0: l'ai trouvé après par plein de chemins différents, notamment par l'écriture, qui m'a fait beaucoup de bien, par la naissance de mon fils, qui a été l'amour inconditionnel, par plein de rencontres ici et là. Oh, je suis émue, c'est marrant. C'est marrant.
1: Et cette soif d'être aimée, elle demeure évidemment.
0: Elle est. Je crois qu'on a tous besoin d'être aimés, mais ça passe par l'amour de soi, en priorité, qui est certainement la quête la plus difficile. C'est marrant d'être émue comme ça, quand même. C'est les murs qui font ça. Oui, l'amour de soi et la confiance en soi, je pense que c'est d'abord ça. Alors, on pense la trouver à l'extérieur, mais je pense qu'elle vient d'abord de l'intérieur.
1: Oui, certainement. Et alors, vous avez dit vous êtes auteur. Et justement, vous avez une actualité dont on serait content que vous nous parliez aujourd'hui. D'ailleurs, ça s'appelle « Et si on en parlait ?»
0: Et si on en parlait, la pièce, oui, ma deuxième pièce de théâtre. Alors, j'avais écrit une première pièce qui s'appelait « La salle de bain », lorsque j'avais... c'était en 2003. Donc, j'avais 32 ans. C'était sur le passage du cap de la trentaine. On en parlait beaucoup à l'époque. C'était quelque chose de très actuel. Pour la faire simple, c'était « Elles sont belles, elles réussissent, elles ne trouvent pas l'amour ». Donc voilà, je me suis inspirée de ça pour écrire cette première pièce qui a été un énorme succès à l'époque. On a joué pendant un an à guichet fermé, à la Comédie de Paris. Et suite à ce succès, on m'a demandé d'écrire la suite. Et là, au-delà du fait que j'avais perdu la personne la plus importante dans ma vie, donc j'étais dans un état psychologique très, très instable, très, très fragile, je ne voyais pas du tout ce que je pouvais raconter de plus sur ces fameux trentenaires. Et puis faire une suite pour faire une suite, je n'en voyais pas l'utilité. Donc j'ai mis ça dans un petit coin de ma tête. Et le passage de la cinquantaine, donc 20 ans plus tard, il y avait tellement de choses à écrire sur ces femmes de 50 ans... sur ce passage qui n'est pas... Alors, 50 ans, c'est un prétexte, mais après, c'est la femme de la cinquantaine avec ce que ça peut engendrer avec la crise de la cinquantaine, avec la ménopause, avec le temps qui passe, la peur de vieillir, l'usure du couple, cette espèce de mise au point que je crois que beaucoup de femmes font à cet âge-là. Et j'ai été très inspirée pour écrire Et si on en parlait. J'ai mis un peu plus de temps puisqu'on la joue en tournée depuis l'année dernière, donc j'avais déjà 53 ans. Je pense que j'avais besoin de ce recul-là pour mettre des mots sur les mots MAUX des femmes. Et je me suis effectivement servie de mes amis, de mes expériences, de ce que j'entendais, de ce que je pouvais lire pour écrire cette pièce qui a un vrai succès en tournée. On en est à la 60e date. On devait arrêter fin juin et des dates ont été rajoutées au fur et à mesure jusqu'à la fin de l'année. C'est une pièce qui fait du bien aux femmes, qui fait du bien à l'âme, je crois. Vraiment, on a pris l'habitude, après chaque représentation, d'aller à la rencontre du public. C'est vraiment ce qui ressort chez les gens. C'est une pièce qui leur fait du bien. Ils ont ri, ils ont été émus, ils ont réfléchi. Moi, c'est ce que j'attends du spectacle vivant, donc je ne me suis pas trop trompée, je crois. Voilà, on est 5 sur scène. Et on traite de tous ces sujets-là. Et c'est intéressant parce que le fait d'être 5, alors il y a aussi Célia qui joue ma fille, donc je traite à travers elle la crise d'adolescence. D'être 5 sur scène, ça permet de pouvoir dire tout et son contraire. C'est-à-dire que certaines vont être d'accord sur ce sujet-là, d'autres non. C'était important pour moi d'ouvrir le débat. Je crois qu'on est dans une société qui se ferme de plus en plus au débat. Donc cette pièce-là me permet aussi de montrer aux gens que oui, on peut ne pas penser la même chose et on peut s'aimer et se respecter. Et c'était quelque chose qui était important pour moi. Et donc voilà, on va de ville en ville, on rencontre des gens, des femmes qui me remercient. Elles se sentent moins seules après avoir vu ce spectacle. Des hommes aussi, beaucoup qui prennent conscience que c'est pas simple d'être une femme. Et beaucoup de couples qui m'écrivent et qui me remercient parce que le débat a été ouvert chez eux, au sein de leur amour, au sein de leur parcours, et je trouve ça vachement intéressant, en fait.
1: Donc, ce qui touche l'auteur, c'est de créer une communion avec la salle, de voir qu'il y a un échange et une
0: Bien
1: communion
0: sûr,
1: qui s'est créée.
0: Bah, évidemment. Il y a déjà la communion entre nous, sur scène.
1: Oui.
0: Quand ça marche entre les comédiennes, quand les répliques fusent, quand on voit notre texte qu'on s'est répété, parce que moi je suis quelqu'un qui travaille à l'oral, je suis autodidacte dans tout ce que je fais, donc l'écriture est arrivée très tard dans ma vie, et je me croyais, oh là, non, Dieu, pas du tout capable d'écrire, et encore une fois, on en revient à ces limites qu'on se pose nous-mêmes. Bien sûr qu'on est capable d'écrire, tout le monde est capable d'écrire, il suffit

0: d'avoir l'envie, la volonté, et puis cette ténacité, parce que quand on écrit, on est tout seul devant sa feuille et il est très facile, il est plus facile de dire oh, j'y arrive pas que de dire bah non, je vais y arriver en fait. Et c'est ce feu sacré que j'ai en moi. Et donc quand on voit déjà comment ça prend sur le plateau en répétition, comment la metteur en scène trouve des idées, comment les actrices mettent leur personnalité dans nos mots, et qu'il y a des sujets déjà de débat en disant mais je vais jamais arriver à dire ça, bah, dis autre chose, mais ne perds pas le sens, parce que je pense que le sens est important, mais après donne tes mots, c'est pas un problème ça. Mmh. Et quand d'un coup on se retrouve à la générale, à la couturière comme on dit, devant un théâtre de 750 personnes, et qu'on voit d'un coup là où ça fonctionne, là où on pensait que ça rirait mais ça ne rit pas, là où ça va émouvoir, etc., et qu'on sent cette communion avec le public, pour un auteur et une actrice du coup,
1: ouais, c'est extraordinaire.
0: C'est quelque chose d'une puissance hallucinante. Et là on en revient à ce que je cherchais quand j'étais plus jeune, cette espèce d'amour, il est là, ouais, en direct, ouais. On vous le donne quoi. Et quand les gens se lèvent à la fin et vous remercient de ce que vous avez écrit, on oublie donc le côté comédienne, j'ai l'impression de remplir ma mission sur Terre en fait.
1: Merci beaucoup Astrid Veillon. Alors on va passer à la deuxième partie de cette émission.
0: Oui.
1: Vous allez entendre quatre mots et à vous de les commenter, de les éclairer, de dire ce qu'ils vous inspirent.
0: Bien sûr. Vous allez me laisser seule alors ?
1: Exactement.
0: Ok, bon.
1: C'est avec les mots et ma voix.
0: Ok, ça va aller, j'aime beaucoup votre voix.
1: Merci beaucoup.
0: Je vous en prie.
1: Nous sommes avec Astrid Veillon dans l'émission Lumière intérieure. Astrid Veillon, on a pensé comme premier mot à maternité.
0: Maternité. Un grand chamboulement dans ma vie. Il y a eu vraiment un avant et un après la naissance de mon fils. Et ben voilà, je suis encore émue, décidément. L'arrivée de Jules a été un énorme tsunami à plein de niveaux. Je pense que j'ai fait un burn-out après sa naissance. Moi, j'étais plutôt un électron libre jusqu'à ce qu'il arrive dans ma vie. D'ailleurs, j'ai choisi un métier où les contrats sont à durée déterminée, où rien n'est fixe, rien n'est figé, tout bouge. J'étais avec cette espèce de liberté d'action, en tout cas, peut-être pas d'être, mais liberté d'action où je pouvais partir quand je voulais, revenir quand je voulais, faire ce que je voulais, quoi. Et quand Jules est arrivé, je me suis rendu compte que je venais de signer un contrat à vie, en fait, et avec cette responsabilité d'élever le mieux possible un petit être qui, quelque part, n'a rien demandé. Donc c'est mon choix de mettre au monde cet enfant, même si pour moi, l'enfant choisit ses parents. Je me suis vue dans une peur panique de ne pas être à la hauteur, de pas l'aimer comme il fallait. Ah là là, mais je suis désolée. Et puis cet amour que peut-être que j'attendais, que je cherchais depuis si longtemps, était là devant moi. Je suis désolée, hein. Ouh là là, vous touchez la corde sensible là. Et de pas être à la hauteur, en fait, de pas être à la hauteur. Et puis j'ai appris, en fait, mon enfant m'a appris à être mère, à être dans le don de soi. Puis pour une actrice aussi, c'est... Ah là là, une actrice ne pense qu'à elle. Enfin, ne pense qu'à elle. C'est très égocentré, une actrice. C'est... Je suis désolée, ça va passer, hein. C'est très... voilà, il y a un petit monde qui tourne autour d'elle, la célébrité. En plus, à l'époque, j'étais très connue. J'étais très demandée. La peur de tomber dans l'oubli. D'ailleurs, j'ai mon agent qui m'a lâchée après ma maternité. Je devenais beaucoup moins intéressante. Mais c'était pas grave parce que j'avais tellement... Il suffisait que je plonge mon regard dans celui de mon fils et j'étais à ma place, en fait. Donc, ça a été très, très fort comme lien. Et aujourd'hui encore, hein, Jules a 15 ans, il fait 1m90. C'est un Golgoth... avec une belle âme, c'est une vieille âme, mon fils. Je le sens, je le vois, il a cette espèce de recul sur les choses, sur la vie. il est très posé.

0: On est tous les deux baptisés. Je voulais qu'il choisisse sa religion. Je trouvais que c'était important qu'il soit libre de ça. Et effectivement, il n'y a pas très longtemps, il y a 2-3 mois, il m'a dit qu'il avait envie d'être baptisé. Donc, il sera baptisé dans une église orthodoxe. Et c'est une vraie démarche, puisqu'il sait très bien qu'il faut, il rencontre Monseigneur régulièrement, etc., pour faire son chemin religieux. Et c'est une vraie démarche, je trouve ça. Je suis très fière de lui, qu'il ait eu envie de ça et qu'il suive ce chemin-là. Je trouve que c'est important, effectivement, quand un enfant est baptisé petit, c'est ses parents qui décident. Là, c'est un vrai choix avec un vrai parcours, un vrai chemin. Et je suis plutôt fière de lui.
1: Et vous savez ce qui l'a attiré ?
0: Alors, son père est très, très dans la spiritualité. Moi, je le suis à ma manière. Je crois en quelque chose de plus grand, j'ai une foi en quelque chose de plus grand. Je médite beaucoup, je prie aussi souvent. Je pense que c'est... Voilà, il a toujours voulu, par exemple, on est parti au Portugal il y a 2 ans, il a voulu que je lui achète une croix. Donc je pense que c'est quelque chose qui est ancré en lui, en fait. Je ne suis pas sûre que ce soit nécessaire de toujours tout expliquer, c'est comme ça. Voilà, il a l'exemple de son père... L'exemple de sa mère aussi. Et puis, voilà, je crois que c'est en lui, en fait. C'est quelque chose qui est ancré en lui.
1: Oui, c'est beau. C'est beau pour vous de contempler ça.
0: Oui, très, très joli, oui.
1: Vous avez dit tout à l'heure que vous aviez peur de rater des choses. Est-ce qu'on a le droit de rater des choses dans la maternité ?
0: On en rate toujours, de toute façon. C'est ce qui fait aussi la magie de la relation. C'est-à-dire que... C'est intéressant que l'enfant se rende compte aussi que ses parents, ses modèles ne sont pas parfaits. Je pense que ça lui donne la liberté aussi de se tromper lui-même. J'ai fait des erreurs. Mais j'ai toujours reconnu mes erreurs. Je pense pas avoir raté grand-chose dans les grandes étapes de son enfance, ses premiers pas, sa première dent. Après, au niveau de... Comme je suis quelqu'un de relativement instable, je ne suis pas sûre de lui avoir apporté la sécurité qu'il aurait pu avoir, dont il aurait pu avoir besoin à des moments. Mais Jules est absolument confiant en l'amour que je lui porte et en l'idée que je serai toujours là pour lui. Après, j'ai certainement eu des défaillances. Je ne suis pas quelqu'un de très... alors, je suis fiable, mais je suis très instable. C'est-à-dire que je passe d'une émotion, vous l'avez bien vu, hein, déjà, je passe du rire aux larmes. Je suis quelqu'un d'hypersensible. Et voilà, ça revient, décidément. Et mon hypersensibilité est quelque chose qui peut le mettre en insécurité, parfois. Et cette soif de vivre tout à fond peut être aussi quelque chose qui peut lui faire peur de temps en temps. Moi, j'aime voyager, j'aime partir, j'aime rencontrer du monde, j'aime sortir, j'aime... avec cette espèce d'envie, de besoin de ne rien rater, en fait. Et parfois, je le vois que ça lui fait peur. Il me dit, mais maman, pose-toi. Là, par exemple, on est parti au Brésil cet été et je dormais 3 heures par nuit parce que je voulais voir le lever du soleil, parce que je faisais mes petites vidéos pour ma page Facebook, parce que je me gorgeais d'images, d'expériences, de rencontres. Et c'est vrai que parfois, c'est quelque chose qui peut être... Ouais, pas très sécure pour un enfant.
1: Est-ce que vous diriez que l'amour maternel, cette expérience qui vous a bouleversée, vous a appris quelque chose de Dieu ?
0: On est dans l'amour inconditionnel, donc effectivement, si on est dans cette démarche-là, oui.
1: Donc Dieu a un amour inconditionnel pour nous ?
0: En tout cas, oui, c'est ce que je pense. La foi, pour moi, c'est l'amour. C'est pour ça que j'ai beaucoup de mal à comprendre quand on fait des parallèles entre être catholique et d'être de droite. Enfin, quand on mélange la politique et la foi et la religion, et on y vient de plus en plus. Je trouve ça un peu... je suis très perplexe face à ça, qu'on fasse ces associations d'idées. Parce que moi, je suis dans l'amour. L'amour de tout. L'amour de tout le monde. Dans le profond respect.

0: Si on y voit la religion derrière, pourquoi pas? Moi, j'ai pas besoin de... J'ai pas envie de m'excuser de croire en quoi que ce soit. Alors que j'ai l'impression qu'il y a une espèce de culpabilité aujourd'hui dans l'idée de croire, d'être catholique. Là, je vois un peu ce qui se passe au niveau du... Alors, je l'ai pas encore vu, hein, mais le film Sacré-Cœur, le documentaire Sacré-Cœur, et que des villes interdisent la diffusion de ce documentaire, ça me choque profondément. Mmh. On a le droit d'être catholique aujourd'hui et comme hier. Alors oui, il y a eu quelques scandales, mais je pense pas qu'on doit résumer la foi et la religion à ces scandales-là. Je pense qu'on doit être libre de pouvoir croire en ce qu'on veut.
1: Et vous, Astrid Veillon, vous croyez visiblement en l'amour inconditionnel de Dieu?
0: Je crois en tout cas à l'amour inconditionnel. J'ai ma propre foi, je crois en quelque chose de plus grand. Je crois en la destinée. Je crois aux anges. Je crois en plein de choses. Après, je ne sais pas si c'est Dieu. J'ai pas fait assez de... J'ai pas fait de catéchisme, etc., moi. Et j'ai été ballottée pendant toute mon enfance entre mon père qui était très croyant, qui venait d'une famille noble, très à cheval sur tout ça, et ma mère qui était très dans l'opposé de tout ça, qui était 70, 68. Et je me suis fait ma propre religion, en quelque sorte. Mmh. Et la foi, pour moi, est née du bouddhisme. Je ne suis pas sûre que... Voilà, je suis partie en Inde et j'ai découvert le bouddhisme, j'ai découvert la méditation, j'ai découvert plein de choses grâce au bouddhisme qui m'ont ramenée au catholicisme derrière. En tout cas, je crois en quelque chose de plus grand et j'ai foi en l'amour. Voilà, mmh. Cet amour inconditionnel que j'ai l'impression qu'on perd petit à petit. On s'éloigne de l'humain, on s'éloigne de la nature, on s'éloigne de l'amour aujourd'hui. Et je pense que ça peut être la perte de l'être humain.
1: Alors, on va passer au deuxième mot. Et ce deuxième mot, c'est épreuve.
0: Les épreuves. La vie est faite d'épreuves. Rien n'est... Parfois, on a l'impression que j'ai vécu une vie simple, que j'ai tout ce que je veux. Mais... j'ai eu beaucoup d'épreuves très tôt. Ça a commencé très tôt. En fait, j'ai une vie qui ressemble à mon état d'esprit, c'est-à-dire une espèce de montagne russe, comme ça, avec des montées, des descentes, avec des émotions très fortes. Comme moi, je ne tempère pas mes émotions, mais je vis une vie qui est à l'image de ce que je suis, en fait. Et j'ai eu des moments de joie, d'extase absolument incroyable, et des moments de souffrance absolument incroyable. Et je suis forte de tout ça. Je suis faite de tout ça. Et si je devais recommencer ma vie, je crois que je ferais exactement le même parcours parce que j'ai appris de tout ça, j'ai grandi de tout ça. Les épreuves nous permettent de nous connaître, en fait. À chaque fois que j'ai touché le fond, je suis allée chercher la force, la puissance, l'amour qui était en moi et peut-être en Dieu. Pour remonter, pour apprendre, pour aimer encore plus fort. J'ai toujours refusé de... Alors, il y a eu juste un moment, après le décès de mon frère de cœur, comme je dis, où là, je me suis dit, waouh, c'est la foi de trop, quoi. Je suis fatiguée de me battre, fatiguée de... d'aller chercher cette force en moi tout le temps. Et je suis encore là. Et ces épreuves m'ont vraiment permise d'apprendre qui je suis, d'apprendre à avoir confiance en moi, avoir foi en la vie, en me disant si elles sont là, c'est que j'ai quelque chose à apprendre de ces épreuves-là. C'est petit à petit, ça me conduit vers la libération. Chaque épreuve a été comme une espèce d'étape vers ce que je suis moi vraiment, quoi. Peut-être en enlevant la superficialité, parce que quand on vit des vraies épreuves, on se rend compte de la chance qu'on a quand tout va bien. Ce qui est quand même énorme, c'est-à-dire qu'on a besoin d'épreuves pour se rendre compte de la chance qu'on a. C'est comme la maladie, c'est comme... je me dis, on a besoin de passer par là pour se rendre compte de la fragilité de la vie et d'en profiter encore plus. C'est vraiment ce qui ressort après chaque épreuve, en fait. C'est de se rendre compte de cette fragilité, que rien n'est acquis, que tout peut s'écrouler demain. Et ça m'a encore donné plus le feu sacré, en fait, de vouloir profiter de... Alors, je suis encore parfois dans le passé, quoique de moins en moins, parfois dans l'appréhension du futur. Mais ces épreuves et cette façon dont j'ai eu de me relever à chaque fois, de trouver cette puissance, cette force, et je reviens à cet amour, m'a donné... m'a fait prendre vraiment conscience de l'importance d'être dans l'instant présent, en fait.
1: Et bah alors, écoutez, c'est drôle, Astrid Veillon, parce que du coup, on va passer au mot suivant. Vous allez voir ce qu'il est. Ça va vous faire sourire comme moi, puisque en lisant ce que vous partagez, j'avais justement pensé au mot présent.
0: Le présent. Mon Dieu, que cette notion, elle est importante et difficile. C'est vraiment... c'est la plus belle notion qui soit, à mon sens, avec l'amour, et la plus difficile à acquérir. C'est quelque chose de très particulier, le présent. Alors, quand tout va bien, moi, en tout cas, je vais parler pour moi, quand je suis alignée, quand je suis enracinée, quand je suis vraiment là, offerte au présent, tout est tellement plus simple. Tout est tellement plus simple. Et on a toujours ces réminiscences du passé, ces peurs de recommencer les mêmes schémas, ces choses qui viennent parfois s'imposer, cet égo dont on parle parfois, qui revient et avec lequel il faut apprendre à négocier, en fait, parce qu'on est fait de notre passé, tout le monde est fait de son passé, justement de ces moments de joie, de ces épreuves, de ces risques qu'on a pris et nous a amenés à ce présent. La seule notion qui compte aujourd'hui, c'est le présent. Mais mon Dieu, que c'est difficile d'y rester. Parce qu'on a peur du futur, parce qu'on a peur de ceci, parce qu'on regrette cela.
1: Est-ce que vous croyez qu'on peut faire quelque chose avec le passé qu'on a raté? Est-ce qu'il y a quelque chose qui peut guérir le passé? Qu'est-ce qu'on peut faire de ces blessures passées ou des expériences ratées?
0: Alors déjà, moi, j'ai du mal avec le mot « raté », en fait, parce que il n'y a pas de ratage. Tout est expérience, en fait. Les regrets, ça sert à rien. C'est comme le sentiment de culpabilité pour moi quand on me dit je culpabilise, mais je dis c'est un mot refuge, la culpabilité, en fait. Parce qu'en culpabilisant, on se remet pas en question et on cherche pas à s'améliorer. C'est vraiment quelque chose qui, c'est un mot avec lequel j'ai beaucoup de mal et pourtant Dieu sait si j'ai culpabilisé. On ne peut pas revenir en arrière. Ce qui est fait est fait. En revanche, on peut se remettre en question, on peut s'améliorer. Pardon ?
1: Progresser.
0: Exactement. Et je pense que ces fameux ratages dont vous parlez servent à ça. Donc pour moi, ce ne sont pas des ratages, ce sont des épreuves, encore une fois, et ce sont des marches qui nous amènent au présent. Voilà, on est fait de tout ça. Et plus on assumera tout ce qu'on a fait, et plus on se servira de ces expériences comme de quelque chose qui font partie de notre chemin et qui nous amène à ce qu'on est aujourd'hui dans le présent, plus on en sortira grandi et plus fort, parce qu'en fait, c'est ça, la vie. La vie est faite d'expériences et moi, je dis toujours, j'aimerais arriver à la fin de ma vie sans avoir de regrets. Je ne dis pas que j'aurais été parfaite, mais j'aurais tout vécu. Et ce présent-là, qui est cher à mon cœur, mais vraiment, je pense qu'il y a qu'en le savourant et en le vivant pleinement, sans peur, sans regret et sans projection, je pense que c'est vraiment la recette du bonheur. Est-ce que c'est possible ? J'aimerais dire oui, c'est possible, mais alors, c'est pas simple. C'est pas simple.
1: Et tout à l'heure, vous avez parlé de cet ami qui vous est si cher que vous l'appelez un frère de cœur, et de ce drame de sa mort, de ce départ, de cet arrachement que vous avez vécu. Et je vous ai entendu dire que vous perceviez parfois dans le présent des signes de sa présence.
0: Pas que de lui, d'ailleurs. Oui, je pense... souvent, ça fait sourire quand je dis ça, mais je pense vraiment que j'ai beaucoup d'anges autour de moi. J'ai beaucoup de gens qui veillent sur moi. La mort, pour moi, c'est vraiment qu'un passage. Et d'ailleurs, je le vis de plus en... Depuis la mort de mon tof, de Christophe, j'ai un rapport à la mort qui est beaucoup moins douloureux. C'est un passage pour moi, la mort. Les âmes ne partent pas. Je crois beaucoup en ça et j'en ai eu... J'ai des synchronicités tout le temps, j'ai des heures miroirs tout le temps. Je crois beaucoup en leur puissance et en leur guidance. Et c'est ce qui me permet d'accepter maintenant, dans la paix, le départ des gens que j'aime. Parce que je sais qu'on se retrouvera plus tard. Et c'était important pour moi de croire en ça. Au début, je m'y suis accrochée. Aujourd'hui, c'est une vraie croyance.
1: Donc, vous croyez en l'âme immortelle ?
0: Oui. Oui, et puis surtout, je n'ai plus peur de la mort. C'est-à-dire qu'il faut être dans l'acceptation de la mort. Elle fait partie du chemin. On est pour mourir. Dès l'instant où on sait qu'un jour ou l'autre, on va mourir. C'est quelque chose qui est inéluctable, qui fait partie du chemin. Donc, plus on l'accepte, plus on vit mieux. Encore une fois, en prenant conscience de cette mort qui arrivera tôt ou tard, on est pleinement dans le présent et dans la conscience que la vie est un cadeau. Et quand les moments sont difficiles, il faut se raccrocher à ça. Oui, la vie est un cadeau. Alors, il y en a qui la traversent plus ou moins bien, il y en a qui la vivent plus ou moins bien, mais je reste persuadée que quand on trouve son chemin, c'est un vrai cadeau, avec des hauts et des bas, avec des moments de souffrance, avec des moments de joie, et qu'elle nous demande de surpasser ça. Et c'est le présent qui nous aide à ça, en fait.
1: Alors, vous parlez de passage, mais quand on parle de passage, c'est qu'on va vers quelque part. Pour vous, la mort va vers où ?
0: J'ai pas l'idée encore. J'ai pas d'idée encore. Je sais pas. Et je sais pas si j'ai vraiment envie de savoir.
1: Vous préférez que ce soit une surprise ?
0: Oui, je pense que je vais me laisser surprendre par ça. J'aime bien les surprises. En tout cas, c'est quelque chose... Alors, c'est très paradoxal ce que je veux dire. Je crois que je suis capable d'encaisser, de supporter toutes les morts aujourd'hui, sauf celle de mon fils, quoi. Je crois que ce serait insurmontable cette fois-ci, vous voyez ? Comme quoi, hein ? Il y a des paradoxes et des incohérences dans ce qu'on pense et dans ce qu'on vit et dans ce qu'on dit. Mais on est fait de paradoxes et d'incohérences aussi. C'est ce qui fait aussi la beauté de l'être humain. Je pense que j'ai beaucoup de mal avec les certitudes, donc j'ai accepté ma mort, j'ai accepté la mort des gens que j'aime. Je le vis beaucoup plus sereinement et paisiblement. En revanche, si la vie m'enlevait mon fils, je crois que je ne m'en remettrais pas.
1: Bon, mais alors on va faire un exercice de moment présent.
0: Ouais.
1: Et on va pas y penser parce
0: Exactement.
1: Que c'est un passé qui sûrement un futur qui sûrement n'arrivera jamais.
0: Exactement.
1: Alors pensons au moment présent.
0: Exactement.
1: Astrid Veillon, on va passer au dernier mot. Et ce dernier mot, c'est réussir.
0: Réussir. Il est beau ce mot, réussir. Mais réussir quoi ? C'est quoi réussir sa vie ? C'est un vaste sujet, ça aussi. Au jour d'aujourd'hui, à 54 ans, depuis pas très longtemps, j'ai le sentiment que j'ai réussi ma vie, moi. Et ça m'apporte une plénitude quand même relativement... une belle plénitude et une belle fierté. Pourquoi j'ai l'impression d'avoir réussi ma vie ? Parce que j'ai réalisé beaucoup de mes rêves. Je crois que c'est ça, réussir sa vie. C'est réaliser ses rêves. C'est ce que j'essaye d'inculquer à mon fils. Je me sens profondément libre. Libre de dire ce que j'ai à dire, libre d'être ce que je suis. Ça aussi, c'est des valeurs que j'essaye d'inculquer à mon fils. Et je lui dis, je veux que tu sois un homme libre, même si tu ne penses pas comme les autres. Que personne ne choisisse à ta place. Et pour moi, réussir sa vie, c'est vraiment réaliser ses rêves. C'est surmonter ses peurs, traverser les obstacles. C'est... continuer d'apprendre encore et toujours, c'est aimer. aimer la vie, aimer les gens, aimer pleinement. Alors, j'ai eu des aventures, des histoires amoureuses très très jolies. Je suis seule aujourd'hui, parce que ça aussi, il y a des gens qui pensent que réussir leur vie, c'est d'être en couple, d'être dans. Moi, j'ai un amour qui est très vaste. J'ai l'amour de mon travail, j'ai l'amour de mon fils d'abord évidemment, l'amour de mon travail. J'ai une part de... Mes amis sont très très importants dans ma vie. Je me suis jamais mis de limite, en fait. On en revient à ce qu'on disait en début d'interview tout à l'heure. Ouais, je pense que réussir, c'est pas gagner de l'argent, c'est pas d'être célèbre, c'est réaliser ses rêves, se donner les moyens de réaliser ses rêves, de pas s'auto-censurer, d'oser. Pour ne pas avoir de regrets. Ce que je disais à Jules la dernière fois, à mon fils, je lui disais, tu sais, moi, si ça devait s'arrêter demain, j'ai l'impression d'avoir vécu 100 000 vies, en fait. Et bon, je revois des amis parfois, je ne les ai pas vus pendant 2-3 semaines. Et j'ai plein de choses à leur raconter. C'est de vivre la vie avec passion en ayant conscience de sa fragilité encore. Et à mon sens, c'est ça, réussir sa vie. D'être le plus juste possible. Le plus en accord avec soi-même, avec ce qu'on est, avec ce qu'on dit. Il y a tellement de gens que j'entends parler et qui ne font pas du tout résonner ce qu'ils disent et ce qu'ils font. Moi, je crois vraiment que tout est en résonance, en fait. Faire ce qu'on dit et dire ce qu'on fait.
1: Être authentique.
0: Oui, je pense que c'est essentiel. Alors, parfois, mon fils, je lui donne des règles et je ne fais pas vraiment les bonnes règles. Hein. Je lui dis, fais ce que je te dis, mais pas ce que je fais. Parce que j'essaye d'être un modèle un peu particulier, parce qu'encore une fois, il y a cette folie qui m'habite, il y a cette espèce d'envie d'aller toujours plus loin, toujours plus vite. Ça, c'est le générique d'Extrême Limite. Mais voilà, je pense que réussir, c'est ça.
1: Est-ce qu'il y a des gens dans votre entourage ou des héros ou des figures que vous avez rencontrées qui vous ont inspiré comme ayant accompli leur vie et que vous auriez eu envie de suivre, peut-être quand vous étiez enfant ou jeune, ou est-ce qu'il y avait des visages où vous disiez, tiens, ça m'attire, ça m'inspire?
0: Non, j'ai pas de modèle particulier à part des gens comme Mandela, comme... J'ai beaucoup d'admiration pour Mandela. Pourtant, c'est pas non plus. C'est un exemple pour plein de choses, mais bon, il est passé par tellement de choses.
1: Son don de lui-même et son courage qui vous inspire.
0: Oui, et puis de là où il est parti, de là où il est arrivé. En fait, je serais pas. Non, je suis pas. J'ai pas de modèle. C'est des parcours de gens qui m'intéressent, en fait. C'est quand on. Quel qu'ils soient, quand on voit d'où ils viennent et où ils sont arrivés, par où ils sont passés. Donc, on est tous plus ou moins héros de nos vies, en fait, en quelque sorte, parce qu'on sait très bien que la vie, c'est pas quelque chose de plat. Donc, j'ai beaucoup d'admiration pour des gens qui ont convaincu la maladie, qui ont réalisé leurs rêves,
1: qui se sont battus, au fond.
0: Oui, qui se sont battus, qui sont fiers de ce qu'ils sont aussi. C'est important quand on écoute quelqu'un qui est fier de lui, qui a pu se remettre en question. Je pense que c'est plus ça, moi, qui me mettrait en admiration, c'est de... Des moments aussi, par exemple, quelqu'un qui est capable de dire « Je me suis trompée. Je m'excuse. Je ne sais pas. »
1: Ça, c'est beau.
0: Pour moi, c'est des choses qui sont... C'est plus ça, le modèle des gens qui m'ont inspirée. Alors, j'ai pas de nom comme ça, parce que ça peut être n'importe qui, mais des gens qui sont capables de se remettre en question, qui sont capables de... Moi, je me suis retrouvée à des dîners où on me parlait de trucs, et je dis, je suis désolée, je sais pas. Et je sentais dans le regard des autres, limite, quelque chose une moquerie, ou... Mais je trouve que c'est beau de dire je ne sais pas au lieu de dire je sais et de ne pas apprendre. C'est quand même hyper important de dire ben, oh, je suis désolée, je vois pas de quoi vous parlez, je sais pas.
1: Vous aimez l'humilité, Astrid Veillon?
0: Bah, je pense qu'on ne peut être que humble face à... Enfin, moi, je suis pétrie d'humilité parce que je ne sais pas tout, parce que au résultat des courses, on est rien dans ce vaste monde. Je pense que l'humilité, c'est essentiel si on veut grandir, avancer et apprendre.
1: On n'est rien dans ce vaste monde. Et pourtant, vous avez dit tout à l'heure que vous vous sentiez comme guidée par des anges.
0: Et oui, mais encore mes paradoxes. Et non, mais oui, on est... Enfin, je pense pas que ce soit d'ailleurs antinomique d'être rien et d'être guidé par les anges.
1: Non, mais c'est d'autant plus beau. Si mais, on est, oui, plus on est vrai. Petit, plus c'est beau de penser qu'on est guidé par des anges.
0: Mais je, ouais, l'humilité, quoi. Et ça se perd, hein, beaucoup. L'humilité, la générosité, l'ouverture au monde, l'ouverture aux autres, l'acceptation de ce qu'on est, des autres. C'est des valeurs qui me sont chères, ouais, bien sûr.
1: Et est-ce que vous pensez qu'au fond... la vie de chacun a une cohérence. Quand on vous écoute, on a l'impression que vous parlez d'un chemin, de quelque chose qui finalement a aujourd'hui à vos yeux une cohérence. Comme si vous avez l'impression que vous avez été accompagné sur tout ce chemin pour donner ça, précisément.
0: Alors moi, j'ai vu beaucoup de psy quand j'étais plus jeune. Bon, je fais encore des thérapies, mais différentes aujourd'hui. Et j'avais une psy qui s'appelait Elisabeth. Tard, hein. C'était en 2006, donc c'était tard. J'en avais eu avant, etc. Mais cette femme, à chaque fois que j'avais rendez-vous avec elle, elle me disait « Pourquoi êtes-vous venu sur Terre ? Quelle est votre mission ?» Chaque séance, elle commençait par ça. « Quelle est votre mission sur Terre ? » Oh ! Et à chaque fois, je lui trouvais des trucs, elle me disait « Mais d'accord, ok. Mais quelle est votre mission sur Terre ?» Et je ne comprenais pas le sens de cette question, ma mission sur Terre. Alors, je ne sais pas si je l'ai trouvée aujourd'hui, ma mission sur Terre, mais une chose qui est certaine, c'est que j'ai besoin de faire du bien aux gens. Alors, je ne sais pas si c'est pour m'aimer, parce qu'il peut y avoir ça aussi, hein, si on va plus loin, mais quand je prends des gens dans mes bras, ça m'arrive souvent en ce moment, parce que comme je suis au théâtre et qu'on va à la rencontre du public après, j'ai des gens qui me demandent « J'ai besoin que vous me preniez dans vos bras, Astrid ». C'est bizarre, ça. Hein, ils ont besoin d'un contact physique avec moi. Et quand je les prends dans mes bras, je ressens ce qu'ils ont dans leur cœur. C'est bizarre, ce que je vous dis. C'est la première fois que j'en parle. Et je pense que ma mission, alors à plein de niveaux différents, dans plein de sphères différentes, quand on est artiste, quelque part, on donne aux autres. Quand j'écris une pièce de théâtre, je donne au public, Et je pense que ma mission sur Terre, c'est ça, c'est de donner de l'amour aux gens. Sans m'oublier, hein. Mais je crois que je l'ai trouvé, ma mission, en fait.
1: Donner de l'amour aux gens.
0: Ouais.
1: Et créer de la communion.
0: C'est ça.
1: Merci beaucoup, Astrid Veillon.
0: Je vous en prie, merci à vous.
1: On va passer à la dernière partie de cette émission maintenant.
0: Très bien.
1: Nous sommes dans Lumière intérieure et nous recevons Astrid Veillon. Comment ça a été les mots ?
0: Mais c'était très bien.
1: Oui.
0: C'est très, très particulier comme ambiance de se retrouver seule. Quand on n'a pas le regard de l'autre, j'ai l'impression qu'on se confesse beaucoup plus facilement. J'ai été... Non, c'était très, très touchant.
1: Et quel est le mot que vous avez aimé ?
0: Oh, moi, je les ai tous aimés. Hein. Tous ont résonné. Maternité, certainement.
1: Oui, maternité. Oui, c'était touchant. Quand même, on avait comme le sentiment que la maternité, ça pouvait vous mettre sur la piste de ce que pouvait être l'amour de cet autre ou de ce quelqu'un d'autre.
0: Oui, complètement, complètement.
1: Un amour inconditionnel, vous avez dit, mais aussi peut-être un amour. Je pensais à ça parce qu'il a 15 ans, votre fils.
0: Ouais.
1: Et je me disais, c'est aussi un amour qui laisse partir la maternité à un moment.
0: Bon, on leur donne les ailes, hein, normalement. Ouais. C'est un peu le...
1: Et ça, c'est pas rien non plus, hein.
0: Ça va être encore... Mais je commence petit à petit à lui donner à le pousser vers son indépendance, vers sa liberté. Et ça se passe plutôt bien. Je pense pas. Alors, j'ai été une mère très louve. vraiment, hein, j'ai été très présente avec lui. En plus, c'est un enfant qui a perdu l'usage de la parole à un moment. On a cru qu'il avait une tumeur au cerveau. Il a vécu beaucoup d'épreuves On en revient aux épreuves. Ça a été très violent à plusieurs reprises dans sa courte vie. Il a vécu énormément de choses, Jules. Et donc avec forcément des peurs de maman, de le perdre, des moments où je me suis sentie complètement impuissante face à ce qu'il ressentait. Enfin, il y a eu vraiment des moments très forts. Et donc j'ai été très très présente au niveau de l'école, etc. Parce qu'il avait, il est dyslexique, enfin, etc. Et on m'avait dit, cet enfant, il sera en échec scolaire en quatrième. Et c'était hors de question qu'il soit en échec scolaire, parce que je savais qu'il avait quelque chose en lui. Et là, pour le coup, le Covid m'a beaucoup aidée, parce que j'ai fait l'école à la maison. Et c'était un enfant qui était HPI dans certaines matières et qui était complètement autiste dans d'autres matières. Donc il fallait vraiment rééquilibrer tout ça. Et grâce à l'école à la maison, j'étais seule avec lui, hein, ce que souvent les instituts ne peuvent pas faire. Et j'ai rééquilibré tout ça en quelques mois. Et aujourd'hui, il est en seconde, il a eu son brevet avec les félicitations du jury, il a 16 de moyenne générale. Donc j'ai été vraiment très, très, très présente. Même si je partais en tournage, j'avais des absences d'un mois, pas d'un mois parce que je rentrais les week-ends, mais quand j'étais là, quoi. Et aujourd'hui, je sens que même moi, je le sens, je le fais petit à petit partir, je le fais prendre son indépendance. Et c'est pas quelque chose qui me... C'est naturel pour moi. J'ai eu peur, hein, parce que je me suis dit, je vais jamais supporter. Et en fait, comme je suis quelqu'un de très indépendant, j'ai vécu seule pendant 38 ans, c'est pas des choses qui m'effraient. Et ce qui m'importe, c'est qu'il ait des bases solides. Et comme je le disais tout à l'heure, que ce soit un homme libre... Mais indépendant et autonome, c'est quelque chose qui sera, à mon avis, une évidence.
1: Donc l'amour se donne et l'amour laisse partir.
0: Exactement.
1: Alors, Astrid Veillon, vous portez une très jolie croix.
0: Oui.
1: Qu'est-ce qu'elle représente pour vous, cette croix?
0: C'est avant tout un bijou.
1: Oui, très joli bijou.
0: Et...
1: Elle est verte comme l'espérance.
0: C'est ça. Là, j'allais le dire, c'est énorme. C'est énorme. Non, je l'ai acheté en même temps que mon fils a acheté celle au Portugal. Enfin, je lui ai offert une croix au Portugal et je me suis acheté celle-ci. Donc, c'est un lien avec lui.
1: Oui.
0: Et certainement avec celui qui veille sur nous.
1: Et pour votre fils, cette croix, c'était Jésus ? Ou c'était être baptisé ?
0: Pour Jules, je pense que c'était le début de sa décision, en fait.
1: Oui.
0: En plus de ça, on était... Moi, dès l'instant où je visite une ville, etc., je vais dans l'église de cette ville. Je vais allumer des bougies pour les gens que j'aime. Et je me recueille toujours. Dans tous les pays, dans toutes les villes où je vais dans l'église.
1: Mais vous avez dit tout à l'heure que vous priez.
0: Oui.
1: Alors, comment vous priez ?
0: Tous les soirs. Mais ça, c'est très personnel. C'est très personnel, mais... dès l'instant où là, en tournée, en plus, j'avais de quoi faire, je vais toujours dans l'église de la ville pour... J'aime les ambiances d'église. J'ai l'impression qu'on est dans l'amour.
1: Enveloppé.
0: Ouais, dans cette espèce d'écrin d'amour, de paix, de sérénité. Quelque chose, c'est vraiment... Et Jules, du coup, il vient, quand il est avec moi, il vient dans les églises aussi. Donc, il a été formé, enfin, pas formé, mais il a été habitué à ça. Il a eu un moment où il a été dans le rejet. Ouais. Il a dit non, mais j'ai pas envie d'aller dans l'église. Il n'y a pas de problème, Jules. Et puis, il est revenu petit à petit. Encore une fois, son père est très dans la spiritualité, donc je pense qu'il lui a ouvert aussi le chemin. Mais voilà.
1: Et pour vous, ce sera pas rien, cette étape de ce baptême à venir ?
0: Ah oui, ça sera... Je suis contente de l'accompagner. Enfin, moi, je l'accompagne un peu de loin, c'est son père qui gère tout ça. Mais en tout cas, une chose est sûre, c'est que je suis contente qu'il ait choisi sa religion. C'était... Je voulais pas lui imposer ça dès le départ... Et c'est pas ce que je disais, c'est vraiment, du coup, il a un vrai parcours à faire, il a un vrai travail, une vraie prise de conscience, une vraie découverte, un vrai enseignement, et je pense que c'est quelque chose qui lui servira.
1: Et vos projets maintenant, Astrid Veillon ?
0: Mes projets, j'ai encore des dates et si on en parlait, il y a peut-être la possibilité qu'on arrive à Paris l'année prochaine, pour 50 représentations exceptionnelles. C'est dans les tuyaux, comme on dit. Je suis aussi... je passe petit à petit derrière la caméra. Pareil, c'est un projet que j'avais depuis longtemps et je me sentais pas légitime pour le faire. Et puis la vie, parce que je pense vraiment que quand on est sur le bon chemin, tout est fluide, tout est simple, les portes s'ouvrent et c'est exactement ce qui s'est passé pour la réalisation... quelque chose que j'avais en tête. J'aime diriger les acteurs, j'ai un peu ce caractère de gérer les gens, de diriger. Et quand on est dans la réalisation, on est vraiment au cœur de la création. Mmh. Et moi, ça fait 33 ans que je suis comédienne, on ne me propose plus vraiment des rôles de composition. On ne va pas se mentir, donc je me

0: dit, ça tourne un peu autour du pot. Et quand on est comédienne, on crée un personnage. Mais là, en passant en réalisatrice, ma première expérience a été sur le dernier épisode de Tandem, que j'ai réalisé en 2023 déjà. Et j'ai été complètement happée par cette expérience, d'être vraiment là, quoi, à tous les postes, à prendre des décisions, à décider des décors, des costumes, des comédiens, et cette espèce de puzzle, les pièces qui s'enchaînent, et pour faire un film au résultat des courses, avec des décisions qu'on prend, et qu'on sait que si on prend pas la bonne, ça va être un enfer sur le plateau. J'ai aimé cette pression, cette adrénaline, cette création. Ça a été un gros succès et je me suis dit, punaise, c'est vraiment quelque chose qui m'attire, qui m'inspire. Et j'ai recontacté des gens l'année dernière, les producteurs d'Un Si Grand Soleil, pour ne pas les citer. Et pareil, il y a eu cette espèce de fluidité.
1: Et cette porte qui s'ouvre.
0: Et cette porte qui s'ouvre et je pense merci que je suis sur mon chemin.
1: Et ben c'est super, merci de nous avoir partagé votre beau chemin.
0: Merci à vous.
1: Je rappelle votre actualité, la pièce « Et si on en parlait » qui viendra donc peut-être à Paris l'année prochaine.
0: C'est ça.
1: Vous pouvez retrouver cette émission sur kateotv.com. Je vous dis à la semaine prochaine. Merci beaucoup.
0: Merci à vous.
1: Béli.
0: Merci.

0: Bonjour à tous et merci de nous retrouver sur le plateau d'Un cœur qui écoute, votre émission de spiritualité. Aujourd'hui, nous avons le plaisir de recevoir le docteur Mélanie Duflo.
1: Bonjour.
0: Bonjour Mélanie.
1: Bonjour.
0: Merci d'être présente.
1: Avec
0: alors,
1: moi.
0: Vous venez de terminer vos études de médecine en septembre dernier et puis bah, vous avez attaqué dans un nouveau poste dans une prison, tout simplement. Vous allez nous raconter un petit peu pourquoi vous avez fait ce choix et un petit peu à quoi ça ressemble. Et sinon, vous allez nous raconter un petit peu votre vie avec Annunzio. Vous venez d'en prendre la présidence. Et puis, c'est quand même un lieu pour vous un petit peu extraordinaire, puisque c'est là où vous avez pu retrouver la foi, vous convertir, quand vous aviez 19 ans. Vous allez nous raconter tout cela dans quelques instants. Mais juste avant, je vous invite à nous lire un extrait de texte de votre choix.
1: Alors, j'ai choisi un extrait de la Bible, de l'évangile de saint Matthieu, au chapitre 14. Vers la fin de la nuit, Jésus vint vers eux en marchant sur la mer. En le voyant marcher sur la mer, les disciples furent bouleversés. Ils dirent « C'est un fantôme ». Pris de peur, ils se mirent à crier. Mais aussitôt, Jésus leur parla. « Confiance, c'est moi, n'ayez plus peur. » Pierre prit alors la parole. « Seigneur, si c'est bien toi, ordonne-moi de venir vers toi sur les eaux. » Jésus lui dit « Viens ». Pierre descendit de la barque et marcha sur les eaux pour aller vers Jésus. Mais voyant la force du vent, il eut peur. Et comme il commençait à enfoncer, il cria « Seigneur, sauve-moi ». Aussitôt, Jésus étendit la main, le saisit et lui dit « Homme de peu de foi, pourquoi as-tu douté ?»
0: Alors Mélanie, qui êtes-vous dans cette histoire, dans cette partie de l'Évangile ?
1: Moi, je suis Pierre.
0: À tous les moments.
1: À tous les moments. J'aime beaucoup cet Évangile parce qu'il y a plusieurs choses. D'abord, la mer, dans la tradition juive, c'est le lieu de la mort. Et donc, quand Pierre marche sur les eaux, il marche sur la mort, il marche sur les blessures. C'est un Évangile qui m'a beaucoup accompagnée dans ma vie et qui m'accompagne encore aujourd'hui. D'abord parce que Jésus n'enlève pas les morts, il nous permet de marcher au-dessus. Et ça, pour moi, ça a été très important. Et puis, Pierre commence d'abord, il a peur. Jésus lui dit « Viens » et il marche sur les eaux. Et puis, il a de nouveau peur, il coule. Et Jésus vient encore une fois le rechercher. Et c'est une bonne illustration de l'œuvre de Dieu dans ma vie, de m'aider à passer au-dessus de mes peurs une fois, deux fois, dix fois, mille fois. Voilà, et de me permettre d'aller plus loin que mes blessures, de laisser Dieu agir dedans. Et quand parfois elle me rattrape et que je coule, parce qu'au lieu de regarder Dieu, je regarde mon petit nombril, eh bien Dieu vient encore me récupérer.
0: Aujourd'hui, vous êtes précisément à quel moment ? En train de vous faire tirer le bras par Jésus qui vous sort de l'eau ? Ou ça plane un peu, vous êtes sur l'eau ?
1: Pour l'instant, ça plane un peu. Mais je crois que c'est important de se dire que d'abord, c'est jamais acquis, que c'est tout par grâce et que quand ça nous arrive de couler, parce que ça nous arrive tous, Jésus, il est toujours là à venir nous récupérer pour peu qu'on se tourne vers lui et qu'on lui dise « Seigneur, sauve-moi ».
0: Et quand vous coulez, vous avez le réflexe tout de suite d'appeler Dieu ou vous avez un petit peu le temps, vous coulez en vous disant encore « Mince, je recoule quasiment au même endroit ». Je suis vraiment une bille, j'y arriverai jamais, je suis nulle, ou des trucs, choses comme ça.
1: Alors, aujourd'hui, je commence à prendre ce...

0: réflexe, à prendre ce réflexe. Je commence en tout cas à accélérer le mouvement. Mmh. J'ai eu des moments de vraie désespérance, mmh. de vraie crise où de toute façon ça sert à rien et Seigneur, si tu m'aimais, tu me laisserais pas couler. Donc c'est pas juste. Alors donc je décide de couler jusqu'au bout puisque tu m'as commencé à me laisser couler.
1: Même
0: donc...
1: si vous avez déjà sorti deux ou trois fois avant de l'eau.
0: Oui, mais bon, c'est...
1: Non, mais c'est ça.
0: C'est compliqué à croire mmh. et voilà, et à chaque chute... c'est de nouveau un nouveau choix à poser de se tourner vers Dieu, un nouvel acte de foi. Et c'est vrai que quand justement, la foi c'est pareil, ça peut être fragile à certains moments de notre mm-hmm. vie. Ça l'a été à certains moments de la mienne, en mm-hmm. tout cas pour l'instant. C'est un vrai choix de volonté et en même temps, une vraie école de croissance du coup, de dire à Dieu, Seigneur, tu me traites en adulte et tu me demandes aujourd'hui de faire un choix d'adulte. Oui, j'accepte de croire en toi et oui, j'accepte de me tourner vers toi et de saisir ta main.
1: Est-ce que vous avez pu établir quelques garde-fous quand vous sentez que oups, ça commence un peu à se dérober et que vous partez pour aller voir au fond s'il y a encore des poissons ?
0: Alors d'abord, le premier garde-fou, c'est la prière. Parce qu'en fait, le premier moyen de ne pas couler, c'est de vraiment garder le regard fixé sur Jésus. Saint Pierre coule quand il commence à regarder le vent, les vagues, la tempête, ses petits pieds.
1: Il réalise un tout petit peu ce qu'il fait là.
0: Voilà, exactement. tant qu'on a les regards fixés sur Jésus, on ne coule pas. Et donc pour ça, la prière... Je fais partie d'Annuncio, vous en parliez. Pour nous, ce qui est très important avant de sortir dans la rue pour parler de Jésus, c'est de vivre une relation avec Jésus. Et cette prière, enfin, cette relation, on la vit dans la prière, notamment l'oraison. Donc, mmh. c'est une vraie école. Ça fait des années que moi, personnellement, je m'y exerce. D'avoir une oraison régulière.
1: 5 minutes par jour?
0: Alors, actuellement, j'ai la grâce de vivre dans un lieu où on est plusieurs à vouloir vivre ça et donc on prie une heure ensemble tous les matins.
1: Oraison. Ou un peu louange, oraison.
0: Alors, oraison. Mm-hmm. Les 10 dernières minutes, on lit l'évangile du dimanche suivant et puis on a un temps de prière ensemble, d'intention de prière partagée.
1: Alors, il y a ça comme garde-fou ou comme bouée. Ouais. Il y a quoi d'autre ?
0: La confession, la miséricorde de Dieu. Encore une fois, Saint-Pierre, quand il coule, Jésus ne va pas le repêcher tout de suite. Il attend que Saint-Pierre se retourne vers Jésus et lui dise « Seigneur, sauve-moi ». Et c'est là aussi où on voit que Dieu nous demande d'être adultes et il ne fera rien sans notre liberté. Donc la confession, c'est vraiment ce moment-là où je me retourne vers Dieu et je lui dis « Seigneur, sauve-moi ». Je crois qu'il n'y a pas... Dans l'Église, on a cette immense grâce des sacrements. Donc c'est le sacrement de réconciliation en fait partie et vraiment c'est l'action de Dieu qui passe par le prêtre qui nous permet de remonter à la surface non seulement par le pardon de nos péchés mais en plus en nous donnant la force de ne pas y retomber.
1: Alors je pense qu'il y a aussi la messe de temps en temps.
0: Oui, bien sûr.
1: Et puis une direction spirituelle peut-être.
0: Il faut tous les donner, il y a tout.
1: Attendez, les choses qui marchent, il faut bien les donner, non?
0: Ok, alors la prière, la messe, le sacrement de réconciliation et la mission. Annoncer l'amour de Dieu à l'autre, la première convertie, c'est moi, puisque du coup, je redécouvre à chaque fois l'amour de Dieu pour moi. Donc vraiment, la mission d'évangélisation...
1: Parce que vous avez des problèmes de mémoire ou...
0: J'ai des problèmes humains où... Vous voyez, Saint-Pierre, il a passé 3 ans avec Jésus et à la fin des 3 ans, il n'est pas là au pied de la croix, etc., etc. Donc on met du temps. Et Dieu le sait et il fait avec.
1: Alors vous parlez de la mission, donc Annuncio. Alors j'ai noté mouvement d'évangélisation qui demande, appelle, forme et équipe des ouvriers pour la moisson. Ça fait 10 ans que ça existe.
0: Ça fait 11 ans maintenant que ça existe. Ça a été créé par un laïc, Raphaël Cornu-Thénard. Je suis la première présidente après ce fondateur. Effectivement, je viens d'être appelée à cette belle mission. C'est un mouvement qui veut parler à toute l'Église. On n'est pas une communauté dans l'Église, on est vraiment un mouvement qui veut se mettre au service de toute l'Église, de tous les croyants, pour leur dire, nous avons l'immense cadeau de la foi, nous avons l'immense cadeau d'avoir cette relation avec Jésus qui peut nous nourrir, qui nous donne cette joie et cette espérance dans la vie de tous les jours. Partageons-la au monde qui nous entoure. Et on est tous appelés à vivre cette évangélisation, que ce soit au travail, avec nos amis, nous dans la rue. Je crois que l'expérience de la rue, elle est très radicale et que cette radicalité, elle nous appelle à vivre l'évangélisation de manière continue dans notre vie de tous les jours.
1: Donc l'expérience de la rue, c'est une guitare et puis on chante sur une place publique ?
0: C'est à l'ancienne, comme Jésus a envoyé ses apôtres, deux par deux.
1: On part. Sandales ?
0: Ouais, alors ça... deux par deux. Voilà. Voilà, déjà, c'est bien. Deux par deux, et puis on va parler aux gens. Alors effectivement, on essaye de les rejoindre de manière différente. La base de l'évangélisation dans Annuncio, c'est vraiment le binôme dans la rue qui part à la rencontre. Mais on essaye aussi de trouver des moyens pour toucher les gens, par les artistes, par... On a une fanfare, on a créé avec d'autres ce qu'on appelle la Bible en bref, qui est une petite Bible en 30 pages de... qui reprend un peu toute l'histoire du salut, la révélation de Dieu à travers la Bible. Voilà, plein de moyens différents. Un canabar qui est un food truck. On a voilà, plein de moyens différents, finalement, de chercher à toucher davantage de personnes pour
1: puis
0: pouvoir leur
1: donner... Le congrès mission aussi, dont on parle régulièrement sur notre
0: voilà.
1: antenne.
0: Et le congrès mission qui est porté par plusieurs communautés, mm-hmm. Et notamment, effectivement, par Annuncio, qui en est à l'initiative, qui... dont le but est vraiment de réunir tous ces mouvements qui se sont mis à faire de l'évangélisation en France, de d'abord ensemble se donner un peu les moyens d'aller plus loin, de réfléchir à des nouvelles façons de faire, et puis qui a, ce qu'on dit souvent, qui a pour vocation d'être un peu le salon de l'agriculture pour la mission.
1: Joli, la moisson.
0: Voilà, exactement. Donc le salon de la mission, quoi, en gros, c'est...
1: Comment vous faites, vous, quand vous êtes avec quelqu'un d'autre, avec vos petites sandales, pour aller annoncer la bonne nouvelle à quelqu'un dans la rue, et à la fin de la journée, vous faites votre compta, on a réussi à en décrocher deux, ça n'a pas marché là. Comment on fait pour, quand on s'appelle Mélanie, pour que ça ne soit pas un défi d'en décrocher trois dans la journée, et que ça soit vraiment être juste quelqu'un qui annonce, et puis après, le Saint-Esprit fait son boulot?
0: Il y a quelque chose qu'on dit souvent à Annuncio, donc on envoie nos jeunes avec des tracts, des bibles en bref, des trucs comme ça, et on leur dit, vous en prenez 5, c'est quoi votre but? Combien vous en ramenez? Donc évidemment, tout le monde dit, bah, on en ramène 0. Et en fait, on a dit, non, vous en ramenez 4. Parce qu'en fait, vous avez fait une rencontre. Et on insiste beaucoup là-dessus, sur la rencontre avec l'autre. Moi, je ne suis pas là pour faire du chiffre, je ne suis pas là pour remplir des églises, ou défendre des valeurs, ou je ne sais pas quoi. Je suis là, aujourd'hui, dans la rue, pour être au service de Dieu, pour être, s'il le veut, son instrument, pour aller rencontrer peut-être cette personne qui est là, dont le Seigneur a préparé le cœur et qui me donne de rencontrer aujourd'hui. Jésus a passé 3 ans de sa vie publique à rencontrer des gens. Et on le voit très bien, c'est très bien dit dans le Nouveau Testament. Il pose son regard sur lui et il aime... Et, Jésus avait ce truc de créer une relation à chaque fois avec chaque personne très différente. Oui. Et c'est pour ça, aujourd'hui, on a la Samaritaine, le jeune homme riche. C'est vraiment une relation qui s'est créée et Jésus qui annonce l'amour de Dieu au travers de cette relation. Ben, nous, on essaye tout simplement, avec nos petits moyens, de vivre un peu la même chose.
1: Alors, vous n'êtes pas tombé dans le bain d'Annuncio directement. Pour faire un peu bref, vous êtes né dans une famille de culture catholique, on va dire. Vous alliez à la messe le dimanche, mais on va dire que la foi n'était pas forcément vécue dans la famille, comme avec la prière en famille le soir, c'était pas trop ça. Voilà, vous avez fait votre crise d'adolescence, hein, comme ça arrive chez beaucoup. Vous avez envoyé paître un peu tout ça, comme une sagesse qui en valait bien une autre. Et puis, bon, voilà, on va dire comme ça pour résumer. Et puis après, à la maison, ça a été un petit peu plus difficile à vivre. Il y a une période où vos parents se sont pas bien entendus, comme ça arrive dans beaucoup de familles, hélas. Chose dont les enfants, en général, souffrent aussi. Et vous dites qu'il y a un moment quand même où vous avez été appelé par votre sœur à venir faire un petit tour à Annuncio. Avant, je crois qu'il y a un passage à Thésée.
0: Oui, vous êtes bien renseigné.
1: Voilà.
0: oui, alors, c'est jamais aussi linéaire, évidemment, mais si on veut résumer, en gros, c'est ça. En première, quand j'ai reçu le sacrement de la confirmation, j'étais croyante, et pour moi, c'était une vraie démarche de foi. Je croyais, je pense, avec recul aujourd'hui, je crois que je croyais en un Dieu qui était un ensemble de règles qui, globalement, allait me permettre de m'en sortir dans la vie. C'est vrai que... j'étais dans une famille où mes deux parents se disputaient beaucoup. Et puis il y avait voilà, il y avait des problèmes d'alcool, il y avait des problèmes de dépression, c'était lourd. Donc voilà. Donc je crois que ce Dieu à l'époque, cette foi me permettait de me bricoler un truc un peu rassurant, quoi, un système de si je suis du bon côté de la ligne, ça devrait quand même bien se passer pour moi. Et puis, mes deux sœurs se sont vraiment converties au sein de l'Église catholique dans des mouvements

0: Et je suis venue au festival Annuncio qui a lieu chaque été.
1: C'est 2001, c'est ça ?
0: 2009. Le premier festival a eu lieu en 2008 et moi j'y suis allée en 2009. Et il y a au début de chaque festival justement une veillée à l'Esprit Saint en se disant « Je suis incapable d'aller annoncer Dieu dans la rue, mais pour ça j'ai besoin que l'Esprit Saint vienne en moi et que, ça soit, que je puisse lui servir d'instrument, mais que ce n'est pas moi qui vais le faire. Quoi. Je suis incapable de convertir qui que ce soit, moi. » Et c'est pendant cette veillée à l'Esprit Saint, donc moi c'était le 21 août 2009, que effectivement j'ai vécu cette belle rencontre.
1: En deux mots, c'est une sensation physique ?
0: Chaque histoire est différente. J'ai des amis qui sont très engagés, qui n'ont pas eu ce moment très fort. Voilà, il y a vraiment plein de témoignages et ça appartient à chacun. Enfin, voilà, il n'y a pas une bonne version. Et voilà. Pour moi, ouais, c'était dans la grotte de la Sainte-Baume. Mmh. Et effectivement, je suis arrivée en ayant froid, puisque c'est une grotte, donc en fait, il fait 10 degrés. Mmh. Et je suis ressortie de là, j'ai enlevé le tout petit pull que j'avais pris et j'étais en t-shirt et j'étais rouge, vraiment. Mais c'était, au-delà de ça, c'était... surtout une joie vraiment intense et de répéter en boucle, mais en fait, Dieu est joie. Et ça a vraiment été ça.
1: Marie-Madeleine ?
0: Marie-Madeleine. Marie-Madeleine, d'abord, c'est une sainte patronne d'Annuncio. Mmh. Et c'est une sainte que j'aime beaucoup, beaucoup. Et notamment parce qu'elle a vécu la miséricorde vraiment dans sa chair. Souvent, on a l'impression que la miséricorde, c'est un mot un peu long, qu'on ne comprend pas très bien, qui peut faire même un peu peur. En tout cas, qui paraît très loin de ce qu'on peut vivre au quotidien. Quoi. Dieu est miséricorde, on ne sait pas très bien ce que ça veut dire. Marie-Madeleine, elle le vit dans son corps. Quoi. Elle lave les pieds de Jésus avec ses cheveux, elle pleure sur lui, elle répand du parfum. Et c'est elle qui essaye de le toucher après sa résurrection. Et Jésus lui dit « ne me touche pas ». C'est très incarné, Marie-Madeleine. Et c'est vrai que moi, ça me parle beaucoup. Comme expérience de miséricorde, je crois que aujourd'hui on a besoin de ça, on a besoin d'être rejoint au cœur de notre chair. Quoi.
1: Et vous vous êtes senti à cet endroit-là et à ce moment-là pleinement aimé comme vous êtes et avec tout ce qui était fêlure, fragilité que nous avons tous, c'était avec un baume qui était posé dessus. Enfin, que c'est.
0: Alors ce jour-là très précisément, ça a vraiment été
1: joie.
0: La joie, la présence de Dieu. Dieu est joie et Dieu est concret. Dieu agit. Dieu est là, en fait. C'était vraiment être... En fait, Dieu est là. Et un feu dans mon cœur, et voilà. L'amour que Dieu me porte, c'est un chemin que je découvre jour après jour, notamment par la prière, on en parlait tout à l'heure. Et puis le soir, en allant me coucher, de me dire « Qu'est-ce que tu as fait pour moi aujourd'hui, Seigneur ? Qu'est-ce que j'ai vu de ton amour pour moi aujourd'hui ?» Je crois que c'est un moment qu'on devrait tous prendre parce qu'en fait, si on fait ce petit effort de une minute, on se couche le soir en se disant « mais vraiment, Dieu m'aime ». Si on n'ouvre pas les yeux, on peut passer notre vie sans le voir. Et alors que voilà, juste une minute le soir permet d'ouvrir les yeux là-dessus et d'être du coup vraiment dans cette relation d'amour avec Dieu.
1: Mais enfin. Si on regarde sur les 10 ans qui viennent de passer, avec votre vie dans l'Église, votre pratique des sacrements qui a permis de recharger votre réservoir de grâce, si on regarde cette petite minute dont vous parlez pour voir les actes de Dieu dans votre vie, qu'est-ce qui a changé dans votre relation à Dieu depuis 10 ans ?
0: La confiance, je dirais. Alors, ma relation à Dieu depuis 10 ans, ma relation à Dieu depuis 28 ans, hein, c'est, oui. Voilà, il y a eu ce jour fort il y a 10 ans, mais bien avant, même quand moi je ne le savais pas ou quand je ne le percevais pas, Dieu était là. Ça, j'ai eu l'immense grâce d'avoir été baptisée à quelques mois de vie. Donc voilà. Dieu m'a vraiment guidée ces dernières années dans un chemin d'abandon, justement à travers toutes ces fois notamment où j' ai pu couler, et de toujours me tourner vers lui, et de dire « Seigneur, je suis incapable de faire, mais je crois en toi pour faire en moi. » Et de voir petit à petit que cette confiance porte du fruit, de voir qu'effectivement Dieu fait en moi, de voir qu'effectivement Dieu agit en fait. Et voilà, donc ça a été et c'est encore aujourd'hui, hein, j'ai 28 ans, voilà, mais un vrai chemin d'abandon.
1: On voit aujourd'hui que vous êtes médecin en prison. C'est pas des métiers complètement anodins. On imagine qu'il faut être un petit peu fort et avoir un peu de confiance en soi aussi. Vous faites un lien entre votre conversion et puis cette vocation professionnelle ?
0: Alors, oui et non. C'est-à-dire que j'étais en médecine avant cette

0: conversion. Voilà, j'étais en deuxième année de médecine quand c'est arrivé. Donc j'avais déjà choisi ça. Ce qui est sûr, c'est que le métier de médecin est un très beau métier. Voilà, j'ai le luxe aujourd'hui de faire un métier que j'aime bien, ce qui n'est pas donné à tout le monde. Mmh. Et c'est prendre soin de l'autre de manière très gratuite, surtout en prison. C'est, voilà, je prends soin de toi et j'essaye de te regarder comme Dieu pour être regardé.
1: Bah, j'étais en prison et finalement vous m'avez visité, vous êtes un peu là-dedans quand même ?
0: Oui et non. Alors oui, évidemment, parce que je vais travailler en prison tous les matins. Donc, et évidemment que je reconnais le visage du Christ souffrant, oublié, rejeté.
1: Vous arrivez
0: pauvre.
1: À le voir vraiment ?
0: Oui, oui. C'est, faut des bonnes lunettes parfois, mais il y a beaucoup de misère sociale, humaine, spirituelle en prison. Donc oui. Ce que vous avez fait au plus petit d'entre les miens, c'est à moi que vous l'avez fait. C'est évident que parmi les plus petits, il y a sans doute les détenus. Parce que, voilà, avant d'être des coupables, je crois qu'il y a beaucoup de pauvres en prison. Mais c'est d'abord aussi pour moi un métier quand même. Et je crois que c'est une forme de prudence, une forme de dire, c'est aussi mon métier, donc j'y vais le matin, je travaille, j'ai un salaire à la fin du mois. Voilà, je ne suis pas une bénévole qui vient voir en prison, je ne suis pas dans une aumônerie. Moi, je suis médecin et je suis là pour les soigner. Et ça, c'est mon métier et je crois que c'est ma mission en prison, c'est ça.
1: Vous avez choisi la prison ou ça s'est présenté comme ça ?
0: J'ai choisi la prison.
1: Qu'est-ce qui vous a poussé à faire ce choix ?
0: Alors, certains détenus sont persuadés qu'on a dû rater des concours pour arriver en prison. Mais non, c'est un vrai choix. Et d'abord, alors ça va être bête, mais au niveau médical, c'est très intéressant parce qu'on voit des pathologies qui peuvent être rares par ailleurs, des pathologies de la migration, de la misère, des choses qu'on voit plus trop ailleurs. Et puis, on est très autonome en prison en tant que médecin généraliste parce que le recours aux spécialistes est parfois plus compliqué que quand on est en ville. Donc, tout simplement d'abord médicalement. Humainement, c'est très intéressant. Dans la relation qui se tisse, dans ce que ça dit de la relation médecin-malade. Moi, tous les jours, ça m'interpelle, ça me met en question. Ça, voilà. Et puis, socialement, enfin, au sens politique du terme, d'être confronté à ça, de pouvoir mettre des visages sur des affaires, sur des drames, sur des idées politiques, des discours, etc., de mettre des visages, de mettre des vraies histoires. Moi, ça m'intéresse vraiment beaucoup. Je ne sais pas si je ferai ça toute ma vie, mais en tout cas, pour l'instant, c'est vraiment ma place.
1: Il y a sans doute des moments où vous vous sentez un petit peu débordé, non ? Ou bien le soir, vous rentrez chez vous, c'est un petit peu lourd ?
0: C'est assez banal dans la vie d'un médecin, ça. Que je sois en prison, à l'hôpital ou en ville, il y a toujours des jours où c'est plus compliqué que d'autres.
1: Oui, la misère humaine n'est pas plus lourde ?
0: Ça dépend. Vous savez, quand on passe une nuit aux urgences à soigner des SDF en état d'ébriété, des femmes battues et vraiment la misère, c'est lourd aussi.
1: Comment vous faites pour ne pas être désespéré par la nature humaine quand vous voyez ces gens et entendez toutes ces histoires où c'est vraiment sombre ?
0: C'est vraiment sombre.
1: Après, vous allumez France Info, puis là, vous êtes fini, quoi.
0: Mais j'allume KTO et du coup, l'espoir renaît.
1: C'est bon.
0: Non, c'est vraiment Dieu et l'espérance, en fait. Je crois que les personnes qu'on peut rencontrer en prison ou dans la rue en maraude ou même autour de nous, on connaît tous des gens qui ont des histoires très dures, ne sont que l'illustration de ce qu'on vit tous. On vit tous ces moments durs, cette espèce de non-sens. Et pourquoi est-ce qu'on est là ? À quoi ça rime tout ça ? Pourquoi la maladie, pourquoi la mort, pourquoi l'injustice, pourquoi. Et moi, justement, j'ai ce que je considère comme cet énorme cadeau de la foi et de l'espérance et de la miséricorde, vraiment, enfin, de croire que Dieu aime chacun et que Dieu veut sauver chacun.
1: De croire et de savoir, maintenant. Vous l'avez expérimenté, vraiment.
0: Mais c'est vraiment ce que je vis en prison, d'essayer d'aimer comme Dieu, d'essayer de regarder comme Dieu, de manière très gratuite. Et puis, ce qui me pousse aussi dans la rue, d'annoncer cet amour qui sauve.
1: Merci Mélanie, on arrive à la fin de cette émission. Je vais vous poser trois questions courtes qui attendent une réponse courte. Quel conseil donneriez-vous à quelqu'un qui vous dirait « j'ai envie de rencontrer Dieu, par quoi dois-je commencer ?»
0: Eh bien, je lui dirais, déjà, si tu as envie de rencontrer Dieu, c'est déjà que Dieu a mis ce désir en toi. Et je lui dirais, alors j'en sais rien, parce que ça dépendrait de la personne et de ce que je me dirais à ce moment-là, mais sans doute de dire « retire-toi dans ta chambre, en silence, en secret, et puis dis, parle dans le vide, voilà, Seigneur, je sais pas si t'existes, mais si t'existes, j'ai envie de te rencontrer parce que c'est trop important. Ça changerait potentiellement toute ma vie. Donc si t'existes, montre-moi que t'existes. »
1: Quel est votre héros, votre saint, la personne que vous trouvez admirable ?
0: Alors, mais ça, c'est dur. Alors, ne pas faire la litanie des saints...
1: Vous avez droit juste à un nom.
0: Un nom. Sainte Thérèse de l'Enfant Jésus.
1: Au jour du jugement, qu'aimeriez-vous que Dieu vous dise, Mélanie ?
0: Miséricorde. En ouvrant grand les bras.
1: Merci beaucoup, Mélanie. Merci d'être venue en plateau nous partager votre conversion, puisque vous vivez tous les jours. C'est joli de voir les fruits que ça donne. Merci à vous tous pour votre fidélité. Si vous voulez en savoir plus sur le mouvement Annuncio, le mouvement d'évangélisation, il y a un site www.annuncio.fr. Annuncio avec un seul N et un U. Et sinon, pour revoir cette émission et surtout la partager autour de vous, parce que ça nourrit l'espérance des gens que vous croisez, il y a un site www.ktotv.com. Merci à vous tous et à la semaine prochaine.

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0: Bonjour à toutes et à tous, bienvenue sur KTO pour La vie des diocèses, une émission enregistrée depuis les studios du Sanctuaire de Lourdes à l'occasion de l'Assemblée des évêques de France. Et comme chaque semaine, nous partons à la découverte d'un territoire, d'un diocèse et de son évêque. Et aujourd'hui, direction l'océan Indien pour parler du diocèse de Saint-Denis de la Réunion. L'occasion de saluer tous ceux qui nous regardent depuis l'océan Indien, à Maurice, à Madagascar et à La Réunion, bien sûr. Dans cette édition, on reviendra sur le grand rassemblement du lundi de la Pentecôte auquel ont participé 10 000 réunionnais. On découvrira une des dernières églises rénovées, celle du Chaudron, et la façon dont la communauté paroissiale a traversé ce temps de travaux. Et on entendra des jeunes réunionnais témoigner de leur joie et de leur foi à l'occasion du jubilé inter-île l'été dernier. Quelques éléments d'information sur La Réunion, une île volcanique et métissée de l'océan Indien, une île marquée, vous le savez certainement, par un patrimoine naturel exceptionnel. L'économie réunionnaise bénéficie d'ailleurs principalement du dynamisme des services et du tourisme, même si la société doit faire face à de nombreux défis, dont celui de la pauvreté, de la précarité qui touche une partie non négligeable de la population. Et pour parler du diocèse de Saint-Denis de la Réunion, je reçois son évêque, Monseigneur Pascal Chanteng. Bonjour Monseigneur.
1: Bonjour Honorine, bonjour à ceux et celles qui nous regardent.
0: Merci de nous rejoindre au cœur de cette assemblée plénière. Je viens de présenter très rapidement la Réunion. Qu'est-ce que vous pourriez nous dire sur la vie du diocèse en quelques mots?
1: Avant de parler du diocèse, notre horizon géographique est celui de l'océan Indien, c'est-à-dire nous sommes à trois quarts d'heure de l'île Maurice, une heure seulement de Madagascar, et la population est effectivement très métissée, c'est-à-dire avec l'apport de l'esclavage, il y a eu des personnes venues de l'Afrique, de Madagascar, issues de l'immigration libre de l'Inde, de la Chine et bien sûr de la mère patrie, la France hexagonale.
0: Quelques chiffres peut-être qu'on va voir affichés sur l'écran. La Réunion comprend donc plus de 885 000 habitants. Il y a 72 paroisses dans le diocèse et 11 doyennés plus le cirque de Mafate. Il y a 66 établissements dans l'enseignement catholique, 117 prêtres de moins de 75 ans, une vingtaine de communautés religieuses, 24 diacres permanents. Ce sont quelques chiffres, mais on va avec vous découvrir la réalité de la vie des catholiques sur place. Quelques dates peut-être pour mieux connaître votre parcours, Monseigneur Pascal Chanteng. Vous êtes donc évêque de Saint-Denis de la Réunion depuis 2023. Vous êtes né en 1971 à Saint-Pierre, à La Réunion donc. Et après des études de droit et d'histoire de l'art à la métropole, en métropole, vous êtes entré au séminaire en 1997, ordonné prêtre en 2004 pour le diocèse de Saint-Denis de la Réunion. Vous avez notamment été curé de plusieurs paroisses à La Réunion entre 2013 et 2023 et vicaire général de ce diocèse de 2018 à 2023. Vous avez pris comme devise épiscopale cette phrase « Paix et force dans l'Esprit Saint ». Voilà, on voit ça, cette devise qui s'affiche. Alors, une première question toute simple, puisque vous étiez venu ici il y a deux ans, plus de deux ans après votre ordination épiscopale. Comment allez-vous? Comment vivez-vous cette charge d'évêque?
1: Je dirais que heureusement qu'il y a la sieste, parce que les responsabilités maintenant ont changé. Et comme tout curé de paroisse, je suis très occupé. Et la nature des rendez-vous, des décisions a changé. Et en essayant de sonder mon sentiment intérieur, j'ai dit, Seigneur, tu m'as donné une joie grave. Voilà, c'est la joie de découvrir cette nouvelle fonction, cette nouvelle vocation, avec des responsabilités importantes, une joie grave.
0: Qu'est-ce qui vous rend heureux dans votre mission d'évêque?
1: C'est de découvrir combien la Réunion n'est pas si petite que ça. Lorsque maintenant toute la Réunion est devenue une paroisse, et aller à la rencontre des paroisses, des fidèles, les rencontrer aussi dans la rue, dans les centres commerciaux, je me suis dit, mais Seigneur, merci pour la foi et l'accueil des personnes et des fidèles.
0: Pour plonger un peu dans cette vie des catholiques réunionnais, je vous propose de revenir sur le rassemblement du lundi de Pentecôte. Je le disais en introduction, il y a eu plus de 10 000 fidèles, un rassemblement organisé avec les groupes de louanges. On va voir un extrait de ce grand rassemblement.

Nous sommes le fruit, le signe visible de l'Esprit Saint, parce que c'est lui qui, au commencement de l'Église, a rassemblé, a relevé, a fortifié les apôtres.

0: Voilà, des images magnifiques du service communication du diocèse. En quoi est-ce que ces pèlerinages, ces grands rassemblements sont constitutifs de la vie des catholiques à La Réunion ?
1: Je rends grâce à Dieu qu'il y ait encore une belle ferveur populaire dans le diocèse et à la rencontre des fidèles lors de ces pèlerinages diocésains, que ce soit pour la Pentecôte ici au Chaudron, le 15 août à la Vierge au Parasol, Piton-Sainte-Rose, ou bien Notre-Dame de la Salette. Il y a une ferveur vraiment qui nous porte et cela m'émerveille.
0: Qui est fondée sur quoi ? Sur une transmission, sur une tradition, sur une relation ?
1: Les deux. Il y a un amour de la Vierge Marie qui est très poussé. Ensuite, il y a encore une transmission dans les familles. Il y a les personnes, par exemple les enfants, viennent avec les parents déposer une fleur dans les sanctuaires. On dépose une fleur et en même temps, on prend une autre fleur.
0: Comme d'autres églises du diocèse, la communauté paroissiale du Chaudron à Saint-Denis a traversé une longue période de travaux pour permettre la rénovation de sa toiture. Je vous propose de voir des témoignages des membres de la paroisse recueillis avant la messe de bénédiction célébrée le 20 septembre dernier. Une vidéo réalisée par le service communication du diocèse de La Réunion, en particulier Yann Thiac et Laurent Zilmia.
2: Pour moi, ça représente vraiment le symbole de l'espérance qui va très bien avec cette année jubilaire. Parce que on n'a pas baissé les bras tout au long de cette année. C'est un an et demi qu'on a passé, qui était très compliqué. On a gardé cette espérance en nous et voilà quoi. Pour moi, je dirais une anecdote entre guillemets, ça serait les messes à l'extérieur. Franchement, c'était. On s'arrête que aux grandes festivités qui se déroulent à l'extérieur. Et là, c'était vraiment toutes les semaines les messes se déroulaient à l'extérieur et c'était impressionnant de voir par exemple la messe de Noël. Sous les étoiles, vraiment, c'était une expérience incroyable.
3: Pour nous, c'était important, pendant cette période de travaux, d'être présents. Et, étant donné que nous sommes chrétiens, et donc c'était vraiment important, c'était essentiel d'être là, présent, pour faire passer, pour que le message de Dieu, la parole de Dieu, soit entendue. Donc c'était important pour nous de mettre gratuitement une partie de notre matériel de sonorisation pour l'église du Chaudron. Voilà.
4: Sous l'impulsion de Jimmy Vito ici présent, qui était dans les différentes réunions, lorsqu'on nous a parlé de ce projet de rénovation, on s'est dit, allez, pourquoi pas tenter l'aventure et mettre à disposition pendant une année donc le matériel pratiquement tous les jours et le week-end sur les petites messes et aussi sur les grands rassemblements qui ont suivi. Je crois qu'il y en a eu 3 ou 4.
5: Au sein de la paroisse, pour en citer quelques-uns, les sacristains déjà, les sacristines qui donnaient de leur temps pour la préparation, les chorales, toutes les personnes auxquelles ont participé de près ou de loin la mise en place, mettre les bancs, les petites mains aussi, hein, faut pas les oublier, qui ont donné de leur temps pour mettre en place, pour m'aider aussi des fois dans mon rôle. Donc tout ça fait que ça a renforcé les liens et on s'est dit aussi que il y a une continuité dans ce qui se faisait dans l'église à l'extérieur. Franchement, là, j'ai vu que notre communauté au Chaudron est très solide, dans le sens où chaque personne ici présente dans notre paroisse a donné de son temps. Et moi, ce qui m'a marqué pendant cette période, c'est la résilience de Père Pascal, hein, qui a su faire les messes, les célébrations, les mariages, les communions, les baptêmes, à n'importe quel temps. Et il était dehors, pas à temps de pluie, pas à temps de vent, soleil. Et franchement, là-dessus, chapeau. Je tiens mon chapeau.
0: On a pu le voir à travers ces témoignages des paroissiens de cette église qui fait partie des nombreuses églises rénovées à La Réunion. Vous les avez bénies ces derniers mois. En quoi est-ce que c'est représentatif de la laïcité à La Réunionnaise, tous ces travaux ?
1: Nous avons eu la chance d'inaugurer et de bénir plusieurs églises rénovées, notamment notre petite cathédrale, mais aussi d'autres églises comme Les Avirons ou bien Vincent d'Aux. Et cela illustre la bonne collaboration avec les autorités et les municipalités. Dieu merci, voilà, il y a cette bonne collaboration qui permet d'achever ces chantiers.
0: C'est quoi pour vous la laïcité à La Réunionnaise, je reprends l'expression ?
1: Il y a à la fois le respect de la loi française, et en même temps une ambiance locale qui permet d'établir des points, des passerelles avec les autorités.
0: Comme évêque de Saint-Denis de la Réunion, vous appartenez aussi à la conférence épiscopale de l'océan Indien, qui comprend les Comores, Mayotte, les Seychelles, Maurice, Rodrigues et la Réunion. Est-ce que vous pourriez un peu nous donner les grands sujets qui rassemblent ces différentes conférences épiscopales de l'océan Indien ?
1: Effectivement, avec la particularité que dans notre conférence épiscopale d'océan Indien ou CEDOI, il y a les Comores et Mayotte. Fait curieux pour l'église régionale, Mayotte n'est pas séparée des Comores. Donc nous sommes avec aussi les Seychelles, l'île Maurice, la petite île Rodrigues. Nous nous voyons tous les mois en visio avec les évêques. Deux d'entre eux ont été formés au séminaire de Nantes. Et nous avons pu mener un magnifique projet en août dernier, c'est le jubilé, le rassemblement des jeunes inter-îles. Une centaine de Réunionnais sont partis participer à ce jubilé.
0: Bon, on va en parler justement. Merci pour cette transition, puisque, comme vous venez de le dire, il y a des événements en commun, comme ce grand jubilé inter-île qui avait lieu en août dernier à Maurice. Les jeunes réunionnais, comme les autres, étaient accueillis dans les familles mauriciennes. Beaucoup de jeunes réunionnais y ont participé. On écoute quelques témoignages de ces jeunes avant cette rencontre.
6: Ce que j'attends plutôt du jubilé, c'est un moment de fraternité entre jeunes de l'océan Indien et où on découvre notre foi avec d'autres jeunes.
7: L'église n'est pas morte, l'église, au contraire, l'église fait que renaître tous les jours. Il faut des trucs comme ça, il faut des jeunes, il faut que nous montrent que ben, nous les chrétiens et nous les fiers d'être chrétiens catholiques. Quoi.
8: Quand on regarde les contextes géopolitiques actuels avec les tensions, les guerres, c'est vraiment très compliqué à vivre. Mais malgré cela, on prie et on espère que plus tard, il y aura la paix dans le monde. On espère un avenir plus radieux pour les futures générations.
9: Je vis un peu avec de l'espérance, de la joie, parce que le fait de voir autant de chrétiens réunis ensemble sur une île, je pense que ça peut donner espoir aux jeunes chrétiens du monde entier.
0: Voilà, ces témoignages de jeunes réunionnais. Qu'est-ce que vous attendez, vous, Mgr Pascal Chanteng, de ces jeunes catholiques à La Réunion ?
1: Qu'ils se sentent bien dans leur peau, qu'ils trouvent leur chemin, voilà, qu'ils soient heureux en construisant leur avenir. Et si le Seigneur pouvait donner quelques vocations, parce que c'est un problème chez nous, les vocations religieuses féminines, il n'y en a pas d'origine réunionnaise. En ce moment, pas de séminaristes. Voilà. Mais quelques jeunes émettent un signal pour s'engager dans une préparation séminaire plus tard.
0: Il n'y a pas encore d'équipe d'accompagnement des vocations, ça fait partie des projets ?
1: Il y avait et nous devons la refonder.
0: Quels sont justement les défis de la jeunesse réunionnaise face à ce qui se vit dans la société en général ? On peut peut-être prendre le temps de mieux comprendre, de mieux connaître cette société réunionnaise.
1: Cette jeunesse rejoint les défis de la société réunionnaise, c'est-à-dire, il y a ce paradoxe, nous sommes une île très religieuse. Encore une fois, les apports de l'Inde, de la Chine, de l'Afrique, Madagascar, il y a un sentiment religieux très poussé. Et en même temps, beaucoup de violences familiales, intrafamiliales. Ça, c'est malheureusement, nous sommes un des départements les plus touchés par ce phénomène. Après, il y a, pour cette jeunesse, le contexte économique, trouver un emploi, la vie chère.
0: C'est ce que j'allais dire, vous êtes aussi, comme d'autres îles dans les Antilles, oui, notamment, oui. Marquées par ce problème de la vie chère.
1: Un exemple, bon, les

0: Les autorités essayent de trouver des solutions. Exemple, c'est le BQP, le bouclier qualité-prix, une liste de produits dont le prix a été fixé en accord avec les partenaires commerciaux par la préfecture. Bon, certains précisent, d'autres moins, mais au moins il y a cette proposition pour les consommateurs. Un autre défi, c'est ça rejoint notre culture aussi. Nous sommes une très métissée d'un point de vue ethnique et cela rejaillit dans le domaine religieux. C'est-à-dire il y a ce paradoxe où la majorité de la population est catholique, la majorité se niche entre guillemets dans le philo-catholique, tout en restant ouvert à d'autres propositions religieuses. Il y a donc une tendance à un métissage, un cumul, un mélange des rites et croyances. Et parfois, je peux vous dire que ce mélange détonne et, voilà, et m'étonne encore aujourd'hui.
1: On pourrait appeler ça du syncrétisme, mais c'est un mot que vous n'aimez pas.
0: Oui, d'un point de vue anthropologique, non, puisque c'est un mot à l'origine politique. Syncrétein, les habitants de la Crète ensemble contre un ennemi ponctuel. Après, ce mot a dérivé dans un sens plus religieux. Parlons plutôt de cumul et de mélange. C'est notre mentalité, mais je préfère voir le bon côté positif, c'est-à-dire on a la foi, on croit dans le divin, on a besoin du secours de Dieu ou de telle qualité de bon Dieu. Ouais, c'est déjà beaucoup.
1: Vous avez parlé du problème de la violence intrafamiliale. S'y ajoutent également des phénomènes d'addiction qui sont parfois aussi la cause de ces moments de violence. Comment intégrer cette éducation affective et contre la violence dans la pastorale au quotidien?
0: Tout d'abord, des exemples d'addiction pour notre bonheur et notre malheur. Nous sommes une île à sucre. Mmh. Voilà. La canne à sucre doit aussi relever le défi de son avenir. Qui dit sucre dit rhum. Alors, le terme créole, c'est la boisson. Et il y a une addiction aux alcools. Et maintenant, malheureusement, aussi à la cocaïne. C'est le défi à la fois et de l'Église et des autorités civiles de proposer à la fois des préventions, de l'accompagnement. Voilà. Et par exemple, dans le futur parcours de la catéchèse, nous devons refonder les livres de catéchèse. Comment sensibiliser?
1: Voilà. Vous avez des idées de pistes justement?
0: Alors,
1: pour accompagner
0: équipe, une équipe a été constituée dans ce but. Bien, ce sera le défi de cette équipe, là, de nous proposer quelque chose.
1: Vous réussissez encore à La Réunion à conserver le même nombre de paroisses, environ 70, et avoir un curé par paroisse. Mais on en parlait en préparant cette émission, certains prêtres nécessitent un accompagnement spécifique, qu'ils soient fatigués ou qu'ils posent problème dans leur comportement. Comment faire?
0: C'est un défi, car nous sommes une île avec des moyens limités. Des confrères qui peuvent connaître des problèmes personnel ou causer des problèmes, c'est un véritable défi et chaque cas est différent. Nous regardons à la fois nos ressources locales, mais aussi dans l'Hexagone, qu'est-ce qui peut être posé. C'est difficile.
1: La question se pose aussi pour les prêtres retraités. Qu'est-ce qui se passe quand on est prêtre et quand on atteint 75 ans ou quand on a une condition physique ou un âge qui ne permet plus d'assurer une mission pastorale quotidienne?
0: Alors, si le confrère peut continuer encore, il est inséré dans une paroisse. Il y a une tendance chez nous à ce que le confrère retraité aille dans sa famille ou chez des amis. Et ensuite, si vraiment ses forces diminuent, en maison spécialisée. Chaque cas est différent et je me rends compte qu'il y a des solutions à trouver, un accompagnement à réinventer.
1: Un mot peut-être sur un jour férié à La Réunion, le 20 décembre prochain, qui sera la fête de l'abolition de l'esclavage, et aussi la fête du bienheureux Scubillon, un frère des écoles chrétiennes. Qu'est-ce qui va se passer dans le diocèse à cette occasion?
0: Alors, pour mémoire, notre île a été marquée par l'esclavage, comme aux Antilles, et il y a eu à un moment donné la suppression, l'abolition de l'esclavage, ce qui a créé chez nous un jour férié, le 20 décembre. Alors, vous voyez, avec cette ambiguïté, le 20 décembre, à proximité de Noël, on va faire ses courses de Noël. Bon, on va aussi fêter ce qu'on appelle la fête CAF, la fête de l'abolition de l'esclavage. Cela correspond à la naissance au ciel de ce religieux, frère des écoles chrétiennes au XIXe siècle, frère Scubillon, qui a été un apôtre extraordinaire auprès des esclaves.
1: Et donc c'est un rassemblement, un pèlerinage qui est proposé à cette occasion, c'est ça?
0: Oui, c'est un des pèlerinages diocésains les plus fréquentés. Sur la commune où a lieu, où est implanté notamment l'aéroport, c'est Sainte-Marie, et c'est une messe en plein air, sous une petite cathédrale d'arbres, qui a été un peu malmenée par le cyclone cette année, mais c'est un très beau site.
1: Monseigneur Pascal Chanteng, je vous propose de passer maintenant aux questions de terrain.

0: une première question de Lucie de la paroisse Notre-Dame de l'Assomption à Salazy.
1: Bonjour Monseigneur. Quelle est la place des divorcés dans la mission et le service de l'Église à La Réunion ?
2: Heureusement, sur mon parcours, j'ai rencontré des divorcés qui sont soit célibataires, soit remariés, engagés en paroisse et au service de l'Église. Ils sont certains même, je pense à un cas particulier, où il y a une lecture qui est faite en paroisse. Et c'est le défi aussi pour nous de nous réapproprier cette situation. Le pape François avait écrit le document Amoris Laetitia, on ne le sait pas approprié à La Réunion et ce sera un des défis futurs.
0: On a une autre question de Nelzy de l'église du Bon Pasteur de Ravine Blanche sur la paroisse Saint-Pierre-Saint-Paul.
3: Bonjour Monseigneur. La Réunion est une terre de métissage où se croisent et parfois se mêlent différentes religions et différentes croyances. Dans ce contexte, comment accompagner les fidèles pour leur permettre de vivre pleinement leur foi tout en respectant cette diversité ?
2: Spontanément et de manière profonde, vivre un regard bienveillant sur l'autre. Même si l'autre peut fréquenter à la fois une église ou une chapelle, mais l'autre a une démarche de foi, une démarche dite religieuse. Car l'autre peut vivre des questions, des défis, une recherche, voire des problèmes. Et ensuite, et c'est le défi de l'évangélisation de tout le monde, aider à faire progresser vers Jésus, vrai Dieu et vrai homme. Voilà, il y a à la fois donc ce respect et ce mouvement d'élévation et de progression qui est le défi de tous.
0: Est-ce qu'on peut dire que c'est une évangélisation de ce désir de spiritualité où le Christ n'est pas toujours mentionné comme seul sauveur ?
2: Oui, c'est une évangélisation qui s'achèvera à la fin des temps. Non pas convertir pour convertir, mais comme nous le savons, aider à être plus à l'aise, plus heureux et recevoir une lumière.
0: On a une autre question de Samuel, qui est membre d'une chorale et qui fréquente lui aussi l'église du Bon Pasteur à Ravine Blanche.
4: Bonjour Monseigneur, donc petite question pour vous. Donc, avec l'augmentation, la croissance des assemblées de prière à La Réunion, comment justement vous gérez la formation justement de ces assemblées de prière face aussi au nombre de fidèles qui se tournent vers ces assemblées ?
2: Alors j'essaie de comprendre la question. Assemblée de prière signifie assemblée de prière catholique.
0: J'imagine groupe de louanges, assemblée de prière charismatique. Voilà. Je comprends ça aussi dans cette question.
2: Et ce sont ces groupes de prière qui notamment organisent le beau lundi de Pentecôte au Chaudron. Ces groupes de prière, je les ai rencontrés, organisent déjà en interne des formations, font venir tel prédicateur et la prédication est accompagnée aussi d'une formation pour des responsables de ces groupes. Ensuite, dans le diocèse, il y a heureusement aussi une formation diocésaine des adultes qui s'appelle le CDIFOP, Service diocésain de formation permanent.
0: L'enjeu, c'est aussi que ces groupes ne soient pas autonomes, qu'ils soient bien connectés à la vie paroissiale, à la vie diocésaine.
2: Et ils le sont. Ils le sont, Dieu merci. Oui.
0: On a une dernière question de Maëlys, qui est servante d'hôtel et qui est sur la paroisse Notre-Dame de la Trinité à Saint-Denis.
5: Bonjour Monseigneur, en ces temps de conflit et de tension, quelle place nous les jeunes nous pouvons prendre dans l'Église ?
2: Alors, quelle tension, quel conflit ? Bon, je pense spontanément au harcèlement dans les établissements scolaires. Bon, heureusement que j'espère que les jeunes peuvent en parler à leurs parents, que les autorités aussi les aident. Il y a aussi des tensions dans le contexte réunionnais par rapport aux Maorés et aux Comoriens, qui sont, si je pose cette comparaison, le maghrébin pour La Réunion. Et c'est aussi un souci à la fois pour les autorités publiques et une question pour l'Église. Je dirais, compter sur l'unité d'éducation, voilà, comment mettre sur pied des programmes de connaissance de soi, c'est-à-dire d'éducation, de gestion de ses émotions. Voilà, ça, il y a le programme ZIPI, qui est un programme anglo-saxon qui est pratiqué à l'île Maurice. Pourquoi ne pas l'importer à La Réunion ? On verra. Et ensuite, que Dieu aussi nous inspire et nous sauve, puisque le livre de la Genèse, des débuts de la Bible, nous montre que la violence, la loi du requin du plus fort, est une des malédictions, mais le Seigneur est capable de la renverser. Et le Seigneur l'a fait sur la croix.
0: Monseigneur Pascal Chanteng, on arrive à la fin de cette émission. J'ai une dernière question. Quel est votre rêve pour ce diocèse de Saint-Denis de La Réunion ?
2: Eh bien, que le nom de Jésus soit davantage connu, c'est-à-dire de manière plutôt douce, puisque après 200 ans d'évangélisation à La Réunion, il y a encore ce défi de faire connaître Jésus, vrai Dieu, vrai homme. On ne sait pas trop le placer. Est-ce que c'est le messager de Dieu, dans quelle zone intermédiaire il est placé? Voilà, faire connaître Jésus, vrai Dieu et vrai homme.
0: Merci beaucoup, Monseigneur Pascal Chenteng, d'être venu ici à Lourdes sur le plateau de la vie des diocèses. Pour en savoir plus sur le diocèse de La Réunion, je vous donne rendez-vous sur leur site internet églisealaréunion.org. Le nom s'affiche sur l'écran. 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Merci à chacun d'entre vous pour votre fidélité. Je vous donne rendez-vous la semaine prochaine.

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Si l'âme pouvait rester longtemps à fixer ce divin Seigneur qu'elle voit, je ne crois pas que la vision fût surnaturelle. Ce serait plutôt une représentation très vive, ou quelques figures fabriquées par l'imagination, mais ce ne serait que comme une chose morte en comparaison de la vision dont je parle. Il y a des personnes, et je puis l'assurer non seulement de 3 ou 4, mais d'un grand nombre, puisqu'elles ont traité avec moi, qui, par suite de la faiblesse de l'imagination, de l'acuité de leur intelligence ou d'une autre cause que j'ignore, s'enivrent tellement l'esprit qu'elles se figurent voir clairement tout ce qu'elles pensent. Si elles avaient eu une véritable vision, elles comprendraient leur erreur sans l'ombre d'un doute. Ce sont elles-mêmes qui forgent avec l'imagination ce qu'elles pensent voir, et il n'en résulte aucun bon effet. Elles restent, au contraire, beaucoup plus froides qu'elles ne le seraient à la vue d'une pieuse image. Il est clair que l'on ne doit en faire aucun cas. D'ailleurs, le souvenir s'en efface plus rapidement que celui d'un songe. Dans la véritable vision dont je parle, il n'en est pas ainsi. L'âme est loin de s'attendre à avoir une vision, elle n'en a même pas la moindre pensée, quand soudain l'image de notre Seigneur se montre complètement. Elle bouleverse toutes les puissances et les sens, et les remplit de crainte et de trouble pour les établir aussitôt dans une paix délicieuse. De même que, au moment où saint Paul fut terrassé, il y eut une tempête et une forte agitation dans l'air, de même dans ce monde intérieur dont nous parlons, il se produit d'abord une grande secousse, puis en un instant, comme je l'ai dit, tout rentre dans la paix. L'âme alors est tellement bien instruite de certaines grandes vérités qu'elle n'a pas besoin d'un autre maître. La véritable sagesse lui a enlevé sa torpeur d'esprit sans le moindre travail de sa part. Elle garde durant quelque temps une telle certitude que c'est là une faveur de Dieu que, malgré toutes les assertions contraires, on ne réussirait pas alors à lui faire redouter qu'il puisse y avoir illusion. Mais ensuite, lorsque le confesseur lui suggère quelques craintes, Dieu la laisse dans l'hésitation afin qu'elle se demande si, vu ses péchés passés, l'illusion ne serait pas possible. Cependant, elle ne cesse pas d'y croire. Mais, je le répète, elle agit alors comme dans les tentations contre la foi, car le démon peut, il est vrai, jeter le trouble dans l'âme, mais non l'empêcher de demeurer ferme dans l'attachement aux vérités révélées. Plus même les assauts qui lui sont livrés sont terribles, plus elle acquiert la certitude que le démon est impuissant à produire en elle tant de bienfaits, comme c'est la vérité. Son pouvoir, en effet, n'est pas si grand sur l'intérieur de l'âme. Il pourra seulement lui représenter quelque image, mais cette image ne portera ni le cachet de vérité, ni la majesté, ni les heureux fruits de la véritable vision. Comme les confesseurs ne peuvent voir tout cela, et que peut-être l'âme à qui Dieu accorde cette faveur ne sait pas en rendre compte, ils craignent, et à bien juste titre. Ils doivent agir avec prudence, attendre que le temps manifeste les fruits de ces apparitions, et considérer peu à peu quelle humilité elles produisent dans l'âme et quelle force ça lui donne pour la pratique des vertus. Lorsque c'est le démon qui agit, il ne tarde pas à se trahir par les innombrables mensonges où on le surprend. Si le confesseur a de l'expérience et s'il a été favorisé de ses visions véritables, il met peu de temps à découvrir la vérité. Il voit tout de suite, à la relation qu'on lui fait, quand ces visions viennent de Dieu, de l'imagination ou du démon. Il le voit spécialement lorsqu'il a reçu de sa

Sa Majesté, le don de discernement des esprits. Possède-t-il ce don et la science ? Il s'en rendra parfaitement compte, alors même qu'il n'aurait pas d'expérience. Ce qui est de la plus haute importance, mes sœurs, c'est de vous ouvrir au confesseur en toute simplicité et en toute sincérité. Je ne parle pas de vos péchés. Il est clair que vous devez les dire, mais du rapport exact que vous lui ferez de votre oraison. Sans cela, je ne vous garantis pas que vous suivez une bonne voie, ni que c'est Dieu qui vous instruit. Car il aime beaucoup que nous ayons avec ses représentants cette sincérité et cette clarté que nous avons avec lui-même, comme aussi que nous désirions leur faire connaître jusqu'à nos moindres pensées et à plus forte raison nos œuvres. Agissez de la sorte, et alors ne vous troublez et ne vous inquiétez point. Quand bien même ces visions ne viendraient pas de Dieu, vous n'en recevrez aucun préjudice si vous avez de l'humilité et une bonne conscience. Sa Majesté sait tirer le bien du mal, et le chemin par lequel le démon voudrait vous perdre vous servira à gagner de nouveaux mérites. En songeant aux si hautes faveurs dont notre Seigneur vous a comblé, vous vous efforcerez de lui plaire de plus en plus et d'avoir toujours le regard de votre pensée fixé sur son image. Un homme très instruit a dit que si le démon, qui est un grand peintre, lui représentait bien au vif l'image de notre Seigneur, il ne s'en attristerait point. Il s'en servirait pour aviver sa dévotion et ferait ainsi la guerre au démon avec ses propres armes. Bien que le peintre soit plein de malice, nous ne devons pas pour cela manquer de révérer l'image qu'il nous présente, si elle représente celui qui est pour nous la source de tous les biens. Il trouvait très mauvais le conseil donné par quelques-uns de faire des gestes de mépris à ces images. Car d'après lui, nous devons révérer celle de notre roi partout où nous la voyons. Je vois qu'il avait raison. Nous y serions nous-mêmes sensibles. Voyez plutôt. Que l'on fait de semblables outrages au portrait de son ami, il en sera fort mécontent. À combien plus forte raison devons-nous toujours respecter le crucifix partout où nous le voyons, ainsi que tout autre tableau de notre souverain. Bien que j'aie traité de ce point ailleurs, je me réjouis d'en avoir parlé ici. J'ai connu, en effet, une personne qui s'est trouvée dans une profonde affliction parce qu'on lui avait commandé ce geste de mépris. Je ne sais qui a inventé ce moyen si bien de nature à tourmenter une âme qui ne pouvait moins faire que d'obéir au confesseur et qui se croyait perdue si elle ne suivait pas son conseil. Mais viendrait-il à vous le donner ? Mon avis est que, après lui avoir exposé en toute humilité la raison que je viens de donner, vous ne le suiviez pas. Pour moi, je fus extrêmement satisfaite des raisons qui me furent données par le confesseur qui me les exposa alors. L'âme tire un profit considérable de cette faveur de notre Seigneur. Lorsqu'elle pense à lui, à sa vie ou à sa passion, elle se rappelle son visage si doux et si beau, et elle en éprouve une consolation très vive. C'est ainsi que sur la terre, nous goûtons plus de joie d'avoir vu une personne qui nous a fait beaucoup de bien que si nous ne l'avions jamais connue. Voilà pourquoi je vous assure que ce souvenir si délicieux de l'image du Sauveur me procure une consolation profonde et de précieux avantages. Cette faveur est encore la source de beaucoup d'autres profits. Mais comme j'ai déjà tant parlé des effets de ces visions et que je dois encore en parler, je ne veux ni me fatiguer ni vous fatiguer non plus. Aussi vais-je vous donner un avis très important. Lorsque vous savez ou que vous entendez dire que Dieu accorde de telles faveurs à certaines âmes, ne lui demandez jamais de vous mener par cette voie et ne le désirez point. Cette voie peut vous paraître très bonne, et il faut avoir pour elle beaucoup d'estime et de respect. Mais il ne convient pas de la demander ou de la désirer, et cela pour plusieurs raisons. Premièrement, c'est un manque d'humilité que de vouloir qu'on vous donne ce que vous n'avez jamais mérité. Voilà pourquoi je crois qu'elle n'aura pas beaucoup d'humilité, celle qui aura ce désir. De même qu'un pauvre laboureur est loin de désirer être roi, parce que cela lui paraît impossible, vu qu'il ne l'a pas mérité,

Si l'âme qui est humble est-elle loin de convoiter de telles faveurs ? Pour moi, je crois que notre Seigneur ne les lui accordera jamais, sans lui donner tout d'abord une profonde connaissance d'elle-même. Mais comment, avec de tels désirs, comprendra-t-elle que c'est vraiment une très insigne faveur pour elle de n'être pas encore en enfer ? En second lieu, il est très certain que l'âme est déjà trompée ou très exposée à l'être, car le démon n'a besoin que de voir une petite porte entrouverte pour nous tendre toutes sortes de pièges. Troisièmement, une fois l'imagination placée sous l'influence d'un désir ardent, on se figure voir et entendre ce que l'on veut, comme les personnes qui désirent vivement un objet. Elles y pensent beaucoup durant le jour et y songent encore la nuit. Quatrièmement, c'est une hardiesse excessive que de prétendre choisir nous-mêmes notre voie sans savoir celle qui nous convient le mieux. Laissons le Seigneur, qui nous connaît, nous conduire par celle qu'il nous faut, afin que sa volonté s'accomplisse en tout. Cinquièmement, croyez-vous que les croix endurées par les âmes qui sont l'objet de ces si hautes faveurs soient légères ? Non, certes. Elles sont, au contraire, très lourdes et de beaucoup de sortes. Savez-vous si vous pourriez les porter ? Sixièmement, on ignore si l'on ne perdra pas là où l'on croyait trouver un gain, comme il arriva à Saül quand il fut roi. Sixièmement, on ignore si l'on ne perdra pas là où l'on croyait trouver un gain, comme il arriva à Saül quand il fut roi. Enfin, mes sœurs, outre ces raisons, il y en a encore d'autres. Mais croyez-moi, le plus sûr est de ne vouloir que ce que Dieu veut. Il nous connaît mieux que nous-mêmes, et il nous aime. Remettons-nous entre ses mains pour que sa volonté s'accomplisse en nous. Nous ne saurions nous tromper si nous avons toujours la volonté bien arrêtée de nous conformer à cette ligne de conduite. Vous devez remarquer que l'on ne mérite pas une gloire plus haute parce que l'on reçoit beaucoup de faveurs de cette sorte. Mais on contracte une plus stricte obligation de servir Dieu dès lors que l'on reçoit de lui davantage. Quant à la faculté de gagner des mérites, Dieu ne nous en prive pas. Elle est entre nos mains. Ainsi, il y a beaucoup de personnes qui sont saintes et qui n'ont jamais su ce que c'est que d'avoir une seule de ces visions, tandis qu'au contraire, d'autres personnes qui les reçoivent ne le sont pas. Ne vous imaginez pas non plus que ces visions sont continuelles. Pour une seule que Dieu accorde, il envoie une foule de croix. Aussi l'âme ne songe point à recevoir d'autres visions de cette sorte, mais bien à correspondre à celles qu'elle a reçues. Ces faveurs doivent être, il est vrai, d'un très grand secours pour acquérir les vertus dans une très haute perfection. Toutefois, celui qui les possède parce qu'il les a gagnées par son travail a beaucoup plus de mérite. Je connais une personne, et même deux, dont l'une était un homme, à qui Dieu avait accordé quelques-unes de ses visions. Elle brûlait d'un désir ardent de servir Sa Majesté à leurs propres dépens et sans les délices profondes qui accompagnent ses visions. Elles avaient une telle soif de souffrance qu'elles se plaignaient à notre Seigneur de ce qu'il leur donnait ses joies et que, si elles l'avaient pu, elles les auraient refusées. Je parle des délices que le Seigneur donne dans la contemplation et non des visions elles-mêmes. Car enfin, ces personnes voyaient quels fruits elles en retiraient et quelle estime elles devaient en avoir. Il est vrai, ces désirs qui les animent sont également, à mon avis, surnaturels. Ils sont le propre d'âmes très embrasées d'amour qui voudraient montrer au Seigneur qu'elles ne le servent pas en vue d'un salaire. Aussi, je le répète, elles ne songent jamais à la récompense qu'elles peuvent mériter dans le but de s'exciter à le servir plus fidèlement. Elles veulent contenter leur amour, dont la nature est d'agir toujours et de mille manières. Si elles le pouvaient, elles chercheraient des moyens de se consumer en Dieu. Et s'il fallait pour sa plus grande gloire qu'elles fussent pour toujours anéanties, elles y consentiraient de bon cœur. Béni soit à jamais le Seigneur, ainsi soit-il. Il ne s'abaisse jusqu'à traiter avec de si misérables créatures que pour montrer sa grandeur.

et la combler de faveur. Il n'y a pas lieu d'entrer dans le détail de chacune de ces visions. Mon but, en effet, est seulement de faire comprendre la différence qu'il y a entre elles dans cette voie spirituelle, jusqu'au point où cela me sera possible, afin que vous voyez, mes sœurs, quelle est leur nature et quels sont leurs effets. De la sorte, vous ne regarderez pas chaque imagination comme une vision. Dans le cas où il y aurait vision, vous saurez que, la chose étant possible, vous ne devez pas vous en troubler ni vous en affliger, car le démon gagnerait beaucoup par là. Il prend un très grand plaisir à voir l'âme dans la désolation et l'inquiétude, car alors, comme il le constate, il l'empêche de s'employer tout entière à aimer et à glorifier Dieu. Il y a encore d'autres voies par lesquelles Sa Majesté se communique aux âmes. Elles sont beaucoup plus élevées et moins dangereuses que celles dont nous avons parlé parce que, à mon avis, le démon ne pourra les contrefaire. Toutefois, il est plus difficile d'en donner une idée que des visions imaginaires dont il a été question, parce que ce sont des faveurs très cachées. Lorsque l'âme est en oraison et en pleine possession de ses sens, il arrive que notre Seigneur daigne la faire entrer tout à coup dans une extase et lui découvrir de profonds secrets. Il lui semble qu'elle les voit en Dieu lui-même. Ce n'est point une vision de la très sainte humanité. Et bien que j'ai dit que l'âme voit, elle ne voit rien. Ce n'est pas, en effet, une vision imaginaire, mais une vision intellectuelle très élevée, où on lui découvre comment toutes les créatures se voient en Dieu et comment il les renferme toutes en lui. Cette faveur est extrêmement utile. Bien qu'elle ne dure qu'un moment, elle imprime une très forte empreinte. L'âme en demeure toute confuse, elle voit très clairement quelle malice il y a à offenser Dieu, car nous l'offensons en lui-même. Oui, c'est en lui que nous commettons les offenses les plus graves. Je veux vous donner une comparaison pour vous le faire comprendre, si je le puis. Bien que cette vérité soit incontestable et que nous en entendions parler souvent, ou bien nous n'y portons pas notre attention, ou bien nous ne voulons pas la comprendre. Si, en effet, nous la comprenions comme elle est, il ne serait pas possible, à mon avis, que nous en eussions tant d'audace. Considérons donc en ce moment que Dieu est comme une demeure ou un palais immense et de toute beauté. Or ce palais, je le répète, étant Dieu lui-même, le pécheur, pour accomplir ses méfaits, pourrait-il par hasard s'en éloigner ? Non, certes. C'est donc dans ce palais qui est Dieu lui-même qu'il commet ses abominations, ses impuretés et ses malices. Oh, quelle chose effroyable et digne d'une considération profonde ! Quelle pensée plus utile pour nous qui savons peu et qui n'arrivons point à comprendre cette vérité ? Si nous la comprenions bien, il nous serait impossible de tomber dans une hardiesse aussi insensée que celle d'offenser Dieu. Considérons, mes sœurs, la grandeur de la miséricorde et de la patience de Dieu qui ne nous confond pas immédiatement sur place. Rendons-lui-en les plus vives actions de grâce et soyons remplis de confusion de ce que nous sommes sensibles à la moindre chose qui se fait ou qui se dit contre nous. C'est la chose la plus révoltante du monde que, quand Dieu, notre Créateur, souffre tant d'injures de la part de ses créatures au-dedans de lui-même, nous soyons nous-mêmes sensibles parfois à une parole dite en notre absence et peut-être sans mauvaise intention. Ô misère humaine ! Jusque à quand, mes filles, tarderons-nous donc à imiter quelque peu ce grand Dieu ? Oh ! N'allez pas vous figurer que vous faites beaucoup en souffrant des injures. Néanmoins, supportons-les toutes de bon cœur. Aimons celui de qui elles nous viennent. Car ce grand Dieu n'a pas laissé de nous aimer nous-mêmes, malgré nos fautes nombreuses. Aussi a-t-il vraiment raison de vouloir que nous pardonnions tous, quelles que soient les injures dont nous soyons victimes. Je vous l'assure, mes filles, cette vision, bien qu'elle passe vite, est une insigne faveur pour l'âme à qui Dieu l'accorde, si elle veut s'en servir, en la tenant très souvent présente à son esprit. Il arrive encore

0: que tout à coup, et d'une manière qu'on ne peut exprimer, Dieu montre en lui-même une vérité qui semble surpasser toutes celles qu'il y a dans les créatures. Il donne clairement à entendre à l'âme que lui seul est vérité et qu'il ne peut mentir. Elle comprend bien alors ce que dit David dans un psaume. Tout homme est menteur. Elle n'aurait jamais pu, sans cela, avoir une intelligence aussi parfaite de cette parole, alors même qu'elle l'eût entendue souvent. Dieu est une vérité qui ne peut faillir. Je me rappelle à ce sujet combien était important ce que Pilate demandait à notre Seigneur à l'heure de sa passion quand il lui disait « Qu'est-ce que la vérité ?» Et combien peu nous comprenons sur la terre cette suprême vérité. Je voudrais bien vous en donner une plus ample explication, mais il est impossible de l'exprimer. Concluons de là, mes sœurs, que pour nous conformer quelque peu à notre Dieu et époux, il sera bon de veiller toujours soigneusement à marcher selon cette vérité. Je ne dis pas seulement que nous devions éviter le mensonge, car grâce à Dieu, je vois que dans tous nos monastères, vous avez un soin spécial de ne jamais en faire pour quelque motif que ce soit. Mais je dis que nous devons marcher selon la vérité devant Dieu et devant les hommes, de toutes les manières que nous pourrons. Il faut en particulier ne point désirer que l'on nous estime meilleurs que nous ne sommes. Agissons de façon à donner à Dieu ce qui est à lui, et à nous ce qui nous appartient, afin qu'en tout, nous fassions triompher la vérité. De la sorte, nous n'aurons guère d'estime pour ce monde qui n'est que mensonge ou fausseté et, comme tel, n'a pas de durée. Je me demandais un jour pour quelle raison notre Seigneur était si ami de la vertu d'humilité. Et à un moment où je n'y pensais plus, ce me semble, il me vint tout à coup la suivante. C'est parce que Dieu est la suprême vérité et que l'humilité consiste à marcher selon la vérité. Or, c'est une très haute vérité que de nous-mêmes, nous n'avons rien de bon, mais plutôt la misère et le néant. Quiconque ne le comprend pas marche dans le mensonge. Mais plus on le comprend, plus on se rend agréable à la souveraine vérité, parce que l'on marche dans ses sentiers. Plaise à Dieu, mes sœurs, de nous faire la grâce de ne jamais perdre cette connaissance de nous-mêmes. Ainsi soit-il. Ces grâces dont je viens de parler, notre Seigneur les accorde à l'âme qu'il considère comme sa véritable épouse. Dès lors qu'elle est bien résolue à accomplir en tout sa volonté, il veut lui donner quelques connaissances de ce en quoi elle doit lui plaire et de ses propres grandeurs. Je ne crois pas nécessaire de traiter plus longuement de ses faveurs. J'ai parlé de ces deux en particulier parce qu'elles me paraissent très utiles. Quand il s'agit de semblables grâces, il n'y a rien à craindre. On n'a qu'à en bénir le Seigneur qui les donne. Et comme, à mon avis, le démon et notre imagination y ont peu d'accès, l'âme est toute inondée de consolation.
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0: Bonsoir à tous et bienvenue sur le plateau d'Un cœur qui écoute, votre émission de spiritualité. Eh bien, aujourd'hui, on pense aux chrétiens d'Orient, notamment grâce à vous, Mariam Ghanim. Bienvenue.
1: Merci.
0: Alors, je ne sais pas s'il faut vous présenter comme ça ou pas, mais vous avez été réfugiée irakienne, vous avez fait partie des 500 familles chrétiennes qui sont venues en France pour démarrer... on va dire une nouvelle vie. Alors, vous allez nous en parler dans un instant. Juste avant, eh bien, je vous demande de nous chanter quelque chose, car c'est votre talent.
1: Bien sûr, ce sera avec plaisir. Et merci pour votre invitation.

0: Merci Mariam.
1: Avec plaisir.
0: Que venez-vous nous chanter ?
1: Alors ça, c'est un chant pour la Vierge Marie. Le rite, c'est... Enfin, c'est très oriental, avec le quart de ton. Et c'est la langue chaldéenne.
0: D'accord.
1: Voilà, donc c'est pas l'arabe, c'est le chaldéen.
0: D'accord. C'est beau.
1: Merci.
0: Et c'est très exotique.
1: Oui.
0: Et alors, vous disiez quoi sur la Vierge ? Vous lui disiez quoi ?
1: Alors, pour être honnête, moi, je ne parle pas cette langue.
0: D'accord.
1: On la chante à l'église.
0: Oui.
1: Mais grâce à un prêtre et un ami qui est très proche de moi, il nous a du coup traduit ces chants pour comprendre justement qu'est-ce qu'on est en train de dire, ouais. Parce que c'est pas normal de chanter sans comprendre. Donc là, on est en train de donner la gloire à la Vierge Marie et de parler de sa dignité et sa pureté.
0: Vous parlez plutôt bien français, comment ça se fait ?
1: Alors moi, je trouve, personnellement, je parle pas très très bien.
0: Mais moi, je vous comprends, c'est un bon signe.
1: Oui, alors la langue française, elle est très compliquée, très dure, honnêtement. C'était pas facile de l'apprendre. Je suis arrivée en France en fin 2008.
0: Oui.
1: J'ai appris pendant 3 mois dans une classe oui. pour apprendre la langue. Et après, on m'a jeté au collège. Et on m'a dit, voilà, débrouille-toi. Du coup, c'était très compliqué. Honnêtement, les situations avec moi n'ont pas été très faciles. Surtout, on est arrivé après une choc. C'est-à-dire qu'on a quitté le pays, on a quitté d'un coup la maison, etc. Mais là, ça fait à peu près 18 ans que je suis en France. J'ai fait l'effort pour apprendre. Du coup, je parle, je lis, j'écris le français. Et j'essaie toujours de m'améliorer en lisant des fois des livres. J'essaie d'être comme les Français, à lire un peu dans le métro. Et voilà, on essaie de s'améliorer tous les jours.
0: Qu'est-ce que vous avez là, comme ça, tout d'un coup, comme souvenir de la terre que vous avez quittée ?
1: Ma maison, les voisins, l'école.
0: Était à Bagdad ?
1: Oui. Oui, oui. On a été... on n'avait jamais l'idée de quitter. On a juste été persécutés, un peu trop, dernièrement.
0: Vous vous en souvenez précisément ?
1: Oui, alors surtout, c'était vers entre 2003 et 2005. Du coup, le pays a perdu les règles, la sécurité. Et notamment en 2005, mon grand-père a été, je ne sais pas si je peux dire, tué à cause de la manque des règles. Parce que, par exemple, on ne respectait plus la côte de la route. Ça, c'est les moindres des choses après la guerre. Et du coup, un moto a décidé de rouler sur le trottoir. Et il a crasé mon grand-père. Et il est décédé 20 jours après. Du coup, ça, c'est une des choses. Et moi, je suis la fille unique pour les parents. Donc, ils ont décidé de quitter parce que, surtout que mon école était une école catho. Et la directrice de l'école était une sœur. Et ils ont beaucoup tiré sur l'école alors qu'on est dedans. Beaucoup des moments qu'on entendait les profs dire... Enfin, ils disaient « Allongez-vous sous les tables !» Alors qu'on était au milieu d'un cours, par exemple. Oui. Où on est juste en train de déjeuner.
0: C'était pas une vie.
1: Voilà. Et vu que je suis, du coup, je pense, la fille unique pour les parents, eux, je pense, ils pouvaient, enfin, ils s'en foutaient pour eux. C'était plus pour moi, pour mon avenir, mon futur. Donc voilà, ils ont décidé de quitter l'Irak fin 2005. Et on est parti en Syrie. Damas.
0: Bien.
1: Voilà, on a porté la poisse à Syrie aussi.
0: Beaucoup plus calme. Ah oui.
1: Non, c'était bien la Syrie, honnêtement. Damas, moi, j'ai adoré. Moi, à Bagdad, je me suis inscrite dans une chorale, j'étais encore petite. Mm-hmm. Et en Syrie, j'ai continué cette aventure.
0: Lyrique.
1: Comment ?
0: De chant.
1: Oui, oui, oui. Alors, première semaine à Damas, j'ai décidé d'aller chercher où existe une église chaldéenne irakienne pour les Irakiens. Et j'ai trouvé une grosse communauté. Et du coup, j'ai pris, moi toute seule, c'est une sorte de minibus. Mm-hmm. Donc, c'était dans un quartier qui s'appelait Bab Toma. Et du coup, j'ai été à l'église, je suis montée voir la chorale, j'étais très petite, j'avais 12 ans. Et j'ai parlé du coup avec le responsable pour m'inscrire. Et je me suis inscrite, donc 2 ans en Syrie. Et après 2 ans, c'était l'histoire de 500 familles.
0: Avec la demande le président Sarkozy.
1: Exactement, oui. Et ma grand-mère, avant qu'elle décède, elle disait toujours, si un jour je rencontre où je croise M. Sarkozy dans la rue, je vais fort l'embrasser. Parce qu'il nous a fait quand même quelque chose.
0: Un beau cadeau.
1: Oui, c'était...
0: Est-ce que vous... Comment vous vivez le fait d'avoir dû quitter votre terre parce que vous étiez chrétienne?
1: C'est très difficile, parce qu'on se dit... l'Irak, pourquoi aujourd'hui il y a peu de chrétiens en Irak? C'est notre pays. Nous aussi, en tant que chrétiens, on a le droit dans ce pays. Donc, c'est très lourd de dire aujourd'hui que moi, en tant que chrétienne, j'étais obligée de quitter parce qu'on n'est pas très accueillis, on n'était pas très bien...
0: Et un peu menacés.
1: Oui. Oui, on n'était pas
0: alors,
1: très
0: quand aimés. Quand on est adolescent à ce moment-là, on ne dit pas à ses parents, mais pourquoi on ne change pas de religion, là? Ça serait peut-être plus simple. Ça vous a traversé l'esprit, ça, ou...
1: Non, du tout. Non, non, j'étais... En fait, nous, dans le Moyen-Orient, pas qu'en Irak, je pense, on est très attachés à nos religions. Mm-hmm. Je pense pas que les chrétiens comme musulmans, on est très vraiment... Oui. On est dignes à notre religion. Mm-hmm. Du coup... Au contraire, en fait, tout ce qui s'est passé, la guerre, etc., ça nous a
0: renforcé
1: la foi. Ça nous a... Même pas une seule fois, on a pensé de s'éloigner de Dieu. Les prières ont été toujours sur notre chemin, que ce soit à Bagdad ou en Syrie. Là-bas, la preuve, je suis arrivée en Syrie, j'ai cherché une église pour aller chanter. Et moi, c'est une sorte de prière. Personnellement, je sens plus, quand je chante, je sens que je suis en train de prier. Du coup, je n'ai pas lâché. Je pouvais aussi aller chanter dans un choral musulman.
0: Oui.
1: Mais non, je suis attachée à Jésus et à la christianisme. Et surtout que je suis fière de que je sois chrétienne d'Irak. C'est une richesse.
0: Et ça vous a poussé à peut-être lire davantage des choses sur la foi chrétienne? Ça vous a poussé à prier différemment ou pas?
1: Il y avait des moments très durs. Donc forcément, dans ces moments, on a prié différemment. Ça, c'est sûr et certain.

0: Après, des moments très durs, c'est la peur, c'est la solitude, c'est de ne pas savoir ce qui va se passer demain.
1: Pas que ça. Par exemple, moi, quand j'étais très petite à l'école, quand j'étais à l'école, ils tiraient sur l'école où ils essayaient de tuer la sœur, la directrice D'accord. de l'école. Mm-hmm. Je pense que chrétienne comme mes collègues musulmanes, on était en train de prier dans le cœur.
0: Oui.
1: À notre prophète ou à notre Dieu.
0: Oui.
1: Donc.
0: Et c'est une prière où on hurle, on appelle au secours.
1: Non, c'est vraiment, je pense, dans le cœur.
0: Oui,
1: moi,
0: mais
1: personnellement,
0: dans le cœur, on crie vers Dieu.
1: Oui, je criais à Dieu.
0: Sauve-moi.
1: Jésus, Vierge Marie, j'ai confiance en vous. Je pensais que à ça en vrai. Et l'Esprit Saint.
0: Et il y a un moment, vous avez senti qu'il était plus présent qu'un autre, par exemple ?
1: Déjà, quand je sortais de cette action, je remerciais.
0: Est-ce que, dans ces moments difficiles, est-ce que vous avez eu l'impression qu'à un moment, je ne sais pas, Marie ou le Seigneur était un peu plus présent ?
1: Alors, ça, c'est oui, peut-être en Syrie, on l'a beaucoup senti, parce qu'en Syrie, on n'était pas stable. On n'avait pas la carte séjour.
0: D'accord.
1: Il fallait chaque 3 mois aller renouveler.
0: Mmh.
1: Et on est arrivé à un moment que le gouvernement disait qu'on ne va plus renouveler pour les Irakiens réfugiés. Et du coup, on a risqué, donc chaque 3 mois, les 3 derniers mois en Syrie, comme papa a dit, il voulait aller renouveler le séjour. On était presque sûr qu'on va être, être viré.
0: Vous viviez dans un camp de réfugiés à ce moment-là ?
1: Non, un appartement qu'on a D'accord. loué sur notre charge.
0: D'accord.
1: Et on connaît beaucoup des gens qui ont été virés le jour même que mon papa partait renouveler nos papiers. Du coup. À ce moment-là, oui, je me rappelle bien, peut-être pas moi, mais surtout ma mère et ma grand-mère ont beaucoup prié. On a senti, quand mon papa est revenu, il a dit « c'est bon, on a eu un renouvellement ». Et après ce renouvellement, on a eu un appel de l'ambassade de la France, donc c'est bon, il n'y aura plus de renouveler, on n'a plus besoin en fait, d'aller faire toutes ces démarches. Là, on a senti vraiment que la Vierge ou Jésus ont touché notre dossier. Vraiment. Mmh. L'Esprit Saint, a fait quelque chose.
0: Alors aujourd'hui, vous n'avez plus peur de rien. Vous savez que Dieu est toujours à côté de vous.
1: Oui, vraiment.
0: Oui.
1: Après, on est des êtres humains. Je pense qu'on a toujours peur de quelque chose. Mais l'avantage qu'on a, c'est que on essaie toujours d'être fort parce qu'on sait qu'il y a l'Esprit Saint, il y a Jésus. Il existe, la Vierge Marie. Donc, on essaie d'oublier du coup la peur. Notamment avec tout ce qui se passe actuellement. La situation est très compliquée dans, je pense, le monde entier. Mais j'ai confiance.
0: Alors, pardon pour ma question, hein, mais je ne suis pas à votre place. Est-ce que dans ces temps de grosses tensions, parce que vous étiez chrétienne, donc au nom de Dieu, est-ce qu'il n'y a pas des moments où vous vous êtes dit « Dieu, est-ce que tu ne pourrais pas agir un peu plus vite, un peu plus fort et protéger tes amis ?»
1: Si.
0: Et vous êtes mis un peu en colère contre lui ?
1: Trop en colère, oui.
0: Oui, mais en chantant, ça va.
1: moi, j'étais... des fois, il y avait des moments où j'étais très vénère contre lui. Et j'allais chanter, mais je fais la tête. C'est mignon. Enfin, je trouve que c'est une relation entre moi en tant que personne et Dieu. Du coup, en fait, je réagis avec lui comme si qu'il était là, c'est un ami à moi, mm-hmm. il est à côté de moi, donc je fais la tête à mon ami. Mm-hmm. Donc oui, il y avait des moments que soit j'irais à une église que je trouve à côté pour aller me plaindre, ou bien la nuit dans ma chambre, oui, je disais pourquoi en fait. Surtout, ils ont tué quand même la directrice. Finalement, ils ont pu tuer. Je ne sais pas en fait s'il y a un message derrière tout ça, si c'est pour renforcer la foi, pour prouver quelque chose, pour venir ici. Enfin, il nous a laissé l'occasion de venir vivre ce message ici et ramener cette histoire avec nous,
0: oui,
1: pour parler, pour, oui, témoigner. Peut-être c'est ça aussi son but.
0: Alors, témoigner de quoi ?
1: Témoigner notre, malgré tout, on était toujours fort à l'aimer.
0: On est toujours chrétien.
1: On est toujours fidèle. On est toujours chrétien. Exactement, on est toujours fidèle. On chante toujours. Et moi, comme vous savez, je chante. Je suis la chef de chorale de l'église Notre-Dame de Caldé à Paris, mm-hmm, la chapelle. Mm-hmm. Et là, ça fait à peu près 15 ans. Donc, je suis pianiste en même temps.
0: Il y a combien de chanteurs, là ?
1: On est à peu près entre 8-9.
0: D'accord.
1: Oui.
0: Et alors, tous d'origine
1: Irak.
0: Irak, d'accord.
1: Oui, Bagdad, Mossoul, Erbil, mais on est tous irakiens.
0: Vous avez des concerts ?
1: Oui, on a fait pas mal des concerts, 3-4 fois. Mm-hmm. On a été invité par un plateau télé un jour pour témoigner aussi et chanter. Peut-être avec vous, on fera l'occasion avec ma chorale. Mm-hmm. Et on a enregistré, pas dans un studio, mais on a enregistré quelques vidéos pour poster sur les réseaux.
0: Alors vous chantez pour le Seigneur et vous chantez aussi un peu...
1: Pour la Vierge.
0: Pour la Vierge.
1: Oui.
0: Et quelques chants aussi qui sont plus de variété ou c'est que des chants religieux ?
1: Non, que des chants religieux.
0: D'accord. Oui. Et personnellement, vous chantez aussi d'autres choses ?
1: Alors moi, je suis chanteuse, à part la chorale. Mm-hmm. Je suis pianiste, chanteuse, compositrice. Donc oui, alors ça fait à peu près... moi j'ai appris le piano depuis que j'avais 5 ans, mm-hmm, à Bagdad. Mm-hmm. En 1998. Mm-hmm. Donc j'ai commencé à ce moment-là, jusqu'à 2003, avant la guerre commençait. Oui, exactement, au moment de la guerre, une semaine peut-être avant la guerre entre l'Amérique et l'Irak, les cours ont été arrêtés, malheureusement. Mm-hmm. Donc j'ai appris le piano, et d'ailleurs, je suis toujours en contact avec la prof qu'elle venait chez moi me donner, mm-hmm, les cours. C'était des cours privés. Donc c'était grâce à mes parents. Mm-hmm. C'est eux qui avaient l'intention de me faire apprendre la musique. Je pense parce qu'eux-mêmes, ils aimaient être pianistes ou je ne sais pas. Mm-hmm. Donc, voilà. Ça m'a très aidée. La musique est vraiment, c'est quelque chose aujourd'hui dans ma vie. Et la preuve, oui, en fait, ça m'a servi dans l'église avec ma chorale. Et moi, personnellement, j'ai décidé petit à petit d'être chanteuse. Et ça, je l'ai découvert au moment de la guerre en 2003. Mes parents me mettaient des casques sur les oreilles pour ne pas écouter le bombardement. Et à l'époque, c'était des cassettes. Du coup, c'était des chansons de patrimoine d'Irak. Mm-hmm. Et tous les soirs, du coup, j'écoutais les mêmes...
0: Le folklore,
1: oui, exactement. Tous les jours, tous les soirs. Et pendant à peu près un mois ou même plus... Et là, j'ai appris tout par cœur. Et d'un coup, j'ai commencé à chanter sans me rendre compte. Voilà. Donc, c'est ça qui m'a ouvert un peu la porte.
0: Alors, justement, dites-moi, l'importance de se retrouver donc en France, assez loin de votre pays d'origine, mais très en contact avec la communauté des chrétiens assyro-chaldéens.
1: Oui.
0: C'est important, ça, de vivre auprès d'eux ?
1: Il faut garder, bien sûr, la connexion. Il faut pas. Moi aujourd'hui, je peux dire que je suis franco-irakienne.
0: Oui.
1: Je ne sais pas comment le dire. Mais il faut quand même, malgré que je suis d'une nationalité française aujourd'hui, le sang reste irakien quand même. Mm-hmm.
0: Et vous pensez que pour la vie de foi, c'est important aussi de rester accroché à sa communauté chrétienne,
1: oui,
0: et que sinon vous risquez gentiment de la perdre quand même ?
1: Il ne faut pas la perdre. Non, parce qu'aujourd'hui...
0: Parce que c'est un peu le danger quand on est en France, dans un pays qui n'est pas très chrétien. Gentiment, on peut laisser filer et oublier, non ? Vous ne le craignez pas ?
1: Alors, je me fais des fois critiquer par des amis français, bien sûr. « Oh, tu vas à l'église, ah bon ?» Mais on est soudés entre nous, entre

0: communauté, et à cette église, on est soudés et on est tous d'accord sur l'idée de porter la flamme et marcher avec. Et maintenant, si quelqu'un veut nous suivre, ou bien pas que nous suivre, juste savoir qu'on existe, bienvenue. Mm-hmm. S'ils ne veulent pas, c'est pas grave, je ne vais pas dire tant pis, non, chacun est libre. Mm-hmm. Et en France, ça c'est une belle opportunité d'être libre.
1: Oui.
0: Donc,
1: et après,
0: c'est grâce à ça
1: un chrétien tout seul et un chrétien en danger.
0: Oui, effectivement.
1: On arrive à l'étape des questions courtes, réponses courtes. Est-ce que vous pourriez me dire un chiffre entre 1 et 10, s'il vous plaît?
0: 3.
1: En dehors de la Sainte Famille, quel est le personnage biblique qui vous touche le plus en ce moment?
0: Biblique ou même un saint, je peux?
1: Allez, parce que c'est vous.
0: Saint Charbel.
1: Ah oui.
0: Oui, j'adore. C'est mon ami.
1: Et pourquoi d'ailleurs?
0: Il m'a fait beaucoup de choses dans ma vie, vraiment.
1: Il a beaucoup intercédé.
0: Ah oui, oui, trop. Trop.
1: À nouveau, entre 1 et 10.
0: 7.
1: Quelle image vous faites-vous du paradis?
0: Grand jardin, avec des fleuves, sans animaux dangereux, que des papillons, avec Jésus, la Vierge et les saints.
1: Et personne qui chante?
0: Moi.
1: Ah oui, d'accord. Une dernière?
0: 10.
1: Quel est l'endroit ou le lieu qui vous porte le plus à la prière?
0: Dans la chapelle Notre-Dame de Caldé. Ça me touche beaucoup de prier dans cette chapelle. Je ne sais pas pourquoi. Mais, et surtout pas le dimanche.
1: Quand il n'y a personne?
0: Oui, quand il n'y a personne.
1: Qu'est-ce qui se passe à ce moment-là?
0: Je sens qu'il y a quelque chose de vivant dans cette église. Je ne sais pas si parce que je suis attachée ou pas. Mais
1: c'est peut-être quelqu'un qui est vivant dans cette église.
0: C'est le prêtre que j'aimais beaucoup et qui est décédé. Mm-hmm. Et il m'aimait beaucoup. C'était du coup, il était irakien, chaldéen. Il était le directeur de la communauté chaldéenne en France. Mm-hmm. Et j'avais une très belle relation avec lui. Et même le prêtre, d'ailleurs, après lui, il m'a beaucoup appris. Il m'a beaucoup aidé, même dans la musique. Mm-hmm. Du coup, c'est parce que j'ai des belles souvenirs aussi. J'ai rencontré aussi des belles personnes.
1: Et peut-être qu'on peut aussi dire que la présence du Christ dans l'Église, forcément...
0: Orientale. Voilà. Peut-être.
1: Voilà. Oui. Bien, merci beaucoup, Mariam.
0: Je vous remercie.
1: Merci d'être venue jusqu'à nous, de nous avoir... partager ces étapes de vie un peu difficiles, mais surtout de nous avoir montré combien vous étiez resté fidèle à qui vous êtes. Merci beaucoup.
0: Merci pour votre invitation, surtout.
1: On va terminer cette émission en écoutant un extrait de ce que vous chantez aussi, notamment on peut vous entendre sur les réseaux sociaux.
0: Effectivement.
1: Merci. Donc merci beaucoup. Merci à vous tous aussi pour votre fidélité. 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Et puis, donc on se quitte en musique. Merci et à la semaine prochaine.

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1: Bonjour et merci de nous retrouver pour La Foi prise au mot, votre rendez-vous hebdomadaire de formation chrétienne que nous allons consacrer aujourd'hui à une réalité qui a pris de plus en plus d'importance dans le christianisme contemporain.

0: qui est le pèlerinage. Pèlerinage à Lourdes, pèlerinage à Compostelle, mais aussi pèlerinage dans les chapelles diocésaines. Tout le monde va en pèlerinage, on en a l'impression. Et on se rappelle la citation de Charles Péguy, « Mon fils a été malade, alors mon vieux, j'ai senti que c'était grave, j'ai fait un pèlerinage, je suis beauceron, Chartres est ma cathédrale, j'ai fait 144 km en 3 jours. » Est-ce que tous les pèlerins font un vœu comme Charles Péguy? Font-ils tous une demande? Voici les questions que nous allons poser au père Jacques Neuviartz. Bonjour.
1: Bonjour.
0: Vous êtes assomptionniste, vous êtes directeur du pèlerinage national à Lourdes et vous êtes l'auteur de Nomade, qui est paru aux éditions Bayard. Et le père Norbert-Marie Saunier, bonjour.
2: Bonjour.
0: Vous êtes dominicain, vous êtes l'ancien directeur du pèlerinage du Rosaire. Vous avez fait le pèlerinage de Saint-Jacques-de-Compostelle en entier. Alors, ce n'est pas les 144 km, les 144 misérables kilomètres de Péguy, c'est 1500 km.
2: Oui.
0: Et vous êtes aussi l'auteur d'un petit livre que tous les pèlerins du Rosaire ont eu, qui est le Psautier du pèlerin. Alors, pour commencer, j'aimerais que, très brièvement, l'un et l'autre, vous me disiez ce que c'est qu'un pèlerinage.
2: C'est partir. C'est partir, on ne sait pas très bien pourquoi ni dans quel but, mais c'est partir. Mm-hmm. Voilà, moi, c'est ma définition du pèlerinage.
3: Je crois que c'est tout à fait ça. Je pense que c'est se mettre en disponibilité intérieure. Je crois qu'il y a un moment où on éprouve une sorte de besoin de partir, voilà, pour se mettre en disponibilité intérieure par rapport à soi-même un peu et par rapport à Dieu. Mmh. Voilà, et il peut tout se passer dans le pèlerinage.
0: Alors, ce que je vous propose de faire pour commencer, c'est d'un peu d'énumérer des différents pèlerinages pour que les téléspectateurs voient un peu l'énorme panel des pèlerinages qu'on peut faire, et que vous nous disiez un peu comment vous voyez ce type de pèlerinage. Alors, je vais prendre les pèlerinages de manière historique, c'est-à-dire dans l'ordre où ils ont été créés. Mais l'idée, c'est pas que vous nous fassiez l'histoire, c'est que voilà, vous nous expliquiez comment vous le pensez. Alors, les premiers pèlerinages, et on le voit à partir du 3e, 4e siècle, c'est surtout des pèlerinages en Terre Sainte. C'est des pèlerinages à Jérusalem et dans les environs, à Hébron, au tombeau des patriarches. Il s'agit de visiter et de toucher. Est-ce que c'est ça un pèlerinage? Est-ce qu'il faut commencer par toucher des lieux saints? Et qu'est-ce que ça fait d'aller toucher des lieux saints?
2: Oui, moi je me demande s'il n'y a pas aussi le fait de marcher sur les lieux où le Christ est passé. Mm-hmm. Je crois qu'au départ, il me semble bien que c'était ça, l'une des idées, c'est quand même de redécouvrir tous ces lieux-là. Et puis, je crois qu'il faut aussi inscrire le pèlerinage, pas simplement dans la tradition chrétienne, mais quand on regarde les autres religions, je crois que c'est un fait religieux qui transcende toutes les religions. Oui. Et finalement, on se dit, c'est quelque chose qui appartient à l'homme. Mm-hmm. Et dans sa dimension spirituelle la plus large qui soit, toutes les religions parlent de pèlerinage et font faire des pèlerinages. On va se demander pourquoi.
3: On met dans un pèlerinage, on met son corps dans la démarche de foi. C'est pas cérébral. On met son corps sur le chemin. Et comme vous le disiez, sur le chemin du Christ. C'est intéressant. Dans les évangiles, on voit que les femmes vont au tombeau. Et puis, on peut penser qu'ensuite, les gens venaient au tombeau. Mmh. Et c'est comme ça qu'ils disaient, voilà, on va au tombeau, parce qu'un jour, des femmes sont venues et elles ont trouvé le tombeau vide. Mmh. Et on pense aux disciples d'Emmaüs. Dans l'évangile, ils sont disciples, et nous, on dit toujours pèlerins. Mmh. Parce que justement, ils marchent sur le chemin. Dans le pèlerinage, on met son corps en mouvement. Et c'est le corps qui va apprendre les choses de la foi. Et alors, vous parlez de toucher, regarder, ressentir, laisser, moi j'aime bien dire aussi, respirer l'air de ce lieu, quoi.
2: Oui, on s'imprègne du lieu vers lequel on va, que ce soit le tombeau du Christ, que ce soit la Terre Sainte, que ce soit n'importe quel tombeau de saint ou de martyr, ou de lieu d'apparition, on espère quand même bénéficier de la grâce spécifique qu'il y a à ce lieu. On parlera peut-être tout à l'heure longuement de Lourdes. Mmh. Je crois qu'il y a quelque chose qui est très, très éclairant. Quand on regarde Lourdes, on va là-bas et on bénéficie vraiment de la grâce de ce lieu. Mmh.
3: Quand on va en Terre Sainte, je pense que on va aussi pour trouver la saveur profonde de la parole qu'on a entendue, qu'on a lue. Et il me semble que ensuite, quand on est allé en Terre Sainte, on lit la Bible avec des grains de sable, avec quelque chose du lieu. Finalement, la foi chrétienne, c'est une foi de l'incarnation. Et donc, quand on va en Terre Sainte, on va sur un lieu d'incarnation et on vit nous-mêmes cette dimension. Oui, notre foi n'est pas cérébrale. C'est tout notre être qui est pris. Et dans la démarche de pèlerinage, c'est flagrant, c'est fort.
2: Oui, les textes qu'on lit, que ce soit Ancien ou Nouveau Testament, en Terre Sainte, peintres prennent un relief qu'on n'a pas au quotidien finalement. Je crois qu'ils sont en situation, finalement dans le cadre dans lequel ils ont été écrits. C'est

0: ça qui donne du relief, de l'incarnation à cette parole.
1: Ce qui lève un peu l'objection qu'on fait souvent, parce que c'est vrai qu'en Terre Sainte, il n'y a pas grand-chose de véritablement historique remontant au Christ. Le sépulcre a été détruit au 8e siècle, on n'est pas tout à fait sûr de toutes les localisations, et souvent les gens disent, oui, c'est pour voir des choses qui ont été élevées par les assomptionnistes et par les franciscains au 19e siècle, ça n'a aucun intérêt.
2: Être pèlerin, c'est pas les toucher des pierres. Ouais. On idolâtre pas des pierres. Les pierres sont juste là pour qu'on s'y pose et qu'on reparte. Et donc, je pense qu'il est essentiel qu'un certain nombre de choses que globalement ce lieu soit historique, que ce lieu soit le lieu de l'enracinement dans l'histoire. Mais ensuite, on n'a pas le culte des pierres. Voilà. Donc, on effleure les pierres pour entrer dans une démarche.
1: Vous voulez dire que c'est, quand on parle de terre sainte, c'est toute la terre qui est sainte et c'est pas chaque lieu.
0: Oui, c'est le lieu où il s'est passé, où se sont déroulés les événements qu'on rapporte dans la Bible, je crois. Ouais.
2: Et puis ensuite, il y a des lieux qui sont plus forts, plus attestés. Pour l'Ancien Testament, quand on va dans le désert du Negev, quand on va vers Beersheba, etc., on voit bien qu'on est sur ces lieux anciens, sur ces chemins anciens. Mm. Quand on va en Galilée, c'est la Galilée de Jésus. Elle a beaucoup changé, mais en même temps, le lac de Tibériade reste au même endroit. Les alentours ont bougé, puisqu'avant, il y avait beaucoup de villages de pêcheurs. Donc on est dans cet endroit. Entre deux, c'est-à-dire d'être complètement sur une terre d'enracinement historique, mais où chaque pierre ne le dira pas. Mm. Les grands lieux, oui, à Capharnaüm, la maison de pierre qui a une vénération très ancienne, et donc qui nous rapporte sur un lieu où, depuis la plus haute mémoire, on sait que là, Jésus est venu à côtoyer Pierre, à côtoyer les disciples. Quand on va au Saint-Sépulcre que vous évoquez, c'est sûr, il a été complètement reconstruit à plusieurs reprises, mais on voit bien que c'est le lieu, qu'au temps de Jésus, c'était le lieu d'en dehors de la ville, où le Golgotha était dressé. Mmh. Donc voilà, c'est le lieu d'enracinement historique, mais ensuite, le pèlerin est bien quand il effleure les pierres plutôt que de s'y attacher.
1: Je connaissais un vieux moine qui collectionnait les pierres, chacun sa manie. Et lui, il y avait une pierre qui venait du lac de Tibériade. Et il disait, c'est peut-être une pierre sur laquelle Jésus a posé le pied. Est-ce que la présence de Jésus a sanctifié ce lieu-là? Et est-ce que cette sanctification a encore du... Enfin, on peut encore la sentir?
0: Oui, il faudrait peut-être penser à la sanctification. Je crois que le lieu décrit des situations que l'on voit dans le Nouveau Testament. C'est ça qui est important. Le pèlerin qui va ne fait pas simplement du tourisme pour dire « Tiens, il s'est passé ci, ça, ici ». Il est là pour lire la parole de Dieu, pour que ce qui est rapporté dans la parole de Dieu, eh bien, ça prenne de la consistance, que ce soit dans un décor qui ressemble. Moi, j'aimais bien, j'avais un confrère, Jacques Fontaine, qui faisait la Bible sur le terrain, il disait, bon, on va lire tel texte à tel endroit, c'est pas forcément le même lieu, mais on sentait bien quand c'était soit du désert, soit d'une montagne, lire la parole à ce moment-là, ça prend tout de suite de la consistance et de la réalité. Mmh.
2: Si Jésus a sanctifié le lieu, je pense que oui, bien sûr, sanctifié. Mais alors, quand on parle là, c'est pas un chemin pour fétichiser. Mm. Sanctifié, c'est-à-dire qu'il y a une présence qui remplit ce lieu. Mm. C'est peut-être pour ça que la question de la paix dans ce lieu est aussi brûlante. C'est qu'elle nous renvoie aussi à qui est Dieu pour nous et aux paroles qu'on a entendues là. Et c'est d'autant plus brûlant de voir que la paix est si longue. Mm. Donc sanctifié, oui, et le pèlerin qui vient entre dans ce mouvement où la parole est appelée à prendre du volume en lui. Alors, sanctifié, oui, fétichisé, surtout pas.
1: Alors, peut-être l'un des choses qui ont été fétichisées, c'est à partir du 6e, 7e siècle et tout le long du Moyen-Âge, c'est les pèlerinages sur des lieux où il y a des reliques et où on espère avoir les bienfaits attaché à la relique. Alors, on peut penser à Compostelle, avec les reliques de Jacques, on peut penser au Mont-Saint-Michel, on peut penser aussi à la Sainte-Baume et à Saint-Maximin ou à Vézelay pour Marie-Madeleine. Comment vous vous situez vis-à-vis de cet héritage où, en fait, on allait voir des reliques, alors que maintenant, comment dire, les reliques, on a l'impression qu'elles sont un peu en perte de vitesse. Vous contestez,
0: oui,
1: hein.
0: Non, je dirais, actuellement, je ne pense pas que ce soit en perte de vitesse, bien
1: oui.
0: au contraire.
1: Oui. Vous pensez aux reliques de Sainte-Thérèse.
0: Reliques de Sainte-Thérèse, oui. À sa part moniale, les reliques de Sainte-Marguerite-Marie. Il y a quand même tout un courant dévotionnel qui restaure cette dévotion-là. Et ça marche. Les gens se déplacent pour vénérer les reliques de Sainte-Thérèse, pour vénérer les reliques de Sainte-Marguerite-Marie. Donc, je crois que ça existe encore. C'est vrai qu'à l'époque, on allait aussi à la chasse aux reliques. C'est-à-dire qu'on devait ramener des reliques dans les lieux où on habitait. Bon, c'est une dévotion. Bon, on veut, par le biais de la rencontre du corps du saint ou du martyr, bénéficier de la grâce qu'il a laissée, qu'il lui a permis d'être sanctifié, d'être reconnu comme tel. Donc c'est ça, on veut s'approprier cette grâce-là et se l'approprier matériellement, on pourrait dire.
1: Et alors, quel discours on peut avoir là-dessus ? Est-ce qu'il faut condamner ?
2: Condamner surtout pas. Ouais. On le fait tout ce qui peut nous appeler à fétichiser des lieux, des personnes, etc. Je crois qu'il le faut. Je crois que les reliques sont une attestation. Elles sont la trace que quelqu'un est passé par un chemin, et c'est ce chemin qui est important. Et donc, condamner surtout pas, mais permettre à chaque fois que possible de poser les gestes justes qui permettent justement d'aller sur le chemin de ceux qui sont passés devant nous et qui ont eux-mêmes suivi au plus près le chemin de l'Évangile. Et alors, j'ai envie de dire, peu importe relique ou pas, l'essentiel de toute façon pour le croyant, c'est d'être au plus près, pour les chrétiens, de l'Évangile, c'est-à-dire à la rencontre de la personne de Jésus. Et c'est ça qui compte ultimement et premièrement, c'est ça le fondement.
0: Et d'ailleurs, sur le chemin de Compostelle, on voit les différentes stations, c'est des églises dans lesquelles il y a des reliques. Et donc, on passait, on n'assistait pas forcément à la messe, mais on passait visiter les reliques locales pour bénéficier de la grâce du pèlerinage. Donc le terme étant l'apôtre Saint-Jacques à Compostelle, mais tout au long du parcours, on visitait des lieux où il y avait des reliques de saints ou de martyrs.
2: Profiter de la grâce du Dieu, ça me place aussi un petit peu dans la communion des saints, c'est-à-dire dans le fait que le pèlerin ne marche pas en solitaire, qu'il est accompagné un peu, secrètement accompagné, que ceux qui l'ont devancé font partie du chemin, et que ceux qui ont tracé le sillon d'une belle façon proche de l'Évangile portent son chemin aussi.
3: 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Aujourd'hui, nous parlons de pèlerinage avec le père Jacques Neuviard, assomptionniste, directeur du pèlerinage national de Lourdes, et le frère Nobert Marie Saunier, dominicain et spécialiste du pèlerinage de Compostelle.
1: Ça se sent, ça, quand on fait un pèlerinage, vous avez fait 1500 km, vous sentez que vous mettez vos pieds dans les traces de ceux qui ont été...
0: Oui. Grosso modo, on suit un chemin qui est à peu près similaire à celui du pèlerinage antique. Bon, c'est ponctué de chapelles, d'églises, et donc on s'en rend bien compte qu'on est précédé par une foule immense de pèlerins. Et même quand on marche, c'est assez rare qu'on marche seul, il y a toujours du monde et on est sur une route, on marche avec des gens différents, etc. Et c'est ça qui est extraordinaire. Alors après, il faut voir un peu les motivations de tous et de chacun, mais on est tous embarqués sur cette même route-là, qui est la route du pèlerinage au sens le plus large du terme.
2: Ça touche quelque chose de fondamental, je crois, dans le pèlerinage. C'est qu'un pèlerinage nous prend toujours dans une dimension profondément solitaire, profondément personnelle, mais... Un pèlerinage rend nécessairement solidaire. Quand on marche seul, on est solidaire de ceux qu'on rencontre, on est solidaire de ceux qui ont déjà marché, on est solidaire par la pensée, on est solidaire de tous ceux qui marchent et qui marchent sans horizon aujourd'hui. Et donc à la fois solitaire et solidaire, et je pense que ce que vous évoquez sur les chapelles le long du pèlerinage conforte ce...
0: Tout à fait, oui. Et la solidarité se vit aussi au quotidien quand on marche un peu grosso modo avec tous les gens, même si on part tout seul, et on voit à l'étape les gestes de solidarité. Bon, on a une ampoule, il y a 3-4 personnes qui arrivent pour vous donner des pansements. Il y a cette espèce de solidarité basique qui dit quelque chose d'une solidarité de pèlerin à travers tout ça. Alors, nous avons la chance en tant que chrétiens

0: on marchait de manière obligée, parce que soit on avait une pénitence à accomplir, soit on fait à expier. Bon, à l'heure d'aujourd'hui, on est plus dans l'ordre de la gratuité.
1: Est-ce qu'on n'a pas quelque chose à expier ?
0: À l'heure d'aujourd'hui ?
1: Oui. Est-ce que les gens qui partent ne partent pas avec quelque chose derrière eux, enfin, ou une,
2: ben, je dirais pas expier,
1: oui, enfin, le mot est peut-être
2: mais peut-être retraité, oui. Au sens où on utilise aussi le terme aujourd'hui quand on parle du retraitement des déchets, du retraitement, oui. du traitement d'uranium, etc.
1: Excusez-moi, les gens vous disent j'ai besoin de faire le point, ça veut dire qu'il y a quelque chose derrière.
2: Beaucoup de gens partent au moment de la retraite, précisément, et en ayant un besoin de retraiter leur vie, c'est-à-dire il y a un certain nombre de choses, il y a des scories qu'il faut pouvoir lâcher, il faut pouvoir garder ce courant fort en nous, et je pense que plus à cela qu'à expier. Alors peut-être que dans une dimension psychologique, on pourrait dire que...
1: Mais en tous les cas,
2: je suis assez sensible au fait... C'est ça, on a besoin de retraiter, de se réapproprier et de se délester d'un certain nombre de choses.
0: Le grand souvenir du pèlerinage, c'est la seule chose qui reste, c'est le détachement. Ce que j'ai dit dans le petit psautier, on ne marche pas impunément 54 jours avec 12 kilos sur le dos qui contiennent toutes ses affaires sans se détacher de tout ce qu'on a habituellement. On s'aperçoit qu'on n'a pas besoin de tout ce fatras de la vie. Et je crois que c'est ça que les gens recherchent, une espèce de simplicité de la vie qui se découvre. On se découvre en vérité d'abord dans ce pèlerinage-là, dans cette démarche. Et je crois que c'est ça qui fait du bien à l'homme, parce qu'on est quand même dans une société où on se construit un peu artificiellement. Et là, sur le chemin de Saint-Jacques, en marchant, on ne peut pas jouer, on ne peut pas être un autre que soi. Bon, c'est pénible, c'est dur, il pleut, il fait beau, il fait chaud, les gens sont parfois casse-pieds, il faut avancer, etc. On ne peut pas jouer un personnage. Ce qui émerge, c'est la vérité de l'être. Et la vérité de l'être humain en profondeur. Moi, c'est ça que j'ai découvert. Et l'une des choses aussi que j'ai découvert, à un moment, je me dis, mais pourquoi finalement, dans les étapes, on n'arrive pas à se parler en profondeur ? La réponse a été, c'est qu'on se dénude tellement, on se dépouille tellement dans ce pèlerinage que le seul langage, c'est la pudeur. Et on ne voit pas de conversation profonde, de conversation de curieux sur les uns et les autres. Une espèce de pudeur qui se dit parce qu'il y a une espèce d'être qui est en train de naître, de renaître à la vie, une espèce de nudité originelle. Et ça, c'est très beau. Et ça, on ne parle pas là-dessus.
2: Il y a un travail qui est en train de se faire à l'intérieur. Et puis en même temps, il y a la quête intérieure. Moi, je suis un peu fasciné depuis longtemps par un texte de la Bible, dans l'Épître aux Hébreux, je crois que c'est au chapitre 11, où on nous dit « Par la foi, Abraham a marché, par la foi, Sarah, par la foi. » Et ils voyaient déjà la patrie que leur cœur appelait de ses voeux, etc. Et je pense que d'expiation qu'on évoquait tout à l'heure, je pense qu'il y a une recherche intérieure profondément. Et donc, on marche parce qu'il y a une soif profonde et que cette soif est nourrie, alors qui passe par ce dépouillement et qui, pour aller rechercher ce qui est le plus fondateur en nous, le plus fondamental.
0: Je ne sais toujours pas pourquoi je suis parti. Quel est le motif qui m'a lancé sur ces chemins de Compostelle. Pour moi, c'est devenu un désir impérieux au cours d'une année sabbatique. Bon, mais il a fallu que je parte. Et je ne sais pas pourquoi et comment c'est venu, alors que je ne suis pas un grand marcheur. Bon, il a fallu que je fasse ça.
2: Et c'était impérieux quand même.
0: C'était impérieux. Au terme, je me suis dit, bon, il va y avoir quelque chose, une illumination. Eh bien non. Non, il n'y a pas d'illumination.
1: Donc ça a servi à rien ?
0: Ça a servi c'est peut-être pas expier, mais à me réconcilier avec moi-même. Et ça, c'est important. Réconcilier au sens d'une réunification intérieure profonde. Alors, on a l'habitude de présenter le pèlerinage à Compostelle sur un schéma de plusieurs semaines. Donc la première semaine, on essaye de il faut marcher, donc c'est le physique qui est sollicité. Après, c'est l'émerveillement, on marche dans la nature, bon, les sens sont sollicités. Ensuite, bon, on commence la troisième semaine, c'est plutôt l'ordre de... Ça travaille en nous, parce qu'une fois qu'on a bien marché, qu'on regarde les choses, on se dit, tiens, ça commence à travailler. Après, c'est le moment spirituel. On se dit, ça y est, c'est gagné. Là, à ce moment-là, c'est ancré, ça y est, on a fait le point. Et après, il y a toute la partie... On arrive, comme par hasard, à la partie espagnole. Et il y a quatre semaines de marche, là, c'est plutôt sur l'aspect de la tolérance. C'est-à-dire que ce que l'on a mis en œuvre pendant les quatre premières semaines, à savoir cette amenée de la vraie spiritualité, on l'inscrit dans une durée. Et jour après jour, il faut remarcher et on s'aperçoit qu'on inscrit cette tolérance au plus profond de nous-mêmes. Et c'est ça qui nous pacifie, en fait.
2: On dit même, et ça met la barre très haut, on dit même

0: que le pèlerinage de Compostelle, c'est l'aller et le retour, oui, dans la mesure où, quand on va vers Compostelle, de toute façon, on va vers le plein ouest, même si c'est vers le sud, mais on va vers le plein ouest, jusqu'au Finistère, au bout des terres, et puis, et c'est là où le soleil se couche, hein, et qui est un signe symboliquement de la mort, la nuit qui vient, et on dit qu'il faut repartir sur le chemin plein est. Alors la symbolique est profonde, et pour le chrétien, elle parle, c'est-à-dire le Christ est soleil levant. Et pour parler un peu le langage de saint Paul, on va perdre le vieil homme, tout ce que vous dites magnifiquement, et puis on revient tourner vers le soleil levant, exposé à ce soleil levant qui, dans la foi, est le Christ ressuscité. Mais ça fait beaucoup de kilomètres.
1: C'est très drôle parce qu'on marche d'est en ouest, de la partie espagnole, donc on a l'ombre devant soi. On a constamment son ombre portée. C'est-à-dire qu'on voit, grosso modo, la face obscure de ce que nous sommes. Jusqu'au moment où on va jusqu'à Compostelle ou jusqu'à Finistère, après on revient, l'ombre elle reste derrière. C'est aussi très, très, très porteur comme image. Hein. C'est-à-dire qu'on n'a plus devant soi cet être un peu sombre, de ténèbres, qu'on est soi-même. Quoi. Et donc je crois que c'est ça aussi la réussite du pèlerinage.
2: Qu'est-ce qui fait que ça fonctionne si bien? C'est le fait de ne plus être dans son environnement, donc en fait d'être transplanté ou arraché, ou est-ce que c'est le fait d'avoir une activité physique?
1: Les deux, je pense. Parce que l'activité physique est importante. Alors, on rencontre des gens de 15 à 80 ans passés, donc les gens font peut-être 10, 20, 30 kilomètres, un peu moins, mais pour tous, c'est marcher. L'important, c'est ça. Et je crois que c'est ça qui est fondamental, je crois qu'il y a la base de ce déplacement, qui est non seulement un déplacement physique, géographique, mais aussi qui va être le mobile du déplacement intérieur. Moi, c'est ça qui me semble le plus juste.
2: Ce qui me frappe, c'est que là, vous parlez du corps, vous parlez de... alors qu'on est quand même dans une religion extrêmement intellectuelle, extrêmement mentale, extrêmement... est-ce que le pèlerinage, c'est pas le corps qui revient en contrebande et qui dit « mais moi aussi, je participe à la vie spirituelle ».
1: Moi, je pense que oui. Mais enfin, bon, on pourrait peut-être aussi parler de Lourdes, parce qu'on on est l'un et l'autre directeur. Non, mais c'est vrai, c'est aussi à Lourdes, c'est symptomatique de voir tous ces corps qui sont pour beaucoup en partie visible, qui sont abîmés, fatigués, malades, vieillis, ce corps-là vient à Lourdes. C'est-à-dire, on amène son corps à Lourdes. Quand je suis à Lourdes, il y a un lieu que j'aime beaucoup, c'est me mettre devant la grotte et regarder les gens passer, touchant le mur, etc. Bon, on est un peu ce qu'on disait tout à l'heure. Hein. C'est ce qu'il faut toucher. On voit tout. On touche le mur où Bernadette a vu la Vierge Marie. Ben, les gens qui passent, il faut les voir, hein, avec leurs soucis, leurs tracas, leur handicap. Et puis tous ceux qui ont l'air à peu près comme vous et moi, c'est-à-dire relativement en bonne santé. Qu'est-ce qu'ils portent, tous ces gens? Pour moi, c'est une grosse interrogation de voir que là où la grâce de Dieu se communique, bon, on peut penser quand même des apparitions de Marie, c'est la grâce de Dieu, lieu géographique, qu'est-ce qui y répond? Ben, toutes les misères de l'homme. Et le corps fait partie de ces misères-là. Et je crois qu'on vient en pèlerinage avec ça aussi, avec toutes ces misères qu'on met en présence de Dieu. Après, bon, on ne sait pas très bien ce qu'il va en faire, c'est pas là l'important, c'est qu'il y a un lieu où on peut s'exprimer, s'exposer avec la vérité de ces misères. Alors que dans la société, ce n'est pas si simple. Hein.
0: Je crois effectivement que c'est très important, le corps. Je crois que si aujourd'hui on revient tellement au pèlerinage, vous évoquiez la foi qui est peut-être abstraite, mais beaucoup de choses sont abstraites aujourd'hui. Bon, il y a des choses extrêmement concrètes, hein. Il y a des situations que vivent beaucoup de gens, que vivent tous, qui sont très concrètes. Mais en même temps, on est dans un univers qui fonctionne beaucoup avec le virtuel. Le virtuel, c'est d'être avec le monde entier, à travers un écran, un clavier. On peut être absolument seul et en communication avec le monde entier, et je pense que c'est quand on met tout en lien, ça explique beaucoup, je crois, pourquoi aujourd'hui les pèlerinages reprennent une importance considérable. On a envie de remettre le corps tout entier dans la démarche, et on comprend à juste titre que la foi n'est pas une démarche mentale, que c'est le corps. Quelquefois, des gens disent oui, mais je sais pas si j'ai du mal à me représenter la résurrection, alors je sais pas si je suis croyant, mais la résurrection, ça, on ne se la représente pas, elle intervient en nous. dans notre corps, dans notre façon d'être, dans nos gestes, dans notre relation à autrui. C'est là que s'exprime premièrement la foi. Après, les concepts, c'est secondaire. Et je crois que

0: pèlerinage nous remet de plein pied, c'est le cas de le dire, avec justement la foi dans sa dimension profondément enracinée, incarnée, charnelle, incarnée.
1: Alors, oui, juste pour le corps, moi, quand j'ai commencé la charge de directeur du général du pèlerinage, j'ai reçu 2-3 lettres. Donc, c'est toujours, si les gens écrivent, hein, ça veut dire qu'il y en a plusieurs, ils représentent beaucoup plus. Des gens qui me disaient, j'ai souffert de la solitude. Pendant 5 jours, je n'ai parlé à personne et personne ne m'a parlé. Pour moi, ça a été un peu le déclic qui m'a dit, bon, il faut faire quelque chose. Parce qu'on s'aperçoit qu'on fait corps, hein, un pèlerinage, il y a 20 000 personnes qui sont là. Et on se dit, bon, ça doit bien fonctionner. Les gens sont des bons chrétiens et donc ils vont faire attention les uns aux autres. Eh bien, non. C'est-à-dire qu'on transporte dans le pèlerinage ce qui se vit dans la société, c'est-à-dire une certaine indifférence à l'autre, hein, une certaine solitude. Et des gens qui espèrent venir en pèlerinage et puis trouver une forme de communion, construire le corps ensemble, hein, eh bien, découvrent leur solitude. Donc ça veut dire qu'il faut aussi trouver des remèdes pour aller voir les gens, envoyer d'autres vers ceux qui sont seuls, pour faire en sorte que cette solitude-là ne soit pas encore amplifiée, justement dans un cadre de pèlerinage.
0: Moi, je n'ai pas reçu ces lettres, mais j'ai démarré ma responsabilité avec cette même hantise. Parce que j'avais entendu quelquefois des gens parler comme ça, et je pense qu'en même temps, dans le pèlerinage, on s'épure aussi intérieurement. On retrouve des gestes à Lourdes en particulier, on retrouve des gestes de solidarité, des gestes très, très de proximité, de rencontre. Et je crois que le pèlerinage réinitialise, comme on le dit aussi en informatique, le pèlerinage réinitialise un peu le mouvement. On reprend des gestes fondamentaux. Il y a des gestes de solidarité qu'on n'aurait pas assez dans la vie quotidienne, qu'on n'aurait pas dans le métro, qu'on n'aurait pas dans un quartier. Et qu'à Lourdes, on a très spontanément. Le lieu est porteur, justement parce que la vie en vérité, parce que la fragilité, la souffrance ont droit de citer pleinement. Et donc chacun peut aussi exister pleinement et réapprendre des gestes, réapprendre le dialogue, la proximité.
2: Oui, entre malades et bien portants. Oui.
1: Et notamment, au pèlerinage de Rosaire, comme au pèlerinage d'Assomption, on a beaucoup de jeunes qui viennent, on a la chance d'avoir, nous, 1500 jeunes. Bon, le contact avec les personnes malades font que ces jeunes repartent chez eux ayant fait un véritable pèlerinage intérieur. Hein, c'est-à-dire, pour eux, c'est au niveau humain et anthropologique et existentiel que de rencontrer des malades, des vieillards, des handicapés physiques, mentaux, etc. Là, il y a une dimension de bouleversement intérieur qui est la base, je crois, d'un profond déplacement, de perception qu'on peut avoir de l'homme à ce moment-là.
0: C'est une expérience.
1: Oui, une expérience.
0: Le pèlerinage est une expérience d'humanité profonde, de rencontre. Et j'aime beaucoup ce mot rencontre. Je lui mets volontiers un grand R, même s'il faut se méfier de trop de majuscules dans le langage. Mais la rencontre intérieure, Dieu sait jusqu'où elle va. Enfin, et le pèlerinage, c'est une expérience.
1: Et moi, je dirais, là, pour penser à la rencontre, ce qui me semble important à Lourdes, c'est de voir que les gens sont entièrement à ce qu'ils font. C'est-à-dire, quand on a les grandes célébrations dehors où il y a 25 000 personnes qui sont là, on n'entend personne parler. On bénéficie des chants, les gens écoutent la parole, la prédication, etc. Ensuite, on passe à autre chose. On va à la grotte, on passe au service des malades, etc. Mais les gens sont à ce qu'il y a, au moment où ils sont. Et ça, c'est très important parce que c'est des temps de on rencontre Dieu, on rencontre l'autre, on rencontre le malade, etc. Bon, je crois que ça, c'est très important.
0: Puis il s'instaure petit à petit une fraternité. Et fondamentalement, c'est notre identité. Et donc, à mesure qu'elle s'instaure, elle se réinstaure aussi plus durablement. Les gens, c'est-à-dire nous aussi, nous disent, qu'est-ce que nous disons en revenant de pèlerinage ? C'est qu'on a été bouleversé, qu'on est autre, et on espère le rester le plus longtemps possible. C'est aussi pour ça qu'on revient en pèlerinage, parce qu'on sent cette bonification en profondeur qu'on a vécue, et on a besoin d'aller se ressourcer, donc d'y revenir.
1: Et de se mettre au service des gens, hein. C'est-à-dire que les hospitalités recrute beaucoup à l'heure d'aujourd'hui. Ça veut dire qu'on va au pèlerinage, une fois on peut y aller pour soi-même, et après on se dit, tiens, mais on peut peut-être rendre service à, se mettre au service des autres. Et ça, je crois que c'est aussi quelque chose qui fait bouger un petit peu à l'intérieur un pèlerinage. Bon, c'est d'abord pour soi, puis après on s'aperçoit aussi que c'est pour on peut se mettre au service des autres.
0: Et c'est vrai pour tous, et c'est vrai peut-être encore plus pour les jeunes dans leur expérience de Lourdes, par exemple, c'est que l'expérience du service, de se donner à d'autres, de rencontrer rencontrer d'autres, de voir qu'on est un peu utile à d'autres, mais en revenant.

0: ayant 10 ans, mais dans cette rencontre, ça m'a apporté énormément. Je suis autre parce que j'ai donné et que j'ai infiniment reçu.
1: Alors, on reste encore un peu au Moyen-Âge. Ce qui vient aussi du Moyen-Âge, c'est les petites chapelles dans lesquelles on a des pèlerinages un peu diocésains, locaux, etc. Et c'est vrai que c'est en train de remonter en puissance. Et on voit des journées avec Monseigneur l'évêque qui vient avec trois bénédictions, etc. Est-ce que ça a de la même valeur que Saint-Jacques de Compostelle? Parce que finalement, on n'est pas tout seul, on est en groupe. Et puis finalement, on marche quoi? Les trois marches de la colline pour arriver à la chapelle, et puis c'est fini. Est-ce que ça a la même valeur, ça?
2: Je crois que ça a de la valeur. Hein, parce que
1: quelle est sa valeur, exactement?
2: Pour moi, c'est les sanctuaires locaux, les sanctuaires paroissiaux, diocésains, sont des lieux où on découvre qu'on peut... On appartient à une église locale. Et souvent, quand l'évêque du lieu est là, avec un peuple, je crois que ça exprime bien la réalité du diocèse. Et pour les gens, faire pèlerinage, que ce soit même à la cathédrale ou que ce soit dans les sanctuaires du diocèse, c'est ressentir le fait qu'ils appartiennent à une église locale. Mmh. Et comme elle était définie à Vatican II, une église avec son évêque, une portion de peuple. Je crois que ça, c'est important pour les gens. Alors, il y a la dimension paroissiale et puis il y a la dimension plus large d'une église diocèse.
0: Vous demandez si ça a la même valeur. Je crois que non, ça n'a pas la même valeur parce qu'on a besoin de choses différentes à des moments différents. Et donc, en disant que ça n'a pas la même valeur, c'est pas identique. Oui. Mais c'est pas ni du plus ni du moins. Mm-hmm. C'est-à-dire, il y a des moments de la vie où on ressent le désir impérieux de faire le long chemin seul. Et il y a des moments de la vie où il est excellent de se retrouver avec d'autres de façon très simple dans un sanctuaire local, à d'autres moment ailleurs. Je crois qu'on a des besoins différents, puis des opportunités différentes aussi. Mmh. Et que le pèlerin qui se met en chemin choisit son itinéraire en fonction de ce besoin intérieur qu'il pressent.
2: Oui, qu'il pressent. Mmh. Alors, bon, théologiquement, on peut dire quand même que c'est la grâce de Dieu qui travaille. Hein. Mmh. On ne fait jamais que répondre à l'injonction divine, comme il a dit à Abraham, va, quitte ton pays et avance, hein, sans savoir très bien où. Je crois que c'est ça, grosso modo, le pèlerin répond à cet ordre-là.
3: 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Aujourd'hui, nous parlons de pèlerinage avec le père Jacques Neuviard, assomptionniste, directeur du pèlerinage national de Lourdes, et le frère Nobert Marie Saunier, dominicain et spécialiste du pèlerinage de Compostelle.
1: Alors, on avance dans le temps et je vous propose d'évoquer d'autres pèlerinages. C'est les pèlerinages, on va dire, à indulgence, c'est-à-dire des lieux où il est bon d'aller pour recevoir des indulgences. Alors, par exemple, Lorette, qui a eu une faveur extraordinaire, au point même que Descartes, peut-être, est allé à Lorette, ou Rome, ou la Portiuncula assise, enfin, tous ces lieux-là. Est-ce que vous, pratiquant des pèlerinages et disons, même responsable, vous sentez ce besoin de l'indulgence, c'est-à-dire on fait quelque chose pour se faire pardonner? Ou est-ce que ça n'a plus du tout ce sens-là? Ou est-ce que... Et qu'est-ce qu'on peut dire encore des indulgences?
2: Ben, si on regarde un Lourdes, par exemple, bon, il n'y a pas d'indulgence plénière qui est donnée aux participants du pèlerinage. En revanche, qu'est-ce qu'on voit? Les gens participent aux célébrations, les confessionnaux sont pleins. Ils sont dans une démarche qui leur acquiert l'indulgence au sens théologique du terme. Même si elle est... Donc je crois que pour eux, c'est peut-être pas le fait de recevoir l'indulgence pour recevoir l'indulgence, c'est de correspondre à ce qui est exigé pour l'indulgence. Je crois que ça correspond bien au besoin d'être réconcilié, d'être... Oui, moi j'aime bien ce terme de réunifier, d'être remis debout, de pouvoir remarcher. Moi c'est ça qui me semble important. Mmh. Je réponds pas à la question, mais...
0: je crois qu'il y a deux faces au mot indulgence. Il y a sa phase merveilleuse qui est le fait que on a besoin de l'indulgence d'autrui et on a besoin de l'indulgence de Dieu.
1: Oui.
0: Et la face rugueuse, c'est de penser qu'on peut rentrer en démarche comptable et que si je fais cette démarche, donc ça m'efface au temps ou j'acquiers un droit ou quelque chose comme ça.
1: La loi, comme chez Paul, voilà.
0: Et le côté comptable, à mon avis, risque de détruire la face merveilleuse qui est essentielle. Le pèlerin, effectivement, a besoin de l'indulgence de Dieu. On a chaque jour besoin de l'indulgence d'autrui.

0: on la donne plus difficilement quelquefois, mais on a besoin de l'indulgence d'autrui et de Dieu. Et c'est vrai, celui qui part en pèlerinage, dans la vérité de son existence, a besoin de cette indulgence de Dieu, a besoin de cette tendresse de Dieu, et a besoin de son pardon. Et il est vrai que le sacrement du pardon trouve sa place magnifiquement dans la démarche du pèlerinage, puisque à mesure qu'on retraite sa vie, qu'on la réaccueille, etc., et qu'on l'expose au soleil de Dieu, eh bien, on se met en disponibilité et on aspire à une parole qui puisse nous être dite, que nous sommes pardonnés. Alors, tout le monde ne va pas forcément jusqu'à cette démarche. En tous les cas, elle a bien son lieu. Et puis, même sans aller jusqu'à cette démarche, en chemin, c'est ça aussi que l'on espère. Et c'est à ça qu'on s'expose profondément, je crois.
1: C'est très juste, hein, parce qu'on imagine... On imagine la chance qu'on a en tant que chrétien, c'est-à-dire que tout sur le chemin de Compostelle, pendant des jours et des jours, on pense à soi, parce que bon, on est quand même en solitude, on pense à tous les trucs qu'on a, qui sont plus ou moins bancals dans notre existence. On porte ça, hein, et le sacrement de réconciliation nous permet de faire la paix avec nous-mêmes, hein, et d'être pardonné. Il y a un rite, une semaine avant d'arriver à Compostelle, à la croix de fer, tout le monde apporté dans son sac une petite pierre qu'il a emportée de chez lui et il la dépose à la croix de fer. Donc c'est un rite symbolique. Tout ce qu'on porte de pesant, on le dépose là, au pied de la croix. C'est symbolique, mais je crois que ça exprime bien, chrétiennement, si on va au sacrement de réconciliation, que tout ce que l'on porte et ce qu'on a découvert en soi à travers ce pèlerinage, eh bien, on le dépose dans le sacrement de réconciliation. Et après, on marche un peu le pas plus léger. Mmh. Et je crois qu'on est dans cette logique-là de la réconciliation. Oui, c'est faire indulgence, on reçoit l'indulgence de Dieu.
0: Et puis c'est même bien ces gestes-là, effectivement, de prendre une pierre et de la déposer. Oui. C'est profondément bien parce qu'on associe le geste à la démarche intérieure qui se voit beaucoup moins, mais ce geste-là la prolonge, la devance, on ne sait pas exactement les deux à la fois.
2: Alors il nous reste juste un petit quart d'heure pour évoquer le quatrième type de pèlerinage, c'est les grands pèlerinages qui naissent au 19e siècle avec le chemin de fer, qui sont les pèlerinages massifs, qui sont autour des lieux mariaux, la Salette, Lourdes, Sainte-Anne-d'Auray. Qu'est-ce qui change là? Parce que à Lourdes on y va rarement à pied, enfin c'est ça se fait, mais c'est assez rare. Sont associés souvent à ces lieux-là, et en particulier à Lourdes, l'idée qu'on va guérir, l'idée qu'il y a des miracles. Est-ce que ça pervertit pas un peu la démarche de
0: pèlerinage? Je pense d'abord que ce que ça change, l'arrivée du chemin de fer et des moyens, l'avion, etc., ce que ça change, c'est probablement que ça permet d'aller dans des lieux auxquels on allait moins facilement auparavant, oui, d'une part, mais que ça donne de l'importance au lieu où on va, plus qu'à la démarche d'y aller. À Compostelle, oui, El Camino, c'est le chemin. Ouais. Lourdes, on va à Lourdes. Ouais. Alors, indéniablement, même en y allant en train, bon, maintenant il y a le TGV, mais indéniablement, nous savons, nous, directeurs de pèlerinage, que...
2: Surtout les trains de malades.
0: Que le train prend le chemin. Hein. Mais en tout cas, ça donne plus d'importance au lieu où on va, mais en même temps, c'est comparable au pèlerinage à la Mecque, hein, où on va par avion, mais il se passe énormément de choses sur place. Mmh. À la Mecque, on court, par exemple, il y a un certain nombre de gestes que l'on fait. Je parle de Lourdes, que je connais beaucoup mieux, et pour cause. Mmh. Eh bien, c'est tout ce qui va se passer sur le lieu qui va être important. Et on a des grandes processions. Eh bien, on a des grandes processions dans les lieux, justement, où c'est le lieu lui-même qui est le lieu le plus important. Et où on retrouve le chemin, l'engagement du corps, le chemin parcouru, etc., dans des gestes à la fois plus symboliques et en même temps profondément réels. Donc, c'est l'importance du lieu.
1: Oui. Et puis, les trains ont permis aussi l'organisation de pèlerinage. C'est-à-dire qu'il ne faut pas oublier que nous, enfin, pour le pèlerinage du Rosaire, donc octobre, c'était souvent pour les milieux ruraux le moment où on avait fini la saison. Mm-hmm. Et donc les paysans, les agriculteurs prenez ça comme un pèlerinage, aussi comme la sortie de l'année ou les vacances. On ne faisait pas ça toutes les années. Mais en fait, c'est aussi cette possibilité qui est donnée d'organiser des choses à destination des gens les plus modestes qui n'auraient peut-être pas forcément eu l'idée d'aller jusqu'à Lourdes. Hein. Mmh. Donc les gros succès de nos pèlerinages nationaux, ça a été aussi...

0: pouvoir emmener des gens en grande quantité à Lourdes.
1: Et ce qui va être important, l'un des marges, justement, c'est de vivre aussi le voyage comme un moment où s'instaure la fraternité. Oui. Et de fait, nous le savons, nous, dans l'animation. Hein.
0: Oui, on dit que le pèlerinage commence à partir du moment où d'abord on part chez soi, et surtout quand on prend le train, et donc il se passe quelque chose. Là.
1: Et on porte le souci de la qualité de ce qui peut se passer dans les trains, justement, parce que c'est là qu'on pose un peu des fondements à cette fraternité qu'on va vivre. Celui qui part à Compostelle part beaucoup plus solitaire, seul, ou à un, ou à deux, ou à trois. Hein. Mais quand on part à Rome, quand on part en Terre Sainte, quand on part à Lourdes, eh bien on sait qu'on va être avec d'autres. Hein. Mmh. Et là, j'ai réfléchi un petit peu, j'en ai fait quelques paragraphes dans le livre Nomade, au fait que le pèlerin de Compostelle oublie son nom. Oui, c'est même curieux quand on le prononce. Et à l'opposé, celui qui va en Terre Sainte ou à Lourdes part avec d'autres, et son nom va, on va lui demander de se présenter, les autres se présentent, il va apprendre le nom des autres, le nom ou même le prénom. Et c'est intéressant parce que ensuite, quand on est en pèlerinage, on appelle les gens par le prénom. Mmh. Et c'est quelquefois curieux, des gens de milieux sociaux très différents ensuite s'appellent par le prénom parce qui est le signe justement de la fraternité qui s'est instaurée. Donc il se passe quelque chose de différent.
2: Oui, mais là vous êtes très très irénique. C'est aussi beaucoup de monde. C'est des pèlerinages massifs avec l'enfer, c'est les autres aussi. Hein. Enfin, il y a beaucoup de monde. On a l'impression qu'on est étouffé, qu'on est. Est-ce que ça vaut de la même façon? Je veux dire, quand vous êtes en pèlerinage à Compostelle, c'est vous, c'est votre démarche à vous. Là, vous êtes l'impression d'être noyé dans une masse.
3: Je vous conseille de faire le Camino Frances en juin, juillet, août.
2: Oui, on a l'impression d'être à Lourdes.
3: On a l'impression d'être à Lourdes. Et en plus, il fait très chaud. Ouais. Et il y a toute une nationalité.
1: Compris à l'État.
3: Oui. Il y a beaucoup, beaucoup de monde.
2: Oui. Non, mais disons, bon, d'accord, oui. mais quand même, il y a quand même l'impression, surtout à Lourdes, où on a l'impression que le prédicateur est tout petit au fond, oui. Et qu'on n'est pas grand-chose dans cette foule.
1: Alors nous, moi je pense que ce n'est pas l'enfer. Pour les organisateurs, il y a un moment de purgatoire, ça indéniablement. Hein. Oui. Mais je ne pense pas du tout que ce soit l'enfer. Bien sûr qu'il y a une épreuve de la rencontre de l'autre, vous l'avez évoqué.
2: Et de l'autre en masse, enfin, de l'autre en...
1: Alors, mais l'autre en masse, on le contacte d'abord par l'autre proche.
2: Oui.
1: Hein, et d'où le souci que nous portons de la qualité de rencontres dans les trains de pèlerinage, dans les hôtels, etc., dans les lieux où les pèlerins vont vivre dans des groupes à dimension très, très humaine. Et alors, je pense que par contre, la grande procession, la grande célébration, il y a toujours une épreuve un peu pour celui qui vit seul, se dire mais je veux m'y retrouver. Mais cette impression fond très vite dans le fait de se trouver fondu, pour le coup, dans une grande masse, dans une grande assemblée. Et pour le chrétien, c'est aussi l'expérience de l'Église. Donc une grande expérience qui, je pense, est très positive quand on vit l'Église au fil du temps, surtout quand on est en milieu rural. Quelquefois, on se compte. Et quand on est à Lourdes en particulier, eh bien, c'est une église immense. Et je crois que c'est une expérience très forte.
0: C'est l'expérience de la communion. C'est-à-dire que tout ce monde-là, enfin, des dizaines de milliers de personnes qui écoutent, qui marchent en chantant des cantiques, c'est la communion qui s'établit, la communion du peuple de Dieu. Et on s'aperçoit que tous communient à cette même grâce qui est là, qui est présente, qui est perceptible, la grâce de Lourdes. Bon, on répond quand même à la demande de Marie à Bernadette qu'on construise une chapelle et qu'on vienne en procession. Donc c'est chacun qui vient à Lourdes entend cette invitation-là et puis il répond. Mm. Et je crois que c'est ça aussi qui est facteur de communion et de cohésion et qui constitue le peuple de Dieu qui fait faire cette expérience d'Église.
1: Et je pense qu'on peut dire aussi que même dans la grande assemblée, on vit cette dimension de foule qui est très tonique en même temps, qui est très tonique et en même temps, à chaque fois, il y a une focalisation. C'est-à-dire une focalisation intérieure. Moi, je regarderai de façon infatigable la procession mariale, qu'on appelle aussi procession au flambeau, mais je resterai là comme au bord d'un fleuve qu'on regarde de façon infatigable la lumière qui éclaire les visages. Oui. Et chaque visage est une histoire, oui. Et une histoire de rencontre. Quand on est dans la procession du Saint-Sacrement, eh bien, il y a cette rencontre intérieure avec le Christ, et elle est aidée par le fait qu'on est tous à la faire. Donc je crois que en même temps, dans une grande assemblée, on vit cet aspect tonique, je crois, de la foule, avec l'appréhension, effectivement, hein, puis y avoir l'instant claustrophobe, hein, que je grandirai pas, parce que je crois qu'on s'y trouve assez bien, et puis c'est organisé. Oui.
3: Mais bien organisé, disons.
1: Mais en même temps, je crois qu'il y a cette focalisation intérieure qui est une grande profondeur de rencontre et qui fait qu'on peut tout à coup se retrouver dans une foule et s'éveiller comme après une rencontre d'un être unique, parce qu'on a vécu cette rencontre d'un être unique, quelle rencontre de Dieu, la rencontre du Christ.
0: Moi, j'ai vécu ça à la bénédiction des malades avec le Saint-Sacrement. Bon, on fait la procession, puis après on bénit. Et je crois qu'en bénissant chacun des malades avec l'ostensoir et le Saint-Sacrement, chacun reçoit personnellement la bénédiction comme si elle lui était destinée à lui. On voit les regards des gens, il y a rien, quelque chose qui se passe. Pourtant, il y a la foule, il y a du monde, mais la parole, la présence, c'est à destination de chacun. Chacun ressent la présence de Dieu à destination de sa vie, de son existence, de son histoire, sa maladie, etc. Mm-hmm. Ça, je crois qu'il y a une particularisation de la rencontre et de la relation qui est inévitable.
2: Alors, vous avez été ou vous êtes tous les deux directeurs d'un gros pèlerinage, donc c'est une sorte de gros vaisseau amiral. Vous le pilotez différemment, les dominicains, les assomptionnistes. Est-ce qu'il y a des différences? Est-ce qu'on pilote différemment cette espèce de vaste assemblée, selon sa tradition propre?
3: Eh bien déjà, nous, les dominicains, c'est en octobre, et puis les assomptionnistes, c'est au 15 août. Donc on est deux moments différents dans l'année. Hein. Donc le public n'est pas forcément le même. Et puis bon, on a chacun notre spiritualité. Même si, bon, en passant au national, je retrouve quand même des choses qu'on découvre. Bien, en plus aussi, il faudrait dire que même si on a nos pèlerinages, on s'inscrit dans le cadre des sanctuaires. Les sanctuaires de Lourdes, c'est quand même eux qui sont patrons chez eux. Donc les marges de manœuvre sont quand même relativement modestes, même si on a quelques latitudes. Donc on est quand même tenu par un certain nombre de grands moments dans la journée pour honorer la messe, la procession du Saint-Sacrement, la procession mariale au flambeau. Bon, tout ça, et après, à chacun d'entre nous de choisir son thème, de choisir son prédicateur, de choisir les conférences, les ateliers, les animations. Alors c'est après le génie propre de chacun.
1: On travaille beaucoup ensemble. Je crois que c'est important de le dire. Les grands pèlerinages, nos pèlerinages, le Rosaire et le National, mais aussi les autres grands pèlerinages, Montfortin, PMI, Malte, etc. Nous travaillons beaucoup ensemble et on aime aussi aller aux pèlerinages les uns des autres par amitié et pour apprendre. Pour apprendre justement comment occuper un lieu. Au Rosaire, il y a des foules immenses. Hein. Au National, au moment du 15 août, le National, c'est en même temps la grande foule du 15 août hein, qui dépasse beaucoup le national. Et puis comme c'est au 15 août, c'est beaucoup plus familial, il y a beaucoup plus de familles, d'enfants depuis des âges très petits, de 6 mois, 2 ans, etc. Enfin, et donc ça donne des physionomies et le pilotage se fait avec la tradition du pèlerinage, avec le fait qu'on a aussi responsabilité, je le ressens très fort, de trouver comment vivre ces grands pèlerinages aujourd'hui même. C'est-à-dire, notre pèlerinage est né il y a 135 ans, 136 ans. Eh bien, aujourd'hui, il faut qu'il soit autre. Mais il est sur la sève première. Mm-hmm. Mais il faut trouver comment être un pèlerinage aujourd'hui. Oui. Et...
0: Alors, bon, c'est vrai qu'il n'y a plus de concurrence entre les grands directeurs de pèlerinage. Il n'y a plus à voir. C'est passé. Moi, donc j'ai laissé la direction depuis 3 ans maintenant. Philippe Jeannin, l'actuel directeur, a relancé quelque chose de manière plus intensive, à savoir les formation. J'avais essayé en fin d'après-midi, vous montrer que les mentalités changent. En fin d'après-midi, éventuellement proposer des réflexions, des formations. Bon, ça n'avait pas répondu il y a 3 ans. Et là, j'ai vu cette année, j'y suis allé. Ça déborde. Les gens qui viennent en pèlerinage maintenant viennent non seulement pour participer aux grandes célébrations, mais viennent aussi pour se former. C'est-à-dire que le temps qui est là pour les 4-5 jours dans lesquels ils sont à Lourdes, ils en profitent pour chercher à avoir des réponses à leurs questions, alors, avec des ateliers un peu différents. On arrive comme ça à rejoindre les gens. Je crois que c'est ça qui est important aussi. C'est pas simplement le pèlerinage au sens, on pourrait dire, un peu pieux et spirituel. C'est aussi le moment fort de l'année dans lequel on va approfondir sa foi chrétienne.
1: La préoccupation du directeur...
2: parce qu'on va bientôt finir.
1: Ah oui. La préoccupation du directeur du pèlerinage, c'est de trouver justement ce qui va le mieux construire, aider la démarche de foi des pèlerins. Et là, effectivement, il y a des moments

0: On sent que il faut plus de formation, des moments il faut plus de silence, des moments il faut plus de grandes célébrations, et donc on va essayer de créer cette harmonie qui va rendre le plus service. Et un pèlerinage, je crois que c'est une belle figure de la foi, parce que à la fois il y a la dimension d'église plénière, et puis en même temps la démarche profondément personnelle. Et donc on va essayer d'harmoniser cet ensemble.
1: Merci à tous les deux. Alors si les téléspectateurs ont envie, après vous avoir entendu, d'aller dans vos différents pèlerinages, je rappelle les adresses. Le pèlerinage national se situe 63 avenue d'Enfer-Rochereau, 75-014 Paris, et aussi sur la toile pèlerinage sans accent-national.org. Et le pèlerinage du Rosaire, lui, a ses bureaux à Toulouse. Pèlerinage du Rosaire, impasse Lacordaire, 31 000 Toulouse, www.rosaire.org. Merci à tous les deux. Donc je rappelle que Jacques Neuwirth, vous avez écrit un livre au Paris aux éditions Bayard qui s'appelle Nomade, et que Norbert Marissonnier, vous êtes l'auteur du petit guide Le psautier du pèlerin. Merci à tous les deux. On se retrouve la semaine prochaine pour un nouveau numéro de La foi prise au mot. Merci de nous avoir suivis.

0: Chers amis de KTO, merci de nous avoir rejoints pour un nouveau numéro du Quesaco. Si je vous dis « ad majorem dei gloriam », est-ce que ça vous parle? Bon, c'est du latin, oui, ça c'est vrai. Et ça veut dire « pour une plus grande gloire de Dieu », ça d'accord. Mais c'est surtout la devise d'une congrégation au rayonnement international, les Jésuites. Nous allons le découvrir plus en détail aujourd'hui, toujours auprès du Père Clazen. Bonjour.
1: Bonjour.
0: Et avant d'en parler, direction les rues de Paris, forcément, pour notre micro-trottoir.
2: Ben déjà, je sais que c'est pas ceux qui suivent Jésus parce que c'est trop facile. Enfin, je pense pas que c'est ça.
3: C'est une congrégation aussi. Cœur de Jésus. Société de Jésus. Quelque chose comme ça.
4: Ça, c'est le pape qui est jésuite, hein.
1: Super.
4: Quand même, je...
1: Super.
2: C'est pas en rapport avec les Juifs. Mais là, tout de suite, je... Non.
5: Ce sont des moines. C'est un ordre de moines très connu, en particulier connu pour avoir... disséminer l'idée catholique à travers le monde, mais aussi parce qu'ils ont fait des écoles prestigieuses.
6: Ça, c'est la Compagnie de Jésus fondée par Royol.

0: Là, de, je sais plus son nom. Ignace de Loyolas. Alors l'année, je sais plus.
1: Eh ben voilà, on a pas mal de bonnes réponses. Bravo à tous. Mais comme souvent, ça manque un peu, beaucoup de précision. Alors on va se tourner vers le père Clazen. D'abord peut-être pour découvrir le fondateur des Jésuites, Ignace de Loyola, et pas de Loyolas, comme l'a dit notre répondant.
2: Ignace de Loyola, oui. Oui, en effet, c'est le fondateur. C'était un jeune homme d'une petite aristocratie espagnole. Et il est parti faire la guerre pour essayer d'avoir quelques glorioles. Le mot compte parce que ça va rentrer dans sa devise, comme vous disiez tout à l'heure. Et donc il est fasciné par l'héroïsme, manque de peau. La guerre, ça fait des dommages. Et lui-même se trouve blessé avec une jambe cassée, fracassée, enfin je ne sais plus très bien les détails.
1: En 1521, siège de Pampelune, c'est les ça. Espagnols contre les Français.
2: Bravo. Et donc là, il se retrouve hospitalisé. Donc la gloire s'effondre, mais il continue. Et c'est là, en fait, qu'il a ses premières intuitions fondatrices. Après sa guérison, dès qu'il est debout, il fait une sorte de petite récollection à pied. Il va des grands sites, Manres, Montserrat, enfin des choses dont les noms aujourd'hui sont très connus à cause de lui, grâce à lui. Et il va même vivre presque une année ermite dans une grotte. Enfin, bref, une expérience spirituelle vraiment radicale, très fondatrice. Et son intuition, pratiquement, l'intuition de sa vie spirituelle et de son école spirituelle est fondée.
1: Et ce qu'il faut dire, c'est qu'on est à une époque, le XVIe siècle, où l'Église connaît quelques soubresauts, ça va pas très bien, et donc lui, ce qu'il a envie, c'est de refonder l'Église. Alors comment est-ce qu'il va s'y prendre ?
2: D'aider l'Église. Il veut aider l'Église à se remettre debout. C'est un grand serviteur de l'Église. Et donc sa grande intuition, c'est qu'il faut tout refonder dans un véritable enracinement spirituel et avec une vraie résolution. C'est le deuxième mot. Le deuxième mot clé pour comprendre ce que sont les jésuites, quoi. Un grand discernement, et une fois qu'on a fait son discernement, on est résolu. Et donc ça permet de faire des gens très très fidèles, très pérennes dans leur mission. Un jésuite travaillera pour le siècle qui vient, pas pour les 3 années, quoi.
1: Et alors, il va fonder aussi des collèges 10 ans après la fondation, et donc il va avoir un rayonnement éducatif incroyable.
2: Formidable. Absolument formidable. Donc à Rome, des grandes écoles, et pas uniquement des écoles de novices, pas forcément des futurs jésuites, mais former la jeunesse. Former la jeunesse un petit peu dans l'esprit de l'humanisme de l'époque. C'est-à-dire former de vraies personnalités, des personnalités construites. Et encore une fois, qui sont résolus dans leur identité. Pas des gens qui sont dans la tergiversation sans arrêt, quoi. Pas de gens qui hésitent, mais des gens construits, bâtis. C'est un nouvel humanisme, Erasme et contemporain.
1: Alors les jésuites ont plusieurs particularités, on va les développer un petit peu plus tard, mais la première peut-être, c'est qu'ils font 4 vœux et pas 3.
2: Oui, en effet. Le quatrième, c'est obéissance au pape, c'est-à-dire ils sont liés au pape. D'ailleurs, il s'en est beaucoup servi. Ignace étant mort, il y a eu la conclusion du concile de Trente, et il y a ce qu'on a beaucoup appelé dans l'histoire de l'Église la contre-réforme, c'est-à-dire une sorte de mobilisation générale pour répondre au mouvement de réforme de Luther puis de Calvin, et les jésuites, là, ont été vraiment le fer de lance.
1: Alors, une des autres particularités des jésuites, ce sont leurs exercices spirituels, oui, qui continuent d'ailleurs maintenant d'être pratiqués un petit peu partout. Ça consiste en quoi ?
2: Alors ça, c'est formidable, c'est une expérience spirituelle fondatrice. Quand vous voulez discerner quelque chose de radical dans votre existence, c'est un tournant existentiel, quand vous voulez vous enraciner dans une vraie décision, d'une vraie orientation de votre vie, ça vaut la peine de prendre un temps de retraite un peu long, pas 2-3 jours de réflexion, 30 jours, pour se fonder en résolution. Voilà, c'est d'abord ça le but, et pour tout fonder dans la relation au Christ. Alors, il y a plusieurs semaines, chaque jour, on est suivi par ce qu'ils appellent un directeur, non pas qu'il vous dirige, mais qu'il a du discernement. Et donc, il sait à quel moment vous proposez telle lecture. Donc, tous les jours, on le voit. Tous les jours, il vous fait faire des exercices spirituels, c'est-à-dire de lecture de la parole de Dieu, de simple méditation. Vous marchez dans les bois, vous allez méditer, ou bien d'oraison mentale, c'est-à-dire vous asseyez pendant une demi-heure, vous rentrez dans une méthode d'oraison. Ils ont une technique tout à fait propre à eux, les jésuites, et donc l'école de discernement de Saint-Ignace, qui est très très efficace. Ça consiste à rentrer littéralement par l'application des sens, c'est-à-dire par l'imagination, dans les scènes évangéliques. Et pratiquement, vous allez prendre un rôle dans la scène qui est en train de se dérouler. Rarement Jésus, mais vous pouvez très bien vous situer dans la foule, des gens qui regardent, ou bien même parfois dans celui qui est guéri, ou bien dans un des apôtres, etc. C'est une méthode très efficace, hein, qu'on appelle l'application des sens. C'est-à-dire, au lieu d'écarter notre sensibilité, notre imagination, au contraire.
1: On l'appelle.
2: Voilà, ouais, on la mobilise.
1: Et on s'en sert.
2: Ouais. Ouais. On mobilise tout de l'être, c'est-à-dire son intelligence, sa sensibilité, sa mémoire. Tout doit être guéri, et il n'y a rien de mieux pour le guérir que de le mettre au service de l'oraison.
1: Eh bien, merci beaucoup, Père Clazen, pour toutes ces explications, et merci à vous tous de nous avoir suivis. On se retrouve la semaine prochaine pour un nouveau Quesaco. Ciao.

0: Merci.
1: Merci.
2: Merci.
3: Merci.
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Bonsoir, bienvenue dans ce nouvel épisode d'Église du Monde sur KTO. Ce soir, nous prenons la direction de la République démocratique du Congo, d'où je vous sais nombreuses et nombreux à nous suivre. Alors j'en profite pour vous saluer tous bien chaleureusement. Ce soir, nous nous intéresserons particulièrement à Lubumbashi. C'est la deuxième plus grande ville du pays, tout au sud, où l'église, qui a un peu plus d'un siècle d'existence, continue de grandir. Nous en parlerons avec notre invité, Monseigneur Emmanuel Mumba, vicaire général de l'archidiocèse de Lubumbashi. Nous parlerons des défis de l'église, mais aussi de ses dynamiques de synodalité dans un contexte difficile en RDC, marqué par des crises politiques et des conflits armés. Mais avant, quelques repères. La République démocratique du Congo, située en plein cœur de l'Afrique, est le deuxième pays le plus vaste du continent. Il englobe l'essentiel du bassin du fleuve Congo. La RDC partage ses frontières avec 9 pays, la capitale est Kinshasa. Plus de 110 millions de personnes habitent en RDC, une population très

0: Les églises de réveil représentent, eux, environ un tiers des habitants. Tout de suite, je retrouve mon invité. Monseigneur Emmanuel Mumba, bonsoir.
1: Bonsoir, Madame Fontenil.
0: Merci d'être avec nous sur le plateau d'Église du Monde.
1: Je vous en prie.
0: Alors, vous êtes vicaire général en charge des finances et des œuvres au sein de l'archidiocèse de Lubumbashi, dont l'archevêque est Monseigneur Fulgence Muteba, aussi président de la Conférence épiscopale nationale du Congo. L'archidiocèse de Lubumbashi, donc situé à l'extrême sud du pays, frontalier de la Zambie. Et puis j'ajoute que vous êtes également curé de paroisse. Monseigneur Mumba, Lubumbashi, c'est donc la deuxième ville du pays, autrement nommée la capitale minière de la RDC. Comment est-ce que vous pourriez nous présenter en quelques mots la ville, la zone autour de Lubumbashi ?
1: Oui, merci beaucoup Marion pour cette occasion que vous m'offrez à pouvoir parler de l'Église catholique dans l'archidiocèse de Lubumbashi. La ville de Lubumbashi est entourée des mines. Il y a plusieurs mines qui avoisinent la ville et c'est, bien sûr, comme vous l'avez dit, la deuxième grande ville du pays, mais c'est la puissance économique de la RD Congo. Donc c'est la première ville, si on peut dire, même si la ville de Kolwezi, c'est toujours dans le sud du Congo, a tendance par rapport à l'exploitation minière à supplanter Lubumbashi, mais la plupart d'institutions étatiques et autres sont localisées dans la ville de Lubumbashi. Alors tout autour de Lubumbashi, il y a d'autres villes minières, mais qui ont leur siège à Lubumbashi. Il y a beaucoup de populations qui environnent la ville de Lubumbashi. Il y a le diocèse qui se trouve dans l'extrême sud, vraiment, à la frontière avec la Zambie, le diocèse de Sakanya-Kipushi, et un peu plus à l'est, c'est Kilwa-Kasenga. Bon, dans le nord de Lubumbashi, on trouve les autres diocèses tels Manono, un peu plus loin, Kamina et ainsi de suite.
0: Alors, sans refaire toute l'histoire, oui. Mais l'archidiocèse, il a un petit peu plus de 100 ans d'existence. Comment cette histoire relativement courte, elle façonne l'identité de votre Église ?
1: Disons que... En 1910 déjà, lorsque les premiers moines bénédictins arrivaient dans la ville de Lubumbashi, ils étaient dirigés par le premier évêque, celui qui deviendra premier évêque de notre diocèse, Monseigneur Jean-Félix d'Aimptine. Cette histoire est tellement captivante, si je peux le dire ainsi, c'est que, disons que c'est suite à la première évangélisation du Congo. La première évangélisation du Congo qui a commencé en 1660, cette première évangélisation a laissé des empreintes, notamment les premiers chrétiens qui sont descendus vers le sud pour aller rechercher le cuivre, le cobalt, à l'époque c'était les croisés, dans la ville qui est proche de Lubumbashi et qui fait partie de l'archidiocèse de Lubumbashi, Kambove, une ancienne ville, une très vieille ville, là où le métal était travaillé, battu de façon artisanale. Quand les premiers missionnaires vont arriver, ils vont trouver sur terrain des chrétiens catholiques et qui vont les recevoir, qui connaîtront déjà quelque peu le rôle d'un prêtre dans une société. C'est avec eux qu'ils vont faire un alliage et répandre la bonne nouvelle dans ce qu'aujourd'hui nous appelons la ville de Lubumbashi.
0: Alors, le thème pastoral de votre diocèse cette année, pour en revenir à aujourd'hui,
1: oui.
0: Au gré du souffle de l'esprit, ensemble marchons et bâtissons. C'est un thème qui s'inscrit dans la dynamique de la synodalité. Avant d'aller plus loin, je vous propose d'écouter les mots du père Jean-Paul Castengou. Il est vicaire épiscopal à la synodalité de l'archidiocèse de Lourdes.

0: Ubumbashi. Et en octobre dernier, donc, lors de la présentation de la lettre pastorale 2025-2026 pour les secteurs de Lubumbashi et Likasi, eh bien, c'était une présentation en la cathédrale Saint-Pierre et Paul de Lubumbashi.
1: Alors voici les orientations partant de la définition même de la synodalité. On nous parle d'une marche commune. La marche commune des chrétiens avec le Christ et vers le royaume de Dieu, en union avec toute l'humanité. Elle implique la rencontre en assemblée aux différents niveaux de la vie ecclésiale. Le dialogue, on dit toujours que le dialogue, c'est le chemin de communion. Les gens qui dialoguent, comme je l'ai dit, ce sont ceux-là qui s'entendent. Les gens qui ne dialoguent pas, ils ne s'entendent pas. Le discernement communautaire, la formation d'un consensus. Il faut qu'on arrive à, quand on dialogue, on arrive toujours à abandonner les « je » pour arriver au « nous ». Et dans l'Église, nous devons apprendre à écouter chacun pour qu'à la fin, nous puissions dire « j'ai écouté ce que j'ai pensé, je me rends compte qu'en écoutant, maintenant, qu'est-ce que nous tous, nous pouvons faire ?» Donc, le dialogue doit nous amener à nous, pas à rester figé dans les « je ». Parce que quand c'est dans les jeux, on reste encore isolé en dehors de cette église qui se veut une assemblée.
0: Monseigneur Emmanuel Mumba, fort de ces mots et de cette lettre pastorale, qu'est-ce que ça signifie être une église plus synodale pour l'église, l'archidiocèse de Lubumbashi?
2: Pour vous faire comprendre et donner à nos téléspectateurs de bien prendre ces mots à Lubumbashi, c'est pas la même chose, le dialogue à Lubumbashi et à Paris. À Lubumbashi, il faut sous-entendre ces populations qui viennent d'un peu partout. Il y a les fuyards de la guerre à l'est de la RDC, qui viennent des régions comme Goma, Bukavu et Kisangani et dans les zones périphériques qui descendent à Lubumbashi en transitant par les pays frontaliers. Il y en a qui fuient le Grand Kasaï à cause de la famine, de l'insécurité et qui viennent dans la ville de Lubumbashi. Et du coup, la ville de Lubumbashi explose. Elle se retrouve et elle va vite. Voilà, en termes de démographie, de 2 millions à 3, 4, 5, 6, 7, jusqu'autour de 8 millions aujourd'hui. Et le nombre n'est pas très clair, définitif. Ainsi, on ne peut pas parler le même langage. Parce que ceux qui viennent, vous savez, la question de tribalisme, bien qu'il s'agisse d'une ville métropolitaine, ceux qui viennent de dehors n'ont pas le même langage que ceux qu'ils trouvent sur place. Et ajouter à cette question les partis politiques, ça c'est que c'est, le dialogue devient beaucoup plus en souffrance. Oui. Alors si l'archevêque a pris ce thème, c'est pour rappeler à tous ceux-là qui viennent et à ceux qui sont sur place, du moins les catholiques et sur qui il peut compter et l'Église peut compter, que nous pouvons avoir quand même un seul langage, c'est le langage de Jésus-Christ. Pour bâtir, malgré ces défis qui se lancent à nous, l'Église catholique au sein de notre diocèse. Mais là, nous avons l'insécurité au niveau de la ville de Lubumbashi, comme partout ailleurs aussi en RDC. Et nous avons, parmi ceux qui viennent, des gens qui ne sont pas chrétiens et qui croient dans les partis politiques. Alors quand l'archevêque appel au dialogue, il voudrait insister sur les catholiques et sur les hommes de bonne volonté, excusez-moi, si je dis les hommes, je ne mets pas à côté les femmes,
0: les
2: donc
0: femmes.
2: Je dis les hommes et les femmes de bonne volonté, ceux des églises protestantes, parce qu'au Congo, nous avons quelque chose de particulier. Quand on parle de la synodalité, il ne s'agit pas seulement de nous chrétiens, tels que nous comprenons la synodalité. C'est-à-dire nous comprenons, nous pouvons faire une sorte d'œcuménisme, peut faire partie aussi.
0: Donc catholiques et protestants.
2: Catholiques et protestants et d'autres confessions religieuses comme les kimbanguistes, que vous ne connaissez pas. Il y a aussi les musulmans.
0: Les téléspectateurs en France et dans d'autres parties du monde peut-être ne connaissent pas. Peut-être vous pouvez nous expliquer rapidement.
2: Les kimbanguistes, c'est les adeptes de Simon Kimbangu. à l'heure des premiers

0: Je dirais les premières années de l'évangélisation de notre pays, il y a une scission que nous avons connue des chrétiens qui, au lieu de confesser leur foi en Dieu, Père, Fils et Esprit Saint, eux confessent leur foi en Dieu, Père, Fils, et ils disent que l'Esprit Saint, c'est le prophète Simon Kimbangu. Alors donc, c'est par là qu'ils dérapent.
1: Mais l'Église catholique est en lien avec...
0: Nous sommes en lien avec eux et lorsque nous nous rencontrons avec eux, nous appelons ça la communion des églises. Des fois, quand il y a des prières ou des cultes pour le pays, nous nous rencontrons, nous nous réunissons avec toutes ces religions-là, tous ces pratiquants. Mais maintenant, oui...
1: Je voulais vous demander, quand vous parlez de se réunir, on sait aussi que les églises du réveil augmentent beaucoup dans le pays et sans doute aussi dans votre archidiocèse. Quel impact cette augmentation elle a sur la vie de l'Église catholique ?
0: Justement, merci beaucoup Madame Fontenay pour cette question-là. Vous savez, le Congo... Bon, ce n'est pas une honte de le dire, c'est parmi les pays les plus riches concernant les ressources minières. Mais c'est aussi le pays... Bon, c'est un pays parmi les plus pauvres du monde. À cause de la famine, à cause du manque d'emploi, à cause de beaucoup de manques, les jeunes gens se retrouvent facilement à croire en un prophète qui surgit le matin ou en un pasteur qui a commencé un petit rassemblement au coin de rue et qui leur promette le progrès, peut-être aller trouver, décrocher du travail quelque part. Et facilement, ils y vont, ils y croient. Et c'est ainsi que des églises naissent à chaque coin de rue. Comme je le dis, c'est pratiquement... Le nombre, je n'exagère pas, hein, dans certaines communes ou dans certaines zones de notre diocèse, de notre ville, on trouve autant de rues, autant d'églises et autant de bars. Comprenez que la jeunesse est presque laissée à elle-même. Mmh. Alors quand on doit réfléchir sur ce défi-là à surmonter, l'exemple de notre archidiocèse a quand même le grand séminaire interdiocésain. Nous avons la joie de nous appuyer ou de bénéficier des services d'un grand séminaire interdiocésain. Et les grands séminaristes sont répandus le samedi et le dimanche dans toutes les paroisses de la ville de Lubumbashi. Ils y vont pour aller rencontrer les chrétiens, les jeunes dans les églises, essayer d'établir des ponts avec eux pour que les chrétiens, les jeunes surtout, se sentent beaucoup plus proches des jeunes de leur âge.
1: De la proximité.
0: De la proximité et puis discutent avec eux. Il y en a qui se rencontrent dans la catéchèse, d'autres c'est dans des groupes et mouvements des jeunes. Et en étant ensemble, les jeux, les activités empêchent ces jeunes de rêver. D'aller un peu plus fréquenter les églises. Donc ils restent encore dans nos églises. Et aussi, il y a même quelques protestants qui se convertissent et qui reviennent à l'Église catholique. Donc à cause de ce rapprochement-là, de cette proximité que les grands séminaristes, les prêtres, essayent d'établir avec les jeunes gens.
1: Monseigneur, dans un contexte un peu plus global du pays, pour avancer un peu dans l'entretien, on en parlait, ce contexte de la guerre à l'Est, notamment l'Église catholique, elle joue un grand rôle de médiation. Les évêques qui proposent un pacte social pour la paix et le bien vivre ensemble. Je voulais savoir où est-ce qu'on en est de la mise en place de ce pacte.
0: Vous savez, le Congo, c'est compliqué, madame. Rien qu'à parler du pacte, fait trembler beaucoup de monde. C'est-à-dire ceux qui mangent dans l'assiette ou la marmite commune qu'on appelle la politique ou les ressources du pays, et ceux qui mangent dans les mains de ceux-là. C'est que le dialogue intéresse la plus grande partie du pays. Tout le monde en appelle crie, tend sa main, supplie pour que le dialogue soit organisé. Mais du fait que c'est la CENCO, la Conférence épiscopale nationale des évêques du Congo, et les évêques et les pasteurs de l'ECC, c'est l'Église du Christ au Congo, qui se mettent ensemble pour donner cette formule de résolution de la crise actuellement, je dirais qu'il y en a qui se sentent un peu mal à l'aise parce que le dialogue mettrait tout le monde autour d'une même table pour discuter sur les questions épineuses de notre pays. Alors, ceux qui veulent éviter qu'il soit évincé, essaye de contrecarrer le dialogue. C'est dans ce sens-là que vous entendrez que tantôt que les évêques sont appelés à gauche, ils sont appelés à droite, ils retournent au Congo, ils sont tantôt menacés, des fois, bon, on ne sait pas, on leur accorde la parole pour qu'ils parlent du dialogue, ils sont reçus, ils présentent leur projet de dialogue le matin, le soir on leur dit non, ça ne peut pas avoir lieu, donc ça c'est en train de tituber pour le moment, mais nous savons que le bout de tout serait le dialogue pour sauver notre pays aujourd'hui.
1: Alors, je voudrais revenir à la vie de votre diocèse pour poursuivre. Il y a une commission chargée d'implanter de nouvelles chapelles et paroisses. Je vous propose de regarder un extrait. C'était le cas il y a quelques semaines, après 2 ans de travaux, les fidèles de la paroisse Saint-Laurent dans le quartier Golf Malela de Lubumbashi étaient invités à la messe de consécration de la nouvelle église, célébrée par Mgr Mouteba. On découvre en image cette nouvelle église.
2: La paroisse Saint-Laurent a l'honneur de vous inviter à la messe de consécration de l'Église qui sera présidée par Son Excellence Monseigneur l'Archevêque Métropolitain de Lubumbashi ce dimanche 8 février à 9h juste. Venez vivre un moment fort de foi et de communion marquant le début d'une nouvelle vie de l'Église, lieu de prière, de rassemblement et de mission. Fidèles, familles et communautés chrétiennes, vous êtes attendus ce dimanche pour célébrer cet événement majeur qui marquera la nouvelle vie de l'Église. Cordial bienvenue à tous!
1: Alors pourquoi avez-vous besoin d'élargir les murs, de construire de nouvelles églises?
0: Madame Marion Fontenay, il sait que, comme je l'ai dit, notre diocèse est en train d'exploser démographiquement. Ce quartier, Malela, je peux vous dire que c'est un nouveau quartier. Il n'a pas 15 ans d'existence. La ville est en train de grandir et beaucoup plus. Ça, c'est le Golfe. Si je peux dire, ce sont les habitations qui sont des gens un peu plus, qui ont beaucoup plus de moyens. C'est que les gens vont, ils achètent de nouveaux terrains, ils bâtissent leurs maisons, et l'Église les suit, va bâtir aussi au milieu d'eux. Donc nous avons besoin de suivre les chrétiens où ils sont.
1: Pour une église de proximité.
0: Pour une église de proximité, merci.
1: Et une dernière question avant de conclure cet entretien. Vous êtes vicaire général en charge des œuvres, mais aussi des finances. Et vous évoquez une volonté de transparence comptable, d'accès élargi aux comptes pour les prêtres. Est-ce que ça, très rapidement, pour conclure, c'est une nouvelle culture pour l'Église catholique au Congo?
0: Tout à fait. Je peux vous dire qu'avant Mgr Fulgence, l'actuel archevêque, cette culture n'a pas existé et où nous sommes en train de la mener. C'est que la comptabilité chez nous, elle n'a pas été, elle ne faisait pas partie de notre vie. Nous avons géré d'une autre manière. Mais là, nous demandons de la transparence avant même le synode sur la synodalité. Parce que nous sommes dans un projet de 5 ans, de 2022 à 2027, nous avons un plan stratégique pour la pastorale d'ensemble. C'est ce plan qui évoque la transparence.
1: Monseigneur Mumba, juste avant de se quitter, je vous propose de passer à la toute dernière partie. Je vous pose des questions et vous faites des petites réponses très courtes.
0: Je vous en prie.
1: Quelle figure catholique marquante de votre pays vous inspire ?
0: Ben, pour être égoïste, je dirais l'archevêque de Lubumbashi. Je n'en choisirais pas ailleurs, parce que...
1: Monseigneur Mouteba.
0: Monseigneur Fulgence Mouteba Mughal, ou à voir comment il a fait sa montée, bien sûr. Lui-même dit qu'il est un fils d'enseignant. Il vient des villages à l'intérieur de la province du Katanga. Aujourd'hui, il se retrouve comme président de la SENCO, avec un parcours que nous connaissons très bien. Et surtout, là où il est en train de mener notre archidiocèse de Lubumbashi. En passant, je peux dire merci au Saint-Père pour la confiance qu'il témoigne en son serviteur, Monseigneur Fulgence Mouteba. Pas pour le flatter. Je reste convaincu que d'ici quelques 10 années, Lubumbashi prendrait la première place comme diocèse puissant financièrement, pastoralement, en République démocratique du Congo.
1: Quel sanctuaire ou lieu de pèlerinage dans lequel vous aimez vous ressourcer ?
0: Nous en avons un tout petit. Il se retrouve à près de 100, 195 kilomètres de la ville de Lubumbashi. C'est Angouba. C'est là où a commencé la mission dans l'archidiocèse de Lubumbashi en 1910. Les missionnaires se sont établis là. Chaque fois quand je visite ce lieu, j'ai la chair de poule, je suis tout ému.
1: Et enfin, une intention de prière pour les catholiques en République démocratique du Congo.
0: Je demande à vous et à tous ceux qui nous suivent d'avoir une intention pieuse pour toutes ces âmes qui se meurent en République démocratique du Congo, oubliées dans les forêts. Il y en a qui sont martyrisés. Il y a beaucoup de martyrs en République démocratique du Congo. Ceux-là qui luttent contre l'injustice, qui luttent contre la famine et toutes les antivaleurs et qui trouvent la mort oubliée. Si le monde entier peut prier pour ces âmes-là, ça nous apaisera. Merci.
1: Merci. Merci beaucoup, Monseigneur Emmanuel Mumba, d'avoir été avec nous.
0: Je vous remercie aussi, madame.
1: Et tout de suite, on continue avec la chronique du monde. Nous prenons cette semaine la direction du Vietnam. On retrouve le père Jean Tin, prêtre de l'archidiocèse de Hanoï.
3: Bonjour à tous. Aujourd'hui, nous allons découvrir la vie de Saint Théophane Vénin, un missionnaire français. Il est né le 21 novembre 1829 à Poitiers. Quand il est petit, il a entendu parler d'histoire de Saint Charles Corneille, un martyr au Vietnam. Lui aussi, il veut être martyr. Il a demandé de partir avec les missionnaires étrangers de Paris en 1854 au Vietnam. Il est arrivé à Vinchy. Nous allons découvrir quelques traits de sa vie. En 1854, quand le Saint-Théophane Vénin est venu ici, il a pris le vietnamien avec les évêques, les prêtres, les vietnamiens. Puis il a exercé son ministère dans les paroisses différentes. Quand la persécution est arrivée, comme tous les autres prêtres et religieux, religieuses, il se cachait à la recherche des soldats vietnamiens. Si ici, c'est les amants de la roi, il se cachait pendant plusieurs jours au milieu des murs ici. Nous allons découvrir ce mur qu'il a protégé, Saint Théophane Vénin.
1: C'est la fin de cette édition. Merci d'avoir été avec nous. Cette émission, elle est à revoir sur ktetv.com et à réécouter sur les plateformes de podcast et sur l'application KTO Radio. Je vous souhaite une belle semaine. Prenez soin de vous et à jeudi prochain.

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1: Du psaume 89.
2: D'âge en âge, Seigneur, tu as été notre refuge. Avant que naissent les montagnes,

Agne, que tu enfantes la terre et le monde, de toujours à toujours, toi, tu es Dieu. Tu fais retourner l'homme à la poussière, tu as dit « Retournez, fils d'Adam ». Nous voici anéantis par ta colère. Ta fureur nous épouvante. Tu étales nos fautes devant toi, nos secrets à la lumière de ta face. Reviens, Seigneur. Pourquoi tarder? Ravise-toi par égard pour tes serviteurs. Rassasie-nous de ton amour au matin, que nous passions nos jours dans la joie et les chants. Rends-nous en joie tes jours de châtiment et les années où nous connaissions le malheur. Fais connaître ton œuvre à tes serviteurs et ta splendeur à leurs fils. Que vienne sur nous la douceur du Seigneur notre Dieu. Consolide pour nous l'ouvrage de nos mains. Oui, consolide l'ouvrage de nos mains.

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1: Belle fête aux Ignaces et à tous les jésuites. Saint Ignace de Loyola est l'auteur des exercices spirituels, fruit de son désir d'aider les âmes pour chercher et trouver Dieu en toutes choses. Cet Espagnol est né à Loyola en 1491. Page, puis chevalier, il rêve d'exploits héroïques. Il s'illustre lors du siège de Pampelune, mais un boulet de canon lui broie la jambe. Alité pendant une année, il rêve toujours de chevalerie. Lorsqu'il a épuisé tous les livres sur le sujet, il s'attaque à ce qui reste, des vies de saints. S'ensuit une conversion totale. Ignace désire à leur suite réaliser de grandes choses pour Jésus. Lorsqu'il peut marcher, il s'isole dans une grotte où il découvre sa vocation propre, le service de Dieu parmi les hommes. Il commence à rédiger ses exercices spirituels en écrivant cette intuition majeure qui les introduit tous. L'homme est créé pour louer, respecter et servir Dieu notre Seigneur et par là sauver son âme. Après un pèlerinage en Terre Sainte, il débute des études de théologie à Paris. Il y rencontre d'autres étudiants, dont saint François Xavier et saint Pierre Favre, avec lesquels il va fonder la Compagnie de Jésus. Puis, ils font ratifier leur projet par le pape et cette œuvre se répand rapidement. Ignace travaille ensuite dans une paroisse romaine à la rédaction des constitutions des jésuites. Il trouve également le temps de prêcher, de confesser, de bâtir des maisons pour les catéchumènes, des refuges pour les femmes errantes, ou de se donner aux pauvres et aux prisonniers. En juillet 1556, épuisé, il rend son âme à Dieu. Ignace a écrit une prière pour inviter chacun à se remettre entre les mains du Seigneur avec confiance. Nous en écoutons un extrait pour confier notre journée. Prends, Seigneur, et reçois toute ma liberté, ma mémoire, mon intelligence et toute ma volonté. Reçois tout ce que j'ai et tout ce que je possède. Tout est à toi, dispose-en selon ton entière volonté. Donne-moi seulement de t'aimer, et donne-moi ta grâce, elle seule me suffit.

0: Chers amis de KTO, merci de nous avoir rejoints pour un nouveau numéro du Quesaco. Si je vous dis « ad majorem dei gloriam », est-ce que ça vous parle? Bon, c'est du latin, oui, ça c'est vrai, et ça veut dire « pour une plus grande gloire de Dieu », ça d'accord. Mais c'est surtout la devise d'une congrégation au rayonnement international, les jésuites. Nous allons le découvrir plus en détail aujourd'hui, toujours auprès du Père Clazen. Bonjour.
1: Bonjour.
0: Et avant d'en parler, direction les rues de Paris, forcément, pour notre micro-trottoir.
2: Ben, déjà, je sais que c'est pas ceux qui suivent Jésus, parce que c'est trop facile. Enfin, je pense pas que ce soit ça.
3: C'est une congrégation aussi. Cœur de Jésus. Société de Jésus, quelque chose comme ça.
4: Ça, c'est le pape qui est jésuite, hein?
5: Super.
4: Quand même, je...
5: Super.
2: C'est pas en rapport avec les Juifs, mais là, tout de suite, je... Non.
6: Ce sont des moines, c'est un ordre de moines très connu, en particulier connu pour avoir disséminé l'idée catholique à travers le monde, mais aussi parce qu'ils ont fait des écoles prestigieuses.
7: Ça, c'est la Compagnie de Jésus fondée par Oyola je ne sais plus son nom. Ignace de Loyolas. Alors l'année, je ne sais plus, bon...
0: Eh ben voilà, on a pas mal de bonnes réponses, bravo à tous. Mais comme souvent, ça manque un peu, beaucoup de précision. Alors on va se tourner vers le Père Clazen, d'abord peut-être pour découvrir le fondateur des jésuites, Ignace de Loyola, et pas de Loyolas, comme l'a dit notre répondant.
8: Ignace de Loyola, oui, oui. Oui, en effet, c'est le fondateur. C'était un jeune homme d'une petite aristocratie espagnole. Et il est parti faire la guerre pour essayer d'avoir quelques glorioles. Le mot compte parce que ça va rentrer dans sa devise, comme vous disiez tout à l'heure. Et donc il est fasciné par l'héroïsme, etc. Manque de peau. La guerre, ça fait des dommages. Et lui-même se trouve blessé avec une jambe cassée, fracassée. Enfin, je ne sais plus très bien les détails.
0: En 1521, siège de Pampelune, les Espagnols contre les Français.
8: Bravo. Et donc là, il se retrouve hospitalisé. Donc la gloire s'effondre, mais il continue. Et c'est là, en fait, qu'il a ses premières intuitions fondatrices. Après sa guérison, dès qu'il est debout, il fait une sorte de petite récollection à pied. Il va des grands sites, Manres, Montserrat, enfin des choses dont les noms aujourd'hui sont très connus à cause de lui, grâce à lui. Et il va même vivre presque une année ermite dans une grotte. Enfin, bref, une expérience spirituelle vraiment radicale, très fondatrice. Et son intuition, pratiquement, l'intuition de sa vie spirituelle et de son école spirituelle est fondée.
0: Et ce qu'il faut dire, c'est qu'on est à une époque, le XVIe siècle, où l'Église connaît quelques soubresauts, ça ne va pas très bien, et donc lui, ce qu'il a envie, c'est de refonder l'Église. Alors comment est-ce qu'il va s'y prendre?
8: D'aider l'Église. Il veut aider l'Église à se remettre debout. C'est un grand serviteur de l'Église. Et donc sa grande intuition, c'est qu'il faut tout refonder dans un véritable enracinement spirituel et avec une vraie résolution. C'est le deuxième mot clé pour comprendre ce que sont les jésuites, quoi. Un grand discernement, et une fois qu'on a fait son discernement, on est résolu. Et donc ça permet de faire des gens très très fidèles, très pérennes dans leur mission. Un jésuite travaillera pour le siècle qui vient, pas pour les 3 années, quoi.
0: Et alors, il va fonder aussi des collèges 10 ans après la fondation, et donc il va avoir un rayonnement éducatif incroyable.
8: Formidable. Absolument formidable. Donc à Rome, des grandes écoles, et pas uniquement des écoles de novices, pas forcément des futurs jésuites, mais former la jeunesse. Former la jeunesse un petit peu dans l'esprit de l'humanisme de l'époque. C'est-à-dire former de vraies personnalités, des personnalités construites. Et encore une fois, qui sont résolus dans leur identité. Pas des gens qui sont dans la tergiversation sans arrêt, quoi. Pas de gens qui hésitent, mais des gens construits, bâtis. C'est un nouvel humanisme, Erasme et contemporain.
0: Alors les jésuites ont plusieurs particularités, on va les développer un petit peu plus tard, mais la première peut-être, c'est qu'ils font 4 vœux et pas 3.
8: Oui, en effet. Le quatrième, c'est obéissance au pape, c'est-à-dire ils sont liés au pape. D'ailleurs, il s'en est beaucoup servi. Ignace étant mort, il y a eu la conclusion du concile de Trente, et il y a ce qu'on a beaucoup appelé dans l'histoire de l'Église la contre-réforme, c'est-à-dire une sorte de mobilisation générale pour répondre au mouvement de réforme de Luther puis de Calvin. Et les jésuites, là, ont été vraiment le fer de lance.
0: Alors, une des autres particularités des jésuites, ce sont leurs exercices spirituels,
8: oui,
0: qui continuent d'ailleurs maintenant d'être pratiqués un petit peu partout. Ça consiste en quoi ?
8: Alors ça, c'est formidable, c'est une expérience spirituelle fondatrice. Quand vous voulez discerner quelque chose de radical dans votre existence, c'est-à-dire un tournant existentiel, quand vous voulez vous enraciner dans une vraie décision, d'une vraie orientation de votre vie, ça vaut la peine de prendre un temps de retraite un peu long. Pas 2-3 jours de réflexion, 30 jours. Pour se fonder en résolution. Alors c'est d'abord ça le but, et pour tout fonder dans la relation au Christ. Alors il y a plusieurs semaines, chaque jour on est suivi par ce qu'ils appellent un directeur, non pas qu'il vous dirige, mais qu'il a du discernement. Et donc il sait à quel moment vous proposez telle lecture. Donc tous les jours on le voit, tous les jours il vous fait faire des exercices spirituels, c'est-à-dire de lecture de la parole de Dieu, de simple méditation, vous marchez dans les bois, vous allez méditer, ou bien d'oraison mentale, c'est-à-dire vous asseyez pendant une demi-heure, vous rentrez dans une méthode d'oraison. Ils ont une technique tout à fait propre à eux, les jésuites, et donc l'école de discernement de Saint-Ignace, qui est très très efficace. Ça consiste à rentrer littéralement par l'application des sens, c'est-à-dire par l'imagination, dans les scènes évangéliques. Et pratiquement, vous allez prendre un rôle dans la scène qui est en train de se dérouler. Rarement Jésus, mais vous pouvez très bien vous situer dans la foule, les gens qui regardent, ou bien même parfois dans celui qui est guéri, ou bien dans un des apôtres, etc. C'est une méthode très efficace, hein, qu'on appelle l'application des sens. C'est-à-dire, au lieu d'écarter notre sensibilité, notre imagination, au contraire.
0: On l'appelle.
8: Voilà, ouais, on la mobilise.
0: Et on s'en sert.
8: Ouais, ouais. On mobilise tout de l'être, c'est-à-dire son intelligence, sa sensibilité, sa mémoire. Tout doit être guéri, et il n'y a rien de mieux pour le guérir que de le mettre au service de l'oraison.
0: Eh bien, merci beaucoup, Père Clazen, pour toutes ces explications, et merci à vous tous de nous avoir suivis. On se

Bonjour, je dénonce souvent les menaces totalitaires de la prétendue intelligence artificielle ramollisseuse de cerveau. Aujourd'hui, je veux reconnaître à partir d'une expérience qu'un usage ajusté de l'IA peut au contraire nourrir nos intelligences, augmenter notre savoir et même nous motiver au bien, en l'occurrence à la préservation des écosystèmes. J'ai passé 2 jours de l'été avec un ami écologue professionnel, homme fascinant par sa passion pour la faune et la flore, la nature et les paysages. J'ai eu la chance de faire plusieurs balades naturalistes avec lui autour de chez moi. Occasion de vérifier qu'en matière de compétences, entre ceux qui font de leur passion leur métier et ceux qui la confinent à leur temps libre, il y a un abîme. Nous voilà donc partis à la découverte de la biodiversité locale. Elle se révèle par des rencontres directes avec l'animal ou la plante, mais aussi grâce aux traces laissées par les animaux, ou encore leurs cris, chants, stridulations et autres indices sonores. Je passe sur tout ce que j'ai appris de la richesse de la vie que j'ignorais à ma porte. Un point m'a fasciné. Mon ami utilise la version française de l'application iNaturalist, qui facilite l'identification des espèces rencontrées et stocke nos observations dans des fichiers de suivi utilisés par des chercheurs du monde entier. Il suffit de poster nos photos sur ce site. L'IA nous propose alors immédiatement des noms, selon ce que l'image, sa géolocalisation et sa datation rendent vraisemblables. Soit nous indiquons l'espèce, car nous la connaissons déjà, ou qu'il n'y a pas photo, si vous me permettez l'expression. Soit nous approuvons juste un genre et laissons les spécialistes préciser l'espèce, ou en débattre, car il y a parfois débat. J'ai peur de vous perdre si je vous raconte à quel point, depuis le passage de mon ami, je me suis intéressé, grâce à ce site, aux toutes petites bêtes, punaises, fourmis, mouches. Le fameux site propose des cartes qui indiquent où et quand d'autres observateurs ont vu la même espèce. Ayant photographié une grande guêpe maçonne, que le réchauffement climatique a fait remonter jusqu'à nous, je suis allé voir le détail de son extraordinaire mode de vie. Elle pond dans des chenilles qu'elle enferme dans d'élégantes loges de terre. J'ai aussi observé la Milésie faux frelon, grosse mouche déguisée en frelon et qui vit d'ailleurs à ses dépens en pondant dans son nid. Incroyable, non? Ayant créé mon espace sur ce site, je vais pouvoir, année après année, vérifier la présence de ces espèces, leur jour d'apparition, l'arrivée de nouvelles venues. Le site complète nos précieux livres par ses données actualisées. Et surtout, il relie les amateurs en communauté. Grâce à eux, ma connaissance d'espèces que pourtant j'observe depuis l'enfance explose. Le plus rassurant, c'est la participation d'une foule de naturalistes sérieux, parfois spécialistes d'un genre très particulier. Ils corrigent nos erreurs d'identification et utiliseront les données que nous leur fournissons innocemment pour leur recherche et le suivi de la biodiversité. L'existence de ce site a décuplé ma motivation à laisser en jachère une partie du jardin pour les insectes et autres animaux. iNaturalist, avec un i pour commencer et sans e pour finir, est donc une bonne nouvelle.

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0: Au nom du Père et du Fils et du Saint-Esprit.
1: Amen.
0: La grâce de Jésus notre Seigneur, l'amour de Dieu le Père et la communion de l'Esprit Saint soient toujours avec vous.
1: Et avec votre esprit.
0: Bienvenue à vous tous pour cette messe matinale ici à Notre-Dame de la Garde. Bienvenue à tous ceux qui nous rejoignent sur les ondes de KTO, réunis ensemble en communion en Église et pour l'Église et pour le monde. Nous célébrons aujourd'hui la fête de Saint Ignace de Loyola, grand saint du XVIe siècle. Ignace de Loyola, 1491-1556, fonda la Compagnie de Jésus à Paris en 1534. Il était né au Pays Basque, mais c'est de Rome qu'il travailla à la diffusion de la Compagnie en Europe et à son essor missionnaire, donnant l'exemple d'un attachement sans réserve à l'Église et au Pape. Ses exercices spirituels tracent un chemin qui veut consacrer sa vie à la plus grande gloire de Dieu. Nous prions aujourd'hui particulièrement pour la Compagnie de Jésus, pour les pères jésuites. Nous avons une communauté ici à Marseille. Ils sont aussi partout en Europe, en France et dans le monde. Bonne fête aux Ignaces. En France et en Europe, ce n'est pas un prénom très connu. Mais comme les pères jésuites ont essaimé de partout à travers différents pays, je pense en Afrique notamment, c'est un prénom qui se donne encore. Nous prions, quoi qu'il en soit, pour tous, pour les pères jésuites, pour qu'ils célèbrent une belle fête et pour tous ceux qui portent ce prénom.
2: À la page 15. Psaume 50. De ma faute, Seigneur, purifie-moi.

Cantique d'Isaïe, Ancien Testament numéro 27. Dieu juste et sauveur, pas d'autre Dieu que toi.

0: Prions le Seigneur. Seigneur Dieu, pour que rayonne la plus grande gloire de ton nom, tu as suscité dans ton Église Saint Ignace de Loyola. Fais qu'avec son aide et à son exemple, après avoir combattu sur la terre, nous partagions sa victoire dans le ciel. Par Jésus-Christ, ton Fils, notre Seigneur qui vit et règne avec toi dans l'unité du Saint-Esprit, Dieu pour les siècles des siècles.
1: Amen.

0: Lecture du prophète Jérémie. Au début du règne de Joachim, fils de Josias, roi de Juda, il y eut cette parole venant du Seigneur. Ainsi parle le Seigneur. Tiens-toi dans la cour de la maison du Seigneur aux gens de toute ville de Juda qui viennent se prosterner dans la maison du Seigneur. Tu diras toutes ces paroles que je t'ai ordonné de leur dire. N'en retranche pas un mot. Peut-être écouteront-ils et reviendront-ils chacun de son mauvais chemin. Alors je renoncerai au mal que je projette de leur faire à cause de la malice de leurs actes. Tu leur diras donc, ainsi parle le Seigneur. Si vous n'écoutez pas, si vous ne marchez pas selon ma loi, celle que j'ai mise sous vos yeux, si vous n'écoutez pas les paroles de mes serviteurs, les prophètes, que je vous envoie inlassablement et que vous n'avez pas écouté, je traiterai cette maison comme celle de Silo. Et je ferai de cette ville un exemple de malédiction pour toutes les nations de la terre. Les prêtres, les prophètes et tout le peuple entendirent Jérémie proclamer ces paroles dans la maison du Seigneur. Et quand Jérémie eut fini de dire à tout le peuple tout ce que le Seigneur lui avait ordonné de dire, les prêtres, les prophètes et tout le peuple se saisirent de lui en disant « Tu vas mourir. Pourquoi prophétises-tu au nom du Seigneur que cette maison deviendra comme celle de Silo, que cette ville sera dévastée et vidée de ses habitants ?» Et tout le peuple se rassembla autour de Jérémie dans la maison du Seigneur. Parole du Seigneur.
1: Dans ton grand amour, Dieu, réponds-moi. Sauve-moi, mon Dieu, les eaux montent jusqu'à ma gorge, plus abondants que les cheveux de ma tête, ceux qui m'en veulent sans raison. Ils sont nombreux, mes détracteurs, à me haïr injustement. C'est pour toi que j'endure l'insulte, que la honte me couvre le visage. Je suis un étranger pour mes frères, un inconnu pour les fils de ma mère. L'amour de ta maison m'a perdu, on t'insulte et l'insulte retombe sur moi. Et moi, je te prie, Seigneur, c'est l'heure de ta grâce. Dans ton grand amour, Dieu, réponds-moi, par ta vérité, sauve-moi. Seigneur, sauve-moi.

0: Le Seigneur soit avec vous. L'Évangile de Jésus-Christ selon saint Matthieu. En ce temps-là, Jésus se rendit dans son lieu d'origine et il enseignait les gens dans leur synagogue, de telle manière qu'ils étaient frappés d'étonnement. Il disait : D'où lui viennent cette sagesse et ces miracles ? N'est-il pas le fils du charpentier ? Sa mère ne s'appelle-t-elle pas Marie ? Et ses frères Jacques, Joseph, Simon et Jude ? Et ses sœurs ne sont-elles pas toutes chez nous ? Alors, d'où lui vient tout cela ? Et ils étaient profondément choqués à son sujet. Jésus leur dit : Un prophète n'est méprisé que dans son pays, dans sa propre maison. Et il ne fit pas beaucoup de miracles à cet endroit-là à cause de leur manque de foi. Acclamons la parole de Dieu.
1: Louange à toi, Seigneur Jésus.
0: Saint Ignace de Loyola avait un grand désir d'aider les âmes à chercher et à trouver Dieu, nous dit-on, parce que lui-même avait trouvé ce Dieu. Ou plus exactement, il s'était laissé trouver par lui, par ce Dieu qu'il avait aimé le premier, comme le dit la première épître de saint Jean. Nous ne cherchons Dieu parce que Dieu nous cherche d'abord. Ignace, un bon militaire espagnol de l'époque, avait d'abord, avant d'avoir le désir de Dieu, avait un grand désir, c'était un militaire, un grand désir chevaleresque. Ce n'est que lorsqu'il a eu un accident de guerre qu'il s'est retrouvé sur son lit d'hôpital, alors qu'il n'avait sous la main qu'un récit de la vie de Jésus à se mettre sous la main pour lire, il a fini par l'ouvrir. Et ça a été le point de départ de sa conversion et de son cheminement intérieur pour mûrir, préparer, méditer, jusqu'à donner à l'Église ce qu'on appelle ces fameux exercices spirituels. Exercices qui ont conservé leur pertinence, qui font encore figure d'autorité dans l'Église d'aujourd'hui. Depuis sa conversion, Ignace n'aura de cesse d'aider les gens à aller vers Dieu. Mais ce qui le caractérise particulièrement, c'est qu'il veut conduire vers le royaume dont les évangiles de ces derniers jours nous ont tant parlé. Il veut conduire les gens vers ce royaume, mais sans nier leur histoire ou leur humanité, c'est-à-dire d'être des gens, des êtres humains avant tout, sans nier, en fait, ces petits royaumes d'où nous venons. Nos familles, notre région, ce sont des petits royaumes. Nous venons de là, de nos villages, de notre famille, façonnée par l'ambiance familiale qui a été heureuse, joyeuse et aussi douloureuse, comme toute vie humaine. Et ainsi, on en vient à l'évangile de ce jour, où l'on voit Jésus qui se rend effectivement dans son lieu d'origine, en famille. Ça tombe bien, en ce temps de vacances,

Nous sommes, pour ceux qui ont la chance d'être haoussiens, comme on dit, nous allons peut-être encore nous rendre en famille, si ce n'est déjà fait. Et on le sait, comme croyants, ce n'est jamais aisé de nous retrouver en famille où le sujet religieux divise bien trop souvent, à part quelques exceptions. Surtout, hein, qui plus est, si on évoque dans cette famille, si on évoque un peu avec la fougue d'un jeune converti à la manière d'Ignace, l'idée que dorénavant notre chemin vers le royaume des cieux dont Jésus nous a parlé prenne toute notre énergie jusqu'à l'idée d'une consécration. Alors là, la famille se lève d'un seul homme pour dire, mais enfin, quand même, tu n'y penses pas dans ce monde. Et c'est ça qui est beau, c'est que Jésus, après avoir essayé de nous donner davantage le goût du royaume des cieux, aujourd'hui j'ai envie de dire qu'il, de manière un peu provocante, qu'il revient sur terre, en tout cas il reste sur terre. Et il désire revenir à sa terre d'origine, au risque, et oui, au risque, de ne pas y être reconnu comme l'envoyé du Père, comme l'envoyé de Dieu pour sa famille, comme un envoyé, Jérémie dirait comme un prophète. Jésus est bien plus qu'un prophète, bien entendu. Comme l'envoyé du Père, comme le dit si bien l'évangile de Jean. Il est venu chez les siens et ils ne l'ont pas reconnu, parce que Jésus n'est pas seulement l'homme, mais le Verbe de Dieu qui était au commencement de toutes choses, qui est venu chez les siens, les hommes, ses enfants, et qui ne l'ont pas reconnu. Alors finalement, ça veut dire quoi? Ça veut dire que quoi que l'on fasse, qui que l'on soit, on prendra toujours le risque de ne pas être compris et reconnu parfaitement par les siens. Nous sommes tous porteurs d'un mystère. Pris dans cette tension entre un grand désir du royaume et en même temps, de l'autre côté, un grand souci d'incarnation, de proximité aimante avec les siens autant que possible pour les conduire à Dieu, comme Ignace aimait à le faire. Et en prenant le risque d'être souvent incompris comme Jésus, mais ainsi pour nous, apprenant petit à petit au fil de la vie et de ces situations éprouvantes, la longue quête de la liberté intérieure que nous devons chérir plus que tout. Libre d'un côté du qu'en dira-t-on de la famille et libre de l'autre côté d'une certaine idée peut-être trop idéaliste que nous aurions de convertir les siens, les nôtres. Rappelons-nous que seul Dieu convertit. Je finirai par cet exemple de deux frères de sang que j'ai connus, qui étaient tous les deux croyants. L'un était prêtre, l'autre était militaire. Il n'y avait pas le médecin, comme dans les familles de l'époque. Ce dernier, le militaire, m'avoua un jour que depuis que son frère était consacré, malgré une relative bonne entente entre eux, force était de reconnaître que le lien s'était distendu. Et ça me faisait réfléchir, je posais la question, comment ? Deux hommes, je l'ai dit dans une relative bonne entente, deux hommes sous le regard de Dieu ne peuvent pas s'unir vers le même cap qui est le royaume. Ainsi, le mystère de la vie. Ainsi en est-il du Christ. Comment lui et les siens en arrivent-ils à se diviser? En tout cas, les siens sont choqués, nous dit l'Évangile. Aujourd'hui, prions pour toutes les familles divisées, blessées par toute cette situation. Demandons la réconciliation. Ces familles blessées qui ne reconnaissent pas parfois la visite de leur Seigneur lorsqu'un frère, lorsque l'un des leurs revient transformé, un religieux, une religieuse qui viennent visiter la famille avec un souci de rester sur terre, de retisser du lien s'ils ont été blessés. Prions pour toutes ces situations.
de ces familles qui veulent retisser le lien pour reprendre ensemble, et c'est toujours possible, de reprendre ensemble un chemin vers le royaume. Amen.

0: Par sa mort sur la croix, le Christ a sauvé le genre humain. Bénissons-le.
1: Béni sois-tu, ô Christ, notre Sauveur.
0: Béni sois-tu, ô Christ, notre Sauveur.
1: Du ciel, tu es descendu comme la lumière.
0: Béni sois-tu, ô Christ, notre Sauveur.
1: De Marie, tu es né comme le germe divin.
0: Béni sois-tu, ô Christ, notre Sauveur.
1: De la croix, tu es tombé comme le fruit.
0: Béni sois-tu, ô Christ, notre Sauveur.
1: Au ciel, tu es monté, prémisse des vivants.
0: Béni sois-tu, ô Christ, notre Sauveur.
1: Tu te présentes, ô Père, comme l'offrande parfaite.
0: Béni sois-tu, ô Christ, notre Sauveur.
2: À la page 5, à la page 4, les numéros 14.

0: Priez, frères et sœurs, que mon sacrifice, qui est aussi le vôtre, soit agréable à Dieu, le Père Tout-Puissant. Que l'offrande présentée en la fête de Saint Ignace te soit agréable, Seigneur Dieu, et que ces mystères sacrés, dont tu as fait la source de toute sainteté, nous sanctifie nous aussi dans la vérité, par le Christ notre Seigneur.
1: Amen.
0: Le Seigneur soit avec vous.
1: Et
0: élevons notre cœur.
1: Nous
0: rendons grâce au Seigneur notre Dieu. Vraiment, il est juste et bon, pour ta gloire et notre salut, de t'offrir notre action de grâce, toujours et en tout lieu. Seigneur, Père très saint, Dieu éternel et tout-puissant, nous célébrons les prévenances de ton amour pour tant d'hommes et de femmes parvenus à la sainteté, en se donnant au Christ à cause du royaume des cieux. Par ce mystère d'alliance, tu veux que notre condition humaine retrouve sa splendeur première et que dès ici-bas, nous ayons un avant-goût des biens que tu nous donneras dans le monde à venir. C'est pourquoi avec les saints et tous les anges, nous te louons et sans fin, nous proclamons.

Toi qui es vraiment saint, toi qui es la source de toute sainteté, Seigneur, nous te prions. Sanctifie ces offrandes en répandant sur elles ton esprit, qu'elles deviennent pour nous le corps et le sang de Jésus le Christ, notre Seigneur. Au moment d'être livré et d'entrer librement dans sa passion, il prit le pain, il rendit grâce, il le rompit et le donna à ses disciples en disant « Prenez et mangez-en tous, ceci est mon corps livré pour vous ».

De même, après le repas, il prit la coupe. De nouveau, il rendit grâce et la donna à ses disciples en disant « Prenez et buvez-en tous, car ceci est la coupe de mon sang, le sang de l'alliance nouvelle et éternelle qui sera versée pour vous et pour la multitude en rémission des péchés. Vous ferez cela en mémoire de moi. »

0: Acclamons le mystère de la foi quand nous mangeons ce pain et buvons à cette coupe. Nous annonçons ta mort, Seigneur ressuscité, et nous attendons que tu viennes. En faisant ainsi mémoire de la mort et de la résurrection de ton Fils, nous t'offrons, Seigneur, le pain de la vie et la coupe du salut. Et nous te rendons grâce, car tu nous as estimés dignes de nous tenir devant toi pour te servir. Humblement, nous te demandons qu'en ayant part au corps et au sang du Christ, nous soyons rassemblés par l'Esprit Saint en un seul corps. Souviens-toi, Seigneur, de ton Église répandue à travers le monde. Fais-la grandir dans ta charité, en union avec notre pape Léon, notre archevêque Jean-Marc, tous les évêques, les prêtres et les diacres. Souviens-toi aussi de nos frères et sœurs qui se sont endormis dans l'espérance de la résurrection. Souviens-toi en particulier de Marthe Durante, de Joseph et Adrien Vingalalu et de leur fille Bonaire. Souviens-toi d'Arlette Vingalalu. Souviens-toi d'eux et d'elles. Et souviens-toi, dans ta miséricorde, de tous les défunts, accueille-les dans la lumière de ton visage. Sur nous tous, enfin, nous implorons ta bonté, sur Michel, Gabriel, Benoît, Camille et leurs familles. Permets qu'avec la Vierge Marie, la Bienheureuse, Mère de Dieu, avec Saint Joseph, son époux, les apôtres et tous les saints, qui ont fait ta joie au long des âges, nous ayons part à la vie éternelle, et que nous chantions ta louange et ta gloire par ton Fils Jésus le Christ. Par lui, avec lui et en lui, à toi Dieu, le Père Tout-Puissant, dans l'unité du Saint-Esprit, tout honneur et toute gloire pour les siècles des siècles. Comme nous l'avons appris du Sauveur et selon son commandement, nous osons dire notre Père. Comme nous pardonnons aussi à ceux qui nous ont offensés, et ne nous laisse pas entrer en tentation, mais délivre-nous de tout mal, Seigneur, donne la paix à notre temps. Soutenus par ta miséricorde, nous serons libérés de tout péché, à l'abri de toute épreuve, nous qui attendons que se réalise cette bienheureuse espérance, l'avènement de Jésus-Christ, notre Sauveur.
1: Grâce à toi, Père, le règne et la puissance pour les siècles.
0: Seigneur Jésus-Christ, tu as dit à tes apôtres, je vous laisse la paix, je vous donne ma paix, ne regarde pas nos péchés, mais la foi de ton Église. Pour que ta volonté s'accomplisse, donne-lui toujours cette paix et conduis-la vers l'unité parfaite, toi qui vis et règne pour les siècles des siècles.
1: Amen.
0: Que la paix du Seigneur soit toujours avec vous.
1: Et avec
0: frères et sœurs, dans la charité du Christ, donnez-vous la paix.
1: Amen.

Voici l'agneau de Dieu, voici celui qui enlève les péchés du monde. Heureux les invités au repas des noces de l'agneau.

0: À l'occasion de la fête de Saint Ignace de Loyola, je vous invite à nous unir dans la prière en récitant ensemble cette belle prière qu'il aimait tant, âme du Christ. Qu'elle nous aide à grandir dans l'amour du Seigneur et à nous laisser transformer par sa grâce. Dans nos petits livrets à la page 3. Le numéro 10. Âme du Christ, sanctifie-moi. Corps du Christ, sauve-moi. Sang du Christ,
1: délivre-moi.
0: Eau du côté du Christ,
1: lave-moi.
0: Passion du Christ,
1: fortifie-moi.
0: Ô bon Jésus,
1: exauce-moi.
0: Dans tes blessures,
1: cache-moi.
0: Ne permets pas que je sois séparée de toi. De l'ennemi,
1: défends-moi.
0: À ma mort,
1: appelle-moi.
0: Ordonne-moi de venir à toi. Pour qu'avec les saints,
1: je te loue dans les siècles des siècles.
0: Ainsi soit-il.

à la page 69. La lumière a brillé dans les ténèbres et les ténèbres ne l'ont pas arrêtée.

0: Prions encore le Seigneur. Que le sacrifice de louange, Seigneur, offert pour te rendre grâce en l'honneur de Saint Ignace, nous conduise à louer sans fin ton immense gloire par le Christ notre Seigneur.
1: Amen.
0: Le Seigneur soit avec vous.
1: Et avec votre esprit.
0: Que Dieu Tout-Puissant vous bénisse, le Père, le Fils et le Saint-Esprit.
1: Amen.
0: Allez dans la paix du Christ.
2: À la page 68.

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1: Bonjour à tous, je suis ravie de vous retrouver pour une nouvelle matinée. Nous sommes ensemble jusqu'à midi. Tout l'été, KTO Radio vous aide à prendre du temps avec Dieu. On était à Notre-Dame de la Garde il y a quelques instants et à 10h, nous irons au sanctuaire de Lourdes. Mais d'abord, à 8h30, ce sera le journal de Radio Vatican, votre rendez-vous pour rester connecté à la vie de l'Église et du monde. Et à 9h, on se plongera dans l'histoire de deux rois de France tués au nom de Dieu. Henri III et Henri IV ont été assassiné à la fin du XVIe siècle. Pourquoi ? Que signifient ces régicides au cœur des guerres de religion ? Réponse à suivre dans Au risque de l'histoire avec Christophe Dickès. À 11h15, direction la République démocratique du Congo dans Église du Monde, dans ce pays marqué par des crises politiques et des conflits armés. Vous l'entendrez, l'Église catholique joue un rôle central. Et tout de suite, place au reportage de la rédaction. Dimanche dernier, le diocèse de Rouen a rendu hommage au père Jacques Hamel, 10 ans, jour pour jour après son assassinat par deux terroristes islamistes dans son église de Saint-Étienne-du-Rouvray. Une commémoration mêlant recueillement, mémoire et dialogue et un reportage d'Anne-Chantal Giraud pour KTO.
2: Père Jacques Hamel, 10 ans après.
3: Reportage.
2: Se sont écoulés depuis l'assassinat du père Jacques Hamel, tué en haine de la foi dans son église à Saint-Étienne-du-Rouvray par deux terroristes islamistes. Et presque personne jusque-là n'avait eu accès à l'aube qu'il portait le jour de l'attentat. Ce 26 juillet 2026, en ce week-end d'anniversaire, le diocèse de Rouen a choisi de l'exposer temporairement. Pour les paroissiens, c'est un nouveau choc.
4: On se rend compte vraiment de la barbarie qu'il a pu subir. Vraiment l'horreur qu'il a vécue et que les autres paroissiens ont pu vivre aussi en voyant ça. On voit des coups de couteau, on voit le sang qui a coulé devant, derrière. On voit la folie meurtrière des terroristes. On nous fait revivre, on nous fait faire un pèlerinage autour de lui, grâce à lui, pour lui.
2: Cet attentat survenu au cours d'une messe a marqué durablement la vie de cette communauté, comme en témoigne Gilberte qui accueille cet après-midi les visiteurs.
5: Notre paroisse n'était pas connue et depuis cet malheureux événement, des gens du monde entier passent, même ceux qui ne sont pas croyants, ils viennent, ils ont besoin de comprendre, de voir.
2: Le père Hamel, simple prêtre humble et discret, est devenu depuis une figure incontournable du diocèse. Pour marquer les 10 ans de sa mort, plusieurs temps de mémoire sont proposés durant le week-end, comme l'inauguration d'une exposition à la cathédrale de Rouen.
6: Et donc il a exercé son ministère pendant 16 ans à Saint-Étienne-du-Rouvray.
2: Yanis est musulman, il a été marqué par l'assassinat du père Hamel.
7: Là, c'était vraiment à côté de chez nous, donc c'était quelque chose de très marquant. Et puis, il y avait quand même un symbole fort qui était d'attaquer un lieu de culte, donc qui est par définition un lieu de paix. J'avais déjà à l'époque voulu marquer le coup en venant à la messe qui a été organisée après l'assassinat du père Hamel, ici même. Et donc, 10 ans plus tard, je reviens ici aussi pour faire un peu acte de mémoire et puis rendre hommage au père Hamel.
2: Une veillée mémoire entre texte et musique permet à tous de redécouvrir notamment les homélies du père Hamel.
8: J'ose inviter les non-croyants à s'unir à ce Christ.
2: Guillaume Robert a composé une œuvre spécialement dédiée à Jacques Hamel.
9: J'ai essayé d'imaginer les derniers instants de sa vie,

0: je sentais en moi une présence qui m'appelait à témoigner d'espérance et de l'amour, avec à la fin un accord majeur pour exprimer toute la joie qu'il avait d'aller vers le paradis.
1: L'espérance, c'est ce qui frappe Monseigneur Dominique Lebrun, archevêque de Rouen, qui voit un élan de paix et de fraternité depuis la mort du père Hamel.
2: Nous prions pour eux et pour les assassins.
3: Ce 10e anniversaire du martyr de Jacques Hamel est un moment pour constater le bien qui surgit du mal. Un mal très fort, mais qui nous a liés avec tant de personnes différentes. Je pense aussi bien à la communauté locale, catholique, aux familles, à la communauté des sœurs, mais aussi au service de l'État, à la communauté musulmane, à la commune. Tous ces liens qui se sont créés comme si dorénavant le sang nous avait liés, le sang versé nous avait liés.
1: Et c'est tous ensemble que, 10 ans jour pour jour après l'attentat, la famille du père Hamel, les autorités civiles et religieuses marchent en silence depuis le presbytère du père Hamel jusqu'à l'église Saint-Étienne. Le Premier ministre Sébastien Lecornu a lui-même fait le déplacement pour la messe et les discours d'hommage. Un jour important pour le maire Joachim Moïse.
4: Saint-Étienne du Rouvray, n'oublie pas.
1: Il inaugure aujourd'hui le nouveau nom du parvis de l'église, rebaptisé parvis Jacques Hamel.
5: Ça nous semblait important parce que c'est à la fois, certes, un homme d'église, mais aussi c'est un citoyen de Saint-Étienne-du-Rouvray complètement engagé dans la vie quotidienne. Son message, c'est celui de la fraternité, c'est celui de la paix, c'est celui de la cohésion ensemble. C'est à partir aussi de ce message-là qu'on a une devise comme « mieux vivre ensemble » à Saint-Étienne-du-Rouvray.
1: C'est avec Roselyne Hamel, la sœur du père Hamel, que la plaque est dévoilée, non sans émotion. Roselyne, qui tout au long de ces 10 années a témoigné de son chemin de pardon et de l'amitié qu'elle a créée avec la mère de l'un des terroristes à la suite de l'attentat.
6: Cette souffrance nous enlevait toute force d'énergie pour continuer ce chemin de vie. Et ce chemin de vie, avec un sens, nous l'avons trouvé ensemble, fort d'espérance et non pas de haine entre nos communautés. Comme le terroriste l'avait prévu.
7: On n'ose pas parler entre nous, alors qu'en fait, on est capable de construire des belles choses ensemble.
1: Ce chemin, le diocèse a souhaité l'incarner durant ce week-end de mémoire à travers un temps de rencontre et de dialogue entre chrétiens et musulmans à la maison paroissiale de Saint-Étienne-du-Rouvray. Des liens renforcés depuis 10 ans, comme le souligne l'imam de la mosquée voisine.
8: Cette petite réunion qu'on a eue aujourd'hui, c'est un miracle de Jacques Hamel. De faire réunir dans cette petite salle à la paroisse des musulmans, des chrétiens.
1: Gabriel Momba, paroissien, a en tête plusieurs initiatives de fraternité vécues entre les deux communautés.
9: Chrétiens et musulmans mangent ensemble. Les chrétiens prennent la parole pour expliquer comment ils vivent leur foi. Et ainsi de suite, ces dialogues existaient déjà. Mais avec la mort du père, c'est devenu encore beaucoup plus solide.
1: C'est non loin du ciel, sur la colline de Bon Secours, que se conclut ce 10e anniversaire autour de la tombe de Jacques Hamel. Un temps de prière et de mémoire en présence de plusieurs prêtres du diocèse. Parmi eux, le père Martin, qui a choisi de célébrer sa première messe à Saint-Étienne-du-Rouvray après son ordination.
10: J'ai sa prière dans mon bréviaire et voilà, j'ai l'occasion de le prier, de lui demander voilà, qu'il m'accompagne dans ma vie de prêtre diocésain et du diocèse de Rouen, dans lequel lui-même a donné sa vie.
1: Le procès en béatification du père Jacques Hamel, reconnu serviteur de Dieu en 2017, est toujours en cours. Mais ici, déjà, on est convaincu que l'église de Saint-Étienne-du-Rouvray va devenir un sanctuaire.
11: Un reportage à retrouver également en images sur notre site kto.tv.com et notre page YouTube. Et tout de suite, on poursuit en musique avec la chanson « Je t'exalterai » de Matt Marvan et Résistance.

0: Et on retrouve maintenant le journal de Radio Vatican. 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
3: Urgence humanitaire absolue dans l'enclave espagnole de Ceuta. Plus de 1500 personnes sont arrivées ces derniers jours par la mer en provenance du Maroc voisin. Hier soir, le gouvernement espagnol a annoncé le déploiement de l'armée. Les détails au début de ce journal. Le Conseil de sécurité de l'ONU doit prochainement désigner son futur secrétaire général pour succéder à Antonio Guterres. 7 candidats sont désormais en lice. Un premier vote indicatif a eu lieu hier. Correspondance à New York à suivre. Ouverture demain au Venezuela. Là de discussions sur sa transition politique, 7 mois après la capture de Nicolas Maduro. Des négociations sous l'égide de Washington et en l'absence de la principale chef d'opposition, Maria Corina Machado. Et puis dans ce journal, on dresse le bilan du régime du président tunisien Kais Saied. 5 ans après ce coup de force constitutionnel, la répression politique et la précarité minent le quotidien des Tunisiens. On en parle dans notre dossier à la fin de ce journal.
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3: Bonjour à tous. Des centaines d'hommes et d'adolescents débarquent sur les côtes de l'enclave espagnole de Ceuta. C'est ce que montrent les images qui circulent sur les réseaux sociaux depuis hier. Ils arrivent par la mer, depuis le Maroc voisin, certains à la nage, d'autres sur des pneus en guise de bouée. Cela fait une dizaine de jours que les arrivages se multiplient, avec 1500 entrées illégales enregistrées. Mais le flux s'est soudainement accéléré hier, Augustine Asta.
5: Oui, Alexandra, certains ont traversé la mer à la nage et au moins 18 migrants sont morts lors de cette traversée. D'autres, par contre, ont franchi le poste frontière. Au total, plus de 1500 personnes sont arrivées en quelques jours. La plupart des arrivants sont de très jeunes hommes, parfois des mineurs. Beaucoup expliquent avoir quitté le Maroc après des rumeurs annonçant une ouverture de la frontière. Des milliers de jeunes Marocains étaient même encore rassemblés tard jeudi dans le centre de la ville de Finidec, au Maroc, qui jouxte l'enclave espagnole. À Ceuta, les capacités d'accueil sont donc désormais dépassées. Les centres sont saturés. Le président de l'enclave évoque une urgence humanitaire absolue. Face à cette nouvelle vague migratoire, Madrid annonce le déploiement de soldats en renfort de la garde civile pour sécuriser l'enclave. Le ministre de l'Intérieur est donc attendu sur place aujourd'hui. Alexandra, cette crise est la plus importante depuis 2021. Cette année-là, vous vous en souvenez certainement, plus de 10 000 migrants avaient rejoint Ceuta en seulement 2 jours. D'ailleurs, lors de son voyage apostolique en Espagne en juin dernier dans l'archipel des Canaries, le pape Léon XIV avait exhorté les responsables politiques à agir sur les causes profondes des migrations en favorisant la paix, la justice et le développement dans les pays d'origine tout en rappelant à l'Europe son devoir de défendre la dignité humaine.
3: Merci Augustine Asta. Cet afflux massif de migrants qui ravive les tensions entre Madrid et Rabat, mais aussi avec Rome. Le gouvernement espagnol convoque l'ambassadeur italien après une publication sur les réseaux sociaux du ministre italien des Affaires étrangères, dans laquelle ce dernier se dit favorable à la fermeture de l'espace Schengen avec l'Espagne. Un message jugé inapproprié, je cite, de la part d'un pays partenaire et ami dont nous attendons une solidarité espagnole et non une démagogie partisane, écrit son homologue espagnol. Également à la une de l'actualité ce vendredi, la conclusion d'un accord sur le désarmement du Hamas à Gaza annoncé par Donald Trump. La démilitarisation du mouvement islamiste palestinien est l'un des points clés de la deuxième phase du plan de paix du président états-unien, plan qui prévoit également un retrait israélien progressif de l'enclave. Des hauts responsables du Hamas ont confirmé qu'un accord avait bien été trouvé. Pas de déclaration

0: en revanche pour le moment de la part d'Israël. Une réunion des médiateurs internationaux doit prochainement se tenir au Caire, annoncent les médias égyptiens. L'Égypte frappait hier pour la première fois depuis le début du conflit entre Téhéran et Washington. Une attaque de drones non revendiquée a mis le feu à deux navires stockant du gaz dans le port de Damiet sur la Méditerranée. Et on apprend ce matin que l'armée iranienne a lancé des drones contre des objectifs militaires américains au Koweït. Ces guerres face auxquelles les Nations Unies semblent aujourd'hui bien impuissantes, le processus pour désigner le prochain secrétaire général de l'ONU et remplacer Antonio Guterres est bien lancé. Le choix du successeur revient au Conseil de sécurité et la nomination doit ensuite être approuvée par l'Assemblée générale en septembre. La première étape a donc eu lieu hier avec un vote indicatif des membres du Conseil de sécurité. Sept candidats sont désormais en lice, correspondance de Gwendal Lavina.
1: Ces 15 membres réunis à huis clos ont anonymement voté en courage, décourage ou sans opinion pour les 7 candidats. Ce scrutin sans conséquences immédiates, mais qui donne une tendance à accorder le plus de mentions favorables à Rebecca Greenspan, l'ancienne vice-présidente du Costa Rica et patronne de l'Agence de l'ONU pour le commerce et le développement. Suivie par l'ancienne ministre des Affaires étrangères du Guyana, Caroline Rodriguez-Birquet, et le dirigeant de l'Agence internationale pour l'énergie atomique, l'Argentin Rafael Grossi. Le futur secrétaire général de l'ONU devra obtenir le soutien de 9 membres du Conseil, mais surtout éviter le veto de l'un de ses 5 membres permanents. La tâche pourrait être ardue tant les tensions sont fortes entre les États-Unis, la France, le Royaume-Uni, la Chine et la Russie qui possèdent ce droit de veto. La désignation du successeur d'Antonio Guterres prend aussi des formes de réflexion sur le modèle des Nations Unies et son multilatéralisme mis à mal en ce moment par les États-Unis et la Russie. Lors de son audition, Rebecca Greenspan a promis d'aller sur le terrain et parler à toutes les parties en regrettant que l'ONU soit devenue une organisation conservatrice en matière de risque. Gwendal Lavina, New York, Radio Vatican.
0: New York où se trouve toujours incarcéré le président vénézuélien déchu. 7 mois après l'enlèvement de Nicolas Maduro, la suite semble enfin se dessiner au Venezuela. Des discussions sous l'égide de Washington débutent officiellement demain entre le pouvoir chaviste et une partie de l'opposition. Un début de dialogue qui pourrait déboucher sur une transition politique démocratique, voire peut-être même des élections présidentielles anticipées. Même si la leader en exil de l'opposition, Maria Corina Machado, ne participera pas à ces conversations. William Gazo.
2: Chavistes et anti-chavistes dans les rues de Caracas, chacun exprimant sa vision du futur du pays. Malgré le choc, loin d'avoir été absorbé du double séisme de la fin juin, les manifestations politiques ont fait leur retour cette semaine dans la capitale vénézuélienne. Le timing ne doit rien au hasard. Samedi s'ouvrent officiellement les discussions entre le pouvoir chaviste et une partie de l'opposition. Axe de travail, calendrier, objectif, très peu de détails ont filtré, mais 7 mois après la capture de Nicolas Maduro par les forces spéciales américaines, les espoirs de voir enfin s'amorcer la transition démocratique promise par Washington sont grands. Car c'est peut-être là que réside la différence entre ce cycle de dialogue et les précédentes tentatives menées par le pouvoir chaviste ces dernières années. Cette fois, c'est bien la Maison-Blanche qui pousse Jorge Rodriguez, président de l'Assemblée nationale et frère de la présidente par intérim Delcy Rodriguez, à la table des négociations. En face, l'opposition sera représentée par l'ex-député Dinora Figuera et non par Maria Corina Machado. La très populaire leader de l'opposition, en exil au Panama, ne semble toujours pas faire partie des plans de Washington, qui craindrait que son anti-chavisme radical ne compromette les négociations. Reste qu'aux yeux d'une partie des Vénézuéliens, une transition démocratique sans Maria Corina Machado n'en serait pas vraiment une. L'annonce d'éventuelles élections présidentielles reste, elle aussi, très hypothétique. Bogota, William Gazo, pour Radio Vatican.
0: En Europe, les feux en passe d'être maîtrisés dans le sud-ouest de la France et dans la région de Madrid en Espagne. En revanche, dans le nord du Portugal et sur l'île grecque de Crète, des centaines de pompiers sont encore mobilisés. Et à l'autre bout de la Méditerranée, la Turquie est elle aussi confrontée à plusieurs feux de forêt, en particulier à Izmir et Antalya, où certains villages et quartiers ont été évacués. Les incendies se multiplient, mais la Turquie affirme avoir les moyens de lutter contre ces feux, malgré les avions prêtés récemment, notamment à la France, à Ankara, à Nandlöer.
3: Les autorités turques ont largement communiqué ces derniers jours sur le prêt de 2 avions bombardiers d'eau à l'Espagne, puis de 2 autres à la France. Alors qu'il y a 5 ans, pendant les feux ravageurs de l'été 2021, la Turquie ne disposait quasiment pas d'avions bombardiers d'eau. Elle avait dû louer en catastrophe des appareils à l'étranger et demander l'aide de l'Europe. Quelques 140 000 hectares de forêt avaient brûlé. Cet épisode a marqué un tournant. Depuis, la Turquie a considérablement renforcé ses capacités. En plus de ses moyens terrestres, elle dispose aujourd'hui de 28 avions avions et 119 hélicoptères de lutte contre les incendies. Le pays utilise aussi de plus en plus une technologie qu'il maîtrise bien, les drones, pour surveiller ces vastes zones forestières, souvent montagneuses, et détecter les départs de feu. Il en possède actuellement 14 dédiés à cette mission. Malgré ces investissements, les conditions climatiques de plus en plus extrêmes mettent ses capacités à l'épreuve. En juillet 2025, la Turquie a enregistré un record absolu de température, 50,5 degrés dans le sud-est du pays. Les experts estiment donc qu'en dépit des progrès réalisés, les moyens resteraient insuffisants face à des feux simultanés de grande ampleur. À Ankara, Nandoua pour Radio Vatican.
0: Et avant de passer à notre dossier, nous faisons appel à vous, chers auditeurs. Envoyez-nous vos retours concernant nos journaux, aussi bien sur notre page Facebook que sur notre adresse mail français@vaticannews.va. Nous aurons grand plaisir à vous lire. Notre dossier ce matin nous emmène en Tunisie. 5 ans après le coup de force constitutionnel du président tunisien, l'heure est au bilan. Le 25 juillet 2021, sur fond de crise sanitaire et politique, Kais Saied, élu démocratiquement en 2019, s'empare des pouvoirs, limoge le gouvernement, gèle les travaux du Parlement, décrétant l'état d'exception. 5 ans plus tard, le pays est confronté à une dérive autoritaire, pression sur la liberté d'expression, répression des opposants politiques, mauvais traitement des migrants subsahariens et fortes tensions liées aux coupures d'électricité et d'eau. L'opposition dresse un bilan sévère et une partie de la population continue de réclamer des réponses concrètes à la crise économique. On en parle ce matin avec Atem Nafti, chercheur à l'Institut de recherche et d'études sur les mondes arabes et musulmans, basé à l'Université Aix-Marseille et auteur de l'ouvrage Notre ami Kais Saied, essai sur la démocrature tunisienne.
4: Ce qui s'est passé à partir de 2021, c'est l'inversion totale avec véritablement un président de la République hégémonique. Et donc, pour le reste, il y a eu également un état d'exception qui a duré plus ou moins 2 ans, qui a hyper concentré les pouvoirs entre les mains du président de la République, pas même du gouvernement, du président de la République. Aujourd'hui, il est impossible de vous dire quelle est la couleur politique dominante du Parlement, parce que ce sont des individualités, il n'y a plus de collectif. Donc, on a eu une personne qui continue à être le centre de toutes les décisions politiques. Il y a eu un travail de sape pour affaiblir les partis politiques. Aujourd'hui, ils sont anecdotiques.
5: En 5 ans, le régime a eu 5 gouvernements. Est-ce que cela ne traduit pas également une difficulté à gouverner de l'ancien professeur de droit constitutionnel devenu chef de l'État?
4: On est véritablement face à quelqu'un qui pense réellement pouvoir sauver la Tunisie et avoir cette solution miracle, ce qui fait que les personnes qui essaient, y compris de le conseiller, sont écartées. Et on voit d'ailleurs le turnover qu'il y a autour de lui. Il y a eu, en 5 ans, il y a eu 5 gouvernements. Donc, ça en dit long aussi sur l'impossibilité, en réalité, de travailler avec l'actuel président. Alors, il y a, comme souvent dans les dictatures, la famille autour du chef de l'État. Il y a des clans autour du chef de l'État. Donc la famille, on n'est pas dans de l'enrichissement personnel, mais on est clairement dans du trafic d'influence, notamment en matière de justice. Il y a le frère du président de la République qui est un avocat d'affaires qui aujourd'hui profite du fait que son frère soit au pouvoir. Il y a également la belle-sœur du président de la République qui tient une partie de la chaîne pénale. La situation ne s'améliore absolument pas. La Tunisie connaît actuellement des coupures d'électricité, des coupures d'eau.
5: Une situation qui a d'ailleurs suscité la semaine dernière la colère de la population qui a manifesté au centre-ville de Tunis.
4: C'est un exemple parmi d'autres de l'échec, en tout cas, de la politique de Kais Saied. Il a pu y avoir ça et là quelques avancées sociales, en tout cas en matière législative, concernant le droit du travail, la protection sociale, mais cela reste largement insuffisant au vu de la situation socio-économique générale en Tunisie. Il y a une régression autoritaire et une situation économique stagnante, et les mêmes problèmes qui ont poussé en tout cas une partie des Tunisiens à applaudir le coup d'État en 2021.
5: Pourquoi, selon vous, la croissance économique du pays n'a pas retrouvé son rythme malgré la concentration du pouvoir entre les mains du président ?
4: Il y a des visions un petit peu utopistes du président de la République. Quand vous avez une diabolisation des acteurs économiques, la Tunisie qui vit beaucoup des investissements extérieurs, en réalité, ça n'aide pas pas dopé la croissance, ce qui fait que il y a une stagnation. Alors il n'y a pas d'effondrement. Beaucoup de personnes ont parié sur l'effondrement. Il n'y a pas d'effondrement, mais il n'y a pas non plus de croissance. On verra comment ça va évoluer. Les instances qui partagent le pouvoir avec Rajapaksa, je ne pense pas qu'ils acceptent à nouveau un retour à la démocratie. D'autant que voilà, on est aussi dans un environnement régional qui est très hostile à la démocratie et donc qui pousse vers des régimes autoritaires, d'ailleurs que ce soit les pays alentours, je pense notamment à l'Algérie, mais également les partenaires européens et occidentaux au-delà d'ailleurs, ils préfèrent toujours traiter avec des régimes autoritaires qui garantiraient leurs intérêts que d'une démocratie où vous avez une société civile active qui ne laisse pas tout se dérouler selon les desiderata des puissances régionales et internationales.
0: Interrogé par Myriam Sandouno, Atem Nafti, chercheur à l'université Aix-Marseille, était ce matin l'invité de Radio Vatican. C'est la fin de ce journal. Retour de l'actualité en langue française à 13h, heure de Rome. D'ici là, une très belle matinée à toutes et à tous.
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0: Chers amis de KTO, merci de nous avoir rejoints pour un nouveau numéro du Quesaco. Si je vous dis ad majorem dei gloriam, est-ce que ça vous parle? Bon, c'est du latin, oui, ça c'est vrai, et ça veut dire « pour une plus grande gloire de Dieu », ça d'accord. Mais c'est surtout la devise d'une congrégation au rayonnement international, les Jésuites. Nous allons le découvrir plus en détail aujourd'hui, toujours auprès du Père Clazen. Bonjour.
1: Bonjour.
0: Et avant d'en parler, direction les rues de Paris, forcément, pour notre micro-trottoir.
2: Ben, déjà, je sais que c'est pas ceux qui suivent Jésus, puisque c'est trop facile. Enfin, je pense pas que c'est ça.
3: C'est une congrégation aussi. Cœur de Jésus, société de Jésus, quelque chose comme ça.
4: C'est le pape qui est jésuite, hein?
1: Super.
4: Quand même, je...
1: Super.
2: C'est pas en rapport avec les juifs, mais là, tout de suite, je... Non.
5: Ce sont des moines, c'est un ordre de moines très connu, en particulier connu pour avoir disséminé l'idée catholique à travers le monde, mais aussi parce qu'ils ont fait des écoles prestigieuses.
6: Ça, c'est la Compagnie de Jésus fondée par Oyola de... Je sais plus son nom... Ignace de Loyolas. Alors l'année, je ne sais plus, bon.
0: Eh ben voilà, on a pas mal de bonnes réponses, bravo à tous. Mais comme souvent, ça manque un peu, beaucoup de précision. Alors on va se tourner vers le Père Clazen, d'abord peut-être pour découvrir le fondateur des Jésuites, Ignace de Loyola, et pas de Loyolas, comme l'a dit notre répondant.
7: Ignace de Loyola, oui, oui. Oui, en effet, c'est le fondateur. C'était un jeune homme d'une petite aristocratie espagnole. Et il est parti faire la guerre pour essayer d'avoir quelques glorioles. Le mot compte parce que ça va rentrer dans sa devise, comme vous disiez tout à l'heure. Et donc il est fasciné par l'héroïsme, etc. Manque de peau. La guerre, ça fait des dommages. Et lui-même se trouve blessé avec une jambe cassée, fracassée, enfin je ne sais plus très bien les détails.
0: En 1521, siège de Pampelune, c'est les ça. Espagnols contre les Français.
7: Bravo. Et donc là, il se retrouve hospitalisé. Donc la gloire s'effondre, mais il continue. Et c'est là, en fait, qu'il a ses premières intuitions fondatrices. Après sa guérison, dès qu'il est debout, il fait une sorte de petite récollection à pied. Il va des grands sites, Manres, Montserrat, enfin des choses dont les noms aujourd'hui sont très connus à cause de lui, grâce à lui. Et il va même vivre presque une année ermite dans une grotte. Enfin, bref, une expérience spirituelle vraiment radicale, très fondatrice. Et son intuition, pratiquement, l'intuition de sa vie spirituelle et de son école spirituelle est fondée.
0: Et ce qu'il faut dire, c'est qu'on est à une époque, le XVIe siècle, où l'Église connaît quelques soubresauts, ça ne va pas très bien, et donc lui, ce qu'il a envie, c'est de refonder l'Église. Alors comment est-ce qu'il va s'y prendre?
7: D'aider l'Église. Il veut aider l'Église à se remettre debout. C'est un grand serviteur de l'Église. Et donc sa grande intuition, c'est qu'il faut tout refonder dans un véritable enracinement spirituel et avec une vraie résolution. C'est le deuxième mot. Le deuxième mot clé pour comprendre ce que sont les jésuites, quoi. Un grand discernement, et une fois qu'on a fait son discernement, on est résolu. Et donc ça permet de faire des gens très très fidèles, très pérennes dans leur mission.

0: un jésuite travaillera pour le siècle qui vient, pas pour les trois années. Quoi.
1: Et alors, il va fonder aussi des collèges, 10 ans après la fondation, et donc il va avoir un rayonnement éducatif incroyable.
0: Formidable, absolument formidable. Donc à Rome, des grandes écoles, et pas uniquement des écoles de novices, pas forcément des futurs jésuites, mais former la jeunesse. Former la jeunesse un petit peu dans l'esprit de l'humanisme de l'époque. C'est-à-dire former de vraies personnalités, des personnalités construites. Et encore une fois, qui sont résolus dans leur identité. Pas des gens qui sont dans la tergiversation sans arrêt, quoi. Pas de gens qui hésitent, mais des gens construits, bâtis. C'est un nouvel humanisme, Erasme et contemporain.
1: Alors les jésuites ont plusieurs particularités, on va les développer un petit peu plus tard, mais la première peut-être, c'est qu'ils font 4 vœux et pas 3.
0: Oui, en effet. Le quatrième, c'est obéissance au pape, c'est-à-dire ils sont liés au pape. D'ailleurs, il s'en est beaucoup servi. Ignace étant mort, il y a eu la conclusion du concile de Trente, et il y a ce qu'on a beaucoup appelé dans l'histoire de l'Église la contre-réforme, c'est-à-dire une sorte de mobilisation générale pour répondre au mouvement de réforme de Luther puis de Calvin. Et les jésuites, là, ont été vraiment le fer de lance.
1: Alors, une des autres particularités des jésuites, ce sont leurs exercices spirituels, oui, qui continuent d'ailleurs maintenant d'être pratiqués un petit peu partout. Ça consiste en quoi ?
0: Alors ça, c'est formidable, c'est une expérience spirituelle fondatrice. Quand vous voulez discerner quelque chose de radical dans votre existence, c'est-à-dire un tournant existentiel, quand vous voulez vous enraciner dans une vraie décision, d'une vraie orientation de votre vie, ça vaut la peine de prendre un temps de retraite un peu long, pas 2-3 jours de réflexion, 30 jours, pour se fonder en résolution. Voilà, c'est d'abord ça le but, et pour tout fonder dans la relation au Christ. Alors, il y a plusieurs semaines, chaque jour, on est suivi par ce qu'ils appellent un directeur, non pas qu'il vous dirige, mais qu'il a du discernement. Et donc, il sait à quel moment vous proposez telle lecture. Donc, tous les jours, on le voit. Tous les jours, il vous fait faire des exercices spirituels, c'est-à-dire de lecture de la parole de Dieu, de simple méditation. Vous marchez dans les bois, vous allez méditer, ou bien d'oraison mentale, c'est-à-dire vous asseyez pendant une demi-heure, vous rentrez dans une méthode d'oraison. Ils ont une technique tout à fait propre à eux, les jésuites, et donc l'école de discernement de Saint-Ignace, qui est très très efficace. Ça consiste à rentrer littéralement par l'application des sens, c'est-à-dire par l'imagination, dans les scènes évangéliques. Et pratiquement, vous allez prendre un rôle dans la scène qui est en train de se dérouler. Rarement Jésus, mais vous pouvez très bien vous situer dans la foule, ouais, des gens qui regardent, ou bien même parfois dans celui qui est guéri, ou bien dans un des apôtres, etc. C'est une méthode très efficace, hein, qu'on appelle l'application des sens. C'est-à-dire, au lieu d'écarter notre sensibilité, notre imagination, au contraire.
1: On l'appelle.
0: Voilà, ouais, on la mobilise.
1: Et on s'en sert.
0: Ouais. On mobilise tout de l'être, c'est-à-dire son intelligence, sa sensibilité, sa mémoire. Tout doit être guéri, et il n'y a rien de mieux pour le guérir que de le mettre au service de l'oraison.
1: Eh bien, merci beaucoup, Père Clazen, pour toutes ces explications, et merci à vous tous de nous avoir suivis. On se retrouve la semaine prochaine pour un nouveau Késako. Ciao.

Et avant de retrouver Christophe Dickès pour votre émission d'histoire, je vous propose une petite pause musicale. On écoute tout de suite Mylène Kerry en duo avec Sandra Kwame. Et la chanson s'appelle « Brille » sur KTO Radio. Belle matinée.

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1: Chers téléspectateurs, chers auditeurs, bonjour, bonjour à toutes et à tous et bienvenue sur votre plateau de votre émission Au risque de l'histoire. Alors aujourd'hui, l'émission Au risque de l'histoire vous emmène précisément au cœur d'un épisode à la fois fascinant et tragique où la foi et le pouvoir se croisent jusqu'au sang. Deux rois, deux Henri, deux assassinats qui ont bouleversé le royaume et marqué durablement notre mémoire. Henri III, tout d'abord, frappé à mort par un jeune moine à Saint-Cloud, nous sommes en 1589, et Henri IV, poignardé en pleine rue de Paris par un homme qui disait agir pour Dieu. Nous étions, cette fois, en 1610. Alors, qui étaient vraiment ces rois? Comment un royaume qui se dit très chrétien en arrive-t-il à voir son souverain tomber sous les coups d'hommes persuadés de servir la foi? Qu'est-ce qui se passe précisément dans la tête de Jacques Clément et de François Ravaillac à ces moments? Et que racontent en réalité ces deux drames sur les guerres de religion, sur la violence, sur la manière dont on peut défigurer l'Évangile au nom de la politique ou de la peur? C'est ce que nous allons voir avec mes deux invités. Nicolas Leroux, bonjour.
2: Bonjour.
1: Merci d'avoir répondu à notre invitation. Vous êtes un habitué de ce plateau. Vous êtes venu pour évoquer les guerres de religion. Vous êtes un spécialiste de cette époque. Vous avez publié sur Henri III un régicide au nom de Dieu. C'est un livre qui est disponible en poche, disponible chez Folio, donc un régicide au nom de Dieu. Les guerres de religion également, c'est un autre ouvrage, c'est votre dernier ouvrage, si je ne me trompe. Une histoire de l'Europe au XVIe siècle. On parle toujours des guerres de religion en France, mais on oublie que nous sommes sur le continent européen et que d'autres pays ont vécu la même chose que ce que nous avons vécu. J'ai oublié de dire que vous étiez professeur à Sorbonne Université. Jean-Christian Petit-Fils, bonjour.
3: Bonjour.
1: Merci aussi d'avoir répondu à notre invitation. Faut-il vous présenter? Vous êtes un grand spécialiste des Bourbons. Vous avez écrit sur tous ces rois. Vous avez écrit sur Henri IV. L'assassinat, tout d'abord, d'Henri IV. C'est un livre qui est sorti il y a plusieurs années. L'image qui apparaît est celle de la première couverture. Le livre, depuis, est sorti en poche dans la collection Tempus, donc la collection de poche des éditions Perrin, et c'est votre éditeur, c'est chez votre éditeur que vous avez publié l'ensemble de ces biographies de rois, dont celle d'Henri IV. Alors, beaucoup de questions à vous poser tous les deux sur cette longue période, 1589-1610. On va peut-être d'abord comparer un peu les personnages, les contextualiser. Si l'on sort des clichés, Nicolas Leroux, qui est véritablement Henri III? Et surtout,

0: À quel point, parce qu'on va rentrer dans le vif du sujet, la propagande religieuse marque l'opinion en forgeant l'image d'un roi illégitime, voire tyrannique.
1: Effectivement, il y a un mystère Henri III ou une contradiction Henri III. C'est un roi dont personne n'a contesté l'avènement quand il est devenu roi en 1574, mais qui, 15 ans plus tard, est assassiné et dont on reconstruit la vie en disant qu'il n'était pas destiné à être roi, en tout cas que c'est un mauvais roi, que c'est un usurpateur, que c'est un tyran, que ce n'est pas un vrai catholique. Or, le paradoxe, c'est que c'est sans doute le plus catholique de tous les rois de France, le plus dévot avec sa femme, Louise de Lorraine-Vaudémont, et il est tué finalement par un moine. Donc c'est une histoire pleine de paradoxes dans un monde tout à fait chaotique. Il n'a vraiment pas eu de chance, Henri III, si on peut dire les choses simplement. Devenir roi, et puis avant ça, lieutenant général du royaume dans les années 1560, le royaume est en combustion, les protestants prennent les armes, et le futur roi, puis le roi, doit improviser en permanence avec sa mère, Catherine de Médicis. Il a une sensibilité religieuse profonde. Il n'a pas d'héritier, ça sera son grand drame. Il n'a pas de fils, il n'a pas même d'enfant du tout. Et une crise de succession qui va se produire et qui va faire du roi de Navarre, le futur Henri IV, dont on va parler bientôt, son successeur à partir de 1585. Et pour lui, c'est le début de la fin, puisque à partir de 1585, le royaume, une partie du royaume se soulève contre lui.
0: Alors, on comprend bien que nous sommes dans le contexte particulier des guerres de religion, de la question protestante. Nous vivons dans un monde polarisé, et comme dans tout monde polarisé, eh bien, il y a cette propagande religieuse. Est-ce que, je répète ma question, est-ce que cette propagande religieuse marque l'opinion et forge cette image d'un roi illégitime? Et est-ce que cela a pu préparer précisément l'opinion à accepter l'idée d'un régicide?
1: Alors,
0: est-ce qu'on dit « il faut tuer le roi » ?–
1: On ne dit jamais « il faut tuer le roi », mais on dit « on a bien fait de tuer le roi une fois qu'on l'a tué ». Donc c'est après la mort du roi que se construit définitivement la légende noire, hein, puisqu'il y a une légende noire de Catherine de Médicis par les protestants après la Saint-Barthélemy, puis il y a une légende noire d'Henri III par les catholiques après son assassinat pour légitimer quelque chose qui est illégitimable, qui est le régicide. Comment a-t-on pu tuer ce monarque? Et là, on va reconstruire sa vie en disant qu'il avait toute forme d'illégitimité, qu'il était cruel, qu'il était tyrannique, qu'il protégeait les hérétiques, etc., etc. Alors, avant sa mise à mort, il y a eu des choses qui ont commencé à mener à ce qui va être son assassinat. Mais il faut bien dire, l'assassinat n'est pas inéluctable. Hein. Personne n'a dit « il faut tuer le roi », personne ne s'est soulevé. Il y a des gens qui ont, en revanche,
0: on va y revenir, mais...
1: contesté certaines formes de gouvernement, un roi qui se retire dans son château avec peu de gens, un roi qui n'a pas d'enfant, c'est toujours mystérieux, un roi qui n'aime pas chasser, mais qui préfère danser, c'est quand même bizarre. Donc il y a un imaginaire d'illégitimité qui se construit progressivement, mais jamais on ne dira « il faut tuer le roi ». C'est seulement après la mort que l'on justifie l'injustifiable.
0: Alors nous allons revenir dans la trame chronologique, mais peut-être avant, même question, Henri IV, on a l'image du bon roi Henri IV, la poule au pot, etc. Comment décrire cet Henri IV comme souverain, comme croyant, et en quoi, par exemple, vos propres travaux, Jean-Christian Petit-Fils, renouvellent l'image traditionnelle de ce bon roi Henri IV?
2: Alors, c'est un personnage tout à fait exceptionnel, tout à fait hors norme que Henri IV. Sa belle-sœur, Éléonore de Médicis, disait « c'est un homme à se faire aimer des pierres elles-mêmes ». Donc il a un enthousiasme, il sait se montrer agréable, sympathique, entraînant. Il est d'une intelligence remarquable, exceptionnelle. Il devine les pensées de ses interlocuteurs. Il est très énergique. Trop, sans doute. Et en même temps, alors il a certains défauts. Il promet tout à tout le monde. Il ment, évidemment. Et puis, il est extrêmement regardant. Le ladre vert, disait Agrippa d'Aubigné. Donc, un personnage très, très complexe, mais en même temps, avec beaucoup d'allant et beaucoup d'énergie. Il n'aurait jamais pu parvenir au trône sans cette énergie qu'il a déployée constamment à la tête des troupes protestantes, notamment.
0: Alors, sans revenir sur tout le parcours de la conversion d'Henri IV, mais si vous me permettez l'expression, il a plusieurs fois retourné sa veste.
2: Il a changé 6 fois de religion, baptisé catholique, devenu protestant avec sa mère, redevenu catholique sous l'influence de son père, ensuite à nouveau protestant sous l'influence de sa mère à La Rochelle, et puis marié avec Marguerite, la fille de Catherine, de Médicis, et là, il est, à la suite de la Saint-Barthélemy, contraint à nouveau de revenir au catholicisme. Et puis il s'évade, et à nouveau il revient au protestantisme. Sa foi n'est pas fondamentalement... flotte un peu, disons, du point de vue des dogmes. Il croit en la présence réelle, donc il est plutôt du côté des catholiques, mais en même temps, il récuse l'idée de purgatoire, le culte des saints, donc il se place du côté des protestants. Et il considère que, finalement, chacun peut se sauver dans sa propre religion. C'est le seul, à peu près, être tolérant dans cette période d'intolérance absolue et totale et de haine terrible, religieuse. Et on est aussi, alors même du temps d'Henri IV, la remise en cause de la monarchie dite absolue, c'est-à-dire sans lien, en dehors de Dieu, avec tout un courant qui déjà apparaît sous Henri III, mais qui se développe aussi sous Henri IV. C'est un courant de monarchomaques, par exemple, de ceux qui contestent l'idée d'une monarchie toute puissante, veulent un contrat à l'image du médiéval, un contrat avec le roi, veulent aussi une construction corporatiste avec Althusius en Allemagne. Donc c'est tout un courant aussi qui va se manifester en légitimant le tyrannicide. Alors, il n'y a jamais d'appel au meurtre, vous le disiez, mais Emmanuel de Sa, etc., ce sont des jésuites, des écrivains qui disent, ben voilà, on distinguait autrefois dans la rhétorique catholique le tyran d'exercice et puis le tyran d'usurpation. Le tyran d'exercice, c'est celui qui est un tyran légitime, mais qui, au cours de sa vie de roi, devient un tyran. À ce moment-là, est-ce qu'il faut le tuer ou pas? Et puis, il y a le tyran d'usurpation, qui est celui qui prend le pouvoir, et à ce moment-là, celui-là, on peut le tuer. Mais même le tyran d'exercice, on commence à développer l'idée qu'on peut le tuer.
0: Est-ce que, Nicolas Leroux, les guerres de religion ont rendu inimaginable qu'un roi de France puisse être assassiné au nom de Dieu? Alors, les guerres, forcément publiquement, mais dans les discussions, notamment chez les catholiques ultra.
1: Alors, le paradoxe, c'est que les premiers qui ont commencé à contester l'autorité des princes, on vient de parler des monarchomaques, ce sont dans les années 1570, ce sont des théoriciens protestants. Ce sont des gens qui commencent à dire, si le roi se comporte en mauvais roi, en tyran, on peut le destituer, on n'ira jamais jusqu'à dire qu'on peut le tuer, mais en tout cas, le prince doit gouverner pour le bien public. Et le bien public, ensuite, on peut lui donner les dimensions qu'on veut. Et ensuite, ces théories, d'une certaine façon, vont migrer dans les années 1580 pour être reprises et recontextualisées, disons, par une frange catholique zélée, on va appeler ça comme ça, à un moment où les protestants, eux, reviennent en arrière. À partir de 1585, quand Henri de Navarre devient l'héritier de la couronne, les protestants trouvent que la monarchie dynastique, la transmission par le sang, c'est très très bien. Donc ils reviennent en arrière, mais il y a un discours qui est dans l'Europe de la fin du XVIe siècle, selon lequel le tyran peut être destitué. C'est ce qu'ont fait les Hollandais et les Néerlandais en 1581. Ils ont dit Philippe II, roi d'Espagne, est un tyran. Un tyran, c'est pas un usurpateur, c'est un tyran d'exercice. Il ne gouverne pas pour le bien public, donc il n'est plus notre roi. Et c'est comme ça que se construisent les provinces unies. Et alors ce discours, on peut le retrouver en France aussi, chez les protestants, chez certains catholiques qui pensent des choses pareilles, et puis qui ont des exemples bibliques de gens guidés par Dieu, qui ont tué des méchants, tué des tyrans, Judith et Holoferne, David, des gens à qui Dieu a confié une mission. Et c'est sans doute dans cet esprit-là, l'idée d'une mission divine, que Jacques Clément va tuer Henri, Henri III.
2: Ça va crescendo, sous le règne d'Henri III. 1584, c'est la mort de François d'Alençon, c'est l'héritier. Et celui qui hérite, tu trouves l'héritier légitime selon la loi salique, c'est Henri de Navarre, Henri III de Navarre. Bon. Et à ce moment-là, évidemment, c'est pas possible. on remet en cause la loi salique, parce que la loi salique n'a pas prévu le principe de catholicité. Donc ça va être le grand sujet du débat. Il faut intégrer dans

0: la loi salique, à tout le moins, le principe de catholicité. Et puis, il y a évidemment l'assassinat du duc de Guise en décembre 1588. Et là, à ce moment-là, le roi est totalement délégitimé, notamment par la Ligue. En janvier 1590, vous avez 70 docteurs de la Sorbonne qui considèrent que le serment de fidélité des sujets au roi de France
1: est
0: caduque. Et par conséquent, à vous d'agir. Ça devient gravissime. Et on est en janvier et le roi meurt en août.
1: Comment définir, parce que vous évoquiez à l'instant la Ligue et le rôle de la Ligue dans l'opposition au roi, comment définir cette Ligue catholique? C'est quoi concrètement la Ligue catholique? C'est un mouvement religieux, un parti politique, les deux à la fois?
2: C'est les deux à la fois. La Ligue donc se met en place après la mort du duc d'Anjou, François, donc qui était le petit frère de Henri III et qui devait lui succéder.
0: Il y avait une première Ligue au départ.
2: Oui, mais il y a la Ligue de 1576, mais où il n'y a pas de filiation établie entre les deux. Mais à partir donc de la fin de l'année 84, début de l'année 85, c'est d'abord un parti aristocratique autour du duc de Guise, de sa famille, qui se met en place assez discrètement pour faire une sorte de coup de force, de prise d'armes. Et puis, il y a un mouvement parisien, bourgeois, de notables, de marchands, d'avocats, etc., qui sont profondément catholiques est tout à fait effrayé à l'idée qu'un prince protestant puisse succéder à Henri III. Henri III n'a pas d'enfant, on l'a dit, il n'a pas une très bonne santé, il peut mourir du jour au lendemain, et suivant la loi traditionnelle, la loi salique, donc c'est le roi de Navarre protestant qui doit lui succéder. Donc ces gens-là considèrent que le seul héritier légitime, en réalité, donc contrairement à la loi salique qui fait descendre les princes en ligne directe, pourrait être un collatéral, c'est-à-dire l'oncle d'Henri de Navarre, le cardinal Charles de Bourbon, alors qui est un homme de 70 ans, qui est un cardinal pas destiné à avoir de descendance, mais qui est un prince du sang catholique. Et donc c'est au nom, en théorie, de ce prince, par ailleurs archevêque de Rouen, que se met en place ce mouvement au début de l'année 1585, donc à la fois faction aristocratique, à la fois un mouvement profondément religieux. On sait que ce pauvre cardinal n'a en réalité aucun rôle dans la mise en place du mouvement, il est tout à fait débordé par ce qui se passe. C'est autour des Guises, c'est en Lorraine que le mouvement se prépare. On lève des armes, on lève des troupes de mercenaires allemands et le duc de Guise prend les armes en février-mars 1585, obligeant très rapidement Henri III à capituler, qui est pris de court, et à révoquer ses édits de pacification, puisqu'on est à un moment de tolérance où les édits...
1: Les édits de pacification, c'est la volonté de trouver...
2: un accommodement avec les protestants, leur donnant une liberté de culte limitée, mais une vraie liberté de culte quand même. Et donc en 1585, Henri III est obligé de revenir en arrière, de supprimer ses édits de pacification et de déclarer qu'il n'y a qu'une religion dans le royaume et d'obliger à la conversion, de chasser les pasteurs immédiatement et de rayer finalement de la succession officiellement Henri de Navarre. Donc en 1585, la Ligue pourrait avoir le sentiment d'avoir gagné. Les choses ne vont pas se passer comme ça ensuite.
0: C'est Charles de Bourbon prendra le titre de Charles X. Et donc en fait, dans l'histoire de France, il y a eu deux Charles X.
1: Oui. Charles, parce que catholique...
0: Les catholiques sont considérés comme voilà, le roi...
1: Voilà. Contre l'hérétique Henri III, on peut dire ça.
2: Contre l'hérétique Henri IV.
0: Henri IV, à ce moment-là, parce qu'à la mort d'Henri III...
1: Oui.
0: Il prend le titre de Charles X pour les ultra-catholiques.
1: Donc la Ligue catholique met la religion au-dessus des règles fondamentales de la succession au trône de France en refusant l'accession au trône d'un hérétique.
0: Oui, absolument, c'est ça. C'est le gros problème, c'est l'hérésie, le refus d'Henri IV de se convertir.
1: Oui.
0: Et à la mort d'Henri III, d'ailleurs, Henri IV va résister à l'idée d'une conversion très rapide, parce qu'il sait très bien qu'il sera abandonné par ses troupes.
1: Oui.
0: Et probablement pas adopté par la Ligue. Et par conséquent, l'idée qui anime Henri IV à ce moment-là, donc Henri III vient de mourir, et il va évidemment céder aux injonctions du petit groupe des anciens, des archimignons qui lui disent confirmez nos titres, engagez-vous à vous convertir. Henri IV va céder, mais en réalité, son idée, c'est bien de revenir et d'être un roi protestant d'une France toute catholique, pendant très longtemps. Et il se dit, la Providence est avec moi, regardez, les batailles d'Arc, d'Ivry, me confortent. Et puis après,

0: s'arrête sur l'assassinat d'Henri III. C'est d'abord, on évoquait Blois juste avant cette émission, l'assassinat du duc de Guise par Henri III, il y a tout un parcours à Blois, c'est cet assassinat qui met le feu aux poutres, qui fait qu'on passe à un degré de violence et une responsabilité royale qui est telle qu'elle pourrait justifier un régicide.
1: C'est un moment charnière, absolument. Avant ça, on peut remonter en mai 1588, quand Paris se soulève contre le roi, le 12 mai 1588.
0: Donc le duc de Guise, c'est le chef de la Ligue.
1: C'est le chef de la Ligue. C'est le chef de la Ligue qui est un parti à la fois aristocratique et religieux, et qui apparaît aux yeux des catholiques français et parisiens en particulier comme vraiment le défenseur de l'Église face à l'hérésie. C'est un bon soldat, il a battu des armées de mercenaires protestants, donc il a une immense réputation. Et en mai 1588, contrairement, alors que le roi lui a interdit de revenir à Paris justement parce qu'il craint quelque chose se passe si le duc revient à Paris, le duc revient à Paris, le roi fait rentrer des troupes à Paris pour essayer de contrôler la ville, et catastrophe, la ville se soulève, c'est ce qu'on appelle la journée des barricades, l'invention des barricades, qui est pour Henri III une catastrophe absolue. Il réussit à s'enfuir in extremis, mais désormais Paris est une ville qui n'obéit plus au roi, qui a sa propre administration, donc ce sont des ligueurs parisiens désormais qui contrôlent la ville, au nom du duc de Guise en réalité. Et puis deuxième étape, mais pour la désacralisation d'une certaine façon d'Henri III, c'est vraiment un premier moment. Et puis il y a effectivement fin décembre 1588 dans le château de Blois ce coup de force, une deuxième tentative de coup de force de la part du roi. Et à chaque fois qu'on tente un coup de force, c'est une catastrophe. La Saint-Barthélemy, la journée des barricades et l'assassinat des Guise à Blois. Le roi fait mettre à mort le duc puis son frère le cardinal de Guise les 23-24 décembre pour reprendre la main politiquement et contrôler les états généraux. À ce moment-là, les états généraux sont réunis à Blois et le roi a très secrètement et très efficacement manigancé cette mise à mort. Mais là encore, il a peut-être imaginé d'ailleurs de tuer beaucoup plus de monde puisqu'il fait arrêter notamment l'oncle, le cardinal de Bourbon, à peu près toute la famille de Guise. Il a peut-être pensé faire une Saint-Barthélemy des princes catholiques à ce moment-là.
0: Oui.
1: Et donc c'est une catastrophe. C'est une catastrophe parce qu'immédiatement la nouvelle arrive à Orléans qui se soulève, la nouvelle arrive à Paris qui est déjà dans un état pré-insurrectionnel et qui désormais, donc ouvertement, est une ville qui affiche son hostilité au roi. Le roi n'est plus roi. Le roi n'est plus roi.
0: Alors, venons-en à l'assassinat en lui-même. C'est Jacques Clément. Qui est ce Jacques Clément? D'où vient-il? C'est un religieux. Comment entre-t-il en religieux? Quelle forme de prédication, de littérature politique, de théologie nourrissent la conviction de Jacques Clément?
1: Alors Jacques Clément, c'est un grand mystère. Effectivement, au moment de l'assassinat, les gens se sont demandé qui a tué le roi. Et non, c'est bien ce personnage qui se présentait comme il était. C'est un religieux dominicain, donc un jacobin, comme on dit en France, qui est originaire du nord de la Bourgogne, la région de Sens, d'un petit village, qui est monté à Paris, il a à peu près 22 ans, poursuivre ses études au grand couvent des dominicains de la rue Saint-Jacques. Donc il n'y a aucun doute sur son identité. Et un jour, donc, au moment où le siège de Paris a été mis par Henri III et par Henri IV, donc le 31 juillet 1589, il sort de Paris avec un grand couteau caché dans la manche de sa robe et traverse les lignes royales. Il a quelque chose à dire au roi. C'est quelqu'un, donc c'est vraiment lui. C'est pas un soldat déguisé, un agent ligueur. On ne sait pas qui il a lu, on ne sait pas s'il a lu, on ne sait pas si des gens au couvent des Dominicains ont pu l'orienter, notamment le supérieur du couvent qui est Edme Bourgoin. Alors, après coup, les royalistes seront convaincus que les autorités des Jacobins sont dans le coup, si l'on peut dire. En réalité, on n'en a absolument pas.
0: Les autorités dominicaines.
1: Des dominicains, et notamment Edme Bourgoin. En fait, on n'en a aucune preuve. Edme Bourgoin sera exécuté plus tard comme régicide, parce qu'il a exalté la mort, enfin, il a félicité Jacques Clément, mais est-ce qu'il est réellement responsable? En fait, on ne le sait pas du tout. On a pensé qu'il pouvait y avoir des princes cachés derrière les autorités de la Ligue, mais en fait, on n'a rien qui nous de pompe. Donc c'est un jeune homme. C'est un jeune homme qui a très certainement une conviction profonde, c'est qu'il faut sauver Paris, c'est qu'il faut sauver la religion, parce qu'à ce moment-là, donc, le Paris est assiégé par les deux Henri, Henri III et Henri de Navarre, qui se sont alliés et qui sont remontés avec leurs armées et qui ont mis le siège autour d'une ville qui est persuadée qu'elle va tomber. La ville est mal défendue, il faut imaginer les gens dans les tranchées, y compris des religieux, qui sont persuadés.

0: tu as des qui vont être pendus quand la ville sera prise. Et miracle, miracle, c'est Jacques Clément qui traverse les lignes royales. Alors, on a des documents assez magnifiques parce qu'il y a eu une enquête de police qui a été faite juste après la mort du roi par l'officier de police de la cour, le grand prévôt, qui est Richelieu, le père du cardinal, François de Richelieu, et c'est son travail. Donc il mène l'enquête le jour de l'assassinat, le 1er août, pour savoir qui a fait quoi, qui a entendu quoi. Et donc on a les témoignages de tous les gens qui sont présents au moment de la mort du roi. Et donc on entend les gens parler quand on lit leurs textes. On dit j'ai entendu crier, je suis entré, et puis le roi était avec un couteau dans le ventre et Jacques Clément était mort. Et puis on a un magnifique document qui est un document couvert de sang, le sang du roi, le sang de Jacques Clément ou les deux, qui est un laissez-passer, c'est-à-dire une lettre en réalité écrite par un capitaine royaliste prisonnier à Paris, le comte de Brienne, que Jacques Clément est allé voir dans sa prison, comme quoi il y a une grande fluidité, une grande ouverture des lieux de captivité au XVIe siècle. Et Jacques Clément lui a demandé à cet officier royal une lettre dans laquelle ils lui ont demandé porter garant d'une certaine façon de
1: oui, parce Clément. On se pose la question que comment expliquer qu'un simple dominicain ait pu approcher un roi aussi protégé.
0: Ça, c'est très mystérieux. C'est
1: au cœur même de son quartier général.
0: Et donc il a ce laisser passer qui dit il faut le laisser passer. Il est censé aller, on ne sait pas trop où. Et quand Jacques Clément est donc sort de Paris, il entre dans les lignes royales. Il est arrêté par des soldats. Il a dans sa poche donc ce texte, cette lettre du comte de Brienne. Il a peut-être une deuxième lettre, probablement fausse ou pas, attribuée au premier président du Parlement de Paris, qui est aussi un officier royaliste, Harlay. Et ça, on ne l'a pas, ce document-là. Et il est pris en charge de façon totalement imprévue par un grand magistrat royaliste, qui est Jacques de la Guelle, qui est le procureur général au Parlement, qui est un fidèle du roi, qui passe par là par hasard. On est au sud de Paris, du côté...
1: À Saint-Cloud.
0: Alors, on n'est pas encore à Saint-Cloud, on est du côté de Vanves, ouais. De ce qui n'est pas encore Malakoff à l'époque, et parce que Jacques de la Guelle a des terres de ce côté-là, il vient les voir, et c'est la guerre, donc tout se mélange, mais les gens circulent, et Jacques de la Guelle donc voit que ce garçon, ce religieux, a été attrapé par des soldats, demande ce qui se passe, et Clément dit qu'il veut aller voir le roi. Et Jacques de la Guelle va justement aller à Saint-Cloud, où le roi a établi ses quartiers, et il dit je vais emmener Jacques Clément avec moi, et ils arrivent ensemble. Alors il le fait parler, donc il n'y a pas trop de doute sur son identité, peut-être que Clément montre le laissez-passer du comte de Brienne, et ils arrivent le soir à Saint-Cloud où ils vont dormir. Et le lendemain matin, le roi reçoit en audience Jacques Clément, la Guelle. Le roi est seul dans sa chambre, on est dans les appartements, la maison qui appartient en fait à l'évêque de Paris, Gondi. Il n'y a pas de garde, il n'y a pas de garde. Les gardes, alors que le roi est toujours entouré de gardes, le roi est obsédé par ses sécurités, les gardes sont dans l'antichambre, ils ne sont pas dans la chambre. Et donc il y a le roi, il y a la Guelle, il y a Clément et il y a Bellegarde, qui est le premier gentilhomme de la chambre. Clément présente au roi les lettres, alors celle du comte de Brienne très certainement, puisqu'elle est couverte de sang et qu'on l'a. L'autre lettre, on ne sait pas. En tout cas, il annonce au roi qu'il a des choses très importantes à lui dire, sans doute sur la façon d'entrer dans Paris, ouais. Grâce à des alliances à l'intérieur de la ville, à des complicités. Et là, il sort le couteau qui est caché dans la manche de sa robe et poignarde le roi dans le bas-ventre. Et ensuite, le roi va agoniser. Clément est tué dans la foulée. Donc les gardes
1: immédiatement,
0: entrent immédiatement. Ouais. Tout le monde crie. On l'a dans les témoignages, ce qui est assez fascinant. Les gens crient « ne le tuez pas, ne le tuez pas, ne le touchez pas, Clément ». Et il est tué quand même. Il est tué quand même. Et ce qui va renforcer un imaginaire de complot, si Clément est immédiatement tué, c'est peut-être parce qu'on veut cacher des choses. En fait, c'est peut-être la panique, on ne sait pas.
1: Exactement.
0: Et c'est ainsi que meurt Jacques Clément et que François de Richelieu commence son enquête immédiatement, d'abord pour identifier le coupable, et effectivement, on sait que c'est vraiment la personne qui prétendait être ce qu'elle était, puis ensuite pour essayer de savoir ce qui s'est passé, et là, il y a un mystère qui subsiste.
1: Qu'est-ce qu'on sait des dernières heures d'Henri III, parce qu'il ne meurt pas tout de suite, en fait.
0: Effectivement.
1: Il pardonne à ses ennemis.
0: Alors, c'est un bon roi chrétien, c'est certain, mais il est poignardé vers 8 heures du matin le 1er août, il va mourir dans dans la nuit du 2. Donc il a une longue agonie. La politique royale dans la journée du 1er août est le déni, ou en tout cas l'idée de dire qu'il ne s'est rien passé, ou en tout cas qu'il s'est passé quelque chose de pas important, de pas grave. Il a été blessé par ses ennemis, par des méchants,

0: mais Dieu l'a protégé. Mais Dieu l'a protégé parce qu'il faut éviter la panique. Il faut éviter la panique, que l'armée se débande. Donc c'est l'information qui va circuler dans tout le royaume à partir du 1er août. Le roi écrit aux villes, aux gouverneurs des provinces encore fidèles pour dire tout va bien, tout va bien. Et puis ça, son état de santé se dégrade. On sait que Henri de Navarre vient le voir à un moment dans la journée, mais il est peu probable que le roi lui ait mis la couronne sur la tête en lui disant tu es mon héritier, comme le voudra ensuite le voudront les images ou les représentations, puisque la politique officielle ce jour-là c'est de dire tout va bien. Puis son état se dégrade, il se confesse, son confesseur reçoit ses dernières volontés, alors le roi pardonne, le roi surtout est obligé à ce moment-là d'évoquer une question très grave, c'est qu'officiellement l'Église l'a condamné. Elle l'a condamné pour avoir fait tuer non pas le duc de Guise mais son frère le cardinal et le pape Sixte Quint a écrit un monitoire, donc une menace d'excommunication. Donc le roi était censé venir à Rome obtenir le pardon du pape, ce qu'il n'a pas fait, et le roi sur son lit de mort va déclarer qu'il n'était pas au courant du monitoire, donc de la menace pontificale. Donc c'est ce qu'il dit à son confesseur, il dit je ne sais pas ce qu'il y avait dans ce texte. Peut-être qu'il triche un petit peu. En tout cas, le texte, il ne l'a probablement jamais effectivement eu sous les yeux. Mais il était très certainement au courant de cette menace d'excommunication. Au regard de l'Église, de toute façon, le fait de tuer un cardinal vaut excommunication de facto. Mais là, le pape a attendu un petit peu. Et donc, c'est ainsi que le roi meurt en bon catholique dans les bras de son confesseur dans la nuit du 2.
1: Vengeance, en une minute, vengeance religieuse et politique, donc la motivation de Jacques Clément.
0: On ne saura jamais, mais il faut le replacer dans cette atmosphère d'exaltation, de peur panique, qui est celle des Parisiens au moment de ce premier siège de Paris, qui sont convaincus qu'un déferlement de violence va tomber sur eux, qui sont convaincus que le roi n'est plus vraiment roi. Puisque la Sorbonne, effectivement, a délié les sujets de leur serment de fidélité. La Sorbonne n'appelle plus le roi Henri de France, Henri III, roi de France et de Pologne. Il l'appelle Henri de Valois. Donc c'est un simple particulier qui, d'une certaine façon, a été détrôné. Et le roi est un méchant. Le roi est un méchant qui protège les hérétiques. Il s'est allié avec Henri de Navarre.
2: Antéchrist même.
0: Et il est même, effectivement, certains diront le diable, l'envoyé du diable sur terre, et des images, des textes vont paraître immédiatement après pour justifier effectivement cet événement extraordinaire.
1: Alors, je me tourne vers vous, Jean-Christian Petit-Fils, pour évoquer précisément, après avoir évoqué Henri III, Henri IV, en 1610, les guerres de religion sont terminées. Malgré tout, il y a toujours des facteurs de tensions religieuses, sociaux, diplomatiques même.
2: Alors, en 1610, la France s'est quand même prodigieusement redressée sur le plan économique, même social, après le désastre absolu des guerres de religion. Les guerres de religion représentent à peu près entre 1 et 2 millions de morts, si on y ajoute la peste et puis la famine de l'hiver 95-96. Donc c'est destruction complète des structures ecclésiales, des temples protestants, des églises dans les petits villages. Tout est ravagé et la foi chrétienne survit à peine dans certaines zones, il faut bien le dire. Tout cela remonte peu à peu et après il y aura ce grand courant de la réforme tridentine qui va saisir la France et l'Église de France. Finalement, la fin du règne d'Henri IV n'est pas merveilleuse. C'est pas la poule au pot tous les dimanches et tout ce qu'on nous raconte dans certains manuels.
1: C'est un roi contesté ?
2: Il est contesté, il a, sur le plan fiscal, il a été obligé de prévoir des nouveaux impôts. Il y a eu un impôt qui s'appelle la pancarte qu'il a fallu enlever parce qu'il y a eu des protestations, il y a des émotions populaires, c'est-à-dire des soulèvements paysans. Donc tout n'est pas stabilisé sur le règne, mais il y a quand même un progrès énorme et un redressement phénoménal. Ce qui va créer la crise, c'est la...

0: la succession de Clèves et Juliers, deux petites principautés protestantes dans l'Empire, avec la mort de son titulaire et la saisine décidée par Rodolphe II, l'empereur, de ces deux principautés. Et là, donc, un risque de déséquilibre de l'Empire germanique. Là aussi, lui, a connu beaucoup de troubles, et en connaîtra encore plus au XVIIe siècle. Mais là, cette crise de Clèves et Juliers fait que Henri IV est décidé à partir en guerre contre l'Empire, contre l'Espagne
1: catholique.
0: Catholique aussi, donc, et il va rassembler des troupes, il va menacer 32 000 hommes de troupes, 5 000 cavaliers, 30 canons, il a une armée puissante, et il veut s'en servir. Et il veut s'en servir aussi parce que il y a une aventure sentimentale qui l'agite beaucoup, c'est qu'il est tombé fou amoureux de Charlotte de Montmorency, qui avait 15 ans au moment où 14 ans et demi quand il est tombé amoureux d'elle, qu'il a marié à son cousin issu de Germain, le prince de Condé, qui était homosexuel, donc et dont il voulait faire la maîtresse. Et le prince de Condé, qui n'a pas voulu jouer le personnage qu'on lui prêtait, eh bien, a enlevé sa femme, ce qu'on appelle l'enlèvement innocent, et l'a emmenée à Bruxelles. Donc, l'idée d'Henri IV, c'est de partir faire le siège de Juliers, mais aussi avant
1: de
0: passer par Bruxelles,
1: sa maîtresse,
0: sa favorite, ouais. Est enfermée.
1: Ouais.
0: Elle lui écrit des lettres d'amour. Charles Samaran a publié les échanges. Mon tout, mon roi. Elle a 15 ans, lui en a 53. C'est pathétique. Et voilà le contexte politico-religieux qui va finalement conduire à la mort du roi.
1: Parce qu'en fait, on se dit que, au fond, les catholiques... Est-ce que les catholiques les plus intransigeants dans cette histoire jouent le même rôle qu'ils ont joué pour la mort d'Henri III ? Et notamment, avec en toile de fond, la question de l'édit de Nantes, que les catholiques intransigeants ne vont pas accepter, au fond.
0: Alors, l'édit de Nantes, c'est un édit de pacification, comme il y en avait eu avant, hein, l'édit de Saint-Germain et autres, qui figeait la situation,
1: oui.
0: Qui créait quand même une situation politiquement très difficile pour l'État, puisque c'est un État dans l'État qui était reconnu. Les protestants ont 150 places d'armes, dont 50 places de sûreté, 51 places de sûreté, avec des garnisons entretenues aux frais du roi, des assemblées synodales et provinciales. Tout cela est absolument incompatible avec la montée de l'absolutisme qui va se manifester, qui se manifeste déjà à partir de 1598, à partir de l'édit de Nantes, et qui va se déployer tout au long du XVIIe siècle. Donc, il y a cette incompatibilité. Et la fin des guerres de religion, pour moi, c'est vraiment la paix d'Alès, signée sous Louis XIII, où là, on va supprimer tous les brevets, les annexes de l'édit de Nantes, prévoyant justement cette structure d'État dans l'État. Donc là, il y a des menaces, et bien entendu, des deux côtés, côté protestant et du côté ultra-catholique, il y a une insatisfaction profonde.
1: Alors, venons-en à ce personnage, l'assassin François Ravaillac. Quand on regarde son parcours, est-ce qu'on a affaire à un fou de Dieu complètement isolé, ou bien on voit des influences, des zones d'ombre autour de lui? Est-ce que il y avait un mystère Henri III, il y a un mystère Jacques Clément, est-ce qu'il y a un mystère Ravaillac?
0: Il y a un mystère Ravaillac, c'est sûr. Ravaillac, c'est le fils de petit notable d'Angoulême, Jean Ravaillac, qui était greffier à la mairie, qui est tombé dans la déchéance la plus absolue à la suite d'un complot mené contre le gouverneur, le duc d'Épernon. Et à partir de là, il s'est séparé de sa femme, du Breuil, qui elle-même était très, très catholique, avec deux oncles de la

0: chanoine à la cathédrale d'Angoulême. Et ce garçon donc a connu la déchéance. Le père a connu la déchéance. On voit donner 10 sols pour le pauvre Ravaillac. C'est pas le nôtre, c'est le père. Il vit de mendicité. Et donc le fils, lui, va être petit clerc de notaire, petit coursier. À un moment donné, il sera instituteur. Et surtout, il va être élevé par les oncles dans une haine du protestantisme, dans une haine des protestants. Angoulême, c'est une citadelle qui domine un plat pays, citadelle catholique qui domine un plat pays protestant. Donc il est très marqué par toutes
1: par
0: ces idées
1: religieuse. Et ouais.
0: L'élément déclenchant pour l'assassinat du roi, ça va être ces affaires de Clèves et Juliers dans lesquelles le roi a décidé de s'impliquer. Alors il est venu trois fois à Paris, il hésite, c'est un homme hésitant. Et en même temps, c'est un personnage dérangé. Hein. Il a fait un peu de prison pour dette, et il voit dans le feu, dans les sarments, il voit des hosties qui montent, qui descendent, il entend des trompettes. C'est un cas psychiatrique, évidemment. Et en même temps, hésitant, il va venir trois fois à Paris, il va vouloir avertir le roi, au mois de janvier en particulier, il va le rencontrer, il ne peut pas le rencontrer bien sûr, alors là on n'a pas la liberté qu'on a eue au château de Saint-Cloud, il y a la garde qui s'interpose, et puis il revient, quand il apprend la veille de Pâques, le 10 avril 1610, que le roi part en guerre, donc contre l'empereur catholique, contre le roi d'Espagne, eh bien là, c'est fini, il part et il va, il est décidé. Et il va rester une quinzaine de jours à Paris, et c'est là où le mystère, évidemment, plane. Qui rencontre-t-il ? On a quelques éléments, quelques informations, et au moment de l'assassinat, on va en avoir d'autres, montrant que probablement, lui est un esprit dérangé, un individu isolé, et il dira au moment de son procès, à 17 reprises, qu'il n'a pas de complice. Il reste qu'il y a eu, pour moi, très vraisemblablement, une conspiration, alors non pas la fameuse conspiration dont on a parlé pendant très longtemps avec Michelet, Philippe Erlanger, impliquant la reine-mère, la Galigaille, donc les Concini, impliquant le duc d'Épernon, etc. Cette vaste conspiration, le roi d'Espagne aussi, tout le monde étant complice pour assassiner le roi. Non, une conspiration qui est venue, pour moi, des Pays-Bas espagnols, de Bruxelles. J'ai trouvé une lettre d'un ambassadeur, Jacob Enjoran, qui était le représentant des cantons suisses à Paris, qui donne tous les éléments en disant, voilà, il y a un certain individu qui a promis à l'archiduc, qui est l'archiduc Albert des Pays-Bas autrichiens, donc qui est une souveraineté dépendante de l'Empire autrichien, qui ne raterait pas le roi au Louvre. Le complot est dirigé par le comte de Salnov, qui est un franc-comtois qui était à la cour de Bruxelles.
1: Toujours avec des
0: motifs religieux. Avec un agent qui s'appelle Lamotte, etc. Ouais. Et au moment de l'assassinat, on voit le roi ayant reçu le coup de poignard de Ravaillac, on peut peut-être revenir sur les détails de l'opération, mais à ce moment-là, on voit apparaître dans la rue de la Ferronnerie deux cavaliers et sept ou huit personnages à pied qui veulent se précipiter sur Ravaillac. Tue, il faut qu'il meure. Ils ne veulent pas porter secours au roi, ils viennent. Donc on a un certain nombre d'éléments comme ça qui nous montrent que.
1: Ils nous interrogent.
0: Il y a très probablement une implication de l'archiduc Albert, à mon avis, dans cette affaire.
1: Et toujours pour des motifs religieux.
0: Alors, politico-religieux, c'est-à-dire que. Albert, voyant que le roi allait traverser ses États, ces Pays-Bas espagnols, qu'il y avait eu une trêve de 12 ans qui avait été signée avec les Provinces Unies, par conséquent, on avait désarmé complètement, Spinola n'avait plus d'armée à opposer au roi. Je dirais que c'était absolument un scandale que ce vieillard allait récupérer une petite jeune fille, c'était la femme de son cousin, vous pouvoir la

0: l'enlever, il était absolument choqué. On a des lettres de l'ambassadeur Pécuse à Paris, une confrontation violente entre Henri IV et Pécuse en disant, voilà, je veux aller à Bruxelles.
1: Oui.
0: Donc, il s'est considéré comme en état de légitime défense et il a voulu frapper le roi. Alors, c'est une hypothèse, bien sûr, mais qui est corroborée par un certain nombre d'éléments. On trouve dans les comptes de Lille, par exemple, les comptes de dépenses secrètes, 15 000 livres dont on ne peut faire état. Bon, alors que les dépenses secrètes, en général, c'était 200, 300 livres les années précédentes. En 1610, il y a 15 000 livres dépensés par les Pays-Bas espagnols.
1: Sans motif. Alors, on arrive peu à peu au terme de cette émission. Il nous reste 5 minutes. On voit bien que les deux régicides en soi sont différents, même si derrière, on décèle un fanatisme religieux.
2: Alors, il y a chez Ravaillac, effectivement, c'est une sorte de queue de comète de l'esprit de la Ligue des années 1580, hein, cette haine de l'hérétique, cette peur, panique très certainement chez Jacques Clément et d'autres qu'un monarque protestant monte sur le trône de France, de ce royaume toujours catholique. Donc, il faut vraiment pas sous-estimer cette atmosphère d'angoisse, hein, de panique qui a pu mener à cela. Et en même temps, on a des esprits beaucoup plus partagés de catholiques, mais qui sont capables d'accommodement, les gens de l'entourage d'Henri III, ceux qu'on appelle les politiques à cette époque-là, qui sont capables d'accommodement et qui considèrent qu'il faut la paix d'abord et ensuite on verra. Question religieuse après, l'État d'abord.
1: Jean-Christian Petit-Fils, est-ce que vous qui avez travaillé sur les Bourbons, Louis XIII, Louis XIV, Louis XVI et Louis XV, est-ce que ces deux régicides vont contribuer à la réflexion ultérieure sur l'absolutisme monarchique et la sacralisation de la personne du roi ?
0: Bien évidemment. C'est l'assassinat d'Henri IV, et puis avant l'assassinat d'Henri III, qui a poussé les proches de la monarchie à vouloir élever le roi, élever le trône, et en faire un représentant de Dieu sur la terre. C'est là où on insiste énormément. Et finalement, on pourrait dire que le droit divin naît sous le couteau de Ravaillac. Sans Ravaillac, il n'y aurait peut-être pas eu Bossuet. C'est vraiment le moment où la monarchie va s'enfermer aussi dans cet absolutisme qui conduira à la révolution. Mais c'est cela qui va faire qu'on va exalter le monarque. Au point que Louis XIV, d'ailleurs, craindra, dira toujours, moi je risque de finir sous le poignard. Il y a eu quelques conspirations aussi sous Louis XIV. Louis XIV avait peur de mourir comme Henri IV, comme son grand-père.
1: En fait, on voit que la réflexion, finalement, il y a une réflexion sur le temps long à avoir des conséquences des guerres de religion sur le XVIIe et même le XVIIIe siècle.
2: Absolument. Les Bourbons au XVIIe siècle, à partir de Louis XIII et Louis XIV, effectivement, travaillent à tout faire pour que ne se reproduise jamais ce qui s'est passé au XVIe et au début du XVIIe siècle, pour rendre le roi intouchable d'une certaine façon. Il y a aussi le mauvais exemple anglais au milieu du XVIIe siècle avec la Révolution et la décapitation de Charles Ier qui est vraiment quelque chose totalement inconcevable. Donc il y a vraiment une stratégie effectivement pour isoler le roi. Le roi est au-dessus de tous ses sujets, catholiques ou protestants, il veut des sujets obéissants, mais le roi est intouchable. Le roi est intouchable, il a un commerce direct avec Dieu dans lequel les simples sujets ne peuvent pas interférer.
1: Donc finalement les assassins voulaient désacraliser la personne du roi en l'assassinant, et c'est l'effet inverse qui s'est produit.
0: Exactement.
2: C'est les paradoxes de l'histoire.
1: C'est le paradoxe de l'histoire. Eh bien, merci beaucoup à tous les deux d'être venus donc sur ce plateau afin d'évoquer ce double régicide au nom de Dieu. Je rappelle les titres de vos ouvrages. Tout d'abord, Nicolas Leroux, un régicide au nom de Dieu, un ouvrage paru chez Folio. Et également chez nos amis de Passé Composé, Les guerres de religion, une histoire de l'Europe au XVIe siècle. Je renvoie nos auditeurs et téléspectateurs à l'émission que nous avons enregistrée ensemble sur ce sujet. Jean-Christian Petit-Fils, donc l'assassinat d'Henri IV, où vous développez tout ce que vous venez nous expliquer, à savoir le fait que l'attentat a été commandité par les Provinces Unies.
0: Suggéré,
1: oui.
0: On a poussé en avant Ravaillac qui ne se rendait pas compte qu'il était manipulé.
1: Exactement.
0: C'est ma thèse.
1: Donc, l'assassinat d'Henri IV, c'est disponible en livre de poche également dans la collection Tempus, les éditions, la collection de poche des éditions Perrin, et bien évidemment votre Henri IV paru chez ce même éditeur, donc biographie absolument magistrale. Il me reste à vous remercier, chers téléspectateurs et chers auditeurs, pour votre fidélité. 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Je vous remercie pour votre fidélité et je vous donne rendez-vous la semaine prochaine pour un nouveau numéro d'Au risque de l'histoire.

0: C'était Mirella, tu parles. Bienvenue à tous nos auditeurs qui nous rejoignent sur KTO Radio. Il est presque 10h et on prend ensemble la direction du sanctuaire de Lourdes où la messe va bientôt commencer. Bel office à tous, on se retrouve juste après.
1: 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Tout de suite, la messe en direct de Lourdes.

0: Frères et sœurs, nous vivons cette célébration en lien avec tous ceux qui sont branchés sur la chaîne KTO. Voilà, donc nous élargissons au-delà de notre assemblée notre prière. Au nom du Père et du Fils et du Saint-Esprit.
1: Amen.
0: La paix soit avec vous.
1: Et avec votre esprit.
0: Entrons dans cette célébration avec confiance. Tournés vers la miséricorde du Seigneur manifestée ici par les apparitions de la Vierge Marie. Reconnaissons humblement que nous avons péché.

Que Dieu Tout-Puissant nous fasse à tous miséricorde, qu'il nous pardonne nos péchés et nous conduise à la vie éternelle. Amen. Prions ensemble le Seigneur. Seigneur Dieu, pour que rayonne la plus grande gloire de ton nom, tu as suscité dans ton Église Saint Ignace de Loyola. Fais qu'avec son aide et à son exemple, après avoir combattu sur la terre, nous partagions sa victoire dans le ciel. Par Jésus-Christ, ton Fils, notre Seigneur, qui vit et règne avec toi dans l'unité du Saint-Esprit, Dieu,

lecture du livre du prophète Jérémie. Au début du règne de Joachim, fils de Josias, roi de Juda, il y eut cette parole venant du Seigneur. Ainsi parle le Seigneur. Tiens-toi dans la cour de la maison du Seigneur. Ô gens de toutes les villes de Juda qui viennent se prosterner dans la maison du Seigneur, tu diras toutes les paroles que je t'ai ordonné de leur dire. N'en retranche pas un mot. Peut-être écouteront-ils et reviendront-ils chacun de son mauvais chemin. Alors, je renoncerai au mal que je projette de leur faire à cause de leur malice, de leurs actes. Tu leur diras donc, ainsi parle le Seigneur, si vous ne m'écoutez pas, si vous ne marchez pas selon ma loi, celle que j'ai mise sous vos yeux, si vous n'écoutez pas les paroles de mes serviteurs, les prophètes, que je vous envoie inlassablement et que vous n'avez pas écouté, je traiterai cette maison comme celle de Silo et ferai de cette ville un exemple de malédiction pour toutes les nations de la terre. Les prêtres, les prophètes, et tout le peuple entendirent Jérémie proclamer ces paroles dans la maison du Seigneur. Et quand Jérémie eut fini de dire à tout le peuple tout ce que le Seigneur lui avait ordonné de dire, les prêtres, les prophètes et tout le peuple se saisirent de lui en disant « Tu vas mourir, pourquoi prophétises-tu au nom du Seigneur que cette maison deviendra comme celle de Silo ?» Que cette ville sera dévastée et vidée de ses habitants. Et tout le peuple se rassembla autour de Jérémie dans la maison du Seigneur. Parole du Seigneur.

0: Le Seigneur soit avec vous.
1: Et avec votre esprit.
0: Évangile de Jésus-Christ selon saint Matthieu.
1: Gloire à toi, Seigneur.
0: En ce temps-là, Jésus se rendit dans son lieu d'origine. Il enseignait les gens dans leur synagogue de telle manière qu'ils étaient frappés d'étonnement et disaient « D'où lui vient-il cette sagesse et ces miracles ? N'est-il pas le fils du charpentier ? Sa mère ne s'appelle-t-elle pas Marie ? Ses frères Jacques, Joseph, Simon et Jude ? Et ses sœurs ne sont-elles pas de toutes chez nous ? Alors, d'où lui vient tout cela ?» Et ils étaient profondément choqués à son sujet. Jésus leur dit, « Un prophète n'est méprisé que dans son pays et dans sa maison. » Et il ne fit pas beaucoup de miracles à cet endroit-là, à cause de leur manque de foi. Acclamons la parole de Dieu.
1: Louange à toi, Seigneur Jésus.

Chers amis qui êtes ici présents à Lourdes et vous qui nous suivez par les ondes sur la chaîne KTO, les deux textes de la parole de Dieu de ce jour doivent résonner en nous comme une alerte de la part du Seigneur, une invitation à vivre notre baptême à fond, au risque d'être incompris, parfois jusque dans nos familles ou auprès de nos amis, comme nous l'avons entendu pour Jérémie et Jésus. Tiens-toi dans la cour de la maison du Seigneur, dit Dieu à son prophète Jérémie. Et bien sûr, il nous le dit à chacun d'entre nous. Nous sommes ici dans la cour de la maison du Seigneur, présents ici ce matin dans ce sanctuaire de Dieu, qui est la grotte des apparitions de Marie à Bernadette. Mais comme à chaque fois que Dieu nous parle, tandis qu'on lit les Écritures, sommes-nous prêts, frères et sœurs, à changer nos manières de vivre à l'écoute de cette parole? Contrairement aux habitants de Jérusalem, refusant la parole de Jérémie, ou celle des habitants de Nazareth, refusant Jésus, oui, acceptons-nous de nous convertir vraiment. Cette conversion, notre retournement vers Dieu, est le grand combat de notre vie. Frères et sœurs bien-aimés, pourquoi vivons-nous? Pour consommer toujours plus, dans une jouissance toujours plus effrénée, ou bien pour nous préparer à voir Dieu? La vie est si éphémère et si précaire. Nous faire pèlerins ici à Lourdes a pour but de nous retourner vers Dieu, par l'intermédiaire de Marie et grâce aux activités spirituelles qui rythment nos journées de pèlerinage. Pour les hospitaliers, servir ici, c'est le désir d'être transformé par le service quotidien de leurs frères et sœurs malades, de comprendre que rien n'est plus important que la charité vécue auprès des plus souffrants auxquels Jésus s'est identifié. Et pour nous tous, d'être ici, c'est la volonté de chercher chaque année une bouffée d'oxygène pour toute l'année, de nous remettre devant l'essentiel de notre vie. C'est pour cela que nous sommes ici, que nous nous tenons tous dans la maison du Seigneur, personnes malades, hospitaliers ou simples pèlerins. Le but d'un pèlerinage à Lourdes, c'est Jésus. Marie ne fait pas écran. Au contraire, elle n'arrête pas de nous renvoyer vers Jésus. « Faites tout ce que mon Fils vous dira. » Frères et sœurs, il y a quelque chose de radical dans ce « tout ». Nous prenons facilement dans les paroles de Jésus ce qui nous arrange et nous rejetons ce qui nous bouscule ou nous dérange. Aujourd'hui, dans le passage d'Évangile, Jésus nous met en alerte sur notre manque de foi. Il faut nous exercer à la foi. Il nous faut oser nous risquer à dire « je crois » malgré nos doutes et nos questions. Il nous faut répéter souvent le « oui » de Marie, son adhésion sans calcul à ce que Dieu lui demande. « Que tout se passe pour moi selon ta parole. » Voyez encore la radicalité du « tout » dans la bouche de Marie. « Pas ce qui m'arrange dans ta parole, Seigneur, non. » Tout ce que tu veux. Nous sommes libres de dire oui ou non aux appels de Dieu. Il ne nous contraint pas. Il a trop d'amour pour nous. L'Évangile nous rappelle que chez lui à Nazareth, Jésus ne put rien faire, aucun miracle, à cause de leur manque de foi. Il faut donc nous exercer à la foi, renouveler souvent nos actes de foi par une prière ardente, fidèle, régulière, quotidienne, et en nous disant que tout acte de foi touche Dieu et qu'en retour, Dieu tressaille et se donne. Le psaume de ce jour, le psaume 68, donne quelques paroles pour notre prière. « Sauve-moi, mon Dieu !» ou encore « Dans ton grand amour, Dieu, réponds-moi » La foi s'expérimente et grandit dans la prière. Le pape Léon, à la fin de son encyclique « Magnifique humanité », écrit qu'avec les trois vertus théologales, la foi, l'espérance et la charité,
Le quatrième point de programme de vie chrétienne est la prière. Le quatrième point de programme de vie chrétienne est la prière. Pèlerins de Lourdes ou dans nos maisons, renouvelons notre prière. Osons prier. La prière nous met en contact avec Dieu que nous cherchons et qui nous cherche le premier. Renouvelons notre prière à l'école de

À Sabiel, offrons-nous totalement à Dieu, comme Jérémie et les prophètes, comme Marie et Bernadette, comme Saint Ignace de Loyola, que nous fêtons en ce jour, et tous les saints. Et bien sûr, offrons-nous totalement comme Jésus, qui reste le modèle de la foi, de l'espérance, de la charité et de la prière. Amen.

Frères et sœurs, dans une foi partagée, présentons au Seigneur nos intentions de prière.

Seigneur, nous voici devant toi, devant cette grotte où Marie est venue instruire Bernadette. Les peuples cherchent à vivre en paix, mais tant de nos frères vivent dans la guerre, la peur, la famine. Apprends au monde à se laisser guider par la voix des plus petits, comme Lourdes a été transformée par le message de Marie à Bernadette. Seigneur, écoute et prends pitié.

Seigneur, nous voici devant toi, devant cette grotte où Bernadette a su écouter et relire ce qu'elle avait entendu. Jérémie nous dit que tu nous as donné la loi et que tu nous envoies inlassablement des prophètes. Que l'Église sache reconnaître ta voix et qu'elle proclame que Dieu est à l'œuvre pour construire son royaume parmi nous. Seigneur, écoute et prends pitié.

Seigneur, nous voici devant toi, devant cette grotte où il y a eu tant de miracles. Jésus n'a pas pu faire beaucoup de miracles à cause du manque de foi des habitants de Nazareth. Nous te demandons de transformer nos communautés, de les ouvrir à la foi et à l'espérance. Seigneur, écoute et prends pitié.

Seigneur, nous voici devant toi. Avec le psaume, nous te prions. C'est l'heure de ta grâce. Dans ton grand amour, réponds-nous. Que chacun de nous reparte avec la grande confiance qui a guidé Bernadette chaque jour. Seigneur, écoute et prends pitié.

À ces intentions, Seigneur, nous joignons toutes celles que nous avons apportées, qui sont dans cette enveloppe. Voilà, toutes ces intentions secrètes que tu connais, qui sont au fond de nos cœurs. Seigneur Jésus, toi qui te tiens au milieu de nous, rassemblés en ton nom, écoute.

0: les supplications de ta famille, daigne répondre à nos appels. Toi qui vis et règnes pour les siècles des siècles.
1: Amen. Amen.

0: Priez, frères et sœurs, que mon sacrifice, qui est aussi le vôtre, soit agréable à Dieu, le Père Tout-Puissant.
1: Que le Seigneur reçoive de vos mains le sacrifice, à la louange et à la gloire de son nom, pour notre bien et celui de qui je désire.
0: Que l'offrande présentée en la fête de Saint Ignace te soit agréable, Seigneur notre Dieu, et que ces mystères sacrés dont tu as fait la source de toute sainteté nous sanctifient nous aussi dans la vérité par le Christ notre Seigneur.
1: Amen.
0: Le Seigneur soit avec vous.
1: Et avec votre esprit.
0: Élevons notre cœur.

Il est bon pour ta gloire et notre salut de t'offrir notre action de grâce toujours et en tout lieu. Seigneur, Père très saint, Dieu éternel et tout-puissant, par le Christ, notre Seigneur. Tu donnes à ton Église de se réjouir en la fête de Saint Ignace de Loyola. Par l'exemple qu'il a donné, tu nous encourages. Par son enseignement, tu nous éclaires. À sa prière, tu veilles sur nous. C'est pourquoi, avec la multitude des anges et des saints, nous chantons l'hymne de ta gloire et sans fin, nous proclamons.

Toi qui es vraiment saint, toi qui es la source de toute sainteté, Seigneur, nous te prions. Sanctifie ces offrandes en répandant sur elles ton esprit, qu'elles deviennent pour nous le corps et le sang de Jésus, le Christ, notre Seigneur. Au moment

proclamons le mystère de la foi.

0: En faisant ainsi mémoire de la mort et de la résurrection de ton Fils, nous t'offrons, Seigneur, le pain de la vie et la coupe du salut. Et nous te rendons grâce, car tu nous as estimés dignes de nous tenir devant toi pour te servir. Humblement, nous te demandons qu'en ayant part au corps et au sang du Christ, nous soyons rassemblés par l'Esprit Saint en un seul corps.
1: Souviens-toi, Seigneur, de ton Église répandue à travers le monde. Fais-la grandir dans ta charité en union avec notre pape Léon XIV, notre évêque Jean-Marc et tous les évêques, les prêtres et les diacres.
2: Souviens-toi aussi de nos frères et sœurs qui se sont endormis dans l'espérance de la résurrection. Et souviens-toi dans ta miséricorde de tous les défunts. Accueille-les dans la lumière de ton visage.
3: Sur nous tous, enfin, nous invoquons ta bonté. Permets qu'avec la Vierge Marie, la bienheureuse Mère de Dieu, avec Saint Joseph, son époux, les apôtres, Saint Ignace et tous les saints qui ont fait ta joie au long des âges, nous ayons part à la vie éternelle et que nous chantions ta louange et ta gloire par ton Fils, Jésus, le Christ.

0: frères et sœurs unis par l'Esprit Saint qui nous rassemble ici, qui agit au fond de nos cœurs, reprenant les mots de la prière de Jésus, ensemble nous disons « Notre Père qui es aux cieux, que ton nom soit sanctifié, que ton règne vienne, que ta volonté soit faite sur la terre comme au ciel. Donne-nous aujourd'hui notre pain de ce jour. Pardonne-nous nos offenses, comme nous pardonnons aussi à ceux qui nous ont offensés. Et ne nous laisse pas entrer en tentation, mais délivre-nous du mal. Délivre-nous, Seigneur, de tout mal et donne la paix à notre temps. Soutenus par ta miséricorde, nous serons libérés de tout péché, à l'abri de toute épreuve. Nous qui attendons que se réalise cette bienheureuse espérance, l'avènement de Jésus-Christ, notre Sauveur.
1: Car c'est à toi qu'appartient le règne, la puissance et la gloire, pour les siècles des siècles.
0: Seigneur Jésus-Christ, tu as dit à tes apôtres, « Je vous laisse la paix, je vous donne ma paix. Ne regarde pas nos péchés, mais la foi de ton Église, pour que ta volonté s'accomplisse. Donne-lui toujours cette paix et conduis-la vers l'unité parfaite. » Toi qui vis et règnes pour les siècles des siècles.
1: Amen.
0: Que la paix du Seigneur soit toujours avec vous.
1: Et avec vous.

0: Voici l'agneau de Dieu, voici celui qui enlève les péchés du monde. Heureux les invités au repas des noces de l'agneau. Seigneur, je ne suis pas digne de te recevoir, mais dis seulement une parole et je serai guéri.
1: Le corps du Christ.

Prions encore le Seigneur. Sois béni, Seigneur notre Dieu, que le sacrifice de louange offert en ce jour pour te rendre grâce en l'honneur de Saint Ignace nous conduise à louer sans fin ton immense gloire.

0: Le Seigneur soit avec vous.
1: Et avec votre esprit.
0: Et que Dieu Tout-Puissant vous bénisse, le Père et le Fils et le Saint-Esprit.
1: Amen.

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0: Merci d'être à l'écoute. Le prochain temps de prière est à midi, en direct de Montmartre. Et vous pouvez déjà noter les autres offices de l'après-midi. Le chapelet à 15h30 depuis Lourdes, est suivi des vêpres à 17h30 et de la messe à 18h à Notre-Dame de Paris. À suivre aussi dans la prochaine heure, Église du Monde à 11h15, direction la République démocratique du Congo. Monseigneur Emmanuel Mumba, vicaire général de l'archidiocèse de Lubumbashi, évoquera notamment la nécessité de construire de nouvelles paroisses alors que la population augmente et que certains déplacements restent dangereux dans le pays. Et tout de suite, c'est l'heure de notre reportage de la rédaction. Et comment faire vivre la mémoire du père Jacques Hamel? Le 26 juillet 2016, le prêtre était assassiné par deux terroristes islamistes dans son église de Saint-Étienne-du-Rouvray. Et 10 ans plus tard, dimanche dernier, le diocèse de Rouen lui a rendu hommage, l'occasion de souligner le chemin parcouru depuis sa mort, un chemin d'espérance et de fraternité vécu au sein de la paroisse, mais aussi entre les différentes communautés religieuses.
1: Père Jacques Hamel, 10 ans après.
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1: Se sont écoulés depuis l'assassinat du père Jacques Hamel, tué en haine de la foi dans son église à Saint-Étienne-du-Rouvray par deux terroristes islamistes. Et presque personne jusque-là n'avait eu accès à l'aube qu'il portait le jour de l'attentat. Ce 26 juillet 2026, en ce week-end d'anniversaire, le diocèse de Rouen a choisi de l'exposer temporairement. Pour les paroissiens, c'est un nouveau choc.
3: On se rend compte vraiment de la barbarie qu'il a pu subir. Vraiment l'horreur qu'il a vécue et que les autres paroissiens ont pu vivre aussi en voyant ça. On voit des coups de couteau, on voit le sang qui a coulé devant, derrière. On voit la folie meurtrière des terroristes. On nous fait revivre, on nous fait faire un pèlerinage autour de lui, grâce à lui, pour lui.
1: Cet attentat survenu au cours d'une messe a marqué durablement la vie de cette communauté, comme en témoigne Gilberte qui accueille cet après-midi les visiteurs.
4: Notre paroisse n'était pas connue et depuis cet malheureux événement, des gens du monde entier passent, même ceux qui ne sont pas croyants, ils viennent, ils ont besoin de comprendre, de voir.
1: Le père Hamel, simple prêtre humble et discret, est devenu depuis une figure incontournable du diocèse. Pour marquer les 10 ans de sa mort, plusieurs temps de mémoire sont proposés durant le week-end, comme l'inauguration d'une exposition à la cathédrale de Rouen.
5: Et donc il a exercé son ministère pendant 16 ans à Saint-Étienne-du-Rouvray.
1: Yanis est musulman, il a été marqué par l'assassinat du père Hamel.
6: Là, c'était vraiment à côté de chez nous, donc c'était quelque chose de très marquant. Et puis, il y avait quand même un symbole fort qui était d'attaquer un lieu de culte, donc qui est par définition un lieu de paix. J'avais déjà à l'époque voulu marquer le coup en venant à la messe qui a été organisée après l'assassinat du père Hamel, ici même. Donc 10 ans plus tard, je reviens ici aussi pour faire un peu acte de mémoire et puis rendre hommage au père Hamel.
1: Une veillée mémoire entre texte et musique permet à tous de redécouvrir notamment les homélies du père Hamel.
7: J'ose inviter les non-croyants à s'unir à ce Christ.
1: Guillaume Robert a composé une œuvre spécialement dédiée à Jacques Hamel.
8: J'ai essayé d'imaginer les derniers instants de sa vie. Je sentais en moi une présence qui m'appelait à témoigner d'espérance et de l'amour, avec à la fin un accord majeur pour exprimer toute la joie qu'il avait d'aller vers le paradis.
1: Voilà. L'espérance, c'est ce qui frappe Monseigneur Dominique Lebrun, archevêque de Rouen, qui voit un élan de paix et de fraternité depuis la mort du père Hamel.
9: Nous prions pour eux et pour les assassins.
10: Ce 10e anniversaire du martyr de Jacques Hamel est un moment pour constater le bien qui surgit du mal. Un mal très fort, mais qui nous a liés avec tant de personnes différentes. Je pense aussi bien à la communauté locale, catholique, aux familles, à la communauté des sœurs, mais aussi au service de l'État, à la communauté musulmane, à la commune. Tous ces liens qui se sont créés comme si dorénavant le sang nous avait liés. Le sang versé nous avait liés.
1: Et c'est tous ensemble que, 10 ans jour pour jour après l'attentat, la famille du père Hamel, les autorités civiles et religieuses marchent en silence depuis le presbytère du père Hamel jusqu'à l'église Saint-Étienne. Le Premier ministre Sébastien Lecornu a lui-même fait le déplacement pour la messe et les discours d'hommage. Un jour important pour le maire Joachim Moïse.
11: Saint-Étienne-du-Rouvray, n'oublie pas.
1: Il inaugure aujourd'hui le nouveau nom du parvis de l'église.

0: rebaptisé Parvis Jacques Hamel.
1: Ça nous semblait important parce que c'est à la fois, certes, un homme d'église, mais aussi c'est un citoyen de Saint-Étienne-du-Rouvray complètement engagé dans la vie quotidienne. Son message, c'est celui de la fraternité, c'est celui de la paix, c'est celui de la cohésion ensemble. C'est à partir aussi de ce message-là qu'on a une devise comme « mieux vivre ensemble » à Saint-Étienne-du-Rouvray.
0: Avec Roselyne Hamel, la sœur du père Hamel, que la plaque est dévoilée non sans émotion. Roselyne, qui tout au long de ses 10 années a témoigné de son chemin de pardon et de l'amitié qu'elle a créée avec la mère de l'un des terroristes à la suite de l'attentat.
2: Cette souffrance nous enlevait toute force d'énergie pour continuer ce chemin de vie. Et ce chemin de vie, avec un sens, nous l'avons trouvé ensemble, fort d'espérance et non pas de haine entre nos communautés. Comme le terroriste l'avait prévu.
3: On n'ose pas parler entre nous, alors qu'en fait, on est capable de construire des belles choses ensemble.
0: Ce chemin, le diocèse a souhaité l'incarner durant ce week-end de mémoire à travers un temps de rencontres et de dialogues entre chrétiens et musulmans à la maison paroissiale de Saint-Étienne-du-Rouvray. Des liens renforcés depuis 10 ans, comme le souligne l'imam de la mosquée voisine.
4: Cette petite réunion qu'on a eue aujourd'hui, c'est un miracle de Jacques Hamel. De faire réunir dans cette petite salle à la paroisse des musulmans, des chrétiens.
0: Gabriel Momba, paroissien, a en tête plusieurs initiatives de fraternité vécues entre les deux communautés.
5: Chrétiens et musulmans mangent ensemble. Les chrétiens prennent la parole pour expliquer comment ils vivent leur foi. Et ainsi de suite, ces dialogues existaient déjà. Mais avec la mort du père, c'est devenu encore beaucoup plus solide.
0: C'est non loin du ciel, sur la colline de Bon Secours, que se conclut ce 10e anniversaire autour de la tombe de Jacques Hamel. Un temps de prière et de mémoire en présence de plusieurs prêtres du diocèse. Parmi eux, le père Martin, qui a choisi de célébrer sa première messe à Saint-Étienne-du-Rouvray après son ordination.
6: J'ai sa prière dans mon bréviaire et voilà, j'ai l'occasion de le prier, de lui demander voilà, qu'il m'accompagne dans ma vie de prêtre diocésain et du diocèse de Rouen, dans lequel lui-même a donné sa vie.
0: Le procès en béatification du père Jacques Hamel, reconnu serviteur de Dieu en 2017, est toujours en cours. Mais ici, déjà, on est convaincu que l'église de Saint-Étienne-du-Rouvray va devenir un sanctuaire.
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Église du Monde nous emmène ce matin en République démocratique du Congo, à Lubumbashi. L'Église catholique annonce l'Évangile malgré les crises pour découvrir cette réalité. Marion Fontenil a reçu en mars dernier Mgr Emmanuel Mumba, vicaire général de l'archidiocèse. Il nous partage les dynamiques d'une Église locale engagée dans un chemin de la synodalité et ses défis, la transparence financière ou encore la construction de nouvelles paroisses.

0: Bonsoir, bienvenue dans ce nouvel épisode d'Église du Monde sur KTO. Ce soir, nous prenons la direction de la République démocratique du Congo, d'où je vous sais nombreuses et nombreux à nous suivre. Alors j'en profite pour vous saluer tous bien chaleureusement. Ce soir, nous nous intéresserons particulièrement à Lubumbashi. C'est la deuxième plus grande ville du pays, tout au sud, où l'église, qui a un peu plus d'un siècle d'existence, continue de grandir. Nous en parlerons avec notre invité, Mgr Emmanuel Mumba, vicaire général de l'archidiocèse de Lubumbashi. Nous parlerons des défis de l'église, mais aussi de ses dynamiques de synodalité dans un contexte difficile en RDC, marqué par des crises politiques et des conflits armés. Mais avant, quelques repères. La République démocratique du Congo, située en plein cœur de l'Afrique, est le deuxième pays le plus vaste du continent. Il englobe l'essentiel du bassin du fleuve Congo. La RDC partage ses frontières avec 9 pays, la capitale est Kinshasa. Plus de 110 millions de personnes habitent en RDC, une population très jeune. Près de 3/4 des Congolais ont moins de 24 ans. Alors si le pays dispose de ressources naturelles exceptionnelles, notamment des minéraux comme le cobalt et le cuivre, la majorité de la population ne bénéficie pas de ces richesses. Selon la Banque mondiale, plus de 70% de la population vit avec moins de 2,15 $ par jour. La RDC, c'est le plus grand pays catholique d'Afrique. Les catholiques qui représentent la moitié de la population, les protestants et les évangéliques affiliés aux églises de réveil représentent, eux, environ 1/3 des habitants. Tout de suite, je retrouve mon invité. Mgr Emmanuel Mumba, bonsoir.
1: Bonsoir, Madame Fontenil.
0: Merci d'être avec nous sur le plateau d'Église du Monde.
1: Je vous en prie.
0: Alors, vous êtes vicaire général en charge des finances et des œuvres au sein de l'archidiocèse de Lubumbashi, dont l'archevêque est Mgr Fulgence Muteba, aussi président de la Conférence épiscopale nationale du Congo. L'archidiocèse de Lubumbashi, donc situé à l'extrême sud du pays, frontalier de la Zambie. Et puis j'ajoute que vous êtes également curé de paroisse. Mgr Mumba, Lubumbashi, c'est donc la deuxième ville du pays, autrement nommée la capitale minière de la RDC. Comment est-ce que vous pourriez nous présenter en quelques mots la ville, la zone autour de Lubumbashi ?
1: Oui, merci beaucoup Marion pour cette occasion que vous m'offrez à pouvoir parler de l'Église catholique dans l'archidiocèse de Lubumbashi. La ville de Lubumbashi est entourée des mines. Il y a plusieurs mines qui avoisinent la ville et c'est bien sûr, comme vous l'avez dit, la deuxième grande ville du pays. Mais c'est la puissance économique de la RD Congo. Donc c'est la première ville, si on peut dire, même si la ville de Kolwezi, c'est toujours dans le sud du Congo, a tendance par rapport à l'exploitation minière à supplanter Lubumbashi, mais la plupart d'institutions étatiques et autres sont localisées dans la ville de Lubumbashi. Alors, tout autour de Lubumbashi, il y a d'autres villes minières, mais qui ont leur siège à Lubumbashi. Il y a beaucoup de populations qui environnent la ville de Lubumbashi. Il y a le diocèse qui se trouve dans l'extrême sud, vraiment, à la frontière avec la Zambie, le diocèse de Sakanya-Kipushi, et un peu plus à l'est, c'est Kilwa-Kasenga. Bon, dans le nord de Lubumbashi, on trouve les autres diocèses tels Manono, un peu plus loin, Kamina et ainsi de suite.
0: Alors, sans refaire toute l'histoire, oui. Mais l'archidiocèse, il a un petit peu plus de 100 ans d'existence. Comment cette histoire relativement courte, elle façonne l'identité de votre Église ?
1: Disons que... En 1910 déjà, lorsque les premiers moines bénédictins arrivaient dans la ville de Lubumbashi, ils étaient dirigés par le premier évêque, celui

0: dans la ville qui est proche de Lubumbashi et qui fait partie de l'archidiocèse de Lubumbashi, Kambove, une ancienne ville, une très vieille ville, là où le métal était travaillé, battu de façon artisanale. Quand les premiers missionnaires vont arriver, ils vont trouver sur terrain des chrétiens catholiques et qui vont les recevoir, qui connaîtront déjà quelque peu le rôle d'un prêtre dans une société. C'est avec eux qu'ils vont faire un alliage et répandre la bonne nouvelle dans ce qu'aujourd'hui nous appelons la ville de Lubumbashi.
1: Alors, le thème pastoral de votre diocèse cette année, pour en revenir à aujourd'hui, oui. Au gré du souffle de l'esprit, ensemble marchons et bâtissons. C'est un thème qui s'inscrit dans la dynamique de la synodalité. Avant d'aller plus loin, je vous propose d'écouter les mots du père Jean-Paul Kasengu. Il est vicaire épiscopal à la synodalité de l'archidiocèse de Lubumbashi. Et en octobre dernier, donc, lors de la présentation de la lettre pastorale 2025-2026 pour les secteurs de Lubumbashi et Likasi, eh bien c'était une présentation en la cathédrale Saint-Pierre et Paul de Lubumbashi.
2: Alors voici les orientations partant de la définition même de la synodalité. On nous parle d'une marche commune, la marche commune des chrétiens avec le Christ et vers le royaume de Dieu, en union avec toute l'humanité. Elle implique la rencontre en assemblée aux différents niveaux de la vie ecclésiale. Le dialogue, on dit toujours que le dialogue, c'est le chemin de communion. Les gens qui dialoguent, comme je l'ai dit, ce sont ceux-là qui s'entendent. Les gens qui ne dialoguent pas, ils ne s'entendent pas. Le discernement communautaire, la formation d'un consensus. Il faut qu'on arrive à quand on dialogue, on arrive toujours à abandonner les « je » pour arriver au « nous ». Et dans l'Église, nous devons apprendre à écouter chacun pour qu'à la fin, nous puissions dire « j'ai écouté ce que j'ai pensé, je me rends compte qu'en écoutant, maintenant, qu'est-ce que nous tous, nous pouvons faire ?» Donc, le dialogue doit nous amener à nous, pas à rester figés dans les jeux. Parce que quand c'est dans les jeux, on reste encore isolé en dehors de cette Église qui se veut une assemblée.
1: Monseigneur Emmanuel Mumba, fort de ces mots et de cette lettre pastorale, qu'est-ce que ça signifie être une église plus synodale pour l'église, l'archidiocèse de Lubumbashi?
0: Pour vous faire comprendre et donner à nos téléspectateurs de bien prendre ces mots à Lubumbashi, c'est pas la même chose, le dialogue à Lubumbashi et à Paris. À Lubumbashi, il faut sous-entendre ces populations qui viennent d'un peu partout. Il y a les fuyards de la guerre à l'est de la RDC qui viennent des régions comme Goma, Bukavu et Kisangani et dans les zones périphériques qui descendent à Lubumbashi en transitant par les pays frontaliers. Il y en a qui fuient le Grand Kasaï à cause de la famine, de l'insécurité, et qui viennent dans la ville de Lubumbashi. Et du coup, la ville de Lubumbashi explose. Elle se retrouve et elle va vite. Voilà, en termes de démographie, de 2 millions à 3, 4, 5, 6, 7, jusqu'autour de 8 millions aujourd'hui. Et le nombre n'est pas très clair, définitif. Ainsi, on ne peut pas parler le même langage. Parce que ceux qui viennent, vous savez, la question de tribalisme, bien qu'il s'agisse d'une ville métropolitaine, ceux qui viennent de dehors n'ont pas le même langage que ceux qu'ils trouvent sur place. Et ajouter à cette question les partis politiques, ça c'est que c'est, le dialogue devient beaucoup plus en souffrance. Oui. Alors si l'archevêque a pris ce thème, c'est pour rappeler à tous ceux-là qui viennent et à ceux qui sont sur place, du moins les catholiques et sur qui il peut compter et l'Église peut compter, que nous pouvons avoir quand même un seul langage, c'est le langage de Jésus-Christ. Pour bâtir, malgré ces défis qui se lancent à nous, l'Église catholique au sein de notre diocèse. Mais là, nous avons l'insécurité au niveau de la ville de Lubumbashi, comme partout ailleurs aussi en RDC, et nous avons parmi ceux qui viennent des gens qui ne sont pas chrétiens et qui croit dans les partis politiques.

0: Alors quand l'archevêque appelle au dialogue, il voudrait insister sur les catholiques et sur les hommes de bonne volonté, de bonne volonté, excusez-moi. Si je dis les hommes, je ne mets pas à côté les femmes. Je dis les hommes et les femmes de bonne volonté, ceux des églises protestantes, parce qu'au Congo, nous avons quelque chose de particulier. Quand on parle de la synodalité, il ne s'agit pas seulement de nous chrétiens, tels que nous comprenons la synodalité. C'est-à-dire, nous comprenons, nous pouvons faire une sorte d'œcuménisme. Peut faire partie aussi.
1: Donc, catholiques et protestants.
0: Catholiques et protestants, et d'autres confessions religieuses, comme les kimbanguistes, que vous ne connaissez pas. Il y a aussi les musulmans.
1: Les téléspectateurs en France et dans d'autres parties du monde peut-être ne connaissent pas. Peut-être vous pouvez nous expliquer rapidement.
0: Les kimbanguistes, c'est les adeptes de Simon Kimbangu. À l'heure des premières, je dirais, les premières années de l'évangélisation de notre pays, il y a une scission que nous avons connue des chrétiens qui, au lieu de confesser leur foi en Dieu, Père, Fils et Esprit Saint, eux confessent leur foi en Dieu, Père, Fils, et ils disent que l'Esprit Saint, c'est le prophète Simon Kimbangu. Alors donc, c'est par là qu'ils dérapent.
1: Mais l'Église catholique est en lien avec...
0: Nous sommes en lien avec eux, et lorsque nous nous rencontrons avec eux, nous appelons ça la communion des églises. Des fois, quand il y a des prières ou des cultes pour le pays, nous nous rencontrons, nous nous réunissons avec toutes ces religions-là, tous ces pratiquants. Mais maintenant, oui.
1: Je voulais vous demander, quand vous parlez de se réunir, on sait aussi que les églises du réveil augmentent beaucoup dans le pays et sans doute aussi dans votre archidiocèse. Quel impact cette augmentation elle a sur la vie de l'Église catholique ?
0: Justement, merci beaucoup Madame Fontenay pour cette question-là. Vous savez, le Congo, bon, ce n'est pas une honte de le dire, c'est parmi les pays les plus riches concernant les ressources minières. Mais c'est aussi le pays... Bon, c'est un pays parmi les plus pauvres du monde. À cause de la famine, à cause du manque d'emploi, à cause de beaucoup de manques, les jeunes gens se retrouvent facilement à croire en un prophète qui surgit le matin ou en un pasteur qui a commencé un petit rassemblement au coin de rue et qui leur promette le progrès, peut-être aller trouver, décrocher du travail quelque part. Et facilement, ils y vont, ils y croient. C'est ainsi que des églises naissent à chaque coin de rue. Comme je le dis, c'est pratiquement... Le nombre, je n'exagère pas, dans certaines communes ou dans certaines zones de notre diocèse, de notre ville, on trouve autant de rues, autant d'églises et autant de bars. Comprenez que la jeunesse est presque laissée à elle-même. Alors quand on doit réfléchir sur ce défi-là à surmonter, l'exemple de notre archidiocèse a quand même le grand séminaire interdiocésain. Nous avons la joie de nous appuyer ou de bénéficier des services d'un grand séminaire interdiocésain. Et les grands séminaristes sont répandus le samedi et le dimanche dans toutes les paroisses de la ville de Lubumbashi. Ils y vont pour aller rencontrer les chrétiens, les jeunes dans les églises, essayer d'établir des ponts avec eux pour que les chrétiens, les jeunes surtout, se sentent beaucoup plus proches des jeunes de leur âge.
1: De la proximité.
0: De la proximité et puis discutent avec eux. Il y en a qui se rencontrent dans la catéchèse, d'autres c'est dans des groupes et mouvements des jeunes. Et en étant ensemble, les jeux, les activités empêchent ces jeunes de rêver, d'aller fréquenter les églises. Donc ils restent encore dans nos églises. Et aussi, il y a même quelques protestants qui se convertissent et qui reviennent à l'église catholique. Donc à cause de ce rapprochement-là, de cette proximité que les grands séminaristes, les prêtres, essayent d'établir avec les jeunes gens.
1: Monseigneur, dans un contexte un peu plus global du pays, pour avancer un peu dans l'entretien, on en parlait, ce contexte de la guerre à l'Est, notamment l'Église catholique, elle joue un grand rôle de médiation. Les évêques qui proposent un pacte social pour la paix et le bien vivre ensemble. Je voulais savoir où est-ce qu'on en est de la mise en place de ce pacte.
0: Vous savez, le Congo, c'est compliqué, madame. Rien qu'à parler du pacte, fait trembler beaucoup de monde. C'est-à-dire ceux qui mangent dans l'assiette ou la marmite commune qu'on appelle la politique ou les ressources du pays, et ceux qui mangent dans les mains de ceux-là. C'est que le dialogue intéresse la plus grande partie du pays. Tout le monde en appelle, crie, tend sa main, supplie pour que le dialogue soit organisé. Mais du fait que c'est la CENCO, la Conférence épiscopale nationale des évêques du Congo, et les évêques et les pasteurs de l'ECC, c'est l'Église du Christ au Congo, qui se mettent ensemble pour donner cette formule de résolution de la crise actuellement, je dirais qu'il y en a qui se sentent un peu mal à l'aise parce que le dialogue mettrait tout le monde autour d'une même table pour discuter sur les questions épineuses de notre pays. Alors, ceux qui veulent éviter qu'ils soient évincés essayent de contrecarrer le dialogue. C'est dans ce sens-là que vous entendrez que tantôt que les évêques sont appelés à gauche, ils sont appelés à droite, ils retournent au Congo, ils sont tantôt menacés, des fois, bon, on ne sait pas, on leur accorde la parole pour qu'ils parlent du dialogue, ils sont reçus, ils présentent leur projet de dialogue le matin, le soir on leur dit non, ça ne peut pas avoir lieu, donc ça c'est en train de tituber pour le moment, mais nous savons que le bout de tout serait le dialogue pour sauver notre pays aujourd'hui.
1: Alors, je voudrais revenir à la vie de votre diocèse pour poursuivre. Il y a une commission chargée d'implanter de nouvelles chapelles et paroisses. Je vous propose de regarder un extrait. C'était le cas il y a quelques semaines, après 2 ans de travaux, les fidèles de la paroisse Saint-Laurent dans le quartier Golf Malela de Lubumbashi étaient invités à la messe de consécration de la nouvelle église, célébrée par Mgr Muteba. On découvre en image cette nouvelle église.
2: La paroisse Saint-Laurent a l'honneur de vous inviter à la messe de consécration de l'église qui sera présidée par Son Excellence Monseigneur l'Archevêque Métropolitain de Lubumbashi ce dimanche 8 février à 9h juste. Venez vivre un moment fort de foi et de communion marquant le début d'une nouvelle vie de l'église, lieu de prière, de rassemblement et de mission. Fidèles, familles et communautés chrétiennes, vous êtes attendus ce dimanche pour célébrer cet événement majeur qui marquera la nouvelle vie de l'église. Cordiale bienvenue à tous!
1: Alors pourquoi avez-vous besoin d'élargir les murs, de construire de nouvelles églises?
0: Madame Marion Fontenay, il sait que, comme je l'ai dit, notre diocèse est en train d'exploser démographiquement. Ce quartier, Malela, je peux vous dire que c'est un nouveau quartier. Il n'a pas 15 ans d'existence. La ville est en train de grandir, et beaucoup plus. Ça, c'est le Golfe. Si je peux dire, ce sont les habitations qui sont des gens un peu plus, qui ont beaucoup plus de moyens. C'est que les gens vont, ils achètent de nouveaux terrains, ils bâtissent leurs maisons, et l'Église les suit, va bâtir aussi au milieu d'eux. Donc nous avons besoin de suivre les chrétiens où ils sont.
1: Pour une église de proximité.
0: Pour une église de proximité, merci.
1: Et une dernière question avant de conclure cet entretien. Vous êtes vicaire général en charge des œuvres, mais aussi des finances. Et vous évoquez une volonté de transparence comptable, d'accès élargi aux comptes pour les prêtres. Est-ce que ça, très rapidement, pour conclure, c'est une nouvelle culture pour l'église catholique au Congo ?
0: Tout à fait. Je peux vous dire qu'avant Monseigneur Fulgence, l'actuel archevêque, cette culture n'a pas existé et où nous sommes en train de la mener. C'est que la comptabilité chez nous, elle n'a pas été, elle ne faisait pas partie de notre vie. Nous avons géré d'une autre manière. Mais là, nous demandons de la transparence avant même le synode sur la synodalité. Parce que nous sommes dans un projet de 5 ans, de 2022 à 2027, nous avons un plan stratégique pour la pastorale d'ensemble. C'est ce plan qui évoque la transparence.
1: Monseigneur Mumba, juste avant de se quitter, je vous propose de passer à la toute dernière partie. Je vous pose des questions, vous faites des petites réponses très courtes.
0: Je vous en prie.
1: Quelle figure catholique marquante de votre pays vous inspire ?
0: Pour être égoïste, je dirais l'archevêque de Lubumbashi. Je n'en choisirai pas ailleurs, parce que...
1: Monseigneur Mouteba.
0: Monseigneur Fulgence Mouteba Mougal, ou à voir comment il a fait sa montée, bien sûr. Lui-même dit qu'il est un fils d'enseignant. Il vient des villages à l'intérieur de la province du Katanga. Aujourd'hui, il se retrouve comme président de la SENCO, avec un parcours que nous connaissons très bien. Et surtout, là où il est en train de mener... notre archidiocèse de Lubumbashi. En passant, je peux dire merci au Saint-Père pour la confiance qu'il témoigne en son serviteur, Monseigneur Fulgence Mouteba. Pas pour le flatter. Je reste convaincu que d'ici quelques 10 années, Lubumbashi prendrait la première place comme diocèse puissant financièrement, pastoralement, en République démocratique du Congo.
1: Quel sanctuaire ou lieu de pèlerinage dans lequel vous aimez vous ressourcer ?
0: Nous en avons un tout petit. Il se retrouve à près de 100, 195 kilomètres de la ville de Lubumbashi. C'est Angouba. C'est là où a commencé la mission dans l'archidiocèse de Lubumbashi en 1910. Les missionnaires se sont établis là. Chaque fois quand je visite ce lieu, j'ai la chair de poule, je suis tout ému.
1: Et enfin, une intention de prière pour les catholiques en République démocratique du Congo.
0: Je demande à vous et à tous ceux qui nous suivent d'avoir une intention pieuse pour toutes ces âmes qui se meurent en République démocratique du Congo, oubliées dans les forêts. Il y en a qui sont martyrisés. Il y a beaucoup de martyrs en République démocratique du Congo. Ceux-là qui luttent contre l'injustice, qui luttent contre la famine et toutes les antivaleurs et qui trouvent la mort oubliée. Si le monde entier peut prier pour ces âmes-là, ça nous apaisera. Merci.
1: Merci, merci beaucoup, Monseigneur Emmanuel Mumba, d'avoir été avec nous.
0: Je vous remercie aussi, madame.
1: Et tout de suite, on continue avec la chronique du monde. Nous prenons cette semaine la direction du Vietnam. On retrouve le père Jean Tin, prêtre de l'archidiocèse de Hanoï.
3: Bonjour à tous. Aujourd'hui, nous allons découvrir la vie de Saint Théophane Vena, un missionnaire français. Il est né le 21 novembre 1829 à Poitiers. Quand il est petit, il a entendu parler d'histoire de Saint Charles Corneille, un martyr au Vietnam. Lui aussi, il veut être martyr. Il a demandé de partir avec les missionnaires étrangers de Paris en 1854 au Vietnam. Il est arrivé à Vinh. Nous allons découvrir quelques traits de sa vie. En 1854, quand le Saint Théophane Vena est venu ici, il a pris le vietnamien avec les évêques, les prêtres, les vietnamiens. Puis il a exercé son ministère dans les paroisses différentes. Quand la persécution est arrivée, comme tous les autres prêtres et religieux, religieuses. Il se cachait à la recherche des soldats vietnamiens. Si ici, c'est les amants de la roi, il se cachait pendant plusieurs jours

0: au milieu des murs ici. Nous allons découvrir ce mur qui l'a protégé, Saint Théophane Vénard.
1: C'est la fin de cette édition. Merci d'avoir été avec nous. Cette émission, elle est à revoir sur kteotv.com et à réécouter sur les plateformes de podcast et sur l'application KTO Radio. Je vous souhaite une belle semaine. Prenez soin de vous et à jeudi prochain.

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1: 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Il y a toujours une façon de nous retrouver. Et on poursuit la matinée en musique parce que ça fait du bien. On retrouve la joie communicative de Glorious tout de suite.

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1: Et pour terminer sur cette note joyeuse, je vous propose de retrouver Tuc Duhal d'Herville pour une bonne nouvelle d'écologie humaine. Et ce matin, il nous parle d'un site pour la biodiversité où quand l'intelligence artificielle se met au service de la nature.

Bonjour, je dénonce souvent les menaces totalitaires de la prétendue intelligence artificielle ramollisseuse de cerveau. Aujourd'hui, je veux reconnaître à partir d'une expérience qu'un usage ajusté de l'IA peut au contraire nourrir nos intelligences, augmenter notre savoir et même nous motiver.

relatives au bien, en l'occurrence à la préservation des écosystèmes. J'ai passé 2 jours de l'été avec un ami écologue professionnel, homme fascinant par sa passion pour la faune et la flore, la nature et les paysages. J'ai eu la chance de faire plusieurs balades naturalistes avec lui autour de chez moi. Occasion de vérifier qu'en matière de compétences, entre ceux qui font de leur passion leur métier et ceux qui la confinent à leur temps libre, il y a un abîme. Nous voilà donc partis à la découverte de la biodiversité locale. Elle se révèle par des rencontres directes avec l'animal ou la plante, mais aussi grâce aux traces laissées par les animaux, ou encore leurs cris, chants, stridulations et autres indices sonores. Je passe sur tout ce que j'ai appris de la richesse de la vie que j'ignorais à ma porte. Un point m'a fasciné. Mon ami utilise la version française de l'application iNaturalist, qui facilite l'identification des espèces rencontrées et stocke nos observations dans des fichiers de suivi utilisés par des chercheurs du monde entier. Il suffit de poster nos photos sur ce site. L'IA nous propose alors immédiatement des noms, selon ce que l'image, sa géolocalisation et sa datation rendent vraisemblable. Soit nous indiquons l'espèce, car nous la connaissons déjà, ou qu'il n'y a pas photo, si vous me permettez l'expression. Soit nous approuvons juste un genre et laissons les spécialistes préciser l'espèce, ou en débattre, car il y a parfois débat. J'ai peur de vous perdre si je vous raconte à quel point, depuis le passage de mon ami, je me suis intéressé, grâce à ce site, aux toutes petites bêtes, punaises, fourmis, mouches. Le fameux site propose des cartes qui indiquent où et quand d'autres observateurs ont vu la même espèce. Ayant photographié une grande guêpe maçonne que le réchauffement climatique a fait remonter jusqu'à nous, je suis allé voir le détail de son extraordinaire mode de vie. Elle pond dans des chenilles qu'elle enferme dans d'élégantes loges de terre. J'ai aussi observé la Milésie faux frelon, grosse mouche déguisée en frelon et qui vit d'ailleurs à ses dépens en pondant dans son nid. Incroyable, non? Ayant créé mon espace sur ce site, je vais pouvoir, année après année, vérifier la présence de ces espèces, leur jour d'apparition, l'arrivée de nouvelles venues. Le site complète nos précieux livres par ses données actualisées. Et surtout, il relie les amateurs en communauté. Grâce à eux, ma connaissance d'espèces que pourtant j'observe depuis l'enfance explose. Le plus rassurant, c'est la participation d'une foule de naturalistes sérieux, parfois spécialistes d'un genre très particulier. Ils corrigent nos erreurs d'identification et utiliseront les données que nous leur fournissons innocemment pour leur recherche et le suivi de la biodiversité. L'existence de ce site a décuplé ma motivation à laisser en jachère une partie du jardin pour les insectes et autres animaux. iNaturalist, avec un i pour commencer et sans e pour finir, est donc une bonne nouvelle.

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1: Vous avez reconnu cette petite musique, c'est la fin de cette matinée ensemble. Dans quelques instants, les cloches de midi vont sonner à la basilique du Sacré-Cœur de Montmartre où on va rejoindre les sœurs bénédictines pour l'office du milieu du jour. Vous le savez, le nombre de baptêmes d'adultes a plus que doublé en 10 ans. Dans la perspective du prochain concile provincial consacré à l'accompagnement des catéchumènes et néophytes, ne manquez pas ce soir la conférence « Découvrir le Christ à l'âge adulte ». Trois témoins de cette expérience transformatrice partageront leur parcours, une conférence enregistrée en avril dernier au collège des Bernardins. Demain à 16h, dans les conversations du week-end, Guillaume de Prémar proposera une carte blanche à Véronique Fayet, ancienne présidente du Secours catholique. Et puis dimanche à midi, ce sera l'Angélus du pape Léon XIV à suivre en direct sur KTO Radio. Je remercie Aymeric Plouinac qui a assuré la réalisation technique de cette matinée. Merci à vous, chers auditeurs, pour votre fidélité. Je vous souhaite une belle après-midi, un très bon week-end sur KTO. On se retrouve lundi.
0: 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Tout de suite, l'office du milieu du jour en direct du Sacré-Cœur de Montmartre.

de la deuxième épître de saint Paul aux Corinthiens. Certes, le Christ a été crucifié dans sa faiblesse, mais il est vivant par la puissance de Dieu. Et nous aussi sommes faibles avec lui, mais nous serons vivants avec lui par la puissance de Dieu envers vous.

0: prions le Seigneur. Nous te prions, Seigneur Jésus-Christ, à l'heure où tu fus élevé sur la croix pour le rachat du monde et où les ténèbres couvraient toute la terre, accorde-nous toujours la lumière qui nous guidera jusqu'à la vraie vie, toi qui vis et règnes pour les siècles des siècles.
1: Amen.

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2: Belle fête aux Ignaces et à tous les jésuites. Saint Ignace de Loyola est l'auteur des exercices spirituels, fruit de son désir d'aider les âmes pour chercher et trouver Dieu en toutes choses. Cet Espagnol est né à Loyola en 1491. Page, puis chevalier, il rêve d'exploits héroïques. Il s'illustre lors du siège de Pampelune, mais un boulet de canon lui broie la jambe. Alité pendant une année, il rêve toujours de chevalerie. Lorsqu'il a épuisé tous les livres sur le sujet, il s'attaque à ce qui reste, des vies de saints. S'ensuit une conversion totale. Ignace désire

autres étudiants, dont Saint-François-Xavier et Saint-Pierre-Favre, avec lesquels il va fonder la Compagnie de Jésus. Puis, ils font ratifier leur projet par le pape et cette œuvre se répand rapidement. Ignace travaille ensuite dans une paroisse romaine à la rédaction des constitutions des jésuites. Il trouve également le temps de prêcher, de confesser, de bâtir des maisons pour les catéchumènes, des refuges pour les femmes errantes, ou de se donner aux pauvres et aux prisonniers. En juillet 1556, épuisé, il rend son âme à Dieu. Ignace a écrit une prière pour inviter chacun à se remettre entre les mains du Seigneur avec confiance. Nous en écoutons un extrait pour confier notre journée. Prends, Seigneur, et reçois toute ma liberté, ma mémoire, mon intelligence et toute ma volonté. Reçois tout ce que j'ai et tout ce que je possède. Tout est à toi, dispose-en selon ton entière volonté. Donne-moi seulement de t'aimer, et donne-moi ta grâce, elle seule me suffit.

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2: Amis auditeurs, mesdames et messieurs, ravis de vous savoir à l'écoute de Radio Vatican. Merci de nous rejoindre dans cette édition de notre programme. Le Bureau des célébrations liturgiques pontificales a publié jeudi le calendrier des célébrations qui seront présidées par le Saint-Père au cours du mois d'août. Parmi celles-ci, la célébration de l'Assomption de la Vierge Marie dans la paroisse Saint-Thomas de Villanova à Castel Gandolfo et sa visite pastorale à Rimini. Célébration de la Journée mondiale de la lutte contre la traite des êtres humains, jeudi 30 juillet, l'occasion de sensibiliser à la situation des victimes et promouvoir la protection de leurs droits. Nous en saurons un peu plus sur les actions menées par Talitha Koum, le réseau international fondé en 2009 par l'Union internationale des supérieurs majeurs, et nous entendrons sœur Nadine Rasmata Ouedraogo, coordinatrice Talitha Koum au Burkina Faso. Et en fin d'édition, nous vous proposerons une lecture ciblée extraite du troisième chapitre de l'encyclique Magnifica Humanitas du pape Léon XIV sur la protection de la personne humaine à l'ère de l'intelligence artificielle, une lecture en Ewondo et en Tchouluba.
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2: Le Bureau des célébrations liturgiques pontificales a publié jeudi 30 juillet le calendrier des prochaines célébrations présidées par le souverain pontife au cours du mois d'août. Augustine Asta.
4: Premier rendez-vous, le 6 août, en la fête de la Transfiguration. Le Saint-Père se rendra à Assise, où se tient, du 3 au 6 août, le Go Franciscan Youth Meeting, la rencontre européenne de la jeunesse franciscaine. À cette occasion, il présidera une messe à 10h30 dans la basilique papale Sainte-Marie des Anges à la Portioncule. Le 15 août, pour la solennité de l'Assomption de la Vierge Marie, le pape célébrera l'Eucharistie à 10h en la paroisse pontificale Saint-Thomas de la Villanova à Castel Gandolfo. Autre temps fort annoncé, la visite pastorale à Rimini le 22 août. Cette journée s'achèvera par une messe célébrée à 18h30 sur le port de Rimini. Enfin, le 29 août, Léon XIV présidera la dernière célébration du mois en l'église Maria Santissima del Lago à Castel Gandolfo. La messe prévue à 18h sera suivie d'une procession.
2: Et toujours concernant l'actualité du pape, il a assisté mercredi dans la soirée à la rencontre de prière et de fraternité Cantico di Pace et Cantique pour la paix à Borgo Laudato Si dans les jardins pontificaux de Castel Gandolfo aux côtés d'Andrea Bocelli, grand ténor italien, et de la chorale ABF Voice, composée d'enfants chanteurs venus d'Ouganda, de Terre Sainte et d'Italie. Le monde entier ne suffit pas à étancher votre soif de sens et de bonheur, leur a fait savoir le pape, leur assurant de sa prière constante afin que l'harmonie puisse régner dans les lieux marqués par la guerre. Et dans une interview accordée aux chaînes NBC et Telemundo, à l'issue de ce concert, le pape a notamment exhorté les migrants à ne pas perdre espoir, soulignant la beauté qui naît du dépassement des différences et de la reconnaissance de la richesse de chaque être humain. Il a exprimé également son désir de se rendre aux États-Unis et réaffirmé son rôle de pasteur de l'Église universelle au service des personnes du monde entier, en témoignant avec encore plus de force de son engagement en faveur de la paix, de l'amour et d'un effort commun pour construire l'harmonie. Tout autre chose à présent. La communauté internationale a célébré jeudi 30 juillet la journée mondiale de lutte contre la traite des êtres humains, l'occasion de sensibiliser à la situation des victimes et promouvoir la protection de leurs droits. La traite des êtres humains qui continue de représenter une des plus grandes violations de la dignité humaine. Selon des estimations, au moins 50 millions de personnes vivent dans des conditions d'esclavage modernes. Illustration en Afrique de l'Ouest, où où les enfants constituent la majorité absolue des victimes détectées selon les Nations Unies. Le réseau international Talita Kum, fondé en 2009 par l'Union internationale des supérieurs majeurs, joue un rôle central d'alerte et de mobilisation, notamment contre le cyber-esclavage. Sœur Nadine Rasmata Ouedraogo, membre de la Congrégation des Sœurs de la Sainte Croix et coordinatrice Talita Kum au Burkina Faso, évoque des actions menées pour stopper la cybertraite.
0: La plupart des victimes que nous accompagnons viennent des pays voisins, notamment le Nigeria, le Togo, le Bénin ou encore le Ghana.
5: Le Burkina Faso et les autres pays que vous venez de nommer sont marqués par des situations de conflit. Peut-on attribuer à la guerre la croissance de ces fléaux?
0: Ce réseau sournois de traite et d'exploitation existait bien avant les conflits armés. La richesse d'un gain facile, l'espoir d'un lendemain meilleur, le désespoir, la pauvreté ou encore le manque d'opportunités ont toujours été exploités par les trafiquants. Les conflits, mais aussi la précarité dans laquelle vivent de nombreux jeunes. La plupart des survivantes que nous accueillons sont mineures. Après les entretiens, on découvre les réalités très douloureuses. Certaines n'ont plus de famille nucléaire ou ont été séparées de leurs proches. Pour d'autres, ce sont malheureusement les familles elles-mêmes qui les envoient travailler, pensant leur offrir un avenir meilleur. Et à cela s'ajoute le manque d'éducation et l'absence d'opportunités pour les jeunes. Les trafiquants profitent de cette vulnérabilité, bien sûr. Ils ciblent les jeunes garçons, les jeunes filles, surtout, dit les familles, qui deviennent réceptifs aux promesses diffusées sur les réseaux sociaux.
5: Face à des victimes de traite recrutées et parfois exploitées à distance, comment votre programme réussit-il à restaurer la dignité humaine et la culture du soin du plus vulnérable enseigné par l'Église?
0: Alors, face à la réalité que nous traversons, notre action ne se limite pas à l'accueil des survivantes. Concrètement, nous menons plusieurs actions. Nous encourageons la dénonciation des situations de traite et sensibilisons les communautés aux mécanismes de recrutement des trafiquants. Nous menons un plaidoyer constant auprès des services de police, des autorités chargées de l'action sociale et des représentations diplomatiques, notamment lorsque les victimes sont étrangères. Nous accompagnons les survivants tout au long des procédures judiciaires et administratives. Nous veillons au respect de leurs droits et les aidons à obtenir les réparations auxquelles elles peuvent prétendre. Nous soutenons les actions visant à traduire les trafiquants et les proxénètes devant la justice afin de lutter contre l'impunité. Nous préparons les survivantes afin qu'elles puissent témoigner dans les meilleures conditions possibles. Nous les aidons à retrouver la confiance nécessaire pour raconter leur histoire, défendre leurs droits et faire entendre leur voix. Notre engagement s'inspire profondément de l'Évangile et de la doctrine sociale de l'Église. Pour nous, restaurer la dignité humaine signifie bien plus que répondre à des besoins matériels. C'est reconnaître en chaque personne une valeur inaliénable, l'accueillir avec compassion, marcher à ses côtés dans son processus de guérison et de lui redonner l'espérance d'un avenir possible.
2: Poursuivons cette édition avec la lecture ciblée de l'encyclique Magnifica Humanitas du pape Léon XIV en Ewondo, extrait tiré du troisième chapitre. Marie-Joseph Onga.
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2: Et pour conclure, Jean-Pierre Kalongisa nous fait également une lecture ciblée en Tchiluba de ce même extrait du troisième chapitre de l'encyclique Magnifica Humanitas du pape Léon
7: XIV. Magnifica Humanitas. Magnifica Humanitas.

0: Chers amis de KTO, merci de nous avoir rejoints pour un nouveau numéro du Quesaco. Si je vous dis ad majorem Dei gloriam, est-ce que ça vous parle? Bon, c'est du latin, oui, ça c'est vrai, et ça veut dire « pour une plus grande gloire de Dieu », ça d'accord. Mais c'est surtout la devise d'une congrégation au rayonnement international, les Jésuites. Nous allons le découvrir plus en détail aujourd'hui, toujours auprès du Père Clazen. Bonjour.
1: Bonjour.
0: Et avant d'en parler, direction les rues de Paris, forcément, pour notre micro-trottoir.
2: Ben, déjà, je sais que c'est pas ceux qui suivent Jésus, parce que c'est trop facile. Enfin, je pense pas que ce soit ça.
3: C'est une congrégation aussi. Cœur de Jésus. Société de Jésus, quelque chose comme ça.
4: Ça, c'est le pape qui est jésuite, hein?
1: Super.
4: Quand même, je...
1: Super.
2: C'est pas en rapport avec les juifs, mais là, tout de suite, je... Non.
5: Ce sont des moines, c'est un ordre de moines très connu, en particulier connu pour avoir disséminé l'idée catholique à travers le monde, mais aussi parce qu'ils ont fait des écoles prestigieuses.
6: Ça, c'est la Compagnie de Jésus fondée par Oyola de... Je ne sais plus son nom. Ignace de Loyolas. Alors l'année, je ne sais plus.
0: Eh ben voilà, on a pas mal de bonnes réponses. Bravo à tous. Mais comme souvent, ça manque un peu, beaucoup de précision. Alors on va se tourner vers le Père Clazen. D'abord peut-être pour découvrir le fondateur des Jésuites, Ignace de Loyola. Et pas de Loyolas, comme l'a dit notre répondant.
7: Ignace de Loyola, oui, oui. Oui, en effet, c'est le fondateur. C'était un jeune homme d'une petite aristocratie espagnole. Et il est parti faire la guerre pour essayer d'avoir quelques glorioles. Le mot compte parce que ça va rentrer dans sa devise, comme vous disiez tout à l'heure. Et donc il est fasciné par l'héroïsme, manque de peau. La guerre, ça fait des dommages. Et lui-même se trouve blessé avec une jambe cassée, fracassée. Enfin, je ne sais plus très bien les détails.
0: En 1521, siège de Pampelune, les Espagnols contre les Français.
7: Bravo. Et donc là, il se retrouve hospitalisé. Donc la gloire s'effondre, mais il continue. Et c'est là, en fait, qu'il a ses premières intuitions fondatrices. Après sa guérison, dès qu'il est debout, il fait une sorte de petite récollection à pied. Il va des grands sites, Manres, Montserrat, enfin des choses dont les noms aujourd'hui sont très connus à cause de lui, grâce à lui. Et il va même vivre presque une année ermite dans une grotte. Enfin, bref, une expérience spirituelle vraiment radicale, très fondatrice. Et son intuition, pratiquement, l'intuition de sa vie spirituelle et de son école spirituelle est fondée.
0: Et ce qu'il faut dire, c'est qu'on est à une époque, le XVIe siècle, où l'Église connaît quelques soubresauts, ça ne va pas très bien, et donc lui, ce qu'il a envie, c'est de refonder l'Église. Alors comment est-ce qu'il va s'y prendre ?
7: D'aider l'Église. Il veut aider l'Église à se remettre debout. C'est un grand serviteur de l'Église. Et donc sa grande intuition, c'est qu'il faut tout refonder dans un véritable enracinement spirituel et avec une vraie résolution. C'est le deuxième mot clé pour comprendre ce que sont les jésuites, quoi. Un grand discernement, et une fois qu'on a fait son discernement, on est résolu. Et donc ça permet de faire des gens très très fidèles, très pérennes dans leur mission. Un jésuite travaillera pour le siècle qui vient, pas pour les 3 années, quoi.
0: Et alors, il va fonder aussi des collèges, 10 ans après la fondation, et donc il va avoir un rayonnement éducatif incroyable.
7: Formidable. Absolument formidable. Donc à Rome, des grandes écoles, et pas uniquement des écoles de novices, pas forcément des futurs jésuites, mais former la jeunesse. Former la jeunesse un petit peu dans l'esprit de l'humanisme de l'époque. C'est-à-dire former de vraies personnalités, des personnalités construites. Et encore une fois, qui sont résolues dans leur identité. Pas des gens qui sont dans la tergiversation sans arrêt, quoi. Pas de gens qui hésitent, mais des gens construits, bâtis. C'est un nouvel humanisme, Erasme et contemporain.
0: Alors les jésuites ont plusieurs particularités, on va les développer un petit peu plus tard, mais la première peut-être, c'est qu'ils font 4 vœux et pas 3.
7: Oui, en effet. Le quatrième, c'est obéissance au pape, c'est-à-dire ils sont liés au pape. D'ailleurs, il s'en est beaucoup servi. Ignace étant mort, il y a eu la conclusion du concile de Trente, et il y a ce qu'on a beaucoup appelé dans l'histoire de l'Église la contre-réforme, c'est-à-dire une sorte de mobilisation générale pour répondre au mouvement de réforme de Luther puis de Calvin, et les jésuites, là, ont été vraiment le fer de lance.
0: Alors, une des autres particularités des jésuites, ce sont leurs exercices spirituels,
7: oui,
0: qui continuent d'ailleurs maintenant d'être pratiqués un petit peu partout. Ça consiste en quoi ?
7: Alors ça, c'est formidable, c'est une expérience spirituelle fondatrice. Quand vous voulez discerner quelque chose de radical dans votre existence, c'est-à-dire un tournant existentiel, quand vous voulez vous enraciner dans une vraie décision, d'une vraie orientation de votre vie, ça vaut la peine de prendre un temps de retraite un peu long. Pas 2-3 jours de réflexion, 30 jours. Pour se fonder en résolution. Voilà, c'est d'abord ça le but, et pour tout fonder dans la relation au Christ. Alors il y a plusieurs semaines, chaque jour on est suivi par ce qu'ils appellent un directeur, non pas qu'il vous dirige, mais qu'il a du discernement. Et donc il sait à quel moment vous proposez telle lecture. Donc tous les jours on le voit, tous les jours il vous fait faire des exercices spirituels, c'est-à-dire de lecture de la parole de Dieu, de simple méditation, vous marchez dans les bois, vous allez méditer, ou bien d'oraison mentale, c'est-à-dire vous asseyez pendant une demi-heure, vous rentrez dans une méthode d'oraison. Ils ont une technique tout à fait propre à eux, les jésuites, et donc l'école de discernement de Saint-Ignace, qui est très très efficace. Ça consiste à rentrer littéralement par l'application des sens, c'est-à-dire par l'imagination, dans les scènes évangéliques. Et pratiquement, vous allez prendre un rôle dans la scène qui est en train de se dérouler. Rarement Jésus, mais vous pouvez très bien vous situer dans la foule, les gens qui regardent, ou bien même parfois dans celui qui est guéri, ou bien dans un des apôtres, etc. C'est une méthode très efficace, qu'on appelle l'application des sens. C'est-à-dire, au lieu d'écarter notre sensibilité,

0: alimenter notre imagination, au contraire.
1: On l'appelle.
0: Voilà, ouais, on la mobilise.
1: Et on s'en sert.
0: Ouais. Ouais. On mobilise tout de l'être, c'est-à-dire son intelligence, sa sensibilité, sa mémoire. Tout doit être guéri et il n'y a rien de mieux pour le guérir que de le mettre au service de l'oraison.
1: Eh bien, merci beaucoup, Père Clazen, pour toutes ces explications et merci à vous tous de nous avoir suivis. On se retrouve la semaine prochaine pour un nouveau Quésaco. Ciao.

du psaume 41. Comme un cerf altéré cherche l'eau vive, ainsi mon âme te cherche, toi, mon Dieu. Mon âme a soif de Dieu, le Dieu vivant. Quand pourrais-je m'avancer, paraître face à Dieu? Si mon âme se désole, je me souviens de toi. Depuis les terres du Jourdain et de l'Hermon, depuis mon humble montagne.

Au long du jour, le Seigneur m'envoie son amour. Et la nuit, son chant est avec moi, prière au Dieu de ma vie. Pourquoi te désoler, ô mon âme, et gémir sur moi? Espère en Dieu. De nouveau, je rendrai grâce. Il est mon sauveur et mon Dieu. »

0: Des milliers de migrants ont traversé la frontière entre le Maroc et l'enclave espagnole la nuit dernière. 18 personnes ont perdu la vie à Ceuta. Les centres d'accueil sont submergés, tandis que la situation semble s'être stabilisée côté marocain. Le Hamas consent à un accord sur son désarmement, à condition que l'armée israélienne se retire de la bande de Gaza, correspondance à suivre. Ouverture demain au Venezuela de discussions sur sa transition politique, 7 mois après la capture de Nicolas Maduro. Des négociations sous l'égide de Washington et en l'absence de la principale chef d'opposition, Maria Corina Machado. Et puis coup de projecteur sur le travail forcé des enfants dans le secteur agricole au Nigeria, notamment dans les plantations de cacao dont le pays est l'un des plus grands producteurs.
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0: Bonjour à tous. Madrid déploie de nouveaux renforts policiers à Ceuta, dont des plongeurs et des bateaux. Plus de 40 000 personnes ont rejoint l'enclave espagnole ces derniers jours, majoritairement des hommes et des adolescents qui arrivent du Maroc voisin, aussi bien par les routes que par la mer. À Ceuta, les centres d'accueil des migrants sont saturés, complètement dépassés par la situation, et les autorités locales alertent sur l'urgence humanitaire en cours. Le Premier ministre espagnol est attendu sur place ce vendredi. Cet afflux massif et soudain s'explique par des rumeurs amplifiées par les réseaux sociaux annonçant une ouverture de la frontière entre les deux pays. Des milliers de Marocains se sont ainsi rués sur Fnidek, la ville marocaine qui jouxte l'enclave espagnole. Ils étaient encore nombreux hier soir, mais la situation semble aujourd'hui être revenue au calme. C'est ce que nous a confié une responsable qui travaille dans l'archidiocèse de Tanger auprès des personnes vulnérables, et notamment des migrants. On l'écoute.
2: Jusqu'à 1h du matin, hier soir, il y avait encore eu pas mal de gens qui venaient en fait de partout, surtout du sud du Maroc, qui remontent vers la côte nord, Tanger et Tétouan, pour essayer encore de passer à travers les frontières. Donc c'est un mouvement de foule, il y a énormément eu des gens au niveau de la gare de Tanger, de la gare routière. Mais ce matin, par contre, d'après nos collègues qui travaillent dans l'approche de la zone frontalière, toute la région de Tétouan est bloquée. Tout ce qui est entré et sorti n'est pas possible ce matin. Donc il y a des barrages qui sont mis un peu partout. La ville est calme. Les gens ils ne sont plus dans les rues. Par contre, hier à 1h du matin, il y avait encore énormément de gens.
0: Des propos recueillis par Augustine Asta. La situation à Ceuta suivie de près par les pays de l'Union européenne. La ministre finlandaise de l'Intérieur a déclaré soutenir la proposition italienne de fermer l'espace Schengen à l'Europe. Helsinki appelle d'autres pays européens à suivre la proposition de la dirigeante d'extrême droite Giorgia Meloni. Madrid déplore de son côté une réaction jugée inappropriée, je cite, de la part d'un pays partenaire et ami dont nous attendons une solidarité européenne et non une démagogie partisane. L'actualité de ce vendredi se joue également dans un autre détroit à plus de 6000 km de là, dans le détroit d'Ormuz. Deux pétroliers sous escorte aérienne de l'armée états-unienne ont été frappés ce vendredi par l'armée iranienne. Des pétroliers qui ne suivaient pas la route définie par Téhéran. L'Iran a par ailleurs affirmé avoir lancé des drones contre des objectifs militaires américains au Koweït, en représailles aux attaques des États-Unis contre l'île de Keshmé dans le détroit d'Ormuz. Sur le front libanais, les forces israéliennes ont procédé à des explosions massives dans la nuit dernière, près de la forteresse de Beaufort dans le sud du Liban, classée par l'UNESCO. Israël affirme chercher à détruire des tunnels du Hezbollah pro-iranien. Allié à la fois de l'Iran et du Hezbollah, le Hamas confirme qu'un accord a été trouvé concernant la question des armes dans la bande de Gaza. Le président des États-Unis, Donald Trump, a annoncé qu'un accord sur son désarmement avait été trouvé. Mais les responsables du Hamas rappellent que ce désarmement ne pourra être mis en œuvre que si Israël retire son armée de la bande de Gaza et laisse entrer l'aide humanitaire. Les précisions depuis Jérusalem de Valérie Ferron.
3: Dès l'annonce de l'accord du cessez-le-feu dans le cadre du plan Trump pour l'avenir de la bande de Gaza, le Hamas avait accepté de transférer ses pouvoirs gouvernementaux et un plan pour désarmer partiellement ou totalement, mais à deux conditions principalement, que ses pouvoirs gouvernementaux soient transférés à une instance palestinienne et ses armes à des forces de sécurité palestiniennes. Le mois dernier, le mouvement a annoncé le transfert de pouvoir au comité palestinien chargé de gérer la bande de Gaza sous la tutelle donc du Conseil de la paix de Trump, mais est toujours empêchée par la puissance occupante israélienne d'entrer dans ce territoire. L'accord sur le désarmement intervient dans la continuité de ce transfert de pouvoir, mais il est toujours conditionné au respect de l'accord par le gouvernement de Benjamin Netanyahou. Or, Israël a totalement ignoré le cessez-le-feu, tuant plus de 1000 personnes en 9 mois, et en ce mois de juillet, a lancé même une nouvelle escalade militaire, alors que le blocus est tel que les Nations Unies craignent une nouvelle famine. Le Hamas et les autres factions ont donc à nouveau conditionné le plan pour leur désarmement au retrait de l'armée israélienne de la bande de Gaza et à la levée du blocus.
0: Valérie Ferron à Jérusalem. Santiago et Caracas rétablissent leurs liens diplomatiques rompus depuis maintenant 2 ans. Lors de la présidentielle de juillet 2024, le président déchu Nicolas Maduro avait ordonné le départ du personnel diplomatique du Chili et de 6 autres pays qui avaient exigé une révision complète des résultats des élections qui le donnaient vainqueur. Le récemment élu président d'extrême droite José Antonio Kast a déclaré hier que les 2 pays rentraient dans une nouvelle étape de leurs relations. Des discussions sous l'égide de Washington débutent officiellement au Venezuela demain entre le pouvoir chaviste et une partie de l'opposition. Un début de dialogue qui pourrait déboucher sur une transition politique démocratique, voire peut-être même des élections présidentielles anticipées. Même si la leader en exil de l'opposition, Maria Corina Machado, ne participera pas à ces conversations, la correspondance régionale de William Gazo.
4: Chavistes et anti-chavistes dans les rues de Caracas, chacun exprimant sa vision du futur du pays. Malgré le choc, loin d'avoir été absorbé du double séisme de la fin juin, les manifestations politiques ont fait leur retour cette semaine dans la capitale vénézuélienne. Le timing ne doit rien au hasard. Samedi s'ouvrent officiellement les discussions entre le

0: pouvoir chaviste et une partie de l'opposition. Axe de travail, calendrier, objectifs, très peu de détails ont filtré, mais 7 mois après la capture de Nicolas Maduro par les forces spéciales américaines, les espoirs de voir enfin s'amorcer la transition démocratique promise par Washington sont grands. Car c'est peut-être là que réside la différence entre ce cycle de dialogue et les précédentes tentatives menées par le pouvoir chaviste ces dernières années. Cette fois, c'est bien la Maison-Blanche qui pousse Jorge Rodriguez, président de l'Assemblée nationale et frère de la présidente par intérim Delcy Rodriguez, à la table des négociations. En face, l'opposition sera représentée par l'ex-députée Dinora Figuera et non par Maria Corina Machado. La très populaire leader de l'opposition, en exil au Panama, ne semble toujours pas faire partie des plans de Washington, qui craindrait que son anti-chavisme radical ne compromette les négociations. Reste qu'aux yeux d'une partie des Vénézuéliens, une transition démocratique sans Maria Corina Machado n'en serait pas vraiment une. L'annonce d'éventuelles élections présidentielles reste, elle aussi, très hypothétique. Bogota, William Gazo, pour Radio Vatican.
1: C'est une forme d'exploitation méconnue qui touche pourtant des millions d'enfants au Nigeria. Le travail forcé des mineurs dans le secteur agricole. Malgré les efforts déployés pour résoudre ce problème, le Bureau national des statistiques du Nigeria révèle que ce type de travail forcé atteint des nouveaux records. Notre correspondant à Abuja, Ishaka Adegboye, nous en explique les causes.
2: Au Nigeria, des enquêtes ont révélé que cette situation est très répandue parmi les producteurs de manioc et de cacao. Il est apparu que le manioc étant une culture à long cycle, les femmes doivent souvent rester debout pendant des centaines d'heures pour désherber et entretenir un hectare de plantation tout au long de l'année. Dans certains cas, des enfants sont retirés de l'école pour aider leurs parents au désherbage, tandis que d'autres se voient proposer de l'argent pour les inciter à ne pas aller à l'école. Cette pratique compromet l'éducation des enfants et hypothèque leur avenir. L'ancien président de l'Association des producteurs de cacao du Nigeria, Adeola Adegoke, a qualifié cette pratique de problème social grave et très répandu dans le secteur. En raison du faible retour sur investissement agricole, la rémunération insuffisante des producteurs, ces derniers n'ayant pas les moyens d'embaucher la main-d'œuvre, dépendant largement de la main-d'œuvre familiale. Ishika Deboye, Abuja, Radio Vatican.
1: Et puis on termine ce journal au Vatican. Ce vendredi, le pape a promulgué la nouvelle constitution de l'État de la Cité du Vatican pour répondre à de nouveaux besoins de gouvernance et intégrer des changements déjà décrétés par motu proprio. Un exemple significatif, la présidence de la commission pontificale de l'État de la Cité du Vatican n'est plus réservée aux seuls cardinaux. Avant de se quitter, nous vous invitons, chers auditeurs, à nous écrire sur notre adresse mail français@vaticannews.va ou encore sur notre page Instagram vaticannews-du-pas.fr. C'est la fin de ce journal. Retour de l'actualité en langue française à 8h30, heure de Rome. D'ici là, très bel lundi matin, pardon, bel beau week-end à vous tous.
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Chapitre 11. Elle traite de certains désirs si grands et si impétueux que Dieu donne à l'âme de jouir de lui, qu'elle mette sa vie en danger. Elle parle, en outre, des avantages qu'on retire de cette faveur divine. Toutes ces faveurs que l'époux fait à l'âme seront-elles suffisantes pour que la petite colombe, que j'appelle aussi le petit papillon, car ne croyez pas que je l'ai perdue de vue, soit satisfaite et s'arrête enfin là où elle doit mourir? Non, certes. Bien au contraire, elle souffre plus encore qu'auparavant. Quoiqu'elle reçoive ses faveurs depuis de longues années, elle gémit toujours et elle pleure, parce que chaque faveur nouvelle augmente sa douleur. Comme, en effet, elle connaît toujours mieux les grandeurs de son Dieu, que de plus, elle se voit si loin de lui et rencontre tant d'obstacles à en jouir, le désir de le posséder devient de plus en plus vif. Son amour grandit.

également au fur et à mesure qu'elle découvre mieux combien mérite d'être aimé ce souverain maître et seigneur. Voilà pourquoi, après s'être élevé durant plusieurs années, ce désir arrive à la peine excessive dont je vais parler. J'ai dit plusieurs années pour me conformer à ce qui s'est passé dans la personne dont il a été question dans cet écrit. Je sais très bien, en effet, que nous n'avons pas à fixer de limite à Dieu. Dans un instant, il peut élever une âme à l'état le plus élevé de la faveur dont nous traitons. Sa majesté est toute puissante. Elle peut tout ce qu'elle veut, et son désir est de faire beaucoup pour nous. Il arrive parfois que ces angoisses de l'âme, ses larmes, ses soupirs, ces grands élans dont il a été question, semblent tous provenir de notre amour et sont accompagnés d'une vive souffrance. Mais tout cela n'est rien auprès du tourment dont je veux parler. Car ce n'est que comme un feu qui fume encore et qu'on peut supporter, bien qu'avec peine. Tandis que l'âme est en cet état et que le feu de son amour s'embrase de plus en plus en elle-même, il lui arrive très souvent que, à la plus simple pensée ou à une parole qui lui rappelle que la mort tarde à venir, il lui vient par ailleurs, sans qu'elle sache d'où ni comment, un coup ou comme une flèche de feu. Je ne dis pas que c'est une flèche, mais quoi que ce soit, on voit clairement que cela ne vient pas de nous. Ce n'est pas non plus un coup, bien que j'emploie ce terme, car la blessure est très sensible. Et cette blessure n'est point faite, ce me semble, à cet endroit où nous sentons les peines ordinaires de la vie, mais au plus profond et au plus intime de l'âme. Là, ce rayon de feu, qui passe en un instant, réduit en poudre tout ce qu'il trouve de notre terrestre nature. Durant le temps que dure ce tourment, il est impossible à l'âme d'avoir le moindre souvenir de son être, car ses puissances sont liées tout à coup de telle sorte qu'elles n'ont plus de liberté, si ce n'est pour ce qui doit augmenter son tourment. Je ne voudrais pas paraître exagéré, et vraiment je vois que j'en suis loin, vu l'impossibilité de pouvoir m'exprimer. C'est un ravissement des sens et des puissances à l'égard de tout ce qui ne contribue pas, comme je l'ai dit, à faire sentir cette douleur. L'entendement, en effet, comprend d'une manière très vive pourquoi l'âme souffre de se voir loin de Dieu. Sa majesté, de son côté, lui donne alors la plus haute connaissance de ses perfections et augmente ainsi son tourment à un tel point qu'elle pousse de hauts cris. Bien que la personne dont je parle soit patiente et habituée à endurer de vives douleurs, elle ne peut alors comprimer ses cris. Car cette douleur, je le répète, se fait sentir non dans le corps, mais dans l'intérieur de l'âme. Aussi cette personne comprit alors combien les tourments de l'âme surpassent ceux du corps. Elle vit, en outre, que ceux du purgatoire sont de cette sorte, et que l'âme, bien que séparée de son corps, y souffrent beaucoup plus que tous ceux qui gémissent ici-bas dans leur corps. Pour moi, j'ai vu une personne en cet état et j'ai cru véritablement qu'elle allait mourir. Il n'y aurait eu rien d'étonnant à cela, car évidemment le danger de mort est très grand. Aussi, bien que cet état soit de courte durée, il laisse le corps absolument brisé. Le pouls est alors si lent que l'on semble vraiment sur le point de rendre l'âme à Dieu, ni plus ni moins. Le corps perd sa chaleur naturelle, mais le feu intérieur qui consume l'âme est tellement ardent que s'il augmentait quelque peu, Dieu la mettrait au comble de ses désirs. On ne sent point alors de douleur dans le corps, bien que, je le répète, il soit brisé et que, durant les 2 ou 3 jours qui suivent, il reste sans force, même pour écrire, et tout endolori. Il me semble même qu'il sort toujours de là plus affaibli qu'auparavant. Si l'on ne sent rien alors des souffrances du corps, ce doit être parce que les souffrances intérieures sont tellement excessives que l'âme ne fait plus aucun cas de son corps. Nous voyons en effet, d'ordinaire, que si on a une douleur très aiguë quelque part, les autres douleurs nombreuses que l'on peut avoir se sentent peu,
comme j'en ai très bien fait l'expérience.

expérience. Dans le cas présent, on ne sent rien. Et je crois que si l'on venait à réduire son corps en pièces, on ne le sentirait pas. Vous me direz peut-être que ces désirs sont une imperfection, et vous ajouterez « Pourquoi l'âme ne se conforme-t-elle pas à la volonté de Dieu, puisqu'elle lui est si soumise ?» Jusqu'à présent, elle pouvait s'y conformer, et elle passait ainsi la vie. Mais elle ne le peut plus. Sa raison est de telle sorte qu'elle n'en est plus maîtresse. Elle ne peut non plus penser à autre chose qu'à la cause de son tourment, car elle est loin de son bien. D'ailleurs, pourquoi voudrait-elle vivre? Elle sent une solitude extrême. Elle ne trouve aucune compagnie dans les créatures d'ici-bas. Elle n'en trouverait même pas, je crois, dans les habitants du ciel, si elle ne voyait celui qu'elle aime. Tout lui est, au contraire, un tourment. Elle est comme une personne suspendue en l'air, qui ne peut se reposer sur rien de la terre, ni monter au ciel. Embrasée de la soif de voir Dieu, elle ne peut arriver jusqu'à l'eau qui la désaltérerait. Mais ce n'est pas une soif qu'elle puisse supporter. Cette soif est désormais tellement excessive qu'elle ne peut être éteinte par aucune eau. D'un autre côté, l'âme ne veut l'éteindre qu'avec l'eau dont notre Seigneur parla à la Samaritaine. Et cette eau, on ne la lui donne pas. Ô mon Seigneur et mon Dieu, de quel tourment vous affligez vos amis? Néanmoins, toutes ces souffrances, que sont-elles en comparaison des grâces dont vous les comblez ensuite? Et il est juste que ce qui vaut beaucoup coûte beaucoup, surtout quand il s'agit de se purifier pour être apte à entrer dans la septième demeure. C'est de la sorte que l'on se purifie dans le purgatoire avant d'entrer au ciel. Mais la souffrance qui étreint l'âme est si peu de choses auprès des faveurs dont elle est enrichie que c'est à peine une goutte d'eau comparée à l'océan. Il y a plus. Bien que ce tourment et cette affliction dépassent, à mon avis, tout ce que l'on peut souffrir sur la terre, et la personne dont je parle avait enduré beaucoup de maux corporels et spirituels, tout cela n'est rien à côté de la récompense qui est donnée. L'âme sent que cette peine est d'un si haut prix qu'elle voit parfaitement combien elle était impuissante à la mériter. Cette souffrance, en outre, est de telle nature que rien sur la terre ne peut l'adoucir. L'âme, cependant, l'accepte de très bon cœur. Elle serait même prête à la supporter toute sa vie, si telle était la volonté de Dieu. À la vérité, ce ne serait pas mourir une seule fois, mais mourir sans cesse. Eh bien, mes sœurs, considérons maintenant ceux qui sont en enfer. Ils n'ont point cette conformité à la volonté de Dieu, ni ce contentement, ni cette suavité dont Dieu inonde l'âme. Ils ne voient point de mérite à leur supplice, mais ils souffrent toujours de nouveaux tourments, je veux dire de nouvelles peines accidentelles. Or, si les tourments de l'âme sont beaucoup plus terribles que ceux du corps, et ceux des damnés incomparablement plus affreux que les peines dont nous avons parlé, que pouvons-nous faire ou souffrir dans cette vie si fugitive qui puisse nous mériter d'être préservés de tourments si terribles et éternels? Je vous l'assure. Il est impossible de faire comprendre combien les souffrances de l'âme sont sensibles et combien elles sont différentes de celles du corps. Il faudrait en avoir fait l'expérience. Le Seigneur lui-même veut que nous comprenions cette vérité pour que nous reconnaissions mieux combien nous lui sommes redevables de ce qu'il nous a appelés à un état où nous avons l'espoir qu'il daignera, dans sa miséricorde, nous préserver de pareils supplices et nous pardonner nos péchés. Revenons à notre sujet. Nous avons laissé l'âme dans une peine extrême. Sa peine, néanmoins, ne dure pas longtemps dans cet excès. À mon avis, elle dure 3 ou 4 heures au plus. Si elle durait longtemps, la faiblesse de sa nature ne pourrait la supporter sans un miracle. Il est arrivé à cette personne dont j'ai parlé de l'avoir ressentie 1 quart d'heure seulement, et elle en demeura toute brisée. Il est vrai que cette fois, elle en perdit complètement l'usage des sens, tant le coup l'avait frappée avec rigueur. Elle était en conversation le dernier jour des fêtes de Pâques
et avait passé tous ses jours de la résurrection dans une telle aridité,

doutent. Elles tiennent alors à l'âme une certaine compagnie. Mais elles ne sont pour elles que comme des ombres. C'est ainsi d'ailleurs que lui paraissent toutes les autres créatures. Si vous êtes un jour élevé à cet état, il est bon que vous sachiez que la faiblesse de notre nature peut s'y mêler. Il arrive parfois que l'âme, se mourant, comme vous l'avez vu, du désir de mourir, est tellement oppressée qu'elle semble sur le point de se séparer de son corps et éprouve cependant une vraie crainte de mourir. Elle voudrait voir sa peine diminuer pour ne pas mourir encore. Il est clair que cette crainte vient de la faiblesse de la nature. D'un autre côté, son désir de mourir ne la quitte pas, et il n'est pas possible de trouver un remède à cette peine jusqu'à ce que le Seigneur lui-même le veuille. De fait, il la plonge d'ordinaire dans un profond ravissement ou quelques visions. C'est par là que le vrai consolateur la console et la fortifie pour qu'elle consente à vivre tant qu'il voudra. Ses souffrances sont vives, mais l'âme en retire les plus précieux avantages. Elle ne redoute plus les croix qui peuvent fondre sur elle, car ces croix ne lui paraissent rien en comparaison des souffrances si excessives qu'elle a endurées. Elle en est même sortie tellement améliorée qu'elle serait heureuse de les endurer souvent. Cela, toutefois, n'est nullement en son pouvoir. Elle n'a aucun moyen de se procurer ce tourment tant que notre Seigneur ne l'envoie pas, et lorsqu'il vient, elle ne saurait y résister ou le faire disparaître à son gré. Son mépris du monde a grandi parce qu'elle comprend que rien ici-bas n'a pu lui être utile dans son tourment. Son détachement des créatures est beaucoup plus profond parce qu'elle constate maintenant que seul le Créateur peut la consoler et la satisfaire. Elle veille avec plus de crainte et de soin à ne pas offenser Dieu parce qu'elle voit qu'il peut la châtier comme la consoler. Il y a, à mon avis, deux choses dans cette voie spirituelle qui expose au danger de mort. L'une, c'est la souffrance dont je viens de parler, et qui constitue vraiment un danger même très grave. L'autre, c'est la joie si excessive et la consolation si extraordinaire que l'âme éprouve. Il semble réellement que l'on se meurt, et qu'il ne manque plus qu'un rien à l'âme pour se séparer du corps. À la vérité, s'il en était ainsi, son bonheur serait grand. Vous voyez par là, mes sœurs, si je n'avais pas raison de dire qu'il faut du courage, et si notre Seigneur, quand nous lui demanderons de telles faveurs, ne pourrait pas, à juste titre, nous répondre comme au fils de Zébédée : pouvez-vous boire le calice ? Je crois, mes sœurs, que vous lui répondriez toutes que oui, et ce serait fort bien. Car Sa Majesté donne du courage aux âmes quand elle voit que c'est nécessaire. Ce divin maître les protège en toutes circonstances. Lorsqu'elles sont persécutées ou calomniées, il prend leur défense, comme il le fit pour Madeleine. Et si ce n'est pas par des paroles, c'est du moins par des œuvres. Enfin, avant de les retirer de ce monde, il leur donne en une seule fois tout leur salaire, comme vous allez le voir maintenant. Qu'il soit béni à jamais et que toutes les créatures chantent ses louanges, ainsi soit-il.

Septième demeure. Chapitre 1. Elle traite des faveurs insignes que Dieu accorde aux âmes parvenues au septième demeure. Elle montre comment, à son avis, il y a quelques différences entre l'âme et l'esprit, bien qu'ils soient une même chose. Elle recommande plusieurs points importants. Il vous semblera, mes sœurs, qu'après vous avoir exposé tant de particularités de cette voie spirituelle, il n'en reste plus aucune à ajouter. Ce serait une insigne folie de se l'imaginer. Les grandeurs de Dieu n'ayant point de limites, ses œuvres non plus n'en sauraient avoir. Qui pourrait nous raconter toutes ses miséricordes et toutes ses magnificences ? Personne, évidemment.

0: Aussi, ne vous étonnez point de ce que j'en ai dit et de ce que j'en dirai encore. C'est un rien auprès de ce qu'il y aurait à ajouter. Mais Dieu nous fait une miséricorde spéciale quand il comble des faveurs dont nous parlons une personne de qui nous pouvons les connaître. Car plus nous saurons combien il se communique à ses créatures, plus aussi nous louerons ses grandeurs, et plus nous nous efforcerons d'avoir une haute estime pour l'âme en qui il met tant de complaisance. Chacun de nous, il est vrai, a une âme. Mais comme nous n'avons pas pour elle l'estime que mérite une créature faite à l'image de Dieu, nous ne comprenons point les profonds secrets qu'elle renferme. Plaise à sa majesté de daigner diriger ma plume et de me faire comprendre comment je dois vous exposer quelques-unes des merveilles qu'il y aurait à raconter et qu'elle révèle à l'âme dans cette demeure. Je l'en ai ardemment supplié. D'ailleurs, ce divin maître le sait. Mon unique ambition est de publier ses miséricordes, afin que son nom soit loué et glorifié davantage. J'espère qu'il m'accordera cette grâce, non par égard pour moi, mais par amour pour vous, mes sœurs. Vous comprendrez alors combien il est important que vous ne négligiez rien de ce qui est en votre pouvoir pour que votre époux célèbre avec vos âmes ce mariage spirituel qui, comme vous le verrez, est la source de tant de bien. Ô grand Dieu, me voilà, ce me semble, toute tremblante, misérable créature que je suis, d'avoir à traiter un sujet que je suis si indigne de comprendre. À la vérité, ma confusion a été profonde. Je me suis demandé s'il ne serait pas mieux de ne dire que peu de mots de cette demeure. Car, me semblait-il, on s'imaginerait que j'en parle d'après mon expérience personnelle. Cette pensée me jetait dans une confusion extrême. Et c'était une chose terrible pour moi dès lors que j'ai la connaissance de ce que je suis. D'un autre côté, il m'a semblé que tout cela n'était qu'une tentation et une faiblesse, alors même que vous fissiez beaucoup d'autres jugements de cette sorte. Pourvu que Dieu soit glorifié et connu seulement un peu plus, peu m'importe que le monde tout entier s'élève contre moi, surtout quand je songe que je serai peut-être morte lorsque cet écrit verra le jour. Qu'il soit béni, celui qui vit et vivra éternellement. Ainsi soit-il. Lorsque le Seigneur daigne enfin avoir pitié de ce que l'âme qu'il s'est déjà choisie pour épouse a souffert et souffre à cause de son désir de s'unir à lui, il l'introduit, avant de contracter avec elle le mariage spirituel, dans sa demeure qui est la septième dont nous parlons. Car s'il a sa demeure au ciel, il doit avoir aussi dans l'âme une autre demeure où lui seul habite, et, disons-le, un autre ciel. Il nous importe en effet beaucoup, mes sœurs, de comprendre que l'âme n'est pas quelque chose d'obscur. Comme nous ne la voyons pas, nous devons nous imaginer ordinairement qu'il n'y a pas une lumière intérieure distincte de celle qui frappe nos regards, et qu'au-dedans de notre âme, il règne quelque obscurité. Quant à celle qui est privée de la grâce, j'avoue qu'elle est dans les ténèbres. Ce n'est pas la faute du soleil de justice qui est au-dedans d'elle pour lui donner l'être s'il ne l'éclaire pas, mais elle est incapable de recevoir sa lumière. Je crois l'avoir dit dans la première demeure. Une personne avait compris que cette âme infortunée est comme dans une prison obscure, liée par les pieds et par les mains, incapable d'accomplir un seul acte méritoire, aveugle enfin et muette. Aussi, est-ce à juste titre que nous pouvons en avoir compassion? Considérant qu'il fut un temps où nous nous sommes vus dans le même état et que le Seigneur peut aussi leur faire miséricorde comme à nous, ayons, mes sœurs, un soin particulier de lui demander cette grâce. Ne négligeons point de l'en conjurer. C'est faire une aumône splendide que de prier pour ceux qui sont en état de péché mortel. Elle est plus importante que celle que vous feriez dans le cas suivant. Vous voyez un chrétien qui a les mains liées derrière le dos avec une forte chaîne et est attaché à un poteau. Or, il se meurt de faim. Non parce qu'il manque de vivres, car il en a près de lui d'excellents, mais parce qu'il ne peut les prendre pour les porter à sa bouche et qu'il en a même un extrême dégoût. Il se voit sur le point d'expirer et de perdre non seulement la vie du temps, mais encore celle de l'éternité. Ne serait-ce pas une cruauté atroce de rester là à regarder cet homme sans porter à sa bouche l'aliment qui le sustente? Mais quelle charité ne serait pas la vôtre si, grâce à vos prières, on le délivrait de ses chaînes? Vous m'avez comprise. Aussi, je vous en supplie, pour l'amour de Dieu, souvenez-vous toujours de recommander ces âmes à Dieu dans vos prières. Ce n'est point à elles que je m'adresse en ce moment, mais à celles qui, par la miséricorde de Dieu, ont déjà fait pénitence de leurs péchés et sont en état de grâce.
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Bonjour. Les dieux sous forme humaine sont descendus parmi nous, s'exclament les foules enthousiasmées par la guérison opérée par Paul à Lystre. Il vient de faire marcher un paralytique. À leurs yeux, Paul et Barnabé sont des dieux. Barnabé, c'est Zeus, quant à Paul, il ne peut être qu'Hermès, le dieu qui voyage, le porte-parole des autres dieux. Deux divinités vénérées dans la région, souvent associées au culte de Philémon et Baucis, ce couple de vieillards qui, dit-on, les a accueillis sans le savoir. Les païens, auxquels Paul et Barnabé s'adressent pour la première fois, interprètent la guérison de l'impotent en fonction de leurs références culturelles. On ne peut leur en faire le reproche. Ils ne connaissent pas le Dieu de la Bible. Ils ne voient qu'une seule chose. Paul parle et a le pouvoir de guérir, comme Hermès. Apprenant ce qui s'est passé, les prêtres du temple de Zeus devant la ville se précipitent pour offrir avec la foule un sacrifice de reconnaissance. Juste réaction. Un paralytique marche, il faut bien remercier les dieux. Voilà Paul et Barnabé devant le piège de la médiatisation. Que faire ? Aussitôt, ils déchirent leurs vêtements, ils refusent d'être assimilés d'une manière ou d'une autre à des divinités. « Amis, que faites-vous là » s'écrie-t-il. « Nous aussi, nous sommes des hommes soumis au même sort que vous. » Le sort dont il est question n'est pas le hasard ou le destin, mais la simple condition humaine. Les apôtres sont pris dans la même fragilité que les Lycaoniens. C'est aux êtres humains qu'ils sont semblables, pas aux dieux. La foule avait dit « les dieux sous forme humaine », c'est-à-dire « les dieux devenus semblables à des hommes sont descendus parmi nous ».

0: Les deux apôtres essaient de ramener la foule à la raison au nom de leur humanité commune. Paul et Barnabé ne se complaisent pas dans leur succès et protestent. Je cite. « Nous sommes des hommes qui vous annoncent d'abandonner toutes ces vaines idoles pour vous tourner vers le Dieu vivant qui a fait le ciel, la terre, la mer et tout ce qui s'y trouve. » Mais la foule reste imperméable à de tels propos. Toujours en quête de sensationnel pour se trouver des raisons de vivre, elle préfère se joindre aux adversaires de Paul arrivés des villes voisines. Au lieu d'offrir aux dieux, en signe de reconnaissance, les taureaux ornés de guirlandes, elle jette des pierres, jusqu'à recouvrir le corps de l'apôtre pour le faire disparaître de l'espace de leur cité, de ce chez-nous où ils avaient cru voir descendre les dieux. À bientôt.
1: Merci.
2: Merci.
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0: Chers amis de KTO, merci de nous avoir rejoints pour un nouveau numéro du Quesaco. Si je vous dis ad majorem dei gloriam, est-ce que ça vous parle ? Bon, c'est du latin, oui, ça c'est vrai, et ça veut dire « pour une plus grande gloire de Dieu », ça d'accord. Mais c'est surtout la devise d'une congrégation au rayonnement international, les Jésuites. Nous allons le découvrir plus en détail aujourd'hui, toujours auprès du Père Clazen. Bonjour.
1: Bonjour.
0: Et avant d'en parler, direction les rues de Paris, forcément, pour notre micro-trottoir.
2: Déjà, je sais que c'est pas ceux qui suivent Jésus, parce que c'est trop facile. Enfin, je pense pas que ce soit ça.
3: C'est une congrégation aussi. Cœur de Jésus. Société de Jésus, quelque chose comme ça.
4: Ça, c'est le pape qui est jésuite, hein ?
1: Super.
4: Quand même, je...
1: Super.
2: C'est pas en rapport avec les Juifs, mais là, tout de suite, je... Non.
5: Ce sont des moines, c'est un ordre de moines très connu, en particulier connu pour avoir... disséminer l'idée catholique à travers le monde, mais aussi parce qu'ils ont fait des écoles prestigieuses.
6: Ça, c'est la Compagnie de Jésus fondée par Oyola de... Je ne sais plus son nom. Ignace de Loyolas. Alors l'année, je ne sais plus.
0: Eh ben voilà, on a pas mal de bonnes réponses. Bravo à tous. Mais comme souvent, ça manque un peu, beaucoup de précision. Alors on va se tourner vers le Père Clazen. D'abord peut-être pour découvrir le fondateur des Jésuites, Ignace de Loyola. Et pas de Loyolas, comme l'a dit notre répondant.
7: Ignace de Loyola, oui, oui. Oui, en effet, c'est le fondateur. C'était un jeune homme d'une petite aristocratie espagnole. Et il est parti faire la guerre pour essayer d'avoir quelques glorioles. Le mot compte parce que ça va rentrer dans sa devise, comme vous disiez tout à l'heure. Et donc il est fasciné par l'héroïsme, etc. Manque de peau. La guerre, ça fait des dommages. Et lui-même se trouve blessé avec une jambe cassée, fracassée. Enfin, je ne sais plus très bien les détails.
0: En 1521, siège de Pampelune, les Espagnols contre les Français.
7: Bravo. Et donc là, il se retrouve hospitalisé, donc la gloire s'effondre, mais il continue. Et c'est là, en fait, qu'il a ses premières intuitions fondatrices. Après sa guérison, dès qu'il est debout, il fait une sorte de petite récollection à pied. Il va des grands sites, Manres, Montserrat, enfin des choses dont les noms aujourd'hui sont très connus à cause de lui, grâce à lui. Et il va même vivre presque une année ermite dans une grotte. Enfin, bref, une expérience spirituelle vraiment... radicale, très fondatrice. Et son intuition, pratiquement, l'intuition de sa vie spirituelle et de son école spirituelle est fondée.
0: Et ce qu'il faut dire, c'est qu'on est à une époque, le XVIe siècle, où l'Église connaît quelques soubresauts, ça va pas très bien, et donc lui, ce qu'il a envie, c'est de refonder l'Église. Alors comment est-ce qu'il va s'y prendre ?
7: D'aider l'Église. Il veut aider l'Église à se remettre debout. C'est un grand serviteur de l'Église. Et donc sa grande intuition, c'est qu'il faut tout refonder dans un véritable enracinement spirituel et avec une vraie résolution. C'est le deuxième mot clé pour comprendre ce que sont les jésuites, quoi. Un grand discernement, et une fois qu'on a fait son discernement, on est résolu. Et donc ça permet de faire des gens très très fidèles, très pérennes dans leur mission. Un jésuite travaillera pour le siècle qui vient, pas pour les 3 années, quoi.
0: Et alors, il va fonder aussi des collèges, 10 ans après la fondation, et donc il va avoir un rayonnement éducatif incroyable.
7: Formidable. Absolument formidable. Donc à Rome, des grandes écoles, et pas uniquement des écoles de novices, pas forcément des futurs jésuites, mais former la jeunesse. Former la jeunesse un petit peu dans l'esprit de l'humanisme de l'époque. C'est-à-dire former de vraies personnalités, des personnalités construites. Et encore une fois, qui sont résolus dans leur identité. Pas des gens qui sont dans la tergiversation sans arrêt, quoi. Pas de gens qui hésitent, mais des gens construits, bâtis. C'est un nouvel humanisme, Erasme et contemporain.
0: Alors les jésuites ont plusieurs particularités, on va les développer un petit peu plus tard, mais la première peut-être, c'est qu'ils font 4 vœux et pas 3.
7: Oui, en effet. Le quatrième, c'est obéissance au pape, c'est-à-dire ils sont liés au pape. D'ailleurs, il s'en est beaucoup servi. Ignace étant mort, il y a eu la conclusion du concile de Trente, et il y a ce qu'on a beaucoup appelé dans l'histoire de l'Église la contre-réforme, c'est-à-dire une sorte de mobilisation générale pour répondre au mouvement de réforme de Luther puis de Calvin, et les jésuites, là, ont été vraiment le fer de lance.
0: Alors, une des autres particularités des jésuites, ce sont leurs exercices spirituels,
7: oui,
0: qui continuent d'ailleurs maintenant d'être pratiqués un petit peu partout. Ça consiste en quoi ?
7: Alors ça, c'est formidable, c'est une expérience spirituelle fondatrice. Quand vous voulez discerner quelque chose de radical dans votre existence, c'est-à-dire un tournant existentiel, quand vous voulez vous enraciner dans une vraie décision, d'une vraie orientation de votre vie, ça vaut la peine de prendre un temps de retraite un peu long. Pas 2-3 jours de réflexion. 30 jours. Pour se fonder en résolution. Voilà, c'est d'abord ça le but, et pour tout fonder dans la relation au Christ. Alors, il y a plusieurs semaines, chaque jour, on est suivi par ce qu'ils appellent un directeur, non pas qu'il vous dirige, mais qu'il a du discernement. Et donc, il sait à quel moment vous proposez telle lecture. Donc, tous les jours, on le voit. Tous les jours, il vous fait faire des exercices spirituels, c'est-à-dire de lecture de la parole de Dieu, de simple méditation. Vous marchez dans les bois, vous allez méditer, ou bien d'oraison mentale, c'est-à-dire vous asseyez pendant une demi-heure, vous rentrez dans une méthode d'oraison. Ils ont une technique tout à fait propre à eux. Les jésuites, et donc l'école de discernement de Saint-Ignace, qui est très très efficace. Ça consiste à rentrer littéralement par l'application des sens, c'est-à-dire par l'imagination, dans les scènes évangéliques. Et pratiquement, vous allez prendre un rôle dans la scène qui est en train de se dérouler. Rarement Jésus, mais vous pouvez très bien vous situer dans la foule, des ouais. gens qui regardent, ou bien même parfois dans celui qui est guéri, ou bien dans un des apôtres, etc. C'est une méthode très efficace, hein, qu'on appelle l'application des sens. C'est-à-dire, au lieu d'écarter notre sensibilité, notre imagination, au contraire.
0: On l'appelle.
7: Voilà, ouais, on la mobilise.
0: Et on s'en sert.
7: Ouais, ouais. On mobilise tout de l'être, c'est-à-dire son intelligence, sa sensibilité, sa mémoire. Tout doit être guéri, et il n'y a rien de mieux pour le guérir que de le mettre au service de l'oraison.
0: Eh bien, merci beaucoup, Père Clazène, pour toutes ces explications, et merci à vous tous de nous avoir suivis. On se retrouve la semaine prochaine pour un nouveau Quai Zacco. Ciao.

0: Bonjour à tous et merci de nous retrouver sur le plateau d'Un cœur qui écoute, votre émission de spiritualité. Aujourd'hui, nous avons le plaisir de recevoir le docteur Mélanie Duflo.
1: Bonjour.
0: Bonjour Mélanie.
1: Bonjour.
0: Merci d'être présente.
1: Avec
0: alors,
1: vous.
0: Vous venez de terminer vos études de médecine en septembre dernier et puis bah, vous avez attaqué dans un nouveau poste dans une prison, tout simplement. Vous allez nous raconter un petit peu pourquoi vous avez fait ce choix et un petit peu à quoi ça ressemble. Et sinon, vous allez nous raconter un petit peu votre vie avec Annunzio. Vous venez d'en prendre la présidence. Et puis, c'est quand même un lieu pour vous un petit peu extraordinaire, puisque c'est là où vous avez pu retrouver la foi, vous convertir, quand vous aviez 19 ans. Vous allez nous raconter tout cela dans quelques instants. Mais juste avant, je vous invite à nous lire un extrait de texte de votre choix.
1: Alors, j'ai choisi un extrait de la Bible, de l'Évangile de saint Matthieu, au chapitre 14. Vers la fin de la nuit, Jésus vint vers eux en marchant sur la mer. En le voyant marcher sur la mer, les disciples furent bouleversés. Ils dirent « C'est un fantôme ». Pris de peur, ils se mirent à crier. Mais aussitôt, Jésus leur parla. « Confiance, c'est moi, n'ayez plus peur. » Pierre prit alors la parole. « Seigneur, si c'est bien toi, ordonne-moi de venir vers toi sur les eaux. » Jésus lui dit « Viens ». Pierre descendit de la barque et marcha sur les eaux pour aller vers Jésus. Mais voyant la force du vent, il eut peur. Et comme il commençait à enfoncer, il cria « Seigneur, sauve-moi ». Aussitôt, Jésus étendit la main, le saisit et lui dit « Homme de peu de foi, pourquoi as-tu douté ?»
0: Alors Mélanie, qui êtes-vous dans cette histoire, dans cette partie de l'Évangile ?
1: Moi, je suis Pierre.
0: À quel moment ?
1: À tous les moments. J'aime beaucoup cet Évangile parce qu'il y a plusieurs choses. D'abord, la mer, dans la tradition juive, c'est le lieu de la mort. Et donc, quand Pierre marche sur les eaux, il marche sur la mort, il marche sur les blessures. C'est un Évangile qui m'a beaucoup accompagnée dans ma vie et qui m'accompagne encore aujourd'hui. D'abord parce que Jésus n'enlève pas les morts, il nous permet de marcher au-dessus. Et ça, pour moi, ça a été très important. Et puis, Pierre commence d'abord, il a peur. Jésus lui dit « Viens » et il marche sur les eaux. Et puis, il a de nouveau peur, il coule. Et Jésus vient encore une fois le rechercher. Et c'est une bonne illustration de l'œuvre de Dieu dans ma vie, de m'aider à passer au-dessus de mes peurs une fois, deux fois, dix fois, mille fois. Voilà, et de me permettre d'aller plus loin que mes blessures, de laisser Dieu agir dedans. Et quand parfois elle me rattrape et que je coule, parce qu'au lieu de regarder Dieu, je regarde mon petit nombril, eh bien Dieu vient encore me récupérer.
0: Aujourd'hui, vous êtes précisément à quel moment ? En train de vous faire tirer le bras par Jésus qui vous sort de l'eau ? Ou ça plane un peu, vous êtes sur l'eau ?
1: Pour l'instant, ça plane un peu. Mais je crois que c'est important de se dire que d'abord, c'est jamais acquis, que c'est tout par grâce et que quand ça nous arrive de couler, parce que ça nous arrive tous, Jésus, il est toujours là à venir nous récupérer pour peu qu'on se tourne vers lui et qu'on lui dise « Seigneur, sauve-moi ».
0: Et quand vous coulez, vous avez le réflexe tout de suite d'appeler Dieu ou vous avez un petit peu le temps, vous coulez en vous disant encore « Mince, je recoule quasiment au même endroit, je suis vraiment une bille, j'y arriverai jamais, je suis nul » ou des trucs, choses comme ça.
1: Alors, aujourd'hui, je commence à prendre ce réflexe. Je commence en tout cas à accélérer le mouvement. Mmh. J'ai eu des moments de vraie désespérance, de vraie crise où de toute façon, ça ne sert à rien. Et Seigneur, si tu m'aimais, tu ne me laisserais pas couler. Donc, ce n'est pas juste.
0: Alors,
1: donc, je décide de couler jusqu'au bout, puisque tu m'as commencé à me laisser couler.
0: Même si vous avez déjà sorti deux ou trois fois avant de l'eau.
1: Oui, mais bon, c'est...
0: Non, mais c'est ça.
1: C'est compliqué à croire. Mmh. Et voilà, et à chaque chute, c'est de nouveau un nouveau choix à poser, de se tourner vers Dieu, un nouvel acte de foi. Et c'est vrai que quand justement, la foi, c'est pareil, ça peut être fragile à certains moments de notre vie. Ça l'a été à certains moments de la mienne, en tout cas pour l'instant. C'est un vrai choix de volonté et en même temps une vraie école de croissance du coup de dire à Dieu Seigneur, tu me traites en adulte et tu me demandes aujourd'hui de faire un choix d'adulte. Oui, j'accepte de croire en toi et oui, j'accepte de me tourner vers toi et de saisir ta main.
0: Est-ce que vous avez pu établir quelques garde-fous quand vous sentez que oups, ça commence un peu à se dérober et que vous partez pour aller voir au fond s'il y a encore des poissons?
1: Alors d'abord, le premier garde-fou, c'est la prière. Parce qu'en fait, le premier moyen de ne pas couler, c'est de vraiment garder le regard fixé sur Jésus. Saint Pierre coule quand il commence à regarder le vent, les vagues, la tempête, ses petits pieds.
0: Il réalise un tout petit peu ce qu'il fait là.
1: Voilà, exactement. Tant qu'on a les regards fixés sur Jésus, on ne coule pas. Et donc pour ça, la prière, je fais partie d'Annuncio, vous en parliez. Pour nous, ce qui est très important avant de sortir dans la rue pour parler de Jésus, c'est de vivre une relation avec Jésus. Et cette, prière, enfin, cette relation, on la vit dans la prière, notamment l'oraison. Donc c'est une vraie école. Ça fait des années que moi, personnellement, je m'y exerce. Voilà, d'avoir une oraison régulière.
0: 5 minutes par jour?
1: Alors, actuellement, j'ai la grâce de vivre dans un lieu où on est plusieurs à vouloir vivre ça, et donc on prie une heure ensemble tous les matins.
0: Mais oraison, oraison?
1: Oraison, oraison.
0: Ou un peu louange et oraison?
1: Alors, oraison, oraison, oraison. Les 10 dernières minutes, on lit l'évangile du dimanche suivant, et puis on a un temps de prière ensemble, d'intention de prière partagée.
0: Alors, il y a ça comme garde-fou, ou comme bouée. Il y a quoi d'autre?
1: La confession. La miséricorde de Dieu. Encore une fois, Saint-Pierre, quand il coule, Jésus ne va pas le repêcher tout de suite. Il attend que Saint-Pierre se retourne vers Jésus et lui dise « Seigneur, sauve-moi ». Et c'est là aussi on voit que Dieu nous demande d'être adultes et il ne fera rien sans notre liberté. Donc la confession, c'est vraiment ce moment-là où je me retourne vers Dieu et je lui dis « Seigneur, sauve-moi ». Je crois qu'il n'y a pas... Dans l'Église, on a cette immense grâce des sacrements. Donc c'est le sacrement de réconciliation en fait partie. Et vraiment, c'est l'action de Dieu qui passe par le prêtre, qui nous permet de remonter à la surface, non seulement par le pardon de nos péchés, mais en plus en nous donnant la force de ne pas y retomber.
0: Alors je pense qu'il y a aussi la messe de temps en temps.
1: Oui, bien

0: Et puis une direction spirituelle, peut-être.
1: Tous les donner, il y a tout.
0: Attendez, les choses qui marchent, faut bien les donner, non?
1: Ok, alors la prière, la messe, le sacrement de réconciliation et la mission. Annoncer l'amour de Dieu à l'autre. La première convertie, c'est moi, puisque du coup, je redécouvre à chaque fois l'amour de Dieu pour moi. Donc vraiment, la mission d'évangélisation...
0: Parce que vous avez des problèmes de mémoire ou...
1: J'ai des problèmes humains où... Bah, vous voyez, Saint-Pierre, il a passé 3 ans avec Jésus et à la fin des 3 ans, il n'est pas là au pied de la croix, etc., etc. Donc on met du temps, on met du temps. Et Dieu le sait et il fait avec.
0: Alors vous parlez de la mission, donc Annuncio. Alors j'ai noté... Mouvement d'évangélisation qui demande, appelle, forme et équipe des ouvriers pour la moisson. Ça fait 10 ans que ça existe.
1: Ça fait 11 ans maintenant que ça existe. Ça a été créé par un laïc, Raphaël Cornu-Thénard. Je suis la première présidente après ce fondateur. Effectivement, je viens d'être appelée à cette belle mission. C'est un mouvement qui veut parler à toute l'Église. On n'est pas une communauté dans l'Église, on est vraiment un mouvement qui veut se mettre au service de toute l'Église, de tous les croyants, pour leur dire, nous avons l'immense cadeau de la foi, nous avons l'immense cadeau d'avoir cette relation avec Jésus qui peut nous nourrir, qui nous donne cette joie et cette espérance dans la vie de tous les jours. Partageons-la au monde qui nous entoure. Et on est tous appelés à vivre cette évangélisation, que ce soit au travail, avec nos amis, nous dans la rue. Je crois que l'expérience de la rue, elle est très radicale et que cette radicalité, elle nous appelle à vivre l'évangélisation de manière continue dans notre vie de tous les jours.
0: Donc l'expérience de la rue, c'est une guitare et puis on chante sur une place publique?
1: C'est à l'ancienne, comme Jésus a envoyé ses apôtres, 2 par 2.
0: On sandales
1: part. Ouais, alors ça... 2 par 2. Voilà. Déjà, c'est bien. Mm-hmm. 2 par 2, et puis on va parler aux gens. Alors effectivement, on essaye de les rejoindre de manière différente. La base de l'évangélisation dans Annuncio, c'est vraiment le binôme dans la rue qui part à la rencontre. Mais on essaye aussi de trouver des moyens pour toucher les gens, par les artistes, on a une fanfare. On a créé avec d'autres ce qu'on appelle la Bible en bref, qui est une petite Bible en 30 pages qui reprend un peu toute l'histoire du salut, la révélation de Dieu à travers la Bible. Voilà, plein de moyens différents. Un canabar qui est un food truck. On a voilà, plein de moyens différents finalement de chercher à toucher davantage de personnes pour
0: puis
1: pouvoir
0: le
1: leur
0: congrès mission aussi dont on parle régulièrement sur notre
1: voilà.
0: antenne.
1: Et le congrès mission qui est porté par plusieurs communautés, et notamment effectivement par Annuncio qui en est à l'initiative, dont le but est vraiment de réunir tous ces mouvements qui se sont mis à faire de l'évangélisation en France, d'abord ensemble se donner un peu les moyens d'aller plus loin, de réfléchir à des nouvelles façons de faire, et puis qui a, ce qu'on dit souvent, qui a pour vocation d'être un peu le salon de l'agriculture pour la mission.
0: Joli, la moisson.
1: Voilà, exactement. Donc le salon de la mission, quoi, en gros, c'est...
0: Comment vous faites, vous, quand vous êtes avec quelqu'un d'autre, avec vos petites sandales, pour aller annoncer la bonne nouvelle à quelqu'un dans la rue, et à la fin de la journée, vous faites votre compta, on a réussi à en décrocher 2, ça n'a pas marché là. Comment on fait pour, quand on s'appelle Mélanie, pour que ça ne soit pas un défi d'en décrocher 3 dans la journée, et que ça soit vraiment être juste quelqu'un qui annonce, et puis après, le Saint-Esprit fait son boulot?
1: Il y a quelque chose qu'on dit souvent à Annuncio, donc on envoie nos jeunes avec des tracts, des bibles en bref, des trucs comme ça, et on leur dit, vous en prenez 5, c'est quoi votre but? Combien vous en ramenez? Donc évidemment, tout le monde dit, bah, on en ramène 0. Et en fait, on a dit, non, vous en ramenez 4. Parce qu'en fait, vous avez fait une rencontre. Et on insiste beaucoup là-dessus, sur la rencontre avec l'autre. Moi, je ne suis pas là pour faire du chiffre. Je ne suis pas là pour remplir des églises ou défendre des valeurs ou je ne sais pas quoi. Je suis là, aujourd'hui, dans la rue, pour être au service de Dieu, pour être, s'il le veut, son instrument, pour aller rencontrer peut-être cette personne qui est là, dont le Seigneur a préparé le cœur et qui me donne de rencontrer aujourd'hui. Jésus a passé 3 ans de sa vie publique à rencontrer des gens. Et on le voit très bien, c'est très bien dit dans le Nouveau Testament. Il pose son regard sur lui et il aime. Et Jésus avait ce truc de créer une relation à chaque fois avec chaque personne très différente. Et c'est pour ça, aujourd'hui, on a la Samaritaine, le jeune homme riche. C'est vraiment... une relation qui s'est créée et Jésus qui annonce l'amour de Dieu au travers de cette relation. Ben nous, on essaye tout simplement, avec nos petits moyens, de vivre un peu la même chose.
0: Alors vous n'êtes pas tombé

0: dans le bain d'Annunzio directement. Pour faire un peu bref, vous êtes né dans une famille de culture catholique, on va dire. Vous alliez à la messe le dimanche, mais on va dire que la foi était pas forcément vécue dans la famille, comme avec la prière en famille le soir, c'était pas trop ça. Voilà, vous avez fait votre crise d'adolescence, hein, comme ça arrive chez beaucoup. Vous avez envoyé paître un peu tout ça, comme une sagesse qui en valait bien une autre. Et puis, bon, voilà, on va dire comme ça pour résumer. Et puis après, à la maison, ça a été un petit peu plus difficile à vivre. Il y a une période où vos parents se sont pas bien entendus, comme ça arrive dans beaucoup de familles, hélas. Chose dont les enfants, en général, souffrent aussi. Et vous dites qu'il y a un moment quand même où vous avez été appelé par votre sœur à venir faire un petit tour à Annunzio. Avant, je crois qu'il y a un passage à Thésée.
1: Oui, vous êtes bien renseigné.
0: Voilà.
1: oui, alors, c'est jamais aussi linéaire, évidemment, mais si on veut résumer, en gros, c'est ça. En première, quand j'ai reçu le sacrement de la confirmation, j'étais croyante et pour moi, c'était une vraie démarche de foi. Je croyais, je pense, avec recul aujourd'hui, je crois que je croyais en un Dieu qui était un ensemble de règles qui, globalement, allait me permettre de m'en sortir dans la vie. C'est vrai que j'étais dans une famille où mes deux parents se disputaient beaucoup, beaucoup, beaucoup. Et puis, il y avait, voilà, il y avait des problèmes d'alcool, il y avait des problèmes de dépression, c'était lourd. Donc voilà, donc je crois que ce Dieu à l'époque, cette foi me permettait de me bricoler un truc un peu rassurant, quoi. Un système de si je suis du bon côté de la ligne, ça devrait quand même bien se passer pour moi. Et puis mes deux sœurs se sont vraiment converties au sein de l'Église catholique dans des mouvements très différents, puisque l'une était plutôt même Fraternité Saint-Pédis, puis chez les tradis, et mon autre sœur était Renouveau Charismatique de Toulouse, bien connue aussi. Et donc elles avaient des discussions, et même si elles n'étaient pas toujours d'accord, je voyais bien qu'il y avait pour elles quelque chose de beaucoup plus que effectivement aller à la messe le dimanche, ce qui pour moi relevait d'une espèce d'acte social, on va à la messe le dimanche, on va dans de telles écoles et on fait du scoutisme, quoi. C'était un package qui allait un peu ensemble. Et puis donc ma sœur aînée que j'avais choisie comme marraine de confirmation m'a proposé de venir à Annunzio quand j'avais 19 ans. Et je suis venue au festival Annunzio qui a lieu chaque été.
0: C'est 2001, c'est ça ?
1: 2009. Le premier festival a eu lieu en 2008 et moi j'y suis allée en 2009. Et il y a au début de chaque festival justement une veillée à l'Esprit Saint en se disant « Je suis incapable d'aller annoncer Dieu dans la rue, mais pour ça j'ai besoin que l'Esprit Saint vienne en moi et que, ça soit, que je puisse lui servir d'instrument, mais que ce n'est pas moi qui vais le faire. Quoi. Je suis incapable de convertir qui que ce soit, moi. » Et c'est pendant cette veillée à l'Esprit Saint, donc moi c'était le 21 août 2009, que effectivement j'ai vécu cette belle rencontre.
0: En deux mots, c'est une sensation physique ?
1: Chaque histoire est différente. J'ai des amis qui sont très engagés, qui n'ont pas eu ce moment très fort. Voilà, il y a vraiment plein de témoignages et ça appartient à chacun. Enfin, voilà, il n'y a pas une bonne version. Et voilà. Pour moi, ouais, c'était dans la grotte de la Sainte-Baume. Et effectivement, je suis arrivée en ayant froid, puisque c'est une grotte, donc en fait, il fait 10 degrés. Et je suis ressortie de là, j'ai enlevé le tout petit pull que j'avais pris et j'étais en t-shirt et j'étais rouge, vraiment. Mais c'était, au-delà de ça, c'était... surtout une joie vraiment intense et de répéter en boucle, mais en fait, Dieu est joie. Et ça a vraiment été ça.
0: Marie-Madeleine ?
1: Marie-Madeleine. Marie-Madeleine, d'abord, c'est une sainte patronne d'Annunzio. Et c'est une sainte que j'aime beaucoup, beaucoup. Et notamment parce qu'elle a vécu la miséricorde vraiment dans sa chair. Souvent, on a l'impression que la miséricorde, c'est un mot un peu long, qu'on ne comprend pas très bien, qui peut faire même un peu peur. En tout cas, qui paraît très loin de ce qu'on peut vivre au quotidien, quoi. Dieu est miséricorde, on ne sait pas très bien ce que ça veut dire. Marie-Madeleine, elle le vit dans son corps, quoi. Elle lave les pieds de Jésus avec ses cheveux, elle pleure sur lui, elle répand du parfum. Et c'est elle qui essaye de le toucher après sa résurrection. Et Jésus lui dit, ne me touche pas. C'est très incarné, Marie-Madeleine. Et c'est vrai que moi, ça me parle beaucoup. Comme expérience de miséricorde, je crois que aujourd'hui on a besoin de ça, on a besoin d'être rejoint au cœur de notre chair, quoi.
0: Et vous vous êtes senti à cet endroit-là et à ce moment-là pleinement aimé comme vous êtes et avec tout ce qui était fêlure, fragilité que nous avons tous, c'était avec un baume qui était posé dessus, enfin que c'est
1: Alors, ce jour-là, très précisément, ça a vraiment été...
0: Joie.
1: La joie, la présence de Dieu. Dieu est joie et Dieu est concret. Dieu agit. Dieu est là, en fait. C'était vraiment être... En fait, Dieu est là. Il y a un feu dans mon cœur et voilà. L'amour que Dieu me porte, c'est un chemin que je découvre jour après jour, notamment par la prière, on en parlait tout à l'heure. Et puis le soir, en allant me coucher, de me dire « Qu'est-ce que tu as fait pour moi aujourd'hui, Seigneur ? Qu'est-ce que j'ai vu de ton amour pour moi aujourd'hui ?» Je crois que c'est un moment qu'on devrait tous prendre, parce qu'en fait, si on fait ce petit effort de une minute, on se couche le soir en se disant « Mais vraiment, Dieu m'aime ?» Si on n'ouvre pas les yeux, on peut passer notre vie sans le voir. Et alors que voilà, juste une minute le soir permet d'ouvrir les yeux là-dessus et d'être du coup vraiment dans cette relation d'amour avec Dieu.
0: Mais enfin. Si on regarde sur les 10 ans qui viennent de passer, avec votre vie dans l'Église, votre pratique des sacrements qui a permis de recharger votre réservoir de grâce, si on regarde cette petite minute dont vous parlez pour voir les actes de Dieu dans votre vie, qu'est-ce qui a changé dans votre relation à Dieu depuis 10 ans ?
1: La confiance, je dirais. Alors, ma relation à Dieu depuis 10 ans, ma relation à Dieu depuis 28 ans, hein, c'est, voilà, il y a eu ce jour fort il y a 10 ans, mais bien avant, même quand moi je ne le savais pas ou quand je ne le percevais pas, Dieu était là. Ça, c'est, j'ai eu l'immense grâce d'avoir été baptisée à quelques mois de vie. Donc, voilà. Dieu m'a vraiment guidée ces dernières années dans un chemin d'abandon, justement à travers toutes ces fois, notamment où j'ai pu couler, et de toujours me tourner vers lui, et de dire « Seigneur, je suis incapable de faire, mais je crois en toi pour faire en moi. » Et de voir petit à petit que cette confiance porte du fruit, de voir qu'effectivement Dieu fait en moi, de voir qu'effectivement Dieu agit en fait. Et voilà, donc ça a été et c'est encore aujourd'hui, hein, j'ai 28 ans, mais un vrai chemin d'abandon.
0: On voit aujourd'hui que vous êtes médecin en prison. C'est pas des métiers complètement anodins. On imagine qu'il faut être un petit peu fort et avoir un peu de confiance en soi aussi. Vous faites un lien entre votre conversion et puis cette vocation professionnelle ?
1: Alors, oui et non. C'est-à-dire que j'étais en médecine avant cette conversion. J'étais en deuxième année de médecine quand c'est arrivé. Donc j'avais déjà choisi ça. Ce qui est sûr, c'est que le métier de médecin est un très beau métier que j'ai le luxe aujourd'hui de faire un métier que j'aime bien, ce qui n'est pas donné à tout le monde. Et c'est prendre soin de l'autre de manière très gratuite, surtout en prison. C'est je prends soin de toi et j'essaye de te regarder comme Dieu pour être regardé.
0: J'étais en prison et finalement vous m'avez visité, vous êtes un peu là-dedans quand même.
1: Oui et non. Alors, oui, évidemment, parce que je vais travailler en prison tous les matins. Donc, et évidemment que je reconnais le visage du Christ souffrant, oublié, rejeté.
0: Vous arrivez
1: pauvre.
0: À le voir vraiment ?
1: Oui, oui. Il faut des bonnes lunettes parfois, mais il y a beaucoup, beaucoup, beaucoup de misère sociale, humaine, spirituelle en prison. Donc, oui. Ce que vous avez fait au plus petit d'entre les miens, c'est à moi que vous l'avez fait. C'est évident que parmi les plus petits, il y a sans doute les détenus. Parce que, avant d'être des coupables, je crois qu'il y a beaucoup de pauvres en prison. Mais c'est d'abord aussi pour moi un métier quand même. Et je crois que c'est une forme de prudence, une forme de dire, c'est aussi mon métier, donc j'y vais le matin, je travaille, j'ai un salaire à la fin du mois. Voilà, je ne suis pas une bénévole qui vient voir en prison, je ne suis pas dans une aumônerie. Moi, je suis médecin et je suis là pour les soigner. Et ça, c'est mon métier et je crois que c'est ma mission en prison, c'est ça.
0: Vous avez choisi la prison ou ça s'est présenté comme ça ?
1: J'ai choisi la prison.
0: Qu'est-ce qui vous a poussé à faire ce choix ?
1: Alors, certains détenus sont persuadés qu'on a dû rater des concours pour arriver en prison. Mais non, c'est un vrai choix. Et d'abord, alors ça va être bête, mais au niveau médical, c'est très intéressant parce qu'on voit des pathologies qui peuvent être rares par ailleurs, des pathologies de la migration, de la misère, des choses qu'on voit plus trop ailleurs. Et puis, on est très autonome en prison en tant que médecin généraliste parce que le recours aux spécialistes est parfois plus compliqué que quand on est en ville. Donc, tout simplement d'abord médicalement. Humainement, c'est très intéressant. dans la relation qui se tisse, dans ce que ça dit de la relation médecin-malade. Moi, tous les jours, ça me

0: où c'est plus compliqué que d'autres.
1: Oui, la misère humaine n'est pas plus lourde.
0: Ça dépend. Vous savez, quand on passe une nuit aux urgences à soigner des SDF en état d'ébriété, des femmes battues et vraiment la misère, c'est lourd aussi.
1: Comment vous faites pour ne pas être désespéré par la nature humaine quand vous voyez ces gens et entendez toutes ces histoires où c'est vraiment sombre?
0: C'est vraiment sombre.
1: Après, vous allumez France Info, puis là, vous êtes fini, quoi.
0: Mais j'allume KTO et du coup, l'espoir renaît.
1: C'est bon.
0: Non, c'est vraiment Dieu et l'espérance, en fait. Je crois que les personnes qu'on peut rencontrer en prison ou dans la rue en maraude ou même autour de nous, on connaît tous des gens qui ont des histoires très dures, ne sont que l'illustration de ce qu'on vit tous. On vit tous ces moments durs, cette espèce de non-sens. Et pourquoi est-ce qu'on est là? À quoi ça rime tout ça? Pourquoi la maladie? Pourquoi la mort? Pourquoi l'injustice? Pourquoi? Et moi, justement, j'ai ce que je considère comme cet énorme cadeau de la foi et de l'espérance et de la miséricorde, vraiment, enfin, de croire que Dieu aime chacun et que Dieu veut sauver chacun.
1: De croire et de savoir maintenant. Vous l'avez expérimenté vraiment.
0: Mais c'est vraiment ce que je vis en prison, d'essayer d'aimer comme Dieu, d'essayer de regarder comme Dieu de manière très gratuite. Et puis ce qui me pousse aussi dans la rue, d'annoncer cet amour qui sauve.
1: Merci Mélanie, on arrive à la fin de cette émission. Je vais vous poser trois questions courtes qui attendent une réponse courte. Quel conseil donneriez-vous à quelqu'un qui vous dirait « j'ai envie de rencontrer Dieu, par quoi dois-je commencer ?»
0: Eh bien, je lui dirais, déjà si tu as envie de rencontrer Dieu, c'est déjà que Dieu a mis ce désir en toi. Donc, et je lui dirais, alors j'en sais rien parce que ça dépendrait de la personne et de ce que je me dirais à ce moment-là, mais sans doute de dire « retire-toi dans ta chambre, en silence, en secret, et puis dis, parle dans le vide, voilà Seigneur, je ne sais pas si tu existes, mais si tu existes, j'ai envie de te rencontrer parce que c'est trop important, ça changerait potentiellement toute ma vie, donc si tu existes, montre-moi que tu existes. »
1: Quel est votre héros, votre saint, la personne que vous trouvez admirable ?
0: Alors, mais ça, c'est dur. Alors, ne pas faire la litanie des saints.
1: Vous avez droit juste à un nom.
0: Un nom. Sainte Thérèse de l'Enfant Jésus.
1: Au jour du jugement, qu'aimeriez-vous que Dieu vous dise, Mélanie ?
0: Miséricorde. En ouvrant grand les bras.
1: Merci beaucoup, Mélanie. Merci d'être venue en plateau nous partager votre conversion, puisque vous vivez tous les jours. C'est joli de voir les fruits que ça donne. Merci à vous tous pour votre fidélité. 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Merci à vous tous et à la semaine prochaine.

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1: 18e dimanche du temps ordinaire de l'année A. Première lecture, lecture du livre du prophète Isaïe, chapitre 55, versets 1 à 3.
2: Ainsi parle le Seigneur. Vous tous qui avez soif, venez, voici de l'eau. Même si vous n'avez pas d'argent, venez acheter et consommer. Venez acheter du vin et du lait, sans argent, sans rien payer. Pourquoi dépenser votre argent pour ce qui ne nourrit pas? Vous fatiguez pour ce qui ne rassasie pas? Écoutez-moi bien, et vous mangerez de bonnes choses. Vous vous régalerez de viande savoureuse. Prêtez l'oreille, venez à moi. Écoutez et vous vivrez. Je m'engagerai envers vous par une alliance éternelle. Ce sont les bienfaits garantis à David. Voici la fin du deuxième livre d'Isaïe, tout entier tourné vers la fin de l'exil et le retour vers le pays de la promesse. D'où le titre général de ce livre, « Livre de la consolation d'Israël ». Ici, le prophète précise bien dans quel esprit on doit rentrer. Rien de neuf, donc, dans tout cela, mais la répétition des thèmes majeurs de l'Alliance qu'on n'aurait jamais dû oublier et qu'il est urgent d'assimiler si l'on ne veut pas revivre les mêmes cruelles expériences. Trois thèmes majeurs, je les prends dans l'ordre du texte. Premier thème, la gratuité des dons de Dieu. Venez acheter sans rien payer. Deuxième thème, la lutte contre l'idolâtrie et l'invitation à se tourner vers Dieu seul. Troisième thème, la fidélité de Dieu à son alliance. Je m'engagerai envers vous par une alliance éternelle. Ce sont les bienfaits garantis à David. Le plus difficile à entendre peut-être pour nos oreilles humaines, c'est le premier thème, la gratuité des dons de Dieu. Or, c'est précisément l'insistance majeure de ce chapitre 55 d'Isaïe. Nous nous obstinons toujours à parler de mérite et de dignité à regagner pour paraître devant Dieu, alors que le propre de la miséricorde est d'aimer se pencher sur les petits et les pécheurs. Dans les versets suivants, Isaïe forcera encore le trait, il insiste, « Car vos pensées ne sont pas mes pensées, dit Dieu. » Combien de fois les philosophes ont-ils reproché aux religions d'inventer un Dieu à notre image? C'est Voltaire qui disait « Dieu a fait l'homme à son image et l'homme le lui a bien rendu. » Et il avait raison en ce qui concerne les autres religions. C'est-à-dire que spontanément, sans la révélation biblique, les hommes imaginent un Dieu qui nous ressemble curieusement, qui éprouve les mêmes sentiments que nous. Nous parlons de son amour, de sa justice, de sa colère, de son pardon, sur le modèle

0: de ce que nous vivons. Un amour limité, exclusif. Une justice en forme de balance. Une colère faite de frustration et de ressentiment. Un pardon mesuré et conditionnel. Et même pour nous qui sommes les héritiers de la Bible, qui avons des siècles de révélations derrière nous, si j'ose dire, ce n'est pas encore acquis. Et les paroles du deuxième livre d'Isaïe ne sont pas de trop pour nous le redire. Les images qu'il emploie sont celles de l'opulence. Mangez de bonnes choses, régalez-vous de viande savoureuse. N'oublions pas qu'elles sont adressées à des exilés, réduits aux travaux forcés à Babylone, et pour qui des images de banquets ressemblent à des rêves irréalisables. Et cette profusion de bonnes choses est totalement gratuite, ce qui est plus invraisemblable encore, à vue humaine. Vous tous qui avez soif, venez, voici de l'eau. Même si vous n'avez pas d'argent, venez acheter et consommer. Venez acheter du vin et du lait, sans argent et sans rien payer. Voilà les images que le prophète a choisies pour faire comprendre à ses contemporains la générosité du Dieu d'Israël. Si j'osais, je dirais, au supermarché de Dieu, tout est gratuit. Notre Église a une tâche redoutable, finalement, il me semble. Elle est une institution humaine. Elle vit dans une société bâtie sur le commerce, plus que sur le service. Et c'est au cœur même de cette société qu'elle doit faire germer le royaume de la gratuité. Le deuxième thème, à peine esquissé, mais bien présent dans ce texte, c'est la lutte contre l'idolâtrie. Pourquoi dépenser votre argent pour ce qui ne nourrit pas ? Vous fatiguez pour ce qui ne rassasie pas, c'est-à-dire ne cherchez pas ailleurs de faux bonheur. On sait que la tentation d'idolâtrie n'était pas morte encore chez les exilés, pour la bonne raison que les dieux de leurs vainqueurs semblaient plus efficaces. Cette deuxième partie du livre d'Isaïe, qui renferme les prédications du temps de l'exil, lutte vigoureusement contre cette tentation sans cesse renaissante. Dieu seul détient les clés de notre bonheur et de notre liberté. Et avec lui, tout est donné. Il suffit de lui faire confiance. Prêtez l'oreille, venez à moi, écoutez et vous vivrez. Pourquoi ne pas admettre une fois pour toutes que nous sommes sans argent, je veux dire sans titre à faire valoir, devant Dieu, et qu'il n'attend de nous qu'un cœur offert, une oreille ouverte, comme dit la Bible. Écoutez, c'est-à-dire faites-moi confiance, attachez-vous à moi et vous vivrez, dit Isaïe. Enfin, le troisième thème de ce texte, eh bien dans la ligne des deux autres, c'est la fidélité de Dieu à son alliance. Je m'engagerai envers vous par une alliance éternelle. Ce sont les bienfaits garantis à David. Puisque son amour est totalement gratuit et sans condition, il ne remet jamais en cause son alliance. L'allusion à David est un rappel des promesses faites jadis à David par le prophète Nathan. Depuis ses lointains débuts de la royauté en Israël, on sait que la dynastie de David fera naître un jour celui qu'on appelle le Messie et qui apportera définitivement la liberté et la paix à son peuple. Pendant l'exil à Babylone, ces lointaines promesses pourraient paraître caduques. Raison de plus pour que le prophète les rappelle.
1: Le psaume 144.
0: Le Seigneur est tendresse et pitié, lent à la colère et plein d'amour. La bonté du Seigneur est pour tous, sa tendresse pour toutes ses œuvres. Les yeux sur toi, tous ils espèrent. Tu leur donnes la nourriture au temps voulu. Tu ouvres ta main, tu rassasies avec bonté tout ce qui vit. Le Seigneur est juste en toutes ses voies, fidèle en tout ce qu'il fait. Il est proche de ceux qui l'invoquent, de tous ceux qui l'invoquent en vérité. La première lecture de ce dimanche disait la gratuité et la profusion des dons de Dieu. Ce psaume ne dit pas autre chose. Et d'ailleurs, il s'agit d'un psaume alphabétique, c'est tout dire. C'est-à-dire qu'il comporte autant de versets que le nombre des lettres de l'alphabet hébreu, chaque verset commençant par l'une des lettres dans l'ordre. Et nous savons que cet effort de composition

ce que l'on appelle un acrostiche en littérature, a un sens dans la Bible très particulier, toujours le même. Dire à Dieu la reconnaissance des croyants pour le don de l'Alliance. On ne s'étonne donc pas de trouver dans ce psaume l'évocation de tous les aspects de l'Alliance, cette découverte extraordinaire dont le peuple d'Israël a eu le privilège d'un Dieu à la fois tout-puissant et proche des hommes. C'est certainement l'une des grandes richesses de la foi juive, savoir toujours tenir ensemble ces deux aspects du mystère de Dieu. L'un des textes bibliques les plus suggestifs sur ce point est le récit du buisson ardent. Je vous rappelle le contexte. Ce jour-là, Moïse, l'ancien protégé du Pharaon, n'était plus qu'un pauvre homme rejeté par tous. C'est à lui que le Dieu de l'univers a choisi de se révéler. Voici ce que raconte la Bible au chapitre 3 du livre de l'Exode. Je cite. « Moïse faisait paître le troupeau de son beau-père Jéthro, prêtre de Madian. Il mena le troupeau au-delà du désert et parvint à la montagne de Dieu, à l'Horeb. L'ange du Seigneur lui apparut dans une flamme de feu du milieu du buisson. » L'expression « l'ange du Seigneur » est une manière pudique de parler de Dieu. Pour dire la présence de Dieu lui-même dans le buisson, on prend une circonlocution. On n'oserait pas dire que Moïse ait pu voir Dieu. Mais c'est déjà une manière de dire combien Dieu est plus grand que l'homme, inaccessible à l'homme. Je continue le texte. Moïse regarda le buisson. Le buisson était en feu et le buisson n'était pas dévoré. Devant cette flamme qui jaillit d'un buisson sans le consumer, Moïse est invité à comprendre que Dieu, comparé à un feu, est au milieu de son peuple, le buisson. Et cette présence de Dieu au milieu de son peuple ne le détruit pas, ne le consume pas. Et du coup, la vocation du peuple est dite en même temps. Il est le lieu choisi par Dieu pour manifester sa présence. Et désormais, le peuple choisi témoignera au milieu du monde que Dieu est au milieu des hommes et que ceux-ci n'ont rien à craindre. Notre psaume de ce dimanche est tout à fait dans cet état d'esprit. Je continue le texte. Moïse dit « Je vais faire un détour pour voir cette grande vision. Pourquoi le buisson ne brûle-t-il pas ?» Le Seigneur vit qu'il avait fait un détour pour voir et Dieu l'appela du milieu du buisson. « Moïse, Moïse !» Moïse a fait un détour. Dieu a pris l'initiative, mais il faut un geste de l'homme, manière de dire que Dieu sollicite la collaboration des hommes. Alors Moïse dit « Me voici ». Ce « me voici » de Moïse, comme celui d'Abraham, comme celui de tant d'autres depuis, est la réponse qui permettra à Dieu de réaliser sa grande œuvre de libération de l'humanité. Le Seigneur dit « N'approche pas d'ici, retire tes sandales de tes pieds, car le lieu où tu te tiens est une terre sainte. » Retire tes sandales, c'est le symbole du dépouillement indispensable pour affronter la présence du Dieu Tout-Puissant. Et Dieu poursuit « Je suis le Dieu de ton père, Dieu d'Abraham, Dieu d'Isaac, Dieu de Jacob. » Dieu rappelle ici sa fidélité à son peuple depuis des siècles et à travers toute l'épaisseur d'une histoire. Alors, face à lui, Moïse esquisse malgré lui un geste de recul. Je cite « Moïse se voila la face car il craignait de regarder Dieu ». Encore une manière pour l'auteur biblique de nous rappeler que Dieu est le tout autre, celui qu'on ne peut approcher qu'avec crainte et respect. Et c'est alors que Dieu prononce la phrase que le peuple juif n'oubliera jamais. « Oui, vraiment, dit Dieu, j'ai vu la misère de mon peuple en Égypte et je l'ai entendu crier sous les coups de ses chefs de corvée. Oui, je connais ses souffrances. » J'ai vu la misère de mon peuple en Égypte. Ainsi, Dieu se révèle compatissant, miséricordieux, c'est-à-dire littéralement cœur ouvert à nos misères, cœur qui prend parti pour ceux qui sont dans la misère. Moïse, dont le premier réflexe a été de se voiler la face, comprend alors qu'il n'y a pas à avoir peur. « Mon peuple, dit Dieu, c'est le rappel de l'alliance avec ce peuple depuis Abraham.

0: Abraham. Comme il a vu la détresse d'Abraham, le vieil homme sans enfant, Dieu a vu la misère de son peuple. Ce récit magnifique du buisson ardent est capital pour la foi d'Israël et donc pour la nôtre, il ne faut pas l'oublier. Il nous apporte la double révélation que Dieu est en même temps le tout autre et le tout proche. Il est le tout autre, celui qu'on ne peut approcher qu'avec crainte et respect. Et en même temps, il est le tout proche, celui qui voit la misère de son peuple et lui suscite un libérateur. Parce que, comme le dit très bien ce psaume, Dieu est proche de ceux qui l'invoquent. Dans les quelques versets que nous chantons ce dimanche, l'accent est mis sur cette tendresse de Dieu, une tendresse que même notre ingratitude ne parvient pas à décourager. Et cette conviction irrigue pour toujours la foi de nos frères juifs et la nôtre à leur suite, comme elle remplissait le cœur de Jésus de Nazareth.
1: Lecture de la lettre de saint Paul apôtre aux Romains, chapitre 8, versets 35, puis 37 à 39.
0: Frères, qui pourra nous séparer de l'amour du Christ? La détresse, l'angoisse, la persécution, la faim, le dénuement, le danger, le glaive? Mais en tout cela, nous sommes les grands vainqueurs grâce à celui qui nous a aimés. J'en ai la certitude, ni la mort, ni la vie, ni les anges, ni les principautés célestes, ni le présent, ni l'avenir, ni les puissances, ni les hauteurs, ni les abîmes, ni aucune autre créature, rien ne pourra nous séparer de l'amour de Dieu qui est dans le Christ Jésus, notre Seigneur. Ici, Paul laisse libre cours à l'exultation qui remplit le cœur des croyants quand ils réalisent l'œuvre de Dieu pour eux. Dieu n'a pas épargné son propre Fils, mais il l'a livré pour nous tous, a-t-il dit un peu plus haut. Plus personne ne peut briser l'alliance ainsi nouée entre Dieu et nous. Comme le dit la première prière eucharistique de la réconciliation, ses bras étendus dessinent entre ciel et terre le signe indélébile de l'Alliance. Désormais, toute tentative de séparation est vouée à l'échec. Paul reprend ici une fois de plus un des thèmes majeurs de ce qu'il appelle l'Écriture, pour nous l'Ancien Testament. Tout l'enjeu de la vie des fils d'Adam est de rester attaché à Dieu, suspendu à son souffle. Vous reconnaissez là l'image de la Genèse, Dieu insufflant dans les narines de l'homme son souffle de vie, et de ne pas se laisser séparer de lui par le tentateur, le diviseur. Jésus au désert a connu cette offensive du tentateur qui lui suggérait de rechercher le pouvoir, la facilité, les honneurs. Pierre lui-même a joué ce rôle de tentateur auprès de Jésus quand il le poussait à fuir la persécution inévitable. Mais rien, ni la faim, ni les mirages de la réussite, ne pouvaient séparer le Fils de son Père. À leur tour, Paul et les autres apôtres puisent dans l'Esprit de Jésus-Christ la force de rester greffés sur lui. Et ils nous livrent ici une superbe profession de foi. J'en ai la certitude, rien ne pourra nous séparer. Ce n'est pas de l'orgueil, c'est la certitude de la foi. Paul ne considère pas une minute que le mérite de cette fidélité lui reviendrait. Quand il affirme « en tout cela, c'est-à-dire toutes les épreuves, nous sommes les grands vainqueurs, grâce à celui qui nous a aimés », le mot important, c'est « grâce à lui ». Il ne cite pas ici, mais sa déclaration ressemble à celle du prophète Isaïe. Lorsqu'il brossait le portrait du serviteur de Dieu, je cite Isaïe, « Le Seigneur Dieu vient à mon secours ». C'est pourquoi je ne suis pas atteint par les outrages. Je sais que je ne serai pas confondu. D'ailleurs, Paul lui-même est la preuve vivante que rien ne peut nous séparer de l'amour de Dieu qui est manifesté en Jésus-Christ notre Seigneur. La détresse, l'angoisse, la persécution, la faim, le dénuement, le danger, tout cela, il l'a traversé. Il le détaille dans la deuxième lettre aux Corinthiens, je cite, des Juifs, j'ai reçu 5 fois les 39 coups. 3 fois, j'ai été flagellé. 1 fois, lapidé. 3 fois, j'ai fait naufrage. J'ai passé un jour et une nuit sur l'abîme. voyage.

0: À pied souvent, danger des fleuves, danger des brigands, danger de mes frères de race, danger des païens, danger dans la ville, danger dans les déserts, danger sur la mer, danger des faux frères. Fatigues et peines, veille souvent, faim et soif, jeûne souvent, froid et dénuement. C'est au chapitre 11 de la deuxième aux Corinthiens. Non seulement les épreuves, d'où qu'elles viennent, ne peuvent nous séparer du Christ, mais elles deviennent des moyens au service de l'œuvre de Dieu. Dans sa lettre aux Philippiens, par exemple, Paul, qui était alors en prison, peut-être à Éphèse, on ne sait pas trop, disait se réjouir de ce que sa captivité était devenue un prétexte à évangélisation. Je cite « La plupart des frères, encouragés dans le Seigneur par ma captivité, redouble d'audace pour annoncer sans peur la parole. » Il savait pourtant que ce beau zèle n'était pas toujours parfaitement pur, certains étant peut-être trop contents de prendre sa place. Mais il se réjouissait quand même des progrès de la mission. Je cite encore, « Je veux que vous le sachiez, frère, ce qui m'est arrivé a plutôt contribué au progrès de l'Évangile. De toute manière, Christ est annoncé, et je m'en réjouis. » Il a eu ainsi à maintes reprises l'occasion de vérifier ce qu'il dit dans notre chapitre 8 de la lettre aux Romains. Nous le savons, quand les hommes aiment Dieu, lui-même fait tout contribuer à leur bien, puisqu'ils sont appelés selon le dessein de son amour. Or, Paul fait bien partie de ceux qui aiment Dieu, comme il dit, c'est-à-dire de ceux qui lui sont attachés et lui font confiance. Et c'est pour lui l'occasion d'une expérience spirituelle très forte. Un jour où il priait Dieu de lui épargner les épreuves, le Seigneur lui a répondu « Ma grâce te suffit. Ma puissance donne toute sa mesure dans la faiblesse. » Et Paul peut affirmer en toute vérité « C'est lorsque je suis faible, c'est-à-dire je me reconnais faible, que je suis fort, parce que la puissance du Christ repose sur moi. Pourquoi ? Parce qu'il ne cherche pas sa force en lui-même, mais dans celle que lui donne le Christ. Aux Galates, il fera cette confidence, « Je vis, mais ce n'est plus moi, c'est le Christ qui vit en moi. » Cette union intime entre le Christ et ses disciples, Jésus en a longuement parlé au soir de la scène. De même que le sarment, s'il ne demeure pas sur la vigne, ne peut de lui-même porter du fruit. Ainsi, vous non plus, si vous ne demeurez pas en moi. « Je suis la vigne, vous êtes les sarments. Celui qui demeure en moi et en qui je demeure, celui-là porte du fruit en abondance. Car en dehors de moi, vous ne pouvez rien faire. »
1: Évangile de Jésus-Christ selon saint Matthieu, chapitre 14, versets 13 à 21.
0: En ce temps-là, quand Jésus apprit la mort de Jean le Baptiste, il se retira et partit en barque pour un endroit désert, à l'écart. Les foules l'apprirent, et quittant leur ville, elles suivirent à pied. En débarquant, il vit une grande foule de gens. Il fut saisi de compassion envers eux et guérit leurs malades. Le soir venu, les disciples s'approchèrent et lui dirent « L'endroit est désert et l'heure est déjà avancée. Renvoie donc la foule qu'ils aillent dans les villages s'acheter de la nourriture. » Mais Jésus leur dit « Ils n'ont pas besoin de s'en aller. » Donnez-leur vous-même à manger. » Alors ils lui disent, « Nous n'avons là que 5 pains et 2 poissons. » Jésus dit, « Apportez-les-moi. » Puis, ordonnant à la foule de s'asseoir sur l'herbe, il prit les 5 pains et les 2 poissons. Et levant les yeux au ciel, il prononça la bénédiction. Il rompit les pains, il les donna aux disciples, et les disciples les donnèrent à la foule. Ils mangèrent tous, et ils furent rassasiés. On ramassa les morceaux qui restaient. Cela faisait 12 paniers pleins. Ceux qui avaient mangé étaient environ 5 000, sans compter les femmes et les enfants. Cet épisode de la multiplication des pains suit tout juste l'annonce de l'exécution de Jean-Baptiste sur l'ordre d'Hérode. La première réaction de Jésus, qui semble de prudence, a été la retraite. Matthieu note qu'il est parti dans un endroit désert. Mais il est bien vite rejoint par les sollicitations de la foule. Et là, il ne résiste pas, car il est saisi de compassion. Et le voilà qui commet ce qui nous paraît à la fois une imprudence et une folie. Imprudence politique d'abord, car la sagesse serait de se faire oublier. Sa popularité le perdra. Folie ensuite de croire que 5 pains et 2 poissons suffiront à nourrir une telle foule. Les disciples réalistes font remarquer que cela est bien peu. Mais Jésus, qui compte aussi bien qu'eux, dit imperturbablement « Donnez-leur vous-même à manger ». Quand Jésus dit cette phrase « Donnez-leur vous-même à manger », ce n'est certainement pas pour les mettre dans l'embarras. C'est qu'ils en sont capables, mais ils ne le savent pas ou ils ne le croient pas. Quand saint Matthieu nous rapporte cet épisode, visiblement, il se souvient du prophète Élisée. Celui-ci était prophète dans le royaume du Nord 800 ans auparavant. Mais tout le monde connaissait bien son histoire. Un jour, en pleine période de famine, un fidèle avait apporté en offrande le début de sa récolte, ce que l'on appelait l'offrande des prémices. Cette offrande représentait 20 pains d'orge. Normalement, l'offrande des prémices devait revenir à Élisée. Mais celui-ci, vu les circonstances, la famine, avait aussitôt décidé d'en faire profiter tout le monde. Or, 20 pains d'orge, c'était beaucoup pour un seul prophète, mais c'était dérisoire pour les affamés qui l'entouraient. Et le texte dit qu'il y avait 100 personnes. Et pourtant, Élisée avait aussitôt dit à son serviteur « Distribuez-les aux gens et qu'ils mangent ». Le serviteur, lui, avait vite vu que le compte n'y était pas. « Mais comment pourrais-je en distribuer à 100 personnes ?» Alors Élisée avait répondu « Distribuez-les aux gens et qu'ils mangent, car ainsi parle le Seigneur. On mangera et il y aura des restes. » Et effectivement, le serviteur avait fait la distribution et le texte notait « Ils mangèrent et il y eut des restes, selon la parole du Seigneur. » Ici aussi, Matthieu note la disproportion entre le nombre de convives et la petite quantité de nourriture, la distribution et le ramassage des restes. Après le constat de ce que l'on pourrait appeler leur indigence, nous n'avons là que 5 pains et 2 poissons, Matthieu prend soin de noter « Tous mangèrent à leur faim, et des morceaux qui restaient, on ramassa 12 paniers pleins. Et pourtant, ceux qui avaient mangé étaient environ 5 000. » Mais qu'ont-ils donc en commun, Jésus et Élisée? Quel est leur secret? Il semble bien que leur secret soit simple. Premièrement, tous les deux croient que le partage est possible, quel que soit le nombre de convives, car tous les deux s'en remettent à Dieu. Élisée, en citant la parole du Seigneur, « On mangera et il y aura des restes », Jésus, en faisant le geste de la bénédiction sur le pain. Car Matthieu note bien qu'il a béni les pains. Je cite, « Levant les yeux au ciel, il prononça la bénédiction. » Ce n'est pas un rite magique sur le pain, c'est reconnaître le pain comme don de Dieu et lui demander de savoir l'utiliser pour le service des affamés. La mention des restes dans les deux récits et la précision que tous mangèrent à leur faim chez Matthieu souligne la profusion des dons de Dieu. On pense aussi à la manne qui tombait chaque matin pendant les 40 ans de l'Exode. Et deuxième point commun entre Jésus et Élisée, mais c'est un préalable, tous deux sont soucieux de la faim des gens. On sait qu'Élisée a agi en contexte de famine en Israël. Quant à Jésus, c'est dans un lieu désert que les foules l'ont rejoint. Ils sont trop éloignés d'un approvisionnement possible. Et leur faim a conduit Jésus à commettre cette imprudence et cette folie dont je parlais en commençant. C'est à cette imprudence et à cette folie que les disciples de tous les temps sont à leur tour invités. Il leur suffit d'avoir assez de foi pour se souvenir que le partage fait des miracles et aussi de se réjouir de leur indigence. Elle est le lieu privilégié de l'action de Dieu. Pourquoi? Parce que quand nous reconnaissons notre impuissance, alors nous appelons Dieu à notre secours, ce qui est bien toujours la première chose à faire.

0: Bonsoir, bienvenue dans ce nouvel épisode d'Église du Monde sur KTO. Ce soir, nous prenons la direction de la République démocratique du Congo, d'où je vous sais nombreux et nombreux à nous suivre. Alors j'en profite pour vous saluer tous bien chaleureusement. Ce soir, nous nous intéressons particulièrement à Lubumbashi. C'est la deuxième plus grande ville du pays, tout au sud, où l'église, qui a un peu plus d'un siècle d'existence, continue de grandir. Nous en parlerons avec notre invité, Monseigneur Emmanuel Mumba, vicaire général de l'archidiocèse de Lubumbashi. Nous parlerons des défis de l'église, mais aussi de ses dynamiques de synodalité dans un contexte difficile en RDC, marqué par des crises politiques et des conflits armés. Mais avant, quelques repères. La République démocratique du Congo, située en plein cœur de l'Afrique, est le deuxième pays le plus vaste du continent. Il englobe l'essentiel du bassin du fleuve Congo. La RDC partage ses frontières avec 9 pays, la capitale est Kinshasa. Plus de 110 millions de personnes habitent en RDC, une population très jeune, près de 3/4 des Congolais ont moins de 24 ans. Alors si le pays dispose de ressources naturelles exceptionnelles, notamment des minéraux comme le cobalt et le cuivre, la majorité de la population ne bénéficie pas de ces richesses. Selon la Banque mondiale, plus de 70% de la population vit avec moins de 2,15 dollars par jour. La RDC, c'est le plus grand pays catholique d'Afrique. Les catholiques qui représentent la moitié de la population, les protestants et les évangéliques affiliés aux églises de réveil représentent, eux, environ un tiers des habitants. Tout de suite, je retrouve mon invité. Monseigneur Emmanuel Mumba, bonsoir.
1: Bonsoir, Madame Fontenil.
0: Merci d'être avec nous sur le plateau d'Église du Monde.
1: Je vous en prie.
0: Alors, vous êtes vicaire général en charge des finances et des œuvres au sein de l'archidiocèse de Lubumbashi, dont l'archevêque est Monseigneur Fulgence Muteba, aussi président de la Conférence épiscopale nationale du Congo. L'archidiocèse de Lubumbashi, donc situé à l'extrême sud du pays, frontalier de la Zambie. Et puis j'ajoute que vous êtes également curé de paroisse. Monseigneur Mumba, Lubumbashi, c'est donc la deuxième ville du pays, autrement nommée la capitale minière de la RDC. Comment est-ce que vous pourriez nous présenter en quelques mots la ville, la zone autour de Lubumbashi ?
1: Oui, merci beaucoup Marion pour cette occasion que vous m'offrez à pouvoir parler de l'Église catholique dans l'archidiocèse de Lubumbashi. La ville de Lubumbashi est entourée des mines. Il y a plusieurs mines qui avoisinent la ville et c'est bien sûr, comme vous l'avez dit, la deuxième grande ville du pays, mais c'est la puissance économique de la RDC Congo. Donc c'est la première ville, si on peut dire, même si la ville de Kolwezi, c'est toujours dans le sud du Congo, a tendance par rapport à l'exploitation minière à supplanter Lubumbashi, mais la plupart d'institutions étatiques et autres sont localisées dans la ville de Lubumbashi. Alors tout autour de Lubumbashi, il y a d'autres villes minières, mais qui ont leur siège à Lubumbashi. Il y a beaucoup de populations qui environnent la ville de Lubumbashi. Il y a le diocèse qui se trouve dans l'extrême sud, vraiment, à la frontière avec la Zambie, le diocèse de Sakanya-Kipushi, et un peu plus à l'est, c'est Kilwa-Kasenga. Bon, dans le nord de Lubumbashi, on trouve les autres diocèses tels Manono, un peu plus loin, Kamina, et ainsi de suite.
0: Alors, sans refaire toute l'histoire, oui. Mais l'archidiocèse, il a un petit peu plus de 100 ans d'existence. Comment cette histoire relativement courte, elle façonne l'identité de votre Église ?
1: Disons que en 1910 déjà, lorsque les premiers moines bénédictins arrivaient dans la ville de Lubumbashi, ils étaient dirigés par le premier évêque, celui qui deviendra premier évêque de notre diocèse, Monseigneur Jean-Félix d'Aimptine. Cette histoire est tellement captivante, si je peux le dire ainsi, c'est que Bon, disons que c'est suite à la première évangélisation du Congo. La première évangélisation du Congo qui a commencé en 1650, entre 1500, je peux me tromper, 1560, 1660, cette première évangélisation a laissé des empreintes. Notamment les premiers chrétiens qui sont descendus vers le sud pour aller rechercher le cuivre, le cobalt. À l'époque, c'était les croisés. Dans la ville qui est proche de Lubumbashi et qui fait partie de l'archidiocèse de Lubumbashi, Kambove, une ancienne ville, une très vieille ville, là où le métal était travaillé, battu de façon artisanale. Quand les premiers missionnaires vont arriver, ils vont trouver sur terrain des chrétiens catholiques et qui vont les recevoir, qui connaîtront déjà quelque peu le rôle d'un prêtre dans une société. C'est avec eux qu'ils vont faire un alliage et répandre la bonne nouvelle dans ce qu'aujourd'hui nous appelons la ville de Lubumbashi.
0: Alors, le thème pastoral de votre diocèse cette année, pour en revenir à aujourd'hui, au gré du souffle de l'esprit, ensemble marchons et bâtissons. C'est un thème qui s'inscrit dans la dynamique de la synodalité. Avant d'aller plus loin, je vous propose d'écouter les mots du père Jean-Paul Kasengu. Il est vicaire épiscopal à la synodalité de l'archidiocèse de Lubumbashi. Et en octobre dernier, donc, lors de la présentation de la lettre pastorale 2025-2026 pour les secteurs de Lubumbashi et Likasi, eh bien, c'était une présentation en la cathédrale Saint-Pierre et Paul de Lubumbashi.
2: Alors voici les orientations partant de la définition même de la synodalité. On nous parle d'une marche commune, la marche commune des chrétiens avec le Christ et vers le royaume de Dieu, en union avec toute l'humanité. Elle implique la rencontre en assemblée aux différents niveaux de la vie ecclésiale. Le dialogue, on dit toujours que le dialogue, c'est le chemin de communion. Les gens qui dialoguent, comme je l'ai dit, ce sont ceux-là qui s'entendent. Les gens qui ne dialoguent pas, ils ne s'entendent pas. Le discernement communautaire, la formation d'un consensus. Il faut qu'on arrive à quand on dialogue, on arrive toujours à abandonner les « je » pour arriver au « nous ». Et dans l'Église, nous devons apprendre à écouter chacun pour qu'à la fin, nous puissions dire « j'ai écouté, j'ai

0: écouter ce que je pensais, je me rends compte qu'en écoutant, maintenant, qu'est-ce que nous tous, nous pouvons faire? Donc, le dialogue doit nous amener à nous, pas à rester figés dans les jeux. Parce que quand c'est dans les jeux, on reste encore isolé en dehors de cette église qui se veut une assemblée.
1: Monseigneur Emmanuel Mumba, fort de ces mots et de cette lettre pastorale, qu'est-ce que ça signifie être une église plus synodale pour l'église, l'archidiocèse de Lubumbashi?
2: Pour vous faire comprendre et donner à nos téléspectateurs de bien prendre ces mots à Lubumbashi, c'est pas la même chose, le dialogue à Lubumbashi et à Paris. À Lubumbashi, il faut sous-entendre ces populations qui viennent d'un peu partout. Il y a les fouillards de la guerre à l'est de la RDC qui viennent des régions comme Goma, Bukavu et Kisangani et dans les zones périphériques qui descendent à Lubumbashi en transitant par les pays frontaliers. Il y en a qui fuient le Grand Kasaï à cause de la famine, de l'insécurité, et qui viennent dans la ville de Lubumbashi. Et du coup, la ville de Lubumbashi explose. Elle se retrouve et elle va vite. Voilà, en termes de démographie, de 2 millions à 3, 4, 5, 6, 7, jusqu'autour de 8 millions aujourd'hui. Et le nombre n'est pas très clair, définitif. Ainsi, on ne peut pas parler le même langage. Parce que ceux qui viennent, vous savez, la question de tribalisme, bien qu'il s'agisse d'une ville métropolitaine, ceux qui viennent de dehors n'ont pas le même langage que ceux qu'ils trouvent sur place. Et ajouter à cette question les partis politiques, ça c'est que le dialogue devient beaucoup plus en souffrance. Oui. Alors si l'archevêque a pris ce thème, c'est pour rappeler à tous ceux-là qui viennent et à ceux qui sont sur place, du moins les catholiques et sur qui il peut compter et l'Église peut compter, que nous pouvons avoir quand même un seul langage, c'est le langage de Jésus-Christ. Pour bâtir, malgré ces défis qui se lancent à nous, l'Église catholique au sein de notre diocèse. Mais là, nous avons l'insécurité au niveau de la ville de Lubumbashi, comme partout ailleurs aussi en RDC. Et nous avons, parmi ceux qui viennent, des gens qui ne sont pas chrétiens et qui croient dans les partis politiques. Alors quand l'archevêque appelle au dialogue, il voudrait insister sur les catholiques et sur les hommes de bonne volonté, de bonne volonté. Excusez-moi, si je dis les hommes, je ne mets pas à côté les femmes. Je dis les hommes et les femmes de bonne volonté, ceux des églises protestantes, parce qu'au Congo, nous avons quelque chose de particulier. Quand on parle de la synodalité, il ne s'agit pas seulement de nous chrétiens, tels que nous comprenons la synodalité. C'est-à-dire, nous comprenons, nous pouvons faire une sorte d'œcuménisme, peut faire partie aussi.
1: Donc catholique et protestant.
2: Catholique et protestant, et d'autres confessions religieuses, comme les kimbanguistes, que vous ne connaissez pas. Il y a aussi les musulmans.
1: Les téléspectateurs en France voilà. Et dans d'autres parties du monde peut-être ne connaissent pas. Peut-être
2: voilà.
1: Vous pouvez nous expliquer rapidement.
2: Les kimbanguistes, oui. C'est les adeptes de Simon Kimbangu. À l'heure des premières années de l'évangélisation de notre pays, il y a une scission que nous avons connue des chrétiens qui, au lieu de confesser leur foi en Dieu, Père, Fils et Esprit Saint, eux confessent leur foi en Dieu, Père, Fils, et ils disent que l'Esprit Saint, c'est le prophète Simon Kimbangu. Alors donc, c'est par là qu'ils dérapent.
1: Mais l'Église catholique est en lien avec...
2: Nous sommes en lien avec eux, et lorsque nous nous rencontrons avec eux, nous appelons ça la communion des églises. Des fois, quand il y a des prières ou des cultes pour le pays, nous nous rencontrons, nous nous réunissons avec toutes ces religions-là, tous ces pratiquants. Mais maintenant, oui,
1: Et non, je voulais vous demander, quand vous parlez de se réunir, on sait aussi que les églises du réveil augmentent beaucoup dans le pays et sans doute aussi dans votre archidiocèse. Quel impact cette augmentation elle a sur la vie de l'Église catholique ?
2: Justement, merci beaucoup, madame.

0: Fontenay, pour cette question-là. Vous savez, le Congo, bon, ce n'est pas une honte de le dire, c'est parmi les pays les plus riches concernant les ressources minières. Mais c'est aussi le pays, bon, c'est un pays parmi les plus pauvres du monde. À cause de la famine, à cause du manque d'emploi, à cause de beaucoup de manques, les jeunes gens se retrouvent facilement à croire en un prophète qui surgit le matin ou en un pasteur qui a commencé un petit rassemblement au coin de rue et qui leur promette le progrès, peut-être aller trouver, décrocher du travail quelque part. Et facilement, ils y vont, ils y croient. C'est ainsi que des églises naissent à chaque coin de rue. Comme je le dis, c'est pratiquement le nombre, je n'exagère pas, hein, dans certaines communes ou dans certaines zones de notre diocèse, de notre ville, on trouve autant de rues, autant d'églises et autant de bars. Comprenez que la jeunesse est presque laissée à elle-même. Mmh. Alors quand on doit réfléchir sur ce défi-là à surmonter, l'exemple de notre archidiocèse a quand même le grand séminaire interdiocésain. Nous avons la joie de nous appuyer ou de bénéficier des services d'un grand séminaire interdiocésain. Mmh. Et les grands séminaristes sont répandus le samedi et le dimanche dans toutes les paroisses de la ville de Lubumbashi. Ils y vont pour aller rencontrer les chrétiens, les jeunes dans les églises, essayer d'établir des ponts avec eux pour que les chrétiens, les jeunes surtout, se sentent beaucoup plus proches des jeunes de leur âge.
1: De la proximité.
0: De la proximité et puis discutent avec eux. Il y en a qui se rencontrent dans la catéchèse, d'autres c'est dans des groupes et mouvements des jeunes. Et en étant ensemble, les jeux, les activités empêchent ces jeunes de rêver, d'aller fréquenter les églises. Donc ils restent encore dans nos églises. Et aussi, il y a même quelques protestants qui se convertissent et qui reviennent à l'église catholique. Donc à cause de ce rapprochement-là, de cette proximité que les grands séminaristes, les prêtres, essayent d'établir avec les jeunes gens.
1: Monseigneur, dans un contexte un peu plus global du pays, pour avancer un peu dans l'entretien, on en parlait, ce contexte de la guerre à l'Est, notamment l'Église catholique, elle joue un grand rôle de médiation. Les évêques qui proposent un pacte social pour la paix et le bien vivre ensemble. Je voulais savoir où est-ce qu'on en est de la mise en place de ce pacte.
0: Vous savez, le Congo, c'est compliqué, madame. Rien qu'à parler du pacte, fait trembler beaucoup de monde. C'est-à-dire ceux qui mangent dans l'assiette ou la marmite commune qu'on appelle la politique ou les ressources du pays, et ceux qui mangent dans les mains de ceux-là. C'est que le dialogue intéresse la plus grande partie du pays. Tout le monde en appelle, crie, tend sa main, supplie pour que le dialogue soit organisé. Mais du fait que c'est la CENCO, la Conférence épiscopale nationale des évêques du Congo, et les évêques et les pasteurs de l'ECC, c'est l'Église du Christ au Congo, qui se mettent ensemble pour donner cette formule de résolution de la crise actuellement. Je dirais qu'il y en a qui se sentent un peu mal à l'aise parce que le dialogue mettrait tout le monde autour d'une même table pour discuter sur les questions épineuses de notre pays. Alors, ceux qui veulent éviter qu'ils soient évincés essayent de contrecarrer le dialogue. C'est dans ce sens-là que vous entendrez que tantôt que les évêques sont appelés à gauche, Ils sont appelés à droite, ils retournent au Congo, ils sont tantôt menacés. Des fois, bon, on ne sait pas, on leur accorde la parole pour qu'ils parlent du dialogue. Ils sont reçus

0: ils présentent leur projet de dialogue le matin, le soir on leur dit non, ça ne peut pas avoir lieu. Mmh. Donc ça c'est en train de tituber pour le moment, mmh. mais nous savons que le bout de tout serait le dialogue pour sauver notre pays aujourd'hui.
1: Alors, je voudrais revenir à la vie de votre diocèse pour poursuivre. Il y a une commission chargée d'implanter de nouvelles chapelles et paroisses. Je vous propose de regarder un extrait. C'était le cas il y a quelques semaines, après 2 ans de travaux, les fidèles de la paroisse Saint-Laurent dans le quartier Golfe Malela de Lubumbashi étaient invités à la messe de consécration de la nouvelle église célébrée par Mgr Muteba. On découvre en image cette nouvelle église.
2: La paroisse Saint-Laurent a l'honneur de vous inviter à la messe de consécration de l'église qui sera présidée par Son Excellence Monseigneur l'Archevêque Métropolitain de Lubumbashi ce dimanche 8 février à 9h juste. Venez vivre un moment fort de foi et de communion marquant le début d'une nouvelle vie de l'église, lieu de prière, de rassemblement et de mission. Fidèles, familles et communautés chrétiennes, vous êtes attendus ce dimanche pour célébrer cet événement majeur qui marquera la nouvelle vie de l'Église. Cordiale bienvenue à tous!
1: Alors pourquoi avez-vous besoin d'élargir les murs, de construire de nouvelles églises?
0: Madame Marion Fontenay, il sait que, comme je l'ai dit, notre diocèse est en train d'exploser démographiquement. Ce quartier Malela, je peux vous dire que c'est un nouveau quartier. Il n'a pas 15 ans d'existence. La ville est en train de grandir et beaucoup plus. Ça, c'est le golfe. Si je peux dire, ce sont les habitations qui sont des gens un peu plus, qui ont beaucoup plus de moyens. C'est que les gens vont, ils achètent de nouveaux terrains, ils bâtissent leurs maisons et l'église les suit. Va bâtir aussi au milieu d'eux. Donc nous avons besoin de suivre les chrétiens où ils sont.
1: Pour une église de proximité.
0: Pour une église de proximité, merci.
1: Et une dernière question avant de conclure cet entretien. Vous êtes vicaire général en charge des œuvres, mais aussi des finances. Et vous évoquez une volonté de transparence comptable, d'accès élargi aux comptes pour les prêtres. Est-ce que ça, très rapidement, pour conclure, c'est une nouvelle culture pour l'église catholique au Congo?
0: Tout à fait. Je peux vous dire qu'avant Monseigneur Fulgence, l'actuel archevêque, cette culture n'a pas existé où nous sommes en train de la mener. C'est que la comptabilité chez nous, elle n'a pas été, elle ne faisait pas partie de notre vie. Nous avons géré d'une autre manière. Mais là, nous demandons de la transparence avant même le synode sur la synodalité. Parce que nous sommes dans un projet de 5 ans, de 2022 à 2027, nous avons un plan stratégique pour la pastorale d'ensemble. C'est ce plan qui évoque la transparence.
1: Monseigneur Mumba, juste avant de se quitter, je vous propose de passer à toute dernière partie. Je vous pose des questions et vous faites des petites réponses très courtes.
0: Je vous en prie.
1: Quelle figure catholique marquante de votre pays vous inspire?
0: Pour être égoïste, je dirais l'archevêque de Lubumbashi. Je n'en choisirai pas ailleurs, parce que
1: Monseigneur
0: Fulgence Muteba Mugal, ou à voir comment il a fait sa montée, bien sûr. Lui-même dit qu'il est un fils d'enseignant. Il vient des villages à l'intérieur de la province du Katanga. Aujourd'hui, il se retrouve comme président de la SENCO, avec un parcours que nous connaissons très bien. Et surtout, là où il est en train de mener notre archidiocèse de Lubumbashi. En passant, je peux dire merci au Saint-Père pour la confiance qu'il témoigne en son serviteur, Monseigneur Fulgence Muteba. Pas pour le flatter. Je reste convaincu que d'ici quelques 10 années, Lubumbashi prendrait la première place comme diocèse puissant financièrement, pastoralement, en République démocratique du Congo.
1: Quel sanctuaire ou lieu de pèlerinage dans lequel vous aimez vous ressourcer?
0: Nous en avons un tout petit. Il se retrouve à près de 195 kilomètres de la ville de Lubumbashi. C'est Angouba. C'est là où a commencé la mission dans l'archidiocèse de Lubumbashi.

0: ceux-là qui luttent contre l'injustice, qui luttent contre la famine et toutes les antivaleurs et qui trouvent la mort oubliée. Si le monde entier peut prier pour ces âmes-là, ça nous apaisera.
1: Merci. Merci, merci beaucoup, Mgr Emmanuel Mumba, d'avoir été avec nous.
0: Je vous remercie aussi, madame.
1: Et tout de suite, on continue avec la chronique du monde. Nous prenons cette semaine la direction du Vietnam. On retrouve le père Jean Tin, prêtre de l'archidiocèse de Hanoï.
2: Bonjour à tous. Aujourd'hui, nous allons découvrir la vie de Saint Théophane Vénin, un missionnaire français. Il est né le 21 novembre 1829 à Poitiers. Quand il est petit, il a entendu parler d'histoire de Saint Charles Corneille, un martyr au Vietnam. Lui aussi, il veut être martyr. Il a demandé de partir avec les missionnaires étrangers de Paris en 1854 au Vietnam. Il est arrivé à Vinci. Nous allons découvrir quelques traits de sa vie. En 1854, quand le Saint-Théophane Vénin est venu ici, il a appris le vietnamien avec les évêques, les prêtres, les vietnamiens. Puis il a exercé son ministère dans les paroisses différentes. Quand la persécution est arrivée, comme tous les autres prêtres et religieuses, il se cachait à la recherche des soldats vietnamiens. Si ici, c'est les amants de la roi, il se cachait pendant plusieurs jours au milieu des murs ici. Nous allons découvrir ce mur qu'il a protégé, Saint Théophane Vénin.
1: C'est la fin de cette édition. Merci d'avoir été avec nous. 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Je vous souhaite une belle semaine. Prenez soin de vous.

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1: Merci Sainte Vierge, merci pour tout. Veille toujours sur toute ma famille. Merci.
2: Notre-Dame de Lourdes, je te remercie de prier pour ma santé. Ma santé et toutes les personnes que je connais qui en ont aussi, qui ont des problèmes de santé. Merci Notre-Dame de Lourdes, j'ai confiance en toi.
3: Notre-Dame de Lourdes, Sainte Bernadette, je viens vous confier Hélène qui doit subir à nouveau une opération en ce jour. Je vous confie aussi Mariette, très lourdement handicapée, qui vient de perdre une amie et qui est dans une peine profonde, surtout qu'elle ne peut pas communiquer. Et bien sûr, nous prions pour tous les pompiers, les agriculteurs, les services de sécurité qui se dévouent sans compter au prix de leur vie pour éteindre les feux. Merci à vous.
4: Au nom du Père et du Fils et du Saint-Esprit.
5: Amen.
4: Chers frères et sœurs, aujourd'hui, dans la fête de Saint-Ignace de Loyola, celui qui a fondé

0: la Compagnie de Jésus, les jésuites, ont pris le Seigneur pour cet ordre religieux et aussi ont pris spécialement pour la paix dans le cœur, dans le monde. Dans le mystère douloureux du rosaire que nous allons méditer, on présente au Seigneur les intentions que nous avons entendues, celles du pape Léon pour l'Église, pour le monde, les intentions de ceux qui prient avec nous par la radio, télé ou Internet. On n'oublie pas non plus les personnes qui sont engagées ou qui souffrent à cause des incendies que nous vivons en ces jours. Parce que c'est un moment de foi, nous réveillons notre foi en professant le symbole des apôtres. Je crois en Dieu, le Père Tout-Puissant, Créateur du ciel et de la terre, et en Jésus-Christ, son Fils unique, notre Seigneur, qui a été conçu du Saint-Esprit, est né de la Vierge Marie, a souffert sous Ponce Pilate, a été crucifié, est mort et a été enseveli, est descendu aux enfers. Le troisième jour est ressuscité des morts, est monté aux cieux, est assis à la droite de Dieu le Père Tout-Puissant, d'où il viendra juger et les vivants et les morts. Je crois en l'Esprit Saint, à la Sainte Église catholique, à la communion des saints, à la rémission des péchés, à la résurrection de la chair, à la vie éternelle. Amen. Notre Père qui es aux cieux, que ton nom soit sanctifié, que ton règne vienne, que ta volonté soit faite sur la terre comme au ciel. Je vous salue Marie, pleine de grâce. Le Seigneur est avec vous. Vous êtes bénie entre toutes les femmes, et Jésus, le fruit de vos entrailles, est béni.
1: Sainte Marie, Mère de Dieu, priez pour
0: nous, pauvres pécheurs, maintenant et à l'heure de notre mort. Amen. Je vous salue, Marie, pleine de grâce. Le Seigneur est avec vous. Vous êtes bénie entre toutes les femmes, et Jésus, le fruit de vos entrailles, est béni.
1: Sainte Marie,
0: je vous salue, Marie, pleine de grâce. Le Seigneur est avec vous. Vous êtes bénie entre toutes les femmes, et Jésus, le fruit de vos entrailles, est béni.
1: Sainte Marie, Mère de Dieu, priez pour nous, pauvres pécheurs, maintenant et à l'heure de notre mort. Amen.
0: Gloire au Père et au Fils et au Saint-Esprit. Nous allons méditer les mystères douloureux du rosaire avec des réflexions du bienheureux Marie-Eugène de l'enfant Jésus. Premier mystère douloureux, l'agonie de Jésus. De l'Évangile selon saint Matthieu. Mon Père, s'il était possible que cette coupe passe loin de moi, cependant, non pas comme je veux, mais comme tu veux. Gethsemane est un mystère. C'est l'enfer à l'assaut du ciel. Le démon fait sentir le poids du péché. Le champ de bataille, c'est l'humanité du Christ lui-même. La face contre terre, il gémit, il pleure. Jésus est seul, il prie, et sa prière est une prière d'abandon. Père, tout est possible, éloigne de moi cette coupe. Cependant, non pas ce que je veux, mais ce que tu veux. Que la Mère de Jésus nous aide à nos nuits de rester proche de Dieu. Notre Père qui es aux cieux, que ton nom soit sanctifié, que ton règne vienne, que ta volonté soit faite sur la terre comme au ciel. Notre Père de ce jour, pardonne-nous nos offenses, comme nous pardonnons aussi
2: à ceux qui nous ont offensés. Et ne nous laisse pas entrer en tentation. Je vous salue, Marie, pleine de grâce. Le Seigneur est avec vous. Vous êtes bénie entre toutes les femmes, et Jésus, le fruit de vos entrailles, est béni.
1: Sainte Marie, Mère de Dieu, priez pour nous.

0: Amen.
1: Je vous salue, Marie, pleine de grâce. Le Seigneur est avec vous. Vous êtes bénie entre toutes les femmes, et Jésus, le fruit de vos entrailles, est béni.
2: Sainte Marie, Mère de Dieu, priez pour nous, pauvres pécheurs, maintenant et à l'heure de notre mort. Amen.
1: Je vous salue, Marie, pleine de grâce. Le Seigneur est avec vous. Vous êtes bénie entre toutes les femmes, et Jésus, le fruit de vos entrailles, est béni.
2: Sainte Marie, Mère de Dieu, priez pour nous, pauvres pécheurs, maintenant et à l'heure de notre mort. Amen.
1: Je vous salue, Marie, pleine de grâce. Le Seigneur est avec vous. Vous êtes bénie entre toutes les femmes, et Jésus, le fruit de vos entrailles, est béni.
2: Sainte Marie, Mère de Dieu, priez pour nous, pauvres pécheurs, maintenant et à l'heure de notre mort. Amen.
1: Je vous salue, Marie, pleine de grâce. Le Seigneur est avec vous. Vous êtes bénie entre toutes les femmes, et Jésus, le fruit de vos entrailles, est béni.
2: Sainte Marie, Mère de Dieu, priez pour nous,
1: Je vous salue, Marie, pleine de grâce. Le Seigneur est avec vous. Vous êtes bénie entre toutes les femmes, et Jésus, le fruit de vos entrailles, est béni.
2: Sainte Marie, Mère de Dieu, priez pour nous, maintenant et à l'heure de notre mort. Amen.
1: Je vous salue, Marie, pleine de grâce. Le Seigneur est avec vous. Vous êtes bénie entre toutes les femmes, et Jésus, le fruit de vos entrailles, est béni.
2: Sainte Marie, Mère de Dieu, priez pour nous, pauvres pécheurs, maintenant et à l'heure de notre mort. Amen.
1: Je vous salue, Marie, pleine de grâce. Le Seigneur est avec vous. Vous êtes bénie entre toutes les femmes, et Jésus, le fruit de vos entrailles, est béni.
2: Sainte Marie, Mère de Dieu, priez pour nous, pauvres pécheurs,
1: Je vous salue, Marie, pleine de grâce. Le Seigneur est avec vous. Vous êtes bénie entre toutes les femmes, et Jésus, le fruit de vos entrailles, est béni.
2: Sainte Marie, Mère de Dieu, priez pour nous, pauvres pécheurs, maintenant et à l'heure de notre mort. Amen.
1: Je vous salue, Marie, pleine de grâce. Le Seigneur est avec vous. Vous êtes bénie entre toutes les femmes, et Jésus, le fruit de vos entrailles, est béni.
2: Sainte Marie, Mère de Dieu, priez pour nous, pauvres pécheurs, maintenant et à l'heure de notre mort. Amen.
3: Gloria.

0: Deuxième mystère douloureux, la flagellation de l'évangile selon saint Jean. Pilate ordonna de prendre Jésus et de le flageller. Des fuets armés de plomb font des blessures. L'épée plaie s'ouvre. Tu expies, ô Jésus, le péché de la chair. Donne-nous la pureté. Donne-nous la pureté de ta mère. Que par notre corps, ô Jésus, rayonne ta vie. Seigneur, que ta mère, Marie de Nazareth, me rappelle que ta passion est aussi dans le don de soi pour les autres. Notre Père qui es aux cieux, que ton nom soit sanctifié, que ton règne vienne, que ta volonté soit faite sur la terre comme au ciel. Je vous salue Marie, pleine de grâce, le Seigneur est avec vous. Vous êtes bénie entre toutes les femmes, et Jésus, le fruit de vos entrailles, est béni.
1: Sainte Marie, Mère de Dieu, priez pour nous pauvres pécheurs, maintenant et à l'heure de notre mort. Amen.
0: Je vous salue Marie, pleine de grâce, le Seigneur est avec vous. Vous êtes bénie entre toutes les femmes, et Jésus, le fruit de vos entrailles, est béni.
1: Sainte Marie, Mère de Dieu,
0: je vous salue Marie, pleine de grâce, le Seigneur est avec vous. Vous êtes bénie entre toutes les femmes, et Jésus, le fruit de vos entrailles, est béni.
1: Sainte Marie, Mère de Dieu, priez pour nous pauvres pécheurs, maintenant et à l'heure de notre mort.
0: Je vous salue Marie, pleine de grâce, le Seigneur est avec vous. Vous êtes bénie entre toutes les femmes, et Jésus, le fruit de vos entrailles, est béni.
1: Sainte Marie, Mère de Dieu, priez pour nous pauvres pécheurs, maintenant et à l'heure de notre mort. Amen.
0: Je vous salue, Marie, pleine de grâce, le Seigneur est avec vous. Vous êtes bénie entre toutes les femmes, et Jésus, le fruit de vos entrailles, est béni.
1: Sainte Marie, Mère de Dieu, priez pour nous pauvres pécheurs,
0: je vous salue Marie, pleine de grâce, le Seigneur est avec vous. Vous êtes bénie entre toutes les femmes, et Jésus, le fruit de vos entrailles, est béni.
1: Sainte Marie, Mère de Dieu, priez pour nous pauvres pécheurs, maintenant et à l'heure de notre mort. Amen.
0: Je vous salue Marie, pleine de grâce, le Seigneur est avec vous. Vous êtes bénie entre toutes les femmes, et Jésus, le fruit de vos entrailles, est béni.
1: Sainte Marie, Mère de Dieu, priez pour nous pauvres pécheurs, maintenant et à l'heure de notre mort.
0: Je vous salue Marie, pleine de grâce, le Seigneur est avec vous. Vous êtes bénie entre toutes les femmes, et Jésus, le fruit de vos entrailles, est béni.
1: Sainte Marie, Mère de Dieu, priez pour nous pauvres pécheurs,
0: je vous salue Marie, pleine de grâce, le Seigneur est avec vous. Vous êtes bénie entre toutes les femmes, et Jésus, le fruit de vos entrailles, est béni.
1: Sainte Marie, Mère de Dieu, priez pour nous pauvres pécheurs, maintenant et à l'heure de notre mort.
0: Je vous salue Marie, pleine de grâce, le Seigneur est avec vous. Vous êtes bénie entre toutes les femmes, et Jésus, le fruit de vos entrailles, est béni.
1: Sainte Marie, Mère de Dieu,
2: Gloria Patri et Filio et Spiritui Sancto, sicut erat in principio et nunc et semper et in saecula saeculorum. Amen.
0: Troisième mystère douloureux, le couronnement d'épines de l'Évangile selon saint Jean. Les soldats tissant une couronne avec des épines la lui mirent sur la tête, ils le revêtirent d'un manteau pourpre et disaient « Salut, roi des Juifs !» Il le giflait. Le roi, sărua la tete coroană de pină se tua, Seigneur. Se te royote se la preuve de ton amour. Se ton amour au Jésus qui est couronné. Seigneur, que ta mère elle doit dont tu as reçu la chair m'aide à percevoir la charité dans cette humiliation, dans celle de notre temps. Notre Père qui es aux cieux, que ton nom soit sanctifié, que ton règne vienne, que ta volonté soit faite sur la terre comme au ciel. Notre pain de ce jour.
1: Pardonne-nous, comme nous pardonnons aussi à ceux qui nous ont offensés, et ne nous laisse pas entrer en tentation. Je vous salue, Marie, pleine de grâce. Le Seigneur est avec vous. Vous êtes bénie entre toutes les femmes, et Jésus, le fruit de vos entrailles, est béni.
3: Sainte Marie, Mère de Dieu, priez pour nous, pauvres pécheurs, maintenant et à l'heure de notre mort.
1: Amen. Je vous salue, Marie, pleine de grâce. Le Seigneur est avec vous. Vous êtes bénie entre toutes les femmes, et Jésus, le fruit de vos entrailles, est béni.
3: Sainte Marie, Mère de Dieu, priez pour nous, pauvres pécheurs, maintenant et à l'heure de notre mort.
1: Je vous salue, Marie, pleine de grâce. Le Seigneur est avec vous. Vous êtes bénie entre toutes les femmes, et Jésus, le fruit de vos entrailles, est béni.
3: Sainte Marie, Mère de Dieu, priez pour nous,

0: Je vous salue, Marie, pleine de grâce. Le Seigneur est avec vous. Vous êtes bénie entre toutes les femmes, et Jésus, le fruit de vos entrailles, est béni.
1: Sainte Marie, Mère de Dieu, priez pour nous pauvres pécheurs, maintenant et à l'heure
0: de notre mort. Je vous salue, Marie, pleine de grâce. Le Seigneur est avec vous. Vous êtes bénie entre toutes les femmes, et Jésus, le fruit de vos entrailles, est béni.
1: Sainte Marie, Mère de Dieu, priez pour nous
0: Je vous salue, Marie, pleine de grâce. Le Seigneur est avec vous. Vous êtes bénie entre toutes les femmes, et Jésus, le fruit de vos entrailles, est béni.
1: Sainte Marie, Mère de Dieu, priez pour nous pécheurs, maintenant et à l'heure de
0: Je vous salue, Marie, pleine de grâce. Le Seigneur est avec vous. Vous êtes bénie entre toutes les femmes, et Jésus, le fruit de vos entrailles, est béni.
1: Sainte Marie, Mère de Dieu, priez pour nous pauvres pécheurs, maintenant et à l'heure de notre mort. Amen.
0: Je vous salue, Marie, pleine de grâce. Le Seigneur est avec vous. Vous êtes bénie entre toutes les femmes, et Jésus, le fruit de vos entrailles, est béni.
1: Sainte Marie, Mère de Dieu, priez pour nous
0: Je vous salue, Marie, pleine de grâce. Le Seigneur est avec vous. Vous êtes bénie entre toutes les femmes, et Jésus, le fruit de vos entrailles, est béni.
1: Sainte Marie, Mère de Dieu, priez pour nous pauvres pécheurs, maintenant et à l'heure de notre mort. Amen.
0: Je vous salue, Marie, pleine de grâce. Le Seigneur est avec vous. Vous êtes bénie entre toutes les femmes, et Jésus, le fruit de vos entrailles, est béni.
1: Sainte Marie, Mère de Dieu, priez pour nous pauvres pécheurs,
2: maintenant et à l'heure de notre mort. Amen.

0: et in saecula saeculorum. Amen. Quatrième mystère douloureux, le portement de croix de l'Évangile selon saint Jean. Après qu'ils se sont moqués de lui, Jésus sortit portant sa croix et vint au lieu du Golgotha où ils le crucifièrent. La croix, tu l'as désirée, ô Jésus, elle est notre espérance. Elle sera dressée dans toutes les églises, au carrefour, sur tous les autels. La croix tombe aussi sur nous, bien souvent. Elle provoque surprise, révolte. Alors, c'est dans ta croix qu'est la lumière, et l'Église sera construite avec ta souffrance, et la nôtre aussi. Seigneur, donne-nous d'accueillir la leçon de ce mystère à travers le regard et le cœur de ta mère et notre mère. Notre Père qui es aux cieux, que ton nom soit sanctifié, que ton règne vienne, que ta volonté soit faite sur la terre comme au ciel. Je vous salue Marie, pleine de grâce, le Seigneur est avec vous. Vous êtes bénie entre toutes les femmes, et Jésus, le fruit de vos entrailles, est béni.
1: Sainte Marie, Mère de Dieu, priez pour nous pauvres pécheurs, maintenant et à l'heure de notre mort.
0: Je vous salue Marie, pleine de grâce, le Seigneur est avec vous. Vous êtes bénie entre toutes les femmes, et Jésus, le fruit de vos entrailles, est béni.
1: Sainte Marie, Mère de Dieu, priez pour nous pauvres pécheurs, maintenant et à l'heure de notre mort.
0: Je vous salue Marie, pleine de grâce, le Seigneur est avec vous. Vous êtes bénie entre toutes les femmes, et Jésus, le fruit de vos entrailles, est béni.
1: Sainte Marie, Mère de Dieu, priez pour nous pécheurs, maintenant et à l'heure de notre mort. Amen.
0: Je vous salue Marie, pleine de grâce, le Seigneur

0: Seigneur est avec vous. Vous êtes bénie entre toutes les femmes, et Jésus, le fruit de vos entrailles, est béni.
1: Sainte Marie, Mère de Dieu, priez pour nous pauvres pécheurs, maintenant et à l'heure de notre mort.
0: Je vous salue, Marie, pleine de grâce. Le Seigneur est avec vous. Vous êtes bénie entre toutes les femmes, et Jésus, le fruit de vos entrailles, est béni.
1: Sainte Marie, Mère de Dieu, priez pour nous pauvres pécheurs.
0: Je vous salue, Marie, pleine de grâce. Le Seigneur est avec vous. Vous êtes bénie entre toutes les femmes, et Jésus, le fruit de vos entrailles, est béni.
1: Sainte Marie, Mère de Dieu, priez pour nous pécheurs, maintenant et à l'heure de notre mort.
0: Je vous salue, Marie, pleine de grâce. Le Seigneur est avec vous. Vous êtes bénie entre toutes les femmes, et Jésus, le fruit de vos entrailles, est béni.
1: Sainte Marie, Mère de Dieu, priez pour nous pauvres pécheurs, maintenant et à l'heure de notre mort.
0: Je vous salue, Marie, pleine de grâce. Le Seigneur est avec vous. Vous êtes bénie entre toutes les femmes, et Jésus, le fruit de vos entrailles, est béni.
1: Sainte Marie, Mère de Dieu, priez pour nous pauvres pécheurs, maintenant.
0: Je vous salue, Marie, pleine de grâce. Le Seigneur est avec vous. Vous êtes bénie entre toutes les femmes, et Jésus, le fruit de vos entrailles, est béni.
1: Sainte Marie, Mère de Dieu, priez pour nous pauvres pécheurs, maintenant et à l'heure de notre mort.
0: Je vous salue, Marie, pleine de grâce. Le Seigneur est avec vous. Vous êtes bénie entre toutes les femmes, et Jésus, le fruit de vos entrailles, est béni.
1: Sainte Marie, Mère de Dieu, priez pour nous pauvres pécheurs, maintenant et à l'heure de notre mort.
0: Gloria Patri et Filio, et Spiritui Sancto, sicut erat in principio, et nunc et semper, et in saecula saeculorum. Amen. Cinquième mystère douloureux, la crucifixion et la mort de Jésus. De l'Évangile selon saint Luc. Jésus en croix, jetant un regard vers le ciel, criait : Père, entre tes mains je remets mon esprit. Ayant dit cela, il expira. Te voici, Jésus, cloué sur la croix. Oh, ce cri de détresse du Fils de Dieu. Les ténèbres ne recouvrent pas seulement le calvaire, elles s'entendent jusqu'au ciel. Il y a Marie, il y a Jean. Tu es mère de la vie, Notre-Dame. Inclinant la tête, il remit l'esprit. Ce souffle, c'est le souffle de l'esprit d'amour. C'est à ton Église, Jésus, que tu la donnes. Ouvre nos âmes à ton dernier souffle, qu'il nous vivifie. Notre Père, qui es aux cieux, que ton nom soit sanctifié, que ton règne vienne, que ta volonté soit faite sur la terre comme au ciel.
2: Donne-nous
0: le pain de ce jour.
2: Pardonne-nous nos offenses, comme nous pardonnons aussi à ceux qui nous ont offensés, et ne nous laisse pas entrer en tentation, mais délivre-nous du mal.
3: Je vous salue, Marie, pleine de grâce. Le Seigneur est avec vous. Vous êtes bénie entre toutes les femmes, et Jésus, le fruit de vos entrailles, est béni.
1: Sainte Marie, Mère de Dieu, priez pour nous pécheurs, maintenant et à l'heure de notre mort. Amen.
3: Je vous salue, Marie, pleine de grâce. Le Seigneur est avec vous. Vous êtes bénie entre toutes les femmes, et Jésus, le fruit de vos entrailles, est béni.
1: Sainte Marie, Mère de Dieu, priez pour nous pauvres pécheurs, maintenant et à l'heure de notre mort. Amen.
3: Je vous salue, Marie, pleine de grâce. Le Seigneur est avec vous. Vous êtes bénie entre toutes les femmes, et Jésus, le fruit de vos entrailles, est béni.
1: Sainte Marie, Mère de Dieu, priez pour nous.
3: Je vous salue, Marie, pleine de grâce. Le Seigneur est avec vous. Vous êtes bénie entre toutes les femmes, et Jésus, le

0: fruit de vos entrailles, est béni.
1: Sainte Marie, Mère de Dieu, priez pour nous pauvres pécheurs, maintenant et à l'heure de notre mort. Amen.
0: Je vous salue, Marie, pleine de grâce, le Seigneur est avec vous. Vous êtes bénie entre toutes les femmes, et Jésus, le fruit de vos entrailles, est béni.
1: Sainte Marie, Mère de Dieu, priez pour nous pauvres pécheurs, maintenant et à l'heure de notre mort. Amen.
0: Je vous salue, Marie, pleine de grâce, le Seigneur est avec vous. Vous êtes bénie entre toutes les femmes, et Jésus, le fruit de vos entrailles, est béni.
1: Sainte Marie, Mère de Dieu, priez pour nous. Amen.
0: Je vous salue, Marie, pleine de grâce. Le Seigneur est avec vous. Vous êtes bénie entre toutes les femmes, et Jésus, le fruit de vos entrailles, est béni.
1: Sainte Marie, Mère de Dieu, priez pour nous pauvres pécheurs, maintenant et à l'heure de notre mort. Amen.
0: Je vous salue, Marie, pleine de grâce. Le Seigneur est avec vous. Vous êtes bénie entre toutes les femmes, et Jésus, le fruit de vos entrailles, est béni.
1: Sainte Marie, Mère de Dieu, priez pour nous pauvres pécheurs, maintenant et à l'heure de notre mort. Amen.
0: Je vous salue, Marie, pleine de grâce, le Seigneur est avec vous. Vous êtes bénie entre toutes les femmes, et Jésus, le fruit de vos entrailles, est béni.
1: Sainte Marie, Mère de Dieu, priez pour nous pauvres pécheurs,
0: Je vous salue, Marie, pleine de grâce. Le Seigneur est avec vous. Vous êtes bénie entre toutes les femmes, et Jésus, le fruit de vos entrailles, est béni.
1: Sainte Marie, Mère de Dieu,
2: priez pour nous, pauvres pécheurs, maintenant et à l'heure de notre mort. Amen. Gloria Patri et Filio, et Spiritui Sancto.

0: Dio che nos dona de venere a la Vierge Marie, la Mère de l'Espérance, accorda-nous par sa prière et son aide de mettre toujours notre espérance dans les biens du ciel, tandis que nous accomplissons nos tâches temporelles, et d'obtenir un jour ce que nous attendons avec foi, par Jésus le Christ, notre Seigneur.
1: Amen.
0: Le Seigneur soit avec vous.
1: Et avec
0: votre esprit. Et que par l'intercession de Notre-Dame, Dieu Tout-Puissant vous bénisse et vous garde, le Père, le Fils et le Saint-Esprit.
1: Amen.
0: Notre-Dame de Lourdes,
1: priez pour nous.
0: Sainte Bernadette,
1: priez pour nous.
0: Saint Joseph,
1: priez pour nous.
0: Saint Ignace de Loyola,
1: priez pour nous.

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Chers téléspectateurs, chers auditeurs, bonjour, bonjour à toutes et à tous et bienvenue sur votre plateau de votre émission Au risque de l'histoire. Alors aujourd'hui, l'émission Au risque de l'histoire vous emmène précisément au cœur d'un épisode à la fois fascinant et tragique où la foi et le pouvoir se croisent jusqu'au sang. Deux rois, deux Henri, deux assassinats qui ont bouleversé le royaume et marqué durablement notre mémoire. Henri III, tout d'abord, frappé à mort par un jeune moine à Saint-Cloud, nous sommes en 1589, et Henri IV, poignardé en pleine rue de Paris par un homme qui disait agir pour Dieu. Nous étions, cette fois, en 1610. Alors, qui étaient vraiment ces rois? Comment un royaume qui se dit très chrétien en arrive-t-il à voir son souverain tomber sous les coups d'hommes persuadés de servir la foi? Qu'est-ce qui se passe précisément dans la tête de Jacques Clément,

0: et de François Ravaillac à ces moments, et que racontent en réalité ces deux drames sur les guerres de religion, sur la violence, sur la manière dont on peut défigurer l'Évangile au nom de la politique ou de la peur. C'est ce que nous allons voir avec mes deux invités. Nicolas Leroux, bonjour.
1: Bonjour.
0: Merci d'avoir répondu à notre invitation. Vous êtes un habitué de ce plateau. Vous êtes venu pour évoquer les guerres de religion. Vous êtes un spécialiste de cette époque. Vous avez publié sur Henri III un régicide au nom de Dieu. C'est un livre qui est disponible en poche, disponible chez Folio, donc un régicide au nom de Dieu. Les guerres de religion également, c'est un autre ouvrage, c'est votre dernier ouvrage si je ne me trompe, une histoire de l'Europe au XVIe siècle. On parle toujours des guerres de religion en France, mais on oublie que nous sommes sur le continent européen et que d'autres pays ont vécu la même chose que ce que nous avons vécu. J'ai oublié de dire que vous étiez professeur à Sorbonne Université. Jean-Christian Petit-Fils, bonjour.
2: Bonjour.
0: Merci aussi d'avoir répondu à notre invitation. Faut-il vous présenter ? Vous êtes un grand spécialiste des Bourbons. Vous avez écrit sur tous ces rois. Vous avez écrit sur Henri IV. L'assassinat, tout d'abord, d'Henri IV, c'est un livre qui est sorti il y a plusieurs années. L'image qui apparaît est celle de la première couverture. Le livre, depuis, est sorti en poche dans la collection Tempus, donc la collection de poche des éditions Perrin, et c'est votre éditeur, c'est chez votre éditeur que vous avez publié l'ensemble de ces biographies de rois, dont celle d'Henri IV. Alors, beaucoup de questions à vous poser tous les deux sur cette longue période, 1589-1610. On va peut-être d'abord comparer un peu les personnages, les contextualiser. Si l'on sort des clichés, Nicolas Leroux, qui est véritablement Henri III ? Et surtout, à quel point, parce qu'on va rentrer dans le vif du sujet, la propagande religieuse marque l'opinion en forgeant l'image d'un roi illégitime, voire tyrannique.
1: Effectivement, il y a un mystère Henri III ou une contradiction Henri III. C'est un roi dont personne n'a contesté l'avènement quand il est devenu roi en 1574, mais qui, 15 ans plus tard, est assassiné et dont on reconstruit la vie en disant qu'il n'était pas destiné à être roi, en tout cas que c'est un mauvais roi, que c'est un usurpateur, que c'est un tyran, que ce n'est pas un vrai catholique. Or, le paradoxe, c'est que c'est sans doute le plus catholique de tous les rois de France, le plus dévot, avec sa femme, Louise de Lorraine-Vaudémont, et il est tué finalement par un moine. Donc c'est une histoire pleine de paradoxes dans un monde tout à fait chaotique. Il n'a vraiment pas eu de chance, Henri III, si on peut dire les choses simplement. Devenir roi, et puis avant ça, lieutenant général du royaume dans les années 1560, le royaume est en combustion, les protestants prennent les armes, et le futur roi, puis le roi, doit improviser en permanence avec sa mère, Catherine de Médicis. Il a une sensibilité religieuse profonde. Il n'a pas d'héritier, ça sera son grand drame. Il n'a pas de fils, il n'a pas même d'enfant du tout. Et une crise de succession qui va se produire et qui va faire du roi de Navarre, le futur Henri IV, dont on va parler bientôt, son successeur à partir de 1585. Et pour lui, c'est le début de la fin, puisque à partir de 1585, le royaume, une partie du royaume se soulève contre lui.
0: Alors, on comprend bien que nous sommes dans le contexte particulier des guerres de religion, de la question protestante. Nous vivons dans un monde polarisé, et comme dans tout monde polarisé, eh bien, il y a cette propagande religieuse. Est-ce que, je répète ma question, est-ce que cette propagande religieuse marque l'opinion et forge cette image d'un roi illégitime? Et est-ce que cela a pu préparer précisément l'opinion à accepter l'idée d'un régicide?
1: Alors,
0: est-ce qu'on dit « il faut tuer le roi » ?
1: On dit jamais « il faut tuer le roi », mais on dit « on a bien fait de tuer le roi une fois qu'on l'a tué ». Donc c'est après la mort du roi que se construit définitivement la légende noire, hein, puisqu'il y a une légende noire de Catherine de Médicis par les protestants après la Saint-Barthélemy, puis il y a une légende noire d'Henri III par les catholiques après son assassinat pour légitimer quelque chose qui est illégitimable, qui est le régicide. Comment a-t-on pu tuer ce monarque ? Et là, on va reconstruire sa vie en disant disant qu'il avait toute forme d'illégitimité, qu'il était cruel, qu'il était tyrannique, qu'il protégeait les hérétiques, etc., etc. Alors, avant sa mise à mort, il y a eu des choses qui ont commencé à mener à ce qui va être son assassinat. Mais il faut bien dire, l'assassinat n'est pas une

0: inéluctable. Hein. Personne n'a dit il faut tuer le roi, personne ne s'est soulevé dans les... Il y a des gens qui ont, en revanche,
1: on va y revenir, mais...
0: contesté certaines formes de gouvernement, un roi qui se retire dans son château avec peu de gens, un roi qui n'a pas d'enfants, c'est toujours mystérieux, un roi qui n'aime pas chasser mais qui préfère danser, c'est quand même bizarre. Donc il y a un imaginaire d'illégitimité qui se construit progressivement, mais jamais on ne dira il faut tuer le roi. C'est seulement après la mort que l'on justifie l'injustifiable.
1: Alors nous allons revenir dans la trame chronologique, mais peut-être avant, même question, Henri IV, on a l'image du bon roi Henri IV, la poule au pot, etc. Comment décrire cet Henri IV comme souverain, comme croyant? Et en quoi, par exemple, vos propres travaux, Jean-Christian de Petit-Fils, renouvellent l'image traditionnelle de ce bon roi Henri IV ?
2: Alors, c'est un personnage tout à fait exceptionnel, tout à fait hors norme que Henri IV. Sa belle-sœur, Éléonore de Médicis, disait « C'est un homme à se faire aimer des pierres elles-mêmes ». Donc il a un enthousiasme, il sait se montrer agréable, sympathique, entraînant. Il est d'une intelligence remarquable, exceptionnelle. Il devine les pensées de ses interlocuteurs. Il est très énergique. Trop, sans doute. Et en même temps, alors, il a certains défauts. Il promet tout à tout le monde. Il ment, évidemment. Et puis, il est extrêmement regardant. Le ladre vert, disait Agrippa d'Aubigné. Donc, un personnage très, très complexe, mais en même temps, avec beaucoup d'allant et beaucoup d'énergie. Il n'aurait jamais pu parvenir au trône sans cette énergie qu'il a déployée constamment à la tête des troupes protestantes, notamment.
1: Alors, sans revenir sur tout le parcours de la conversion d'Henri IV, mais si vous me permettez l'expression, il a plusieurs fois retourné sa veste.
2: Il a changé 6 fois de religion, baptisé catholique, devenu protestant avec sa mère, redevenu catholique sous l'influence de son père, ensuite à nouveau protestant sous l'influence de sa mère à La Rochelle, et puis marié avec Marguerite, la fille de Catherine, de Médicis, et là, il est, à la suite de la Saint-Barthélemy, contraint à nouveau de revenir au catholicisme. Et puis il s'évade, et à nouveau il revient au protestantisme. Sa foi n'est pas fondamentalement... flotte un peu, disons, du point de vue des dogmes. Il croit en la présence réelle, donc il est plutôt du côté des catholiques, mais en même temps, il récuse l'idée de purgatoire, le culte des saints, donc il se place du côté des protestants. Et il considère que, finalement, chacun peut se sauver dans sa propre religion. C'est le seul, à peu près, être tolérant dans cette période d'intolérance absolue et totale et de haine terrible, religieuse. Et on est aussi, alors même du temps d'Henri IV, la remise en cause de la monarchie dite absolue, c'est-à-dire sans lien, en dehors de Dieu, avec tout un courant qui déjà apparaît sous Henri III, mais qui se développe aussi sous Henri IV. C'est un courant de monarchomaques, par exemple, de ceux qui contestent l'idée d'une monarchie toute puissante, veulent un contrat à l'image du médiéval, un contrat avec le roi, veulent aussi une construction corporatiste avec Althusius en Allemagne. Donc c'est tout un courant aussi qui va se manifester en légitimant le tyrannicide. Alors, il n'y a jamais d'appel au meurtre, vous le disiez, mais Emmanuel de Sa, etc., ce sont des jésuites, des écrivains qui disent, ben voilà, on distinguait autrefois dans la rhétorique catholique le tyran d'exercice et puis le tyran d'usurpation. Tyran d'exercice, c'est celui qui est un tyran légitime, mais qui, au cours de sa vie de roi, devient un tyran. à ce moment-là, est-ce qu'il faut le tuer ou pas? Et puis il y a le tyran d'usurpation qui est celui qui prend le pouvoir, et à ce moment-là, celui-là, on peut le tuer. Mais même le tyran d'exercice, on commence à développer l'idée qu'on peut le tuer. Mmh.
1: Est-ce que, Nicolas Leroux, les guerres de religion ont rendu inimaginable qu'un roi de France puisse être assassiné au nom de Dieu?
0: Alors, les guerres,
1: pas forcément publiquement, mais dans les discussions, notamment chez les catholiques ultra.
0: Alors, le paradoxe, c'est que les premiers qui ont commencé à contester l'autorité des princes, on vient de parler des monarchomaques, ce sont dans les années 1570, ce sont des théoriciens protestants. Ce sont des gens qui commencent à dire, si le roi se comporte en mauvais roi, en tyran, on peut le destituer, on n'ira jamais jusqu'à dire qu'on peut le tuer, mais en tout cas, le prince doit gouverner pour le bien public. Oui. Et le bien public, ensuite on peut lui donner les dimensions qu'on veut, et ensuite ces théories d'une certaine façon vont migrer dans les années 1580 pour être reprises et recontextualisées, disons, par une frange catholique zélée, on va appeler ça comme ça, à un moment où les protestants, eux, reviennent en arrière. À partir de 1585, quand Henri de Navarre devient l'héritier de la couronne, les protestants trouvent que la monarchie dynastique, la transmission par le sang, c'est très très bien. Donc ils reviennent en arrière, mais il y a un discours qui est dans l'Europe de la fin du XVIe siècle, selon lequel le tyran peut être destitué. C'est ce qu'ont fait les Hollandais et les Néerlandais en 1581. Ils ont dit « Philippe II, roi d'Espagne, est un tyran. Un tyran, c'est pas un usurpateur, c'est un tyran d'exercice. Il ne gouverne pas pour le bien public, donc il n'est plus notre roi. » Et c'est comme ça que se construisent les provinces unies. Et alors ce discours, on peut le retrouver en France aussi, chez les protestants, chez certains catholiques qui pensent des choses pareilles, et puis qui ont des exemples bibliques de gens guidés par Dieu, qui ont tué des méchants, tué des tyrans, Judith et Holoferne, David, des gens à qui Dieu a confié une mission. Et c'est sans doute dans cet esprit-là, l'idée d'une mission divine, que Jacques Clément va tuer Henri III.
2: Ça va crescendo, sous le règne d'Henri III. 1584, c'est la mort de François d'Alençon, c'est l'héritier. Et celui qui hérite, tu trouves l'héritier légitime selon la loi salique, c'est Henri de Navarre, Henri III de Navarre. Bon. Et à ce moment-là, évidemment, c'est pas possible. On remet en cause la loi salique, parce que la loi salique n'a pas prévu le principe de catholicité. Donc ça va être le grand sujet du débat. Il faut intégrer dans la loi salique, à tout le moins, le principe de catholicité. Mmh. Et puis, y a évidemment l'assassinat du duc de Guise en décembre 1588. Et là, à ce moment-là, le roi est totalement délégitimé, notamment par la Ligue. En janvier 1590, vous avez 70 docteurs de la Sorbonne qui considèrent que le serment de fidélité des sujets au roi de France
1: est
2: caduque. Et par conséquent, à vous d'agir. Donc ouais. Ça devient gravissime. Mmh. On est en janvier et le roi meurt en août. Mmh.
1: Comment définir, parce que vous évoquiez à l'instant la Ligue et le rôle de la Ligue dans l'opposition au roi, comment définir cette Ligue catholique? C'est quoi concrètement la Ligue catholique? C'est un mouvement religieux, un parti politique, les deux à la fois?
0: C'est les deux à la fois. La Ligue donc se met en place après la mort du duc d'Anjou, François, donc qui était le petit frère de Henri III qui devait lui succéder.
2: Il y avait une première ligue au départ.
0: Oui, mais il y a la ligue de 1576, mais il n'y a pas de filiation établie entre les deux. Mais à partir donc de la fin de l'année 84, début de l'année 85, c'est d'abord un parti aristocratique autour du duc de Guise, de sa famille, qui se met en place assez discrètement pour faire une sorte de coup de force, de prise d'armes. Et puis, il y a un mouvement parisien, bourgeois, de notables, de marchands, d'avocats, etc., qui sont profondément catholique est tout à fait effrayé à l'idée qu'un prince protestant puisse succéder à Henri III. Henri III n'a pas d'enfant, on l'a dit, il n'a pas une très bonne santé, il peut mourir du jour au lendemain, et suivant la loi traditionnelle, la loi salique, donc c'est le roi de Navarre protestant qui doit lui succéder. Donc ces gens-là considèrent que le seul héritier légitime en réalité, donc contrairement à la loi salique qui fait descendre les princes en ligne directe, pourrait être un collatéral, c'est-à-dire l'oncle d'Henri de Navarre, le cardinal Charles de Bourbon, alors qui est un homme de 70 ans, qui est un cardinal pas destiné à avoir de descendance, mais qui est un prince du sang catholique. Et donc c'est au nom en théorie de ce prince, par ailleurs archevêque de Rouen, que se met en place ce mouvement au début de l'année 1585, donc à la fois faction aristocratique, à la fois mouvement profondément religieux. On sait que ce pauvre cardinal n'a en réalité aucun rôle dans la mise en place du mouvement, il est tout à fait débordé par ce qui se passe. C'est autour des Guises, c'est en Lorraine que le mouvement se prépare. On lève des armes, on lève des troupes de mercenaires allemands et le duc de Guise prend les armes en février-mars 1585, obligeant très rapidement Henri III à capituler, qui est pris de court, et à révoquer ses édits de pacification, puisqu'on est à un moment de tolérance où les édits...
1: Les édits de pacification, c'est la volonté de trouver...
0: un accommodement avec les protestants, leur donnant une liberté de culte limitée, mais une vraie liberté de culte quand même. Et donc en 1585, Henri III est obligé de revenir en arrière, de supprimer ses édits de pacification, et de déclarer qu'il n'y a qu'une religion dans le royaume, et d'obliger à la conversion, de chasser les pasteurs immédiatement et de rayer finalement de la succession officiellement Henri de Navarre. Donc en 1585, la Ligue pourrait avoir le sentiment d'avoir gagné. Les choses ne vont pas se passer comme ça ensuite.
2: C'est Charles de Bourbon prendra le titre de Charles X. Et donc en fait, dans l'histoire de France, il y a eu deux Charles X.
1: Oui. Charles, parce que catholique...
2: Les catholiques sont considérés comme le roi...
1: Voilà. Contre l'hérétique Henri III, on peut dire ça.
0: Contre l'hérétique Henri IV.
2: Henri IV, à ce moment-là, puisqu'à la mort d'Henri III, prend le titre de Charles X pour les ultra-catholiques.
1: Donc la Ligue catholique met la religion au-dessus des règles fondamentales de la succession au trône de France en refusant l'accession au trône d'un hérétique.
2: Oui, absolument, c'est ça. C'est le gros problème, c'est l'hérésie, le refus d'Henri IV de se convertir. Oui. Et à la mort d'Henri III, d'ailleurs, Henri IV va résister à l'idée d'une conversion très rapide, parce qu'il sait très bien qu'il sera abandonné par ses troupes.
1: Oui.
2: Et probablement pas adopté par la Ligue. Et par conséquent, l'idée qui anime Henri IV à ce moment-là, donc Henri III vient de mourir, et il va évidemment céder aux injonctions du petit groupe des anciens, des archimignons qui lui disent confirmez nos titres, engagez-vous à vous convertir. Et Henri IV va céder, mais en réalité, son idée, c'est bien

0: de Philippe II, il sent passer le vent du boulet et il se dit, là, il faut absolument que je me convertisse. Donc il va se convertir en 1593.
1: Alors je vais revenir quand même en arrière, hein, parce que je voudrais qu'on s'arrête sur l'assassinat d'Henri III. C'est d'abord, on évoquait Blois juste avant cette émission, l'assassinat du duc de Guise par Henri III, il y a tout un parcours à Blois, c'est cet assassinat qui met le feu aux poutres, qui fait qu'on passe à un degré de violence et une responsabilité royale qui est telle qu'elle pourrait justifier un régicide.
2: C'est un moment charnière, absolument. Avant ça, on peut remonter en mai 1588, quand Paris se soulève contre le roi, le 12 mai 1588.
1: Donc le duc de Guise, c'est le chef de la Ligue.
2: C'est le chef de la Ligue. C'est le chef de la Ligue, qui est un parti à la fois aristocratique et religieux, et qui apparaît aux yeux des catholiques français et parisiens en particulier comme vraiment le défenseur de l'Église face à l'hérésie. C'est un bon soldat, il a battu les armées de mercenaires protestants, donc il a une immense réputation. Et en mai 1588, contrairement, alors que le roi lui a interdit de revenir à Paris justement parce qu'il craint quelque chose se passe si le duc revient à Paris, le duc revient à Paris, le roi fait rentrer des troupes à Paris pour essayer de contrôler la ville, et catastrophe, la ville se soulève, c'est ce qu'on appelle la journée des barricades, l'invention des barricades, qui est pour Henri III une catastrophe absolue. Il réussit à s'enfuir in extremis, mais désormais Paris est une ville qui n'obéit plus au roi, qui a sa propre administration, donc ce sont des ligueurs parisiens désormais qui contrôlent la ville, au nom du duc de Guise en réalité. Et puis deuxième étape, mais pour la désacralisation d'une certaine façon d'Henri III, c'est vraiment un premier moment. Et puis il y a effectivement fin décembre 1588 dans le château de Blois ce coup de force, une deuxième tentative de coup de force de la part du roi. Et à chaque fois qu'on tente un coup de force, c'est une catastrophe. La Saint-Barthélemy, la journée des barricades et l'assassinat des Guise à Blois. Le roi fait mettre à mort le duc puis son frère le cardinal de Guise les 23-24 décembre pour reprendre la main politiquement et contrôler les états généraux à ce moment. Là, les états généraux sont réunis à Blois, et le roi a très secrètement et très efficacement manigancé cette mise à mort. Mais là encore, il a peut-être imaginé d'ailleurs de tuer beaucoup plus de monde, puisqu'il fait arrêter notamment l'oncle, le cardinal de Bourbon, à peu près toute la famille de Guise. Il a peut-être pensé faire une Saint-Barthélemy des princes catholiques à ce moment-là.
1: Oui.
2: Et donc c'est une catastrophe. C'est une catastrophe parce qu'immédiatement la nouvelle arrive à Orléans qui se soulève, la nouvelle arrive à Paris qui est déjà dans un état pré-insurrectionnel et qui désormais, donc ouvertement, est une ville qui affiche son hostilité au roi. Le roi n'est plus roi. Le roi n'est plus roi.
1: Alors, venons-en à l'assassinat en lui-même. C'est Jacques Clément. Qui est ce Jacques Clément? D'où vient-il? C'est un religieux, comment entre-t-il en religieux? Quelle forme de prédication, de littérature politique, de théologie nourrissent la conviction de Jacques Clément?
2: Alors Jacques Clément, c'est un grand mystère. Effectivement, au moment de l'assassinat, les gens se sont demandé qui a tué le roi. Et non, c'est bien ce personnage qui se présentait comme il était. C'est un religieux dominicain, donc un jacobin, comme on dit en France, qui est originaire du nord de la Bourgogne, la région de Sens, d'un petit village, qui est monté à Paris, il a à peu près 22 ans, poursuivre ses études au grand couvent des dominicains de la rue Saint-Jacques. Donc il n'y a aucun doute sur son identité. Et un jour, donc, au moment où le siège de Paris a été mis par Henri III et par Henri IV, donc le 31 juillet 1589, il sort de Paris avec un grand couteau caché dans la manche de sa robe et traverse les lignes royales. Il a quelque chose à dire au roi. C'est quelqu'un, donc c'est vraiment lui. Hein. C'est pas un soldat déguisé, un agent ligueur. On ne sait pas qui il a lu, on ne sait pas s'il a lu, on ne sait pas si des gens au couvent des Dominicains ont pu l'orienter, notamment le supérieur du couvent qui est Edme Bourgoin. Alors, après coup, les royalistes seront convaincus que les autorités des Jacobins sont dans le coup, si l'on peut dire. En réalité, on n'en a absolument pas.
1: Les autorités dominicaines.
2: Des dominicains, et notamment Edme Bourgoin. En fait, on n'en a aucune preuve. Edme Bourgoin sera exécuté plus tard comme régicide, parce qu'il a exalté la mort, enfin, il a félicité Jacques Clément, mais est-ce qu'il est réellement responsable? En fait, on ne le sait pas du tout. On a pensé qu'il pouvait y avoir des princes cachés derrière les autorités de la Ligue, mais en fait, on n'a aucun. rien qui le pompe. Donc c'est un jeune homme. C'est un jeune homme qui a très certainement une conviction profonde, c'est qu'il faut sauver Paris, c'est qu'il faut sauver la religion.

0: parce qu'à ce moment-là, donc, le Paris est assiégé par les deux Henri, Henri III et Henri de Navarre, qui se sont alliés et qui sont remontés avec leurs armées et qui ont mis le siège autour d'une ville qui est persuadée qu'elle va tomber. La ville est mal défendue, il faut imaginer les gens dans les tranchées, y compris des religieux, qui sont persuadés qu'ils vont être pendus quand la ville sera prise. Et miracle, miracle, c'est Jacques Clément qui traverse les lignes royales. Alors, on a des documents assez magnifiques parce qu'il y a eu une enquête de police qui a été faite juste après la mort du roi par l'officier de police de la cour, le grand prévôt, qui est Richelieu, le père du cardinal, François de Richelieu, et son travail. Donc il mène l'enquête le jour de l'assassinat, le 1er août, pour savoir qui a fait quoi, qui a entendu quoi. Et donc on a les témoignages de tous les gens qui sont présents au moment de la mort du roi. Et donc on entend les gens parler. Quand on lit leur texte, on dit « j'ai entendu crier, je suis entré », et puis le roi était avec un couteau dans le ventre, Jacques Clément était mort. Et puis on a un magnifique document qui est un document couvert de sang, le sang du roi, le sang de Jacques Clément ou les deux, qui est un laissez-passer, c'est-à-dire une lettre en réalité écrite par un capitaine royaliste prisonnier à Paris, le comte de Brienne, que Jacques Clément est allé voir dans sa prison. Comme quoi il y a une grande fluidité, une grande ouverture des lieux de captivité au XVIe siècle. Et Jacques Clément lui a demandé à cet officier royal une lettre dans laquelle ils lui ont demandé porter garant d'une certaine façon de
1: oui, parce Clément. On se pose la question que comment expliquer qu'un simple dominicain ait pu approcher un roi aussi protégé.
0: Ça, c'est très mystérieux. C'est
1: au cœur même de son quartier général.
0: Et donc il a ce laisser passer qui dit il faut le laisser passer. Il est censé aller, on ne sait pas trop où. Et quand Jacques Clément sort de Paris, il entre dans les lignes royales. Il est arrêté par des soldats. Il a dans sa poche donc ce texte, cette lettre du comte de Brienne. Il a peut-être une deuxième lettre, probablement fausse ou pas, attribuée au premier président du Parlement de Paris, qui est aussi un officier royaliste, Harlay. Et ça, on ne l'a pas, ce document-là. Et il est pris en charge de façon totalement imprévue par un grand magistrat royaliste, qui est Jacques de la Guelle, qui est le procureur général au Parlement, qui est un fidèle du roi, qui passe par là par hasard. On est au sud de Paris, du côté...
1: À Saint-Cloud.
0: Alors, on n'est pas encore à Saint-Cloud, on est du côté de Vanves, ouais. De ce qui n'est pas encore Malakoff à l'époque. Et parce que Jacques de la Guelle a des terres de ce côté-là, il vient les voir. Et c'est la guerre, donc tout se mélange, mais les gens circulent. Et Jacques de la Guelle donc, voit que ce garçon, ce religieux, a été attrapé par des soldats, demande ce qui se passe, et Clément dit qu'il veut aller voir le roi. Et Jacques de la Guelle va justement aller à Saint-Cloud, où le roi a établi ses quartiers, et il dit je vais emmener Jacques Clément avec moi. Et ils arrivent ensemble, alors il le fait parler. Donc il n'y a pas trop de doute sur son identité. Peut-être que Clément montre le laissez-passer du comte de Brienne. Et ils arrivent le soir à Saint-Cloud où ils vont dormir. Et le lendemain matin, le roi reçoit en audience Jacques Clément, la Guelle. Le roi est seul dans sa chambre. On est dans les appartements, la maison qui appartient en fait à l'évêque de Paris, Gondi. Il n'y a pas de garde. Il n'y a pas de garde. Les gardes, alors, le roi est toujours entouré de gardes. Le roi est obsédé par ses sécurités. Les gardes sont dans l'antichambre. Ils ne sont pas dans la chambre. Et donc il y a le roi, il y a la Guelle, il y a Clément et il y a Bellegarde qui est le premier gentilhomme de la chambre. Clément présente au roi les lettres, alors celle du comte de Brienne très certainement puisqu'elle est couverte de sang et qu'on l'a. L'autre lettre, on ne sait pas. En tout cas, il annonce au roi qu'il a des choses très importantes à lui dire, sans doute sur la façon d'entrer dans Paris grâce à des alliances à l'intérieur de la ville, à des complicités. Et là, il sort le couteau qui est caché dans la manche de sa robe et poignarde le roi dans le bas-ventre. Et ensuite, le roi va agoniser. Clément est tué dans la foulée. Donc les gardes
1: immédiatement,
0: entrent. Immédiatement. Ouais. Tout le monde crie. On l'a dans les témoignages, ce qui est assez fascinant. Les gens crient, ne le tuez pas, ne le tuez pas, ne le touchez pas, Clément. Et il est tué quand même. Il est tué quand même. Et ce qui va renforcer un imaginaire de complot, si Clément est immédiatement tué, c'est peut-être parce qu'on veut cacher des choses. En fait, c'est peut-être la panique, on ne sait pas.
1: Ouais.
0: Exactement. Et c'est ainsi que meurt Jacques Clément et que François de Richelieu commence son enquête immédiatement, d'abord pour identifier le coupable, et effectivement, on sait que c'est vraiment la personne qui prétendait être ce qu'elle était, puis ensuite pour essayer de savoir ce qui s'est passé, et là, il y a un mystère qui subsiste.
1: Mmh. Qu'est-ce qu'on sait des dernières heures d'Henri III, parce qu'il ne meurt pas tout de suite, en fait.
0: Effectivement.
1: Il pardonne à ses ennemis.
0: Alors, c'est un bon roi chrétien, c'est certain, mais...

0: Alors, il est poignardé vers 8h du matin le 1er août. Il va mourir dans la nuit du 2. Donc, il a une longue agonie. La politique royale, dans la journée du 1er août, est le déni. Ou en tout cas, l'idée de dire qu'il ne s'est rien passé. Ou en tout cas, qu'il s'est passé quelque chose de pas important, de pas grave. Il a été blessé par ses ennemis, par des méchants, mais Dieu l'a protégé. Mais Dieu l'a protégé parce qu'il faut éviter la panique. Il faut éviter la panique, que l'armée se débande. Donc, c'est l'information qui va circuler dans tout le royaume à partir du 1er août. Le roi écrit aux villes, aux gouverneurs des provinces encore fidèles pour dire « tout va bien, tout va bien ». Et puis, son état de santé se dégrade. On sait que Henri de Navarre vient le voir à un moment dans la journée, mais il est peu probable que le roi lui ait mis la couronne sur la tête en lui disant « tu es mon héritier », comme le voudra ensuite, le voudront les images ou les représentations, puisque la politique officielle ce jour-là, c'est de dire « tout va bien ». Puis son état se dégrade, il se confesse, son confesseur reçoit ses dernières volontés, alors le roi pardonne, le roi surtout est obligé à ce moment-là d'évoquer une question très grave, c'est qu'officiellement l'Église l'a condamné. Elle a condamné pour avoir fait tuer non pas le duc de Guise mais son frère le cardinal et le pape Sixte Quint a écrit un monitoire, donc une menace d'excommunication. Donc le roi était censé venir à Rome obtenir le pardon du pape, ce qu'il n'a pas fait, et le roi sur son lit de mort va déclarer qu'il n'était pas au courant du monitoire, donc de la menace pontificale. Donc c'est ce qu'il dit à son confesseur, il dit « je ne sais pas ce qu'il y avait dans ce texte ». Peut-être qu'il triche un petit peu. En tout cas, le texte, il ne l'a probablement jamais effectivement eu sous les yeux. Mais il était très certainement au courant de cette menace d'excommunication. Au regard de l'Église, de toute façon, le fait de tuer un cardinal vaut excommunication de facto. Mais là, le pape a attendu un petit peu. Et donc, c'est ainsi que le roi meurt en bon catholique dans les bras de son confesseur dans la nuit du 2.
1: Vengeance, en une minute, vengeance religieuse et politique, donc la motivation de Jacques Clément.
0: Jacques Clément, on ne saura jamais, mais il faut le replacer dans cette atmosphère d'exaltation, de peur panique, qui est celle des Parisiens au moment de ce premier siège de Paris, qui sont convaincus qu'un déferlement de violence va tomber sur eux, qui sont convaincus que le roi n'est plus vraiment roi, puisque la Sorbonne, effectivement, a délié les sujets de leur serment de fidélité. La Sorbonne n'appelle plus le roi Henri de France, Henri III, roi de France et de Pologne, il l'appelle Henri de Valois. Donc c'est un simple particulier qui, d'une certaine façon, a été détrôné. Et le roi est un méchant. Le roi est un méchant qui protège les hérétiques, qui s'est allié avec Henri de Navarre.
2: Antéchrist, même.
0: Et il est même... effectivement, certains diront le diable, l'envoyé du diable sur terre, et des images, des textes vont paraître immédiatement après pour justifier effectivement cet événement extraordinaire.
1: Alors, je me tourne vers vous, Jean-Christian Petit-Fils, pour évoquer précisément, après avoir évoqué Henri III, Henri IV, en 1610, les guerres de religion sont terminées. Malgré tout, il y a toujours des facteurs de tensions religieuses, sociaux, diplomatiques même.
2: Alors, en 1610, la France s'est quand même prodigieusement redressée sur le plan économique, même social, après le désastre absolu des guerres de religion. Les guerres de religion représentent à peu près entre 1 et 2 millions de morts, si on y ajoute la peste et puis la famine de l'hiver 95-96. Donc c'est destruction complète des structures ecclésiales, des temples protestants, des églises dans les petits villages. Tout est ravagé et la foi chrétienne survit à peine dans certaines zones, il faut bien le dire. Tout cela remonte peu à peu et après il y aura ce grand courant de la réforme tridentine qui va saisir la France et l'Église de France. Finalement, la fin du règne d'Henri IV n'est pas merveilleuse. C'est pas la poule au pot tous les dimanches et tout ce qu'on nous raconte dans certains manuels.
1: C'est un roi contesté ?
2: Il est contesté, il a... Sur le plan fiscal, il a été obligé de prévoir des nouveaux impôts. Il y a eu un impôt qui s'appelle la pancarte qu'il a fallu enlever parce qu'il y a eu des protestations. Il y a des émotions populaires, c'est-à-dire des soulèvements paysans. Donc tout n'est pas stabilisé sur le règne, mais il y a quand même un progrès énorme et un redressement phénoménal. Ce qui va créer la crise, c'est la succession de Clèves et Juliers, deux petites principautés protestantes dans l'Empire, avec la mort de son titulaire et la saisine décidée par Rodolphe II, l'empereur, de ces deux principautés. Et là, donc, un risque de déséquilibre de l'Empire germanique. Il a aussi, lui, a connu beaucoup de troubles, et en connaîtra encore plus au XVIIe siècle. Mais là, cette crise de Clèves et Juliers fait que Henri IV est décidé à partir en guerre contre l'Empire, contre l'Espagne
1: catholique
2: aussi, donc, et il va rassembler des troupes, il va menacer 32 000 hommes de troupes, 5 000 cavaliers, 30 canons, il a une armée puissante, et il veut s'en servir. Et il veut s'en servir aussi parce que il y a une aventure sentimentale qui l'agite beaucoup, c'est qu'il est tombé fou amoureux de Charlotte de Montmorency, qui avait 15 ans au moment, ou 14 ans et demi quand il est tombé amoureux d'elle, qu'il a mariée à son cousin issu de Germain, le prince de Condé, qui était homosexuel. Donc, et dont il voulait faire la maîtresse. Et le prince de Condé, qui n'a pas voulu jouer le personnage qu'on lui prêtait, eh bien, a enlevé sa femme, ce qu'on appelle l'enlèvement innocent, et l'a emmenée à Bruxelles. Donc, l'idée d'Henri IV, c'est de partir faire le siège de Juliers, mais aussi avant...
1: De
2: passer par Bruxelles,
1: sa maîtresse,
2: sa favorite, ouais. Est enfermée.
1: Ouais.
2: Elle lui écrit des lettres d'amour. Charles Samaran a publié les échanges. Mon tout, mon roi. Elle a 15 ans, lui en a 53. C'est pathétique. Et voilà le contexte politico-religieux qui va finalement conduire à la mort du roi.
1: Parce que en fait, on se dit que, au fond, les catholiques, est-ce que les catholiques les plus intransigeants dans cette histoire jouent le même rôle qu'ils ont joué pour la mort d'Henri III, et notamment avec en toile de fond la question de l'édit de Nantes, que les catholiques intransigeants ne vont pas accepter, au fond.
2: Alors, l'édit de Nantes, c'est un édit de pacification, comme il y en avait eu avant, hein, l'édit de Saint-Germain et autres, qui figeait la situation,
1: oui.
2: Qui créait quand même une situation politiquement très difficile pour l'État, puisque c'est un État dans l'État qui a été reconnu. Les protestants ont 150 places d'armes, dont 50 places de sûreté, 51 places de sûreté, avec des garnisons entretenues aux frais du roi, des assemblées synodales et provinciales. Tout cela est absolument incompatible avec la montée de l'absolutisme qui va se manifester, qui se manifeste déjà à partir de 1598, à partir de l'édit de Nantes, et qui va se déployer tout au long du XVIIe siècle. Donc, il y a cette incompatibilité. Et la fin des guerres de religion, pour moi, c'est vraiment la paix d'Alès, signée sous Louis XIII, où là, on va supprimer tous les brevets, les annexes de l'édit de Nantes, prévoyant justement cette structure d'État dans l'État. Donc là, il y a des menaces, et bien entendu, des deux côtés, côté protestant et du côté ultra-catholique, il y a une insatisfaction profonde.
1: Alors, venons-en à ce personnage, l'assassin François Ravaillac. Quand on regarde son parcours, est-ce qu'on a affaire à un fou de Dieu complètement isolé ou bien on voit des influences, des zones d'ombre autour de lui? Est-ce que il y a moins de... Il y avait un mystère Henri III, il y a un mystère Jacques Clément, est-ce qu'il y a un mystère Ravaillac?
2: Il y a un mystère Ravaillac, c'est sûr. Ravaillac, c'est un... Le fils de petit notable d'Angoulême, Jean Ravaillac, qui était greffier à la mairie, qui est tombé dans la déchéance la plus absolue à la suite d'un complot mené contre le gouverneur, le duc d'Épernon. Et à partir de là, il s'est séparé de sa femme, Dubreuil, qui elle-même était très, très catholique, avec deux oncles de la chanoine à la cathédrale d'Angoulême. Et ce garçon, donc, a connu la déchéance. Le père a connu la déchéance. On voit donner 10 sols pour le pauvre Ravaillac. C'est pas le nôtre, c'est le père. Il vit de mendicité. Et donc, le fils, lui, va être petit clerc de notaire, petit coursier, à un moment donné, il sera instituteur. Et surtout, il va être élevé par les oncles dans une haine du protestantisme, dans une haine des protestants. Angoulême, c'est une citadelle qui domine un plat pays, citadelle catholique qui domine un plat pays protestant. Donc il est très marqué par toutes ces idées
1: religieuse.
2: Et
1: ouais.
2: L'élément déclenchant pour l'assassinat du roi, ça va être ces affaires de Clèves et Juliers dans lesquelles le roi a décidé de s'impliquer. Alors il est venu trois fois à Paris, il hésite, c'est un homme hésitant. Et en même temps, c'est un personnage dérangé. Hein. Il a fait un peu de prison pour dette, et il voit dans le feu, dans les sarments, il voit des hosties qui montent, qui descendent, il entend des trompettes. C'est un cas psychiatrique, évidemment. Et en même temps hésitant, il va venir trois fois à Paris, il va vouloir avertir le roi, au mois de janvier en particulier, il va vouloir le rencontrer, il ne peut pas le rencontrer bien sûr, alors là on n'a pas la liberté qu'on a eue au château de Saint-Cloud, il y a la garde qui s'interpose, et puis il revient, quand il apprend la veille de Pâques, le 10 avril 1610, que le roi part en guerre, donc contre l'empereur catholique, contre le roi d'Espagne, eh bien là, c'est fini, il part et il va, il est décidé. Et il va rester une quinzaine de jours à Paris, et c'est là où le mystère, évidemment, plane. Qui rencontre-t-il? On a quelques éléments, quelques informations, et au moment de l'assassinat, on va en avoir d'autres, montrant que probablement lui est un esprit dérangé, un individu isolé, et il dira au moment de son procès, à 17 reprises, qu'il n'a pas de complice. Il reste que il y a eu, pour moi, très vraisemblablement, une conspiration. Alors, non pas la fameuse conspiration dont on a parlé pendant très longtemps avec Michelet, Philippe Erlanger, impliquant la reine-mère, la Galigaille, donc les Concini, impliquant le duc d'Épernon, etc. Cette vaste conspiration. Le roi d'Espagne aussi, tout le monde étant complice pour assassiner le roi. Non, une conspiration qui est venue, pour moi, des Pays-Bas espagnols, de Bruxelles. J'ai trouvé une lettre d'un ambassadeur, Jacob Enjorant, qui était le représentant des cantons suisses à Paris, qui donne tous les éléments en disant, voilà, il y a un certain individu qui a promis à l'archiduc, qui est l'archiduc Albert des Pays-Bas autrichiens, donc qui est une souveraineté dépendante de l'Empire autrichien, qu'il ne raterait pas le roi au Louvre. Le complot est dirigé par le comte de Salnov, qui est un franc-comtois qui était à la cour de Bruxelles.
1: Toujours avec des
2: avec un agent qui s'appelle Lamotte, etc. Ouais. Et au moment de l'assassinat, on voit le roi ayant reçu le coup de poignard de Ravaillac, on peut peut-être revenir sur les détails de l'opération, mais à ce moment-là, on voit apparaître dans la rue de la Ferronnerie deux cavaliers et sept ou huit personnages à pied qui veulent se précipiter sur Ravaillac. Tue, il faut qu'il meure. Ils ne veulent pas porter secours au roi, ils viennent... Donc on a un certain nombre d'éléments comme ça qui nous montrent que...
1: Ils nous interrogent.
2: Il y a très probablement une implication de l'archiduc Albert, à mon avis, dans cette affaire.
1: Avec... Mais toujours pour des motifs religieux.
2: Alors, politico-religieux, c'est-à-dire que Albert, voyant que le roi allait traverser ses États, ses pays espagnols, qu'il y avait une trêve de 12 ans qui avait été signée avec les provinces unies, par conséquent, on avait désarmé complètement, Spinola n'avait plus d'armée à opposer au roi, je dirais que c'était absolument un scandale que ce vieillard allait récupérer une petite jeune fille, c'était la femme de son cousin, vous pouvoir l'enlever, il était absolument choqué. On a des lettres de l'ambassadeur Pécius à Paris, une confrontation violente entre Henri IV et Pécius en disant voilà, je veux aller à Bruxelles.
1: Oui.
2: Donc, il s'est considéré comme en état de légitime défense et il a voulu frapper le roi. Alors, c'est une hypothèse, bien sûr, mais qui est corroborée par un certain nombre d'éléments. On trouve dans les comptes de Lille, par exemple, les comptes de dépenses secrètes, 15 000 livres dont on ne peut faire état. Bon, alors que les dépenses secrètes, en général, c'était 200, 300 livres les années précédentes. En 1610, il y a 15 000 livres dépensés par les Pays-Bas espagnols.
1: Sans motif. Alors, on arrive peu à peu au terme de cette émission. Il nous reste 5 minutes. On voit bien que les deux régicides en soi... sont différents, même si derrière on décèle un fanatisme religieux.
3: Alors, il y a chez Ravaillac, effectivement, c'est une sorte de queue de comète de l'esprit de la Ligue des années 1580, hein, cette haine de l'hérétique, cette peur, panique, très certainement, chez Jacques Clément et d'autres, qu'un monarque protestant monte sur le trône de France, de ce royaume toujours catholique. Donc, il ne faut vraiment pas sous-estimer cette atmosphère d'angoisse, hein, de panique qui a pu... mener à cela. Et en même temps, on a des esprits beaucoup plus partagés de catholiques, mais qui sont capables d'accommodement, des gens de l'entourage d'Henri III, ceux qu'on appelle les politiques à cette époque-là, qui sont capables d'accommodement et qui considèrent qu'il faut la paix d'abord et ensuite on verra. Ouais. Question religieuse, après l'État d'abord.
1: Jean-Christian Petit-Fils, est-ce que vous qui avez travaillé sur les Bourbons, Louis XIII, Louis XIV, Louis XVI et Louis XV, est-ce que ces deux régicides vont contribuer à la réflexion ultérieure sur l'absolutisme monarchique et la sacralisation de la personne du roi ?
2: Bien évidemment. C'est l'assassinat d'Henri IV... et puis avant l'assassinat d'Henri III, qui a poussé les proches de la monarchie à vouloir élever le roi, élever le trône, et en faire un représentant de Dieu sur la terre. C'est là où on insiste énormément. Et finalement, on pourrait dire que le droit divin naît sous le couteau de Ravaillac. Sans Ravaillac, il n'y aurait peut-être pas eu Bossuet. C'est vraiment le moment où la monarchie
1: qui parle de droit
2: et va s'enfermer aussi dans cet absolutisme qui conduira à la révolution. Mais c'est cela qui va faire qu'on va exalter le monarque, au point que Louis XIV, d'ailleurs, craindra, dira toujours, moi je risque de finir sous le poignard de... Il y a eu quelques conspirations aussi sous Louis XIV. Louis XIV avait peur de mourir comme Henri IV, comme son grand-père.
1: En fait, on voit que la réflexion, finalement, il y a une réflexion sur le temps long à avoir, des conséquences des guerres de religion sur le XVIIe et même le le XVIIIe siècle.
3: Absolument. Les Bourbons au XVIIe siècle, à partir de Louis XIII et Louis XIV, effectivement, travaillent à tout faire pour que ne se reproduise jamais ce qui s'est passé au XVIe et au début du XVIIe siècle, pour rendre le roi intouchable d'une certaine façon. Il y a aussi le mauvais exemple anglais au milieu du XVIIe siècle avec la Révolution, la décapitation de Charles Ier qui est vraiment quelque chose totalement inconcevable. Donc il y a vraiment une stratégie effectivement pour isoler le roi. Le roi est au-dessus de tous ses sujets, catholiques ou protestants, il veut des sujets obéissants, mais le roi est intouchable. Le roi est intouchable, il a un commerce direct avec Dieu dans lequel les simples sujets ne peuvent pas interférer.
1: Donc finalement les assassins voulaient désacraliser la personne du roi en l'assassinant, et c'est l'effet inverse qui
3: Exactement.
1: S'est produit.
3: Exactement. C'est les paradoxes de l'histoire.
1: C'est le paradoxe de l'histoire. Eh bien, merci beaucoup à tous les deux d'être venus donc sur ce plateau afin d'évoquer ce double régicide au nom de Dieu. Je rappelle les titres de vos ouvrages. Tout d'abord, Nicolas Leroux, un régicide au nom de Dieu, un ouvrage paru chez Folio. Chez Folio et également chez nos amis de Passé Composé, Les guerres de religion, une histoire de l'Europe au XVIe siècle. Je renvoie nos auditeurs et téléspectateurs à l'émission que nous avons enregistrée ensemble sur ce sujet. Jean-Christian Petit-Fils, donc l'assassinat d'Henri IV, où vous développez tout ce que vous venez nous expliquer, à savoir le fait que l'attentat a été commandité par les Provinces Unies.
2: Suggéré,
1: oui.
2: Poussé en avant Ravaillac, ouais, qui ne se rendait pas compte qu'il était manipulé.
1: Moi, exactement.
2: C'est ma thèse.
1: Donc, l'assassinat d'Henri IV, c'est disponible en livre de poche également dans la collection Tempus, la collection de poche des éditions Perrin, et bien évidemment votre Henri IV paru chez ce même éditeur, donc biographie absolument magistrale. Il me reste à vous remercier, chers téléspectateurs et chers auditeurs, pour votre fidélité. 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Je vous remercie pour votre fidélité et je vous donne rendez-vous la semaine prochaine pour un nouveau numéro d'Au risque de l'histoire.

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1: Madame, Monsieur, bonjour et bienvenue sur Point d'Orgue, votre rendez-vous de musique sacrée. Je suis très heureux de vous retrouver pour un nouveau numéro consacré aux merveilles du répertoire. Et cette semaine ainsi que la semaine prochaine, je vais vous inviter dans un tout autre univers que celui que nous avons l'habitude d'entendre sur Point d'Orgue. Je vais tout simplement vous plonger dans la musique médiévale parisienne, et le chapitre est tellement vaste que cela valait bien deux émissions à mon sens. Alors, attachez vos ceintures et c'est parti pour le XIIIe siècle avec l'école de Notre-Dame. Alors il faut savoir qu'au XIIe siècle, Paris devient la capitale du savoir et de la foi. La Seine encercle l'île de Cité comme un écrin, et sur ce rocher spirituel, une cathédrale fameuse entre toutes s'élève vers le ciel, j'ai nommé Notre-Dame de Paris. Le chantier est lancé en 1163 par l'évêque Maurice Dussully, et ce chantier incarne une idée neuve du monde, celle d'un univers ordonné, lumineux, rationnel, bref, un monde où Dieu s'exprime par la mesure. Mais dans les ateliers de chant de la cathédrale, parce qu'il n'y a pas que les pierres qui sont taillées, une autre construction s'élabore, elle, plutôt invisible, mais c'est celle du son. Des clercs, les musiciens, les savants y inventent une musique à plusieurs voix, une musique bâtie comme une voûte de pierre, et c'est là que Notre-Dame va devenir véritablement le berceau de la polyphonie occidentale, et qu'on appellera plus tard l'école de Notre-Dame, celle qui nous inspire aujourd'hui. Alors il faut savoir que, un petit peu dans ces années-là, en fait, autour des années 1150, Paris devient le cœur intellectuel de l'Europe chrétienne, rien que ça. Les écoles cathédrales, Saint-Victor, Sainte-Geneviève, Notre-Dame, préfigurent l'université qui, en fait, va naître un siècle plus tard. Dans ces écoles cathédrales, on y enseigne la théologie, la logique, la philosophie et les arts libéraux. Vous savez, ces références à tous les arts antiques, par exemple la grammaire, la dialectique, la rhétorique, mais également l'arithmétique, la géométrie, l'astronomie et, bien entendu, c'est celle qui va nous intéresser, la musique. Car, selon saint Augustin, ne l'oublions pas, la musique est science du nombre et mesure du temps. En plus, dans cette période-là, il y a de grands maîtres parisiens intellectuels, Pierre Lombard, Abélard, puis Thomas d'Aquin, qui développe une pensée où la foi s'accorde à la raison. Et ce mouvement, on va l'appeler la scolastique, c'est-à-dire une recherche d'ordre, d'équilibre, d'intelligibilité. Et cet esprit nouveau s'exprime également dans la musique. Les sons, comme les idées, doivent désormais être organisés.

Alors, dans un premier temps, et comme vous venez de l'entendre, dans les premiers siècles, le chant liturgique de l'Église est monodique, c'est-à-dire que vous avez une seule ligne de mélodie, le chant grégorien. Mais dès le 9e siècle, des traités comme le Musica Enchiriadis, vers 870, ou le Scholica Enchiriadis, décrivent une première forme de polyphonie qu'on va appeler organum. On double à ce moment-là la mélodie principale à une quarte ou une quinte. Ça donne une esthétique tout à fait particulière. Et au XIIe siècle, à Paris, cette pratique se transforme en un art savant. Les voix ne marchent plus forcément parallèlement, elles vont devenir les unes et les autres indépendantes. Elles rentrent dans une logique d'alternance, de tension et de résolution. La musique se fait véritablement architecture sonore. Alors dans les manuscrits qu'on a retrouvés à Florence, le Pluteus par exemple et le Wohnfeldbüten, on retrouve les traces de ces premières tentatives polyphoniques. Elles annoncent déjà les grandes œuvres de Léonin et Pérotin, les deux grands compositeurs qui vont nous intéresser à présent. Alors je vous le disais, le premier grand maître de cette école s'appelle Léonin ou Magister Léoninus et nous connaissons en fait son nom grâce à un témoin précieux. Alors le nom fait peut-être sourire, mais bon, quand même, heureusement qu'il a été là. Il s'agit du traité du moine anonyme 4, rédigé vers 1270, probablement à l'université de Paris. Et dans ce traité, il y est écrit « Le meilleur compositeur d'organum fut Léonin. Il fit un grand livre d'organum pour l'usage de la cathédrale de Paris. » Et c'est ce recueil, le Magnus Liber Organi, qui contient des pièces destinées aux grandes fêtes de l'année liturgique, comme Noël, Pâques, la Pentecôte, etc. Et c'est là où Léonin va composer à deux voix. Une voix inférieure, la ténor, qui garde la mélodie du chant grégorien, qui forme comme une base solide, comme la nef d'une église, et la voix supérieure, elle, improvise autour de cette base-là, elle dessine presque des arabesques sonores, presque comme un vitrail de lumière mouvante. Et ainsi, pour la première fois dans l'histoire de la musique occidentale, la musique devient verticale, c'est-à-dire que nous avons deux lignes qui vont se superposer sans se confondre. Ainsi, on a une sorte d'union entre le terrestre et le céleste qui s'unissent dans une même harmonie.

je ne sais pas si vous vous êtes rendu compte, mais je vous ai en fait fait écouter la même chose, un Widerhout omnes, c'est-à-dire d'abord une version grégorienne et puis cette première version avec ses voix qui s'entremêlent de ce fameux grand maître Léonin. Et quelques décennies plus tard, un autre grand maître prolonge l'œuvre de Léonin que nous venons d'entendre. Il s'agit de Pérotin le Grand ou Pérotinus Magnus, et c'est toujours ce fameux moine, l'anonyme 4, qui nous le dit. Pérotin, le plus grand maître, perfectionna le grand livre d'Organum et composa de magnifiques œuvres à 3 et 4 voix. Donc vous voyez cette diversité des voix qui viennent s'empiler les unes aux autres, qui viennent faire quelque chose de toujours plus architectural, de toujours plus élevé. Et nous nous situons là autour des années 1198-1220, au moment où la façade de Notre-Dame est achevée et Pérotin représente l'apogée du style parisien. Il va introduire une innovation capitale, le rythme mesuré. Alors il fonde sa musique sur les modes rythmiques, décrits par Jean de Garlande et Franco de Cologne. Ce sont des formules de durée longue et brève qui organisent le temps un peu comme un poème. Et grâce à lui, la musique devient mesurable. Là, on rentre dans quelque chose qui va être beaucoup plus, dans nos oreilles, beaucoup plus contemporain presque, alors qu'on se situe vraiment dans le Moyen-Âge. Le temps ne devient plus une matière fluide, mais une construction. Et cette découverte qui, aujourd'hui, nous semble si simple en apparence, fonde en vérité toute la musique occidentale. Sans Pérotin, il n'y aurait pas eu de notation, ni de mesure, ni même de contrepoint. Imaginez l'influence de cet immense musicien. Alors son Widerhout omnes à lui, donc vous allez voir qu'on garde le même chant, il a été écrit à plusieurs voix, sans doute pour la messe de Noël de 1198, et c'est une véritable prouesse d'équilibre. Les voix s'enlacent, se séparent, s'élèvent, comme les arcs-boutants de la cathédrale, dont elles semblent être l'écho sonore.

Extraordinaire production musicale, Widerunt Omnes, et j'espère que vous avez bien entendu la différence entre les trois extraits que je vous ai présentés, le grégorien seul, tout nu, presque, si j'osais aller dans cette comparaison-là, ensuite cette version de Léonin, et puis celle que vous venez d'entendre de Perrotin, là aussi toujours avec plus de complexité, comme si effectivement il y avait ce lien évident entre l'architecture de la cathédrale et l'architecture sonore. Et vous entendez bien que finalement, en quelques années, très rapidement, les choses se sont construites. Vous entendez effectivement cette version beaucoup plus rythmique. J'espère que vous avez entendu. Alors, c'est extraordinaire là parce que vous avez écouté de la musique pendant presque 4 minutes sur ce Widerunt Omnes. En fait, il n'y a que 5 syllabes, ils tiennent 4 minutes. Et comme une grande architecture sonore, comme un espèce de grand crescendo, effectivement, les choses partent de manière presque intime et finalement se construisent comme se construirait finalement la cathédrale Notre-Dame de Paris. C'est absolument extraordinaire. Cette manière de lier les pierres et le chant. Et c'est effectivement dans la nef encore neuve de Notre-Dame que ces polyphonies résonnaient jusqu'à parfois 8 secondes, rendez-vous compte, chaque note se mêlait à la note suivante et ainsi on avait une sorte de création d'un halo sonore qui était comparable à la lumière des vitraux. Le lieu et la musique devenaient ainsi indissociables. Et certains musicologues l'ont bien noté, et notamment le musicologue Craig Wright qui disait « La cathédrale fut l'instrument de Perrotin ». Et il est vrai que souvent, quand on pense à ces immenses nefs, eh bien on peut parfois penser à ces grandes caisses de résonance de certains instruments qui font résonner la musique. Et c'est vrai que quand on pense à l'architecture de la cathédrale, tout concourt à un même idéal avec celui de la musique. La hauteur, la clarté, la symétrie et la recherche d'un ordre divin. C'est véritablement ici que le gothique, l'art gothique et la polyphonie naissent ensemble, l'un dans la pierre, l'autre dans le son, et dans les deux cas, l'homme cherche à approcher Dieu par la structure et à rendre visible ou audible l'invisible. C'est véritablement ce qui va faire que cette musique va être un énorme bouleversement dans la musique occidentale et en fait va irradier toute l'Europe. On n'imagine pas aujourd'hui quelle a pu être l'influence de cette musique-là. Je vous le disais, ça a été la base du contrepoint, des notations rythmiques, etc. Et en fait, sans ces compositions-là, sans l'école de Notre-Dame, il n'y aurait pas eu plus tard les immenses compositeurs même de Rome. On peut penser par exemple à Palestrina et plus tard Bach et consorts, tous ceux qui ont suivi. C'est véritablement un immense marqueur de la musique occidentale. Alors il faut savoir que avec cet héritage, la musique occidentale entre dans un âge, on va dire, conscient. C'est-à-dire que pour la première fois, les compositeurs vont signer leurs œuvres, ils vont les noter et ils vont les fixer. N'oubliez pas que pendant des siècles, la tradition a été orale, notamment avec le chant grégorien. Et beaucoup de manuscrits, par exemple ceux de Florence et de Montpellier, extrêmement fameux, témoignent de cette mutation. La musique n'est plus seulement entendue, elle est également pensée. Et là aussi, c'est une véritable révolution pour l'époque. Cette révolution intellectuelle, elle correspond à un moment unique dans l'histoire européenne, celui où la raison et la foi s'accordent pour chercher la beauté dans la proportion. Et la proportion, c'est intéressant, notamment d'un point de vue rythmique. C'est pour ça que je vous parlais autant des rythmes. Et c'est cette idée que la beauté est ordre qui traverse toute la Renaissance jusqu'à la fugue de Bach, ou même, on peut aller plus loin, à la symphonie classique. C'est ça qui est absolument extraordinaire, c'est cette espèce de filiation. Si je vous parle de cette histoire-là, alors il y a non seulement la dimension esthétique, il est vrai qu'on n'a plus l'habitude d'entendre ce genre de musique-là dans nos églises, et c'est parfois dommage, hein, parce que c'est une grande part de notre patrimoine, mais il est important de le situer non seulement d'un point de vue historique et philosophique, parce que ça s'inscrit dans quelque chose de tout à fait réel, conscientisé dans la période du Moyen-Âge, mais également parce que ça innervait toute notre musique occidentale. Et vous l'avez bien compris d'abord avec cette monodie grégorienne, simple en apparence, mais en vérité fortement lié à l'anima avec le souffle, puis ensuite avec Léonin qui a su un petit peu jouer avec cette voix qui dansait, ses arabesques, ses volutes de fumée, peut-être qu'on peut penser à l'encens et bien entendu à la lumière qui traversait les vitraux, et naturellement l'accomplissement de cette école avec Perrotin le Grand, qui n'a pas volé son nom, hein, effectivement son qualificatif. Il y a dans cette musique-là quelque chose de véritablement
novateur et qui a donc, je vous le disais, innervé toute la musique occidentale. Alors maintenant, je vais vous proposer d'écouter une dernière pièce. Elle est assez courte, en fait, ça va être un extrait de son Alléluia Nativitas, l'Alléluia de la messe de Noël, et vous allez l'entendre. Il commence un petit peu presque, on va dire simplement, par rapport au Viderunt Omnes que vous venez d'entendre. On va même entendre une petite partie grégorienne, et puis le chant va reprendre plus structuré, plus rythmique et plus dynamique que jamais. Il faut dire effectivement que cela se rapproche de la joie et des battements du cœur de plus en plus resserrés, tellement la joie est immense en cette nuit de Noël. Voici donc l'Alléluia Nativitas de Pérotin le Grand.

0: Nous avons ce côté joyeux porté par ces rythmes, presque ce feu d'artifice sonore qui nous donne là aussi libre cours à cette joie que la musique exprime si bien. Alors si je vous ai dit que ces deux grands compositeurs, Léonin et Perrotin, avaient construit toute la musique occidentale, eh bien dans la prochaine émission, nous allons suivre leurs héritiers, les compositeurs anonymes du XIIIe siècle qui, dans les manuscrits de Montpellier, manuscrits dont je vous parlais tout à l'heure, ont inventé une nouvelle forme, le motet, où la parole, la poésie et la polyphonie s'uniront pour donner à l'Europe médiévale une voix nouvelle. Voilà, mesdames et messieurs, pour ce premier tour dans l'école de Notre-Dame de Paris du Moyen-Âge. J'espère que vous avez fait une belle découverte de répertoire. Moi, en tout cas, c'est de la musique que j'ai pas l'habitude d'entendre, mais quelle grâce d'entendre la musique des siècles. Je vous retrouve la semaine prochaine pour un nouveau numéro. D'ici là, portez-vous bien. À bientôt sur Point d'Orgue.
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2: Du psaume 140. Seigneur, je t'appelle, accours vers moi. Écoute mon appel quand je crie vers toi. Que ma prière devant toi s'élève comme un encens, et mes mains comme l'offrande du soir. Mets une garde à mes lèvres, Seigneur, veille au seuil de ma bouche. Ne laisse pas mon cœur pencher vers le mal, ni devenir complice des hommes malfaisants. Jamais je ne goûterai leur plaisir. Que le juste me reprenne et me corrige avec bonté. Que leur parfum ni leur poison ne touchent ma tête. Ils font du mal, je me tiens en prière. Je regarde vers toi, Seigneur, mon Maître, tu es mon refuge, épargne ma vie. Garde-moi du filet qui m'est tendu, des embûches qu'ont dressées les malfaisants. Les impies tomberont dans leur piège, seul, moi, je passerai.

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De la première lettre de saint Pierre. Je m'adresse à ceux qui exercent parmi vous la fonction d'anciens, car moi aussi, je fais partie des anciens, je suis témoin de la passion du Christ, et je communierai à la gloire qui va se révéler. Soyez les bergers du troupeau de Dieu qui vous est confié. Veillez sur lui, non par contrainte, mais de bon cœur, comme Dieu le veut, non par une misérable cupidité, mais par dévouement, sans commander en maître à ceux dont vous avez la charge, mais en devenant les modèles du troupeau. Et quand se manifestera le berger suprême, vous remporterez la couronne de gloire qui ne se flétrit pas. »

Louons le Christ, le grand prêtre pris parmi les hommes pour intervenir en notre faveur, et prions-le.

tu as donné à ton Église des pasteurs animés de l'esprit de l'Évangile. Accorde à ton peuple la même connaissance et le même courage. À la prière de Moïse et de tes saints pasteurs, tu as pardonné les péchés de ton peuple. À leur intercession, purifie l'Église aujourd'hui.

Tu t'es choisi des saints parmi ton peuple et tu les as conduits par ton esprit. Donne ce même esprit à tous les pasteurs de l'Église. »

toi, l'unique richesse des saints, ne permets pas qu'aucun homme sauvé par ton sang demeure loin de toi.

toi qui donnes la vie au troupeau par la main de ses pasteurs. Ne permets pas qu'aucun défunt se perde. Tu t'es livré pour eux, sauve-les. »

Prions. Pour ta plus grande gloire, Seigneur, tu as suscité dans ton Église Saint Ignace de Loyola. Permets qu'avec son aide et à son exemple, après avoir combattu sur la terre, nous partagions sa victoire dans le ciel par Jésus, le Christ, notre Seigneur. Le Seigneur soit avec vous et que Dieu Tout-Puissant vous bénisse, le Père, le Fils et le Saint-Esprit. Bénissons.

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Au nom du Père et du Fils et du Saint-Esprit, le Seigneur soit avec vous. Bienvenue, frères et sœurs, dans cette cathédrale pour célébrer l'Eucharistie du Seigneur en ce vendredi soir. L'Église fait aujourd'hui mémoire de Saint Ignace de Loyola, le fondateur de la Compagnie de Jésus, qu'on appelle communément les Jésuites, au XVIe siècle, un grand spécialiste du discernement spirituel à travers ses exercices. Au début de cette messe, reconnaissons que nous sommes pécheurs, que le Seigneur nous fasse la grâce de sa miséricorde et de son pardon. Je confesse à Dieu Tout-Puissant, je reconnais devant vous, frères et sœurs, que j'ai péché en pensée, en parole, par action et par omission. Oui, j'ai vraiment péché. C'est pourquoi je supplie la bienheureuse Vierge Marie, les anges et tous les saints, et vous aussi, frères et sœurs, de prier pour moi, le Seigneur notre Dieu. Que Dieu Tout-Puissant nous fasse miséricorde, qu'il nous pardonne nos péchés, qu'il nous conduise à la vie éternelle.

ensemble prions. Seigneur Dieu, pour que rayonne la plus grande gloire de ton nom, tu as suscité dans ton Église Saint Ignace de Loyola. Fais qu'avec son aide et à son exemple, après avoir combattu sur la terre, nous partagions sa victoire dans le ciel par Jésus, le Christ, notre Seigneur, qui vit et règne avec toi dans l'unité du Saint-Esprit, un seul Dieu pour les siècles des siècles.

Lecture du livre du prophète Jérémie. Au début du règne de Joachim, fils de Josias, roi de Juda, il eut cette parole venant du Seigneur. Ainsi parle le Seigneur. Tiens-toi dans la cour de la maison du Seigneur, aux gens de toutes les villes de Juda qui viennent se prosterner dans la maison du Seigneur, tu diras toutes les paroles que je t'ai ordonné de leur dire. N'en retranche pas un mot. Peut-être écouteront-ils et reviendront-ils chacun de son mauvais chemin. Alors je renoncerai au mal que je projette de leur faire à cause de la malice de leurs actes. Tu leur diras donc, ainsi parle le Seigneur. Si vous ne m'écoutez pas, si vous ne marchez pas selon ma loi, celle que j'ai mise sous vos yeux, si vous n'écoutez pas les paroles de mes serviteurs, les prophètes, que je vous envoie inlassablement et que vous n'avez pas écouté,

0: je traiterai cette maison comme celle de Silo et ferai de cette ville un exemple de malédiction pour toutes les nations de la terre. Les prêtres, les prophètes et tout le peuple entendirent Jérémie proclamer ces paroles dans la maison du Seigneur. Et quand Jérémie eut fini de dire à tout le peuple tout ce que le Seigneur lui avait ordonné de dire, les prêtres, les prophètes et tout le peuple se saisirent de lui en disant « Tu vas mourir. Pourquoi prophétises-tu au nom du Seigneur que cette maison deviendra comme celle de Silo, que cette ville sera dévastée et vidée de ses habitants ?» Et tout le peuple se rassembla autour de Jérémie dans la maison du Seigneur. Parole du Seigneur.
1: Rendons grâce à Dieu.

En ce temps-là, Jésus se rendit dans son lieu d'origine et il enseignait les gens dans leur synagogue de telle manière qu'ils étaient frappés d'étonnement et disaient « D'où lui viennent cette sagesse et ces miracles ? N'est-il pas le fils du charpentier ? Sa mère ne s'appelle-t-elle pas Marie ? Et ses frères Jacques, Joseph, Simon et Jude ? Et ses sœurs ne sont-elles pas toutes chez nous ? Alors, d'où lui vient tout cela ?» Et ils étaient profondément choqués à son sujet. Jésus leur dit, « Un prophète n'est méprisé que dans son pays et dans sa propre maison. » Et il ne fit pas beaucoup de miracles à cet endroit-là à cause de leur manque de foi.

Vous l'avez compris, la scène se passe à Nazareth, en Galilée, le village où Jésus a grandi. Et plus précisément, dans Nazareth, à la synagogue, qui est le lieu de prière. Dans le judaïsme, il faut savoir qu'il n'y a pas que les rabbins qui ont le droit de commenter la parole de Dieu. Tout homme qui a atteint sa majorité religieuse, qui a fait ce qu'on appelle la bar mitzvah, qui se fait en général vers l'âge de 11-12 ans, est habilité à lire la Torah, la parole de Dieu, et à en faire le commentaire, même s'il n'est pas rabbin. Ce qui n'est pas le cas, par exemple, dans notre Église catholique, où seuls les ministres ordonnés, les prêtres et les diacres, peuvent proclamer l'Évangile et en faire le commentaire. Et ce jour-là, à Nazareth, c'est Jésus qui proclame la parole de Dieu et qui fait le commentaire. Et vous avez entendu la réaction des habitants de Nazareth. Ils sont choqués à son sujet. D'où lui vient cette science? Vous savez, écouter Jésus commenter la parole de Dieu, ça devait être très étonnant et très passionnant. D'où lui vient cette science? Et aussi, d'où lui viennent ces miracles qu'il fait? Nous le connaissons, nous l'avons vu grandir. Il est le fils du charpentier, il est le fils de Marie. Sa famille, qu'on appelle ici les frères et les sœurs, est de chez nous. Il y a donc un mystère qui plane au-dessus de ce Jésus de Nazareth, mystère important, encore une fois, aux yeux de ceux qui prétendent le connaître, parce qu'ils l'ont vu grandir, il est de chez eux. La question de fond par rapport à cet évangile, c'est de se poser la question: qu'est-ce que ça veut dire de connaître quelqu'un? Est-ce que connaître quelqu'un, ça suffit d'avoir son prénom, son nom, son adresse et son numéro de téléphone? Et même, j'allais dire, connaître quelqu'un, est-ce l'avoir fréquenté un peu, beaucoup, passionnément à la folie? Je dis souvent, et je disais ça dans les préparations au mariage avec les fiancés, nous sommes des mystères. Nous sommes des mystères les uns pour les autres et nous sommes des mystères pour nous-mêmes. Et je ne peux jamais dire de l'autre, je disais ça à propos des couples mariés, je ne peux jamais dire de l'autre, je le connais. Parce que la personnalité de l'autre est toujours un mystère qui me dépasse. Il n'y a que pour Dieu pour qui nous ne sommes pas un mystère.

Souvent, quand on a l'impression qu'avec l'autre, ça y est, je le connais, j'ai fait le tour de la question, quelque part, ça veut dire que j'ai cessé de l'aimer. Il faut que l'autre reste un sujet de curiosité, d'étonnement et d'admiration. Et si c'est vrai dans le couple humain, c'est vrai, à plus forte raison, concernant Jésus. Vous avez beau apprendre l'Évangile par cœur, vous avez beau lire tous les livres qui ont été écrits sur Jésus, vous ne pouvez pas prétendre le connaître. Il dépasse largement tout ce que vous croyez savoir sur lui. D'ailleurs, c'est ce que Jésus va répondre à Nicodème. Jésus qui va lui dire, il te faut accueillir une nouvelle connaissance. Vous savez, l'étymologie du mot connaître, ça veut dire naître avec. Il faut naître avec. C'est une nouvelle naissance. Et nous, cette nouvelle naissance, nous l'avons acquise, j'allais dire une fois pour toutes, le jour de notre baptême, lorsque nous avons été plongés dans les eaux du baptême. Mais c'est toute la vie baptismale qui est un chemin de connaissance de Jésus de Nazareth. Et notamment, quand je dis qu'il est le Christ et le Fils de Dieu. Qu'est-ce que je dis quand je lui attribue ses fonctions? Et non seulement qu'est-ce que je dis, mais qu'est-ce que ça change dans ma vie? Comment la connaissance de Jésus modifie la connaissance que j'ai aussi de moi-même, tant il est vrai que le mystère de mon identité, le mystère de ma personne, est caché dans le mystère de la sienne. Je suis en train de vous dire que tant que vous ne connaissez pas Jésus, tant que nous ne connaissons pas Jésus de Nazareth, nous ne savons pas qui nous sommes. Alors c'est un chemin, mais c'est un chemin passionnant, de découverte. Je pense que la plus grande qualité d'un chrétien, que souvent on fustige comme une curiosité, comme un défaut, pardon, c'est la curiosité. Il y avait un petit journal pour les enfants qui s'appelait le journal des enfants curieux de Dieu. Nous devons rester des chrétiens curieux de Dieu. Parce que la curiosité, ça suscite la recherche, ça suscite les études. On ne peut pas se contenter de la foi acquise au catéchisme lorsque nous étions enfants. Nous avons grandi, nous sommes devenus des adultes, il faut que nous ayons la foi de notre âge, une foi d'adulte. Ça suppose sans cesse d'entrer dans cette connaissance qui est un chemin de conversion, évidemment, qui est sans cesse à reprendre et qui n'est jamais terminé. Mais c'est une aventure passionnante. Nous ne connaîtrons Jésus comme il nous connaît que lorsque nous serons au ciel avec lui et que nous le verrons face à face. En ce moment, nous le connaissons partiellement à travers l'Écriture, à travers ce qu'il nous dit de lui-même dans l'Évangile, à travers les sacrements, car c'est dans la pratique des sacrements que nous acquérons aussi cette connaissance. Dans quelques instants, nous allons venir communier au pied de l'autel pour vivre en communion avec lui et donc mieux le connaître, et puis aussi dans l'exercice concret de la charité, en aimant son prochain. Alors, demandons au Seigneur d'avoir la sagesse et le courage d'entreprendre cette aventure de la connaissance perpétuelle de Jésus, de passer notre vie à la découverte du mystère de son identité, car c'est en le découvrant que je découvre le sens de ma vie. Pourquoi je suis sur terre? À quoi je sers? Quel est mon avenir? Et qu'est-ce que Dieu attend de moi ?

Prions ensemble au moment d'offrir le sacrifice de toute l'Église, que l'offrande présentée en la fête de Saint Ignaste soit agréable, Seigneur Dieu, et que ces mystères sacrés, dont tu as fait la source de toute sainteté, nous sanctifient nous aussi dans la vérité par le Christ notre Seigneur. Le Seigneur soit avec vous. Élevons notre cœur. Rendons grâce au Seigneur notre Dieu. Vraiment, il est juste et bon pour ta gloire et notre salut de t'offrir notre action de grâce toujours et en tout lieu. Seigneur, Père très saint, Dieu éternel et tout-puissant, par le Christ notre Seigneur, tu donnes à ton Église de se réjouir en la fête de Saint Ignace de Loyola. Par l'exemple qu'il a donné, tu nous encourages. Par son enseignement, tu nous éclaires. À sa prière, tu veilles sur nous. C'est pourquoi, avec la multitude des anges et des saints, nous chantons l'hymne de ta gloire et sans fin nous proclamons.

Toi qui es vraiment saint, toi qui es la source de toute sainteté, Seigneur, nous te prions. Sanctifie ces offrandes en répandant sur elles ton esprit, qu'elles deviennent pour nous le corps et le sang de Jésus, le Christ notre Seigneur. Au moment d'être livré et d'entrer librement dans sa passion, il prit le pain. Il rendit grâce, il le rompit et le donna à ses disciples en disant « Prenez et mangez-en tous, ceci est mon corps livré pour vous ».

De même, après le repas, il prit la coupe. De nouveau, il rendit grâce et la donna à ses disciples en disant « Prenez et buvez-en tous, car ceci est la coupe de mon sang, le sang de l'Alliance nouvelle et éternelle, qui sera versé pour vous et pour la multitude en rémission des péchés. Vous ferez cela en mémoire de moi. »

0: Souviens-toi, Seigneur, de ton Église répandue à travers le monde. Fais-la grandir dans ta charité en union avec notre Père.
1: Souviens-toi aussi de nos frères et sœurs qui se sont endormis dans l'espérance de la résurrection. Souviens-toi en particulier de Pasita Madula. Souviens-toi aussi de Benjamin Suzette Métier confié à nos prières. Et souviens-toi dans ta miséricorde de tous les défunts. Accueille-les dans la lumière de ton visage. Sur nous tous, enfin, nous implorons ta bonté. Permets qu'avec la Vierge Marie, la bienheureuse Mère de Dieu, avec Saint Joseph, son époux, les apôtres, Saint Denis, Sainte Geneviève, Saint Ignace de Loyola et tous les saints qui ont fait ta joie au long des âges, nous ayons part à la vie éternelle et que nous chantions ta louange et ta gloire par ton Fils Jésus, le Christ. Amen.

Unis dans le même esprit, nous pouvons prier avec confiance. Notre Père, qui es aux cieux, que ton nom soit sanctifié, que ton règne vienne, que ta volonté soit faite sur la terre comme au ciel. Donne-nous aujourd'hui notre pain de ce jour. Pardonne-nous nos offenses, comme nous pardonnons aussi à ceux qui nous ont offensés. Et ne nous laisse pas entrer en tentation, mais délivre-nous du mal. Délivre-nous de tout mal, Seigneur, et donne la paix à notre temps. Soutenus par ta miséricorde, nous serons libérés de tout péché, à l'abri de toute épreuve. Nous qui attendons que se réalise cette bienheureuse espérance, l'avènement de Jésus-Christ, notre Sauveur. Seigneur Jésus-Christ, tu as dit à tes apôtres, « Je vous laisse la paix, je vous donne ma paix. » Ne regarde pas nos péchés, mais regarde la foi de ton Église. Pour que ta volonté s'accomplisse, donne-lui toujours cette paix et conduis-la vers l'unité parfaite. Toi qui règnes pour les siècles des siècles, que la paix du Seigneur soit toujours avec vous. Frères et sœurs, dans la charité du Christ, échangez un signe de paix.

0: Voici l'agneau de Dieu, voici celui qui porte et enlève les péchés du monde. Heureux les invités au repas des noces de l'agneau. Seigneur, je ne suis pas digne de te recevoir, mais dis seulement une parole et je serai guéri.
1: Frères et sœurs, ceux d'entre nous qui ne communient pas parce qu'ils ne sont pas baptisés ou pour une autre raison qu'ils connaissent, peuvent s'avancer en croisant les bras sur la poitrine afin de recevoir la bénédiction de Dieu. This is a holy communion. If you are not a Catholic, you can cross your hands over your chest to receive God's blessing.

Encore, rendons grâce à Dieu. Que le sacrifice de louange, Seigneur, offert pour te rendre grâce en l'honneur de Saint Ignace, nous conduise à louer sans fin ton immense gloire par le Christ, notre Seigneur. Comme chaque soir après la messe, nous nous retrouverons autour du baptistère au fond de la cathédrale pour la prière de l'Angélus, donc merci de nous rejoindre rapidement. Le Seigneur soit avec vous et que Dieu Tout-Puissant vous bénisse, le Père, le Fils et le Saint-Esprit. Allez dans la paix et la joie du Christ.

0: Chers amis de KTO, merci de nous avoir rejoints pour un nouveau numéro du Quesaco. Si je vous dis « ad majorem dei gloriam », est-ce que ça vous parle? Bon, c'est du latin, oui, ça c'est vrai, et ça veut dire « pour une plus grande gloire de Dieu », ça d'accord. Mais c'est surtout la devise d'une congrégation au rayonnement international, les Jésuites. Nous allons le découvrir plus en détail aujourd'hui, toujours auprès du Père Clazen. Bonjour.
1: Bonjour.
0: Et avant d'en parler, direction les rues de Paris, forcément, pour notre micro-trottoir.
2: Ben, déjà, je sais que c'est pas ceux qui suivent Jésus, puisque c'est trop facile. Enfin, je pense pas que ce soit ça.
3: C'est une congrégation aussi. Cœur de Jésus.

0: société de Jésus, quelque chose comme ça.
1: Ça, c'est le pape qui est jésuite, hein?
2: Super.
1: Quand même, je...
2: Super.
3: C'est pas en rapport avec les juifs, mais là, tout de suite, je... Non.
4: Ce sont des moines, c'est un ordre de moines très connu, en particulier connu pour avoir disséminé l'idée catholique à travers le monde, mais aussi parce qu'ils ont fait des écoles prestigieuses.
5: Ça, c'est la Compagnie de Jésus fondée par Oyola de... Je ne sais plus son nom. Ignace de Loyolas. Alors l'année, je ne sais plus, bon...
6: Eh ben voilà, on a pas mal de bonnes réponses, bravo à tous. Mais comme souvent, ça manque un peu, beaucoup de précision. Alors on va se tourner vers le père Clazen, d'abord peut-être pour découvrir le fondateur des jésuites, Ignace de Loyola, et pas de Loyolas, comme l'a dit notre répondant.
7: Ignace de Loyola, oui, oui. Oui, en effet, c'est le fondateur. C'était un jeune homme d'une petite aristocratie espagnole. Et il est parti faire la guerre pour essayer d'avoir quelques glorioles. Le mot compte parce que ça va rentrer dans sa devise, comme vous disiez tout à l'heure. Et donc il est fasciné par l'héroïsme, manque de peau. La guerre, ça fait des dommages et lui-même se trouve blessé avec une jambe cassée, fracassée, enfin je ne sais plus très bien les détails.
6: En 1521, siège de Pampelune, les Espagnols contre les Français.
7: Bravo. Et donc là, il se retrouve hospitalisé. Donc la gloire s'effondre, mais il continue. Et c'est là, en fait, qu'il a ses premières intuitions fondatrices. Après sa guérison, dès qu'il est debout, il fait une sorte de petite récollection à pied. Il va des grands sites, Manres, Montserrat, enfin des choses dont les noms aujourd'hui sont très connus à cause de lui, grâce à lui. Et il va même vivre presque une année ermite dans une grotte. Enfin, bref, une expérience spirituelle vraiment radicale, très fondatrice. Et son intuition, pratiquement, l'intuition de sa vie spirituelle et de son école spirituelle est fondée.
6: Et ce qu'il faut dire, c'est qu'on est à une époque, le XVIe siècle, où l'Église connaît quelques soubresauts, ça ne va pas très bien, et donc lui, ce qu'il a envie, c'est de refonder l'Église. Alors comment est-ce qu'il va s'y prendre ?
7: D'aider l'Église. Il veut aider l'Église à se remettre debout. C'est un grand serviteur de l'Église. Et donc sa grande intuition, c'est qu'il faut tout refonder dans un véritable enracinement spirituel et avec une vraie résolution. C'est le deuxième mot... Le deuxième mot-clé pour comprendre ce que sont les jésuites, quoi. Un grand discernement, et une fois qu'on a fait son discernement, on est résolu. Et donc ça permet de faire des gens très très fidèles, très pérennes dans leur mission. Un jésuite travaillera pour le siècle qui vient, pas pour les trois années, quoi.
6: Et alors, il va fonder aussi des collèges, 10 ans après la fondation, et donc il va avoir un rayonnement éducatif incroyable.
7: Formidable. Absolument formidable. Donc à Rome, des grandes écoles, et pas uniquement des écoles de novices, pas forcément des futurs jésuites, mais former la jeunesse. Former la jeunesse un petit peu dans l'esprit de l'humanisme de l'époque. C'est-à-dire former de vraies personnalités, des personnalités construites, et encore une fois, qui sont résolues dans leur identité. Pas des gens qui sont dans la tergiversation sans arrêt, quoi. Pas de gens qui hésitent, mais des gens construits, bâtis. C'est un nouvel humanisme, Erasme et contemporain.
6: Alors les jésuites ont plusieurs particularités, on va les développer un petit peu plus tard, mais la première peut-être, c'est qu'ils font 4 vœux et pas 3.
7: Oui, en effet. Le quatrième, c'est obéissance au pape, c'est-à-dire ils sont liés au pape. D'ailleurs, il s'en est beaucoup servi. Ignace étant mort, il y a eu la conclusion du Concile de Trente, et il y a ce qu'on a beaucoup appelé dans l'histoire de l'Église la contre-réforme, c'est-à-dire une sorte de mobilisation générale pour répondre au mouvement de réforme de Luther puis de Calvin. Et les jésuites, là, ont été vraiment le fer de lance.
6: Alors, une des autres particularités des jésuites, ce sont leurs exercices spirituels,
7: oui,
6: qui continuent d'ailleurs maintenant d'être pratiqués un petit peu partout. Ça consiste en quoi ?
7: Alors ça, c'est formidable. C'est une expérience spirituelle fondatrice. Quand vous voulez discerner quelque chose de radical dans votre existence, c'est-à-dire un tournant existentiel, quand vous voulez vous enraciner dans une vraie décision, d'une vraie orientation de votre vie, ça vaut la peine de prendre un temps de retraite un peu long. Pas 2-3 jours de réflexion. 30 jours. Pour se fonder en résolution. Alors c'est d'abord ça le but, et pour tout fonder dans la relation au Christ. Alors, il y a plusieurs semaines, chaque jour, on est suivi par ce qu'ils appellent un directeur, non pas qu'il vous dirige, mais qu'il a du discernement. Et donc, il sait à quel moment vous proposez telle lecture. Donc, tous les jours, on le voit. Tous les jours, il vous fait faire des exercices spirituels, c'est-à-dire de lecture de la parole de Dieu, de simple méditation. Vous marchez dans les bois, vous allez méditer, ou bien de raison mentale, c'est-à-dire vous asseyez pendant une demi-heure, vous rentrez dans une méthode de raison. C'est très, ils ont une technique tout à fait propre à eux, les jésuites, et donc l'école de discernement de Saint-Ignace, qui est très très efficace. Ça consiste à rentrer littéralement par l'application des sens, c'est-à-dire par l'imagination, dans les scènes évangéliques. Et pratiquement, vous allez prendre un rôle dans la scène qui est en train de se dérouler. Rarement Jésus, mais vous pouvez très bien vous situer dans la foule, des gens qui regardent, ou bien même parfois dans celui qui est guéri, ou bien dans un des apôtres, etc. C'est une méthode très efficace, hein, qu'on appelle l'application des sens, c'est-à-dire au lieu d'écarter notre sensibilité, notre imagination, au contraire.
6: On l'appelle.
7: Voilà, ouais, on la mobilise.
6: Et on s'en sert.
7: Ouais. Ouais. On mobilise tout de l'être, c'est-à-dire son intelligence, sa sensibilité, sa mémoire. Tout doit être guéri et il n'y a rien de mieux pour le guérir que de le mettre au service de l'oraison.
6: Eh bien, merci beaucoup, Père Clazen, pour toutes ces explications et merci à vous tous de nous avoir suivis. On se retrouve la semaine prochaine pour un nouveau Késako. Ciao.

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Chapitre 11. Elle traite de certains désirs si grands et si impétueux que Dieu donne à l'âme de jouir de lui, qu'il mette sa vie en danger. Elle parle, en outre, des avantages qu'on retire de cette faveur divine. Toutes ces faveurs que l'époux fait à l'âme seront-elles suffisantes pour que la petite colombe, que j'appelle aussi le petit papillon, car ne croyez pas que je l'ai perdu de vue,

soit satisfaite et s'arrête enfin là où elle doit mourir? Non, certes. Bien au contraire. Elle souffre plus encore qu'auparavant. Quoiqu'elle reçoive ses faveurs depuis de longues années, elle gémit toujours et elle pleure, parce que chaque faveur nouvelle augmente sa douleur. Comme, en effet, elle connaît toujours mieux les grandeurs de son Dieu, que de plus, elle se voit si loin de lui et rencontre tant d'obstacles à en jouir, le désir de le posséder devient de plus en plus vif. Son amour grandit également au fur et à mesure qu'elle découvre mieux combien mérite d'être aimé ce souverain maître et seigneur. Voilà pourquoi, après s'être élevée durant plusieurs années, ce désir arrive à la peine excessive dont je vais parler. J'ai dit plusieurs années pour me conformer à ce qui s'est passé dans la personne dont il a été question dans cet écrit. Je sais très bien, en effet, que nous n'avons pas à fixer de limite à Dieu. Dans un instant, il peut élever une âme à l'état le plus élevé de la faveur dont nous traitons. Sa majesté est toute puissante. Elle peut tout ce qu'elle veut, et son désir est de faire beaucoup pour nous. Il arrive parfois que ces angoisses de l'âme, ses larmes, ses soupirs, ces grands élans dont il a été question, semblent tous provenir de notre amour et sont accompagnés d'une vive souffrance. Mais tout cela n'est rien auprès du tourment dont je veux parler, car ce n'est que comme un feu qui fume encore et qu'on peut supporter, bien qu'avec peine. Tandis que l'âme est en cet état, et que le feu de son amour s'embrase de plus en plus en elle-même, il lui arrive très souvent que, à la plus simple pensée ou à une parole qui lui rappelle que la mort tarde à venir, il lui vient par ailleurs, sans qu'elle sache d'où ni comment, un coup ou comme une flèche de feu. Je ne dis pas que c'est une flèche, mais quoi que ce soit, on voit clairement que cela ne vient pas de nous. Ce n'est pas non plus un coup, bien que j'emploie ce terme, car la blessure est très sensible. Et cette blessure n'est point faite, ce me semble, à cet endroit où nous sentons les peines ordinaires de la vie, mais au plus profond et au plus intime de l'âme. Là, ce rayon de feu, qui passe en un instant, réduit en poudre tout ce qu'il trouve de notre terrestre nature. Durant le temps que dure ce tourment, il est impossible à l'âme d'avoir le moindre souvenir de son être, car ses puissances sont liées tout à coup de telle sorte qu'elles n'ont plus de liberté, si ce n'est pour ce qui doit augmenter son tourment. Je ne voudrais pas paraître exagéré. Et vraiment, je vois que j'en suis loin, vu l'impossibilité de pouvoir m'exprimer. C'est un ravissement des sens et des puissances à l'égard de tout ce qui ne contribue pas, comme je l'ai dit, à faire sentir cette douleur. L'entendement, en effet, comprend d'une manière très vive pourquoi l'âme souffre de se voir loin de Dieu. Sa Majesté, de son côté, lui donne alors la plus haute connaissance de ses perfections et augmente ainsi son tourment à un tel point qu'elle pousse de hauts cris. Bien que la personne dont je parle soit patiente et habituée à endurer de vives douleurs, elle ne peut alors comprimer ses cris. Car cette douleur, je le répète, se fait sentir non dans le corps, mais dans l'intérieur de l'âme. Aussi cette personne comprit alors combien les tourments de l'âme surpassent ceux du corps. Elle vit, en outre, que ceux du purgatoire sont de cette sorte, et que l'âme, bien que séparée de son corps, y souffre beaucoup plus que tous ceux qui gémissent ici-bas dans leur corps. Pour moi, j'ai vu une personne en cet état, et j'ai cru véritablement qu'elle allait mourir. Il n'y aurait eu rien d'étonnant à cela, car évidemment le danger de mort est très grand. Aussi, bien que cet état soit de courte durée, il laisse le corps absolument brisé. Le pouls est alors si lent que l'on semble vraiment sur le point de rendre l'âme à Dieu, ni plus ni moins. Le corps perd sa chaleur naturelle, mais le feu intérieur qui consume l'âme est tellement ardent que s'il augmentait quelque peu, Dieu la mettrait au comble de ses désirs. On ne sent point alors de douleur dans le corps,
bien que, je le répète, il soit brisé et que, durant les 2 ou 3 jours qui suivent, il reste sans force, même pour écrire, et tout endolori. Il me semble même qu'il sort toujours de là plus affaibli qu'auparavant. Si l'on ne sent rien alors des souffrances du corps, ce doit être parce que les souffrances intérieures sont tellement excessives que l'âme ne fait plus aucun cas de son corps. Nous voyons en effet, d'ordinaire, que si on a une douleur très aiguë quelque part, les autres douleurs nombreuses que l'on peut avoir se sentent peu, comme j'en ai très bien fait l'expérience. Dans le cas présent, on ne sent rien. Et je crois que si l'on venait à réduire son corps en pièces, on ne le sentirait pas. Vous me direz peut-être que ces désirs sont une imperfection, et vous ajouterez « Pourquoi l'âme ne se conforme-t-elle pas à la volonté de Dieu, puisqu'elle lui est si soumise ?» Jusqu'à présent, elle pouvait s'y conformer, et elle passait ainsi la vie. Mais elle ne le peut plus. Sa raison est de telle sorte qu'elle n'en est plus maîtresse. Elle ne peut non plus penser à autre chose qu'à la cause de son tourment, car elle est loin de son bien. D'ailleurs, pourquoi voudrait-elle vivre? Elle sent une solitude extrême. Elle ne trouve aucune compagnie dans les créatures d'ici-bas. Elle n'en trouverait même pas, je crois, dans les habitants du ciel, si elle ne voyait celui qu'elle aime. Tout lui est, au contraire, un tourment. Elle est comme une personne suspendue en l'air, qui ne peut se reposer sur rien de la terre, ni monter au ciel. Embrasée de la soif de voir Dieu, elle ne peut arriver jusqu'à l'eau qui la désaltérerait. Mais ce n'est pas une soif qu'elle puisse supporter. Cette soif est désormais tellement excessive qu'elle ne peut être éteinte par aucune eau. D'un autre côté, l'âme ne veut l'éteindre qu'avec l'eau dont notre Seigneur parla à la Samaritaine. Et cette eau, on ne la lui donne pas. Ô mon Seigneur et mon Dieu, de quel tourment vous affligez vos amis? Néanmoins, toutes ces souffrances, que sont-elles en comparaison des grâces dont vous les comblez ensuite? Et il est juste que ce qui vaut beaucoup coûte beaucoup, surtout quand il s'agit de se purifier pour être apte à entrer dans la 7e demeure. C'est de la sorte que l'on se purifie dans le purgatoire avant d'entrer au ciel. Mais la souffrance qui étreint l'âme est si peu de chose auprès des faveurs dont elle est enrichie que c'est à peine une goutte d'eau comparée à l'océan. Il y a plus. Bien que ce tourment et cette affliction dépassent, à mon avis, tout ce que l'on peut souffrir sur la terre, et la personne dont je parle avait enduré beaucoup de maux corporels et spirituels, tout cela n'est rien à côté de la récompense qui est donnée. L'âme sent que cette peine est d'un si haut prix qu'elle voit parfaitement combien elle était impuissante à la mériter. Cette souffrance, en outre, est de telle nature que rien sur la terre ne peut l'adoucir. L'âme, cependant, l'accepte de très bon cœur. Elle serait même prête à la supporter toute sa vie, si telle était la volonté de Dieu. À la vérité, ce ne serait pas mourir une seule fois, mais mourir sans cesse. Eh bien, mes sœurs, considérons maintenant ceux qui sont en enfer. Ils n'ont point cette conformité à la volonté de Dieu, ni ce contentement, ni cette suavité dont Dieu inonde l'âme. Ils ne voient point de mérite à leur supplice, mais ils souffrent toujours de nouveaux tourments, je veux dire de nouvelles peines accidentelles. Or, si les tourments de l'âme sont beaucoup plus terribles que ceux du corps, et ceux des damnés incomparablement plus affreux que les peines dont nous avons parlé, que pouvons-nous faire ou souffrir dans cette vie si fugitive qui puisse nous mériter d'être préservés de tourments si terribles et éternels? Je vous l'assure, il est impossible de faire comprendre combien les souffrances de l'âme sont sensibles et combien elles sont différentes de celles du corps. Il faudrait en avoir fait l'expérience. Le Seigneur lui-même veut que nous comprenions cette vérité pour que nous reconnaissions mieux combien nous lui sommes redevables de ce qu'il nous a appelé à un état où nous avons l'espoir qu'il daignera, dans sa miséricorde, nous préserver de pareils supplices et nous pardonner nos péchés. Revenons à notre sujet. Nous avons laissé l'âme dans une peine extrême,

Sa peine, néanmoins, ne dure pas longtemps dans cet excès. À mon avis, elle dure 3 ou 4 heures au plus. Si elle durait longtemps, la faiblesse de sa nature ne pourrait la supporter sans un miracle. Il est arrivé à cette personne dont j'ai parlé de l'avoir ressentie 1 quart d'heure seulement, et elle en demeura toute brisée. Il est vrai que cette fois, elle en perdit complètement l'usage des sens, tant le coup l'avait frappée avec rigueur. Elle était en conversation le dernier jour des fêtes de Pâques et avait passé tous ses jours de la résurrection dans une telle aridité qu'elle ne comprenait pour ainsi dire point qu'il s'agissait de pareille solennité. Or, il lui suffit d'entendre une seule parole sur la longueur de la vie pour tomber en extase. Inutile de songer à résister à cette extase. C'est tout aussi impossible que de précipiter quelqu'un dans le feu et de vouloir que la flamme ne le brûle pas. Ce n'est pas, non plus, une souffrance que l'on puisse dissimuler. Les personnes présentes comprennent même le danger imminent où l'on est de perdre la vie, bien qu'elles ne puissent être témoins des souffrances intérieures de cette âme. Sans doute, elles tiennent alors à l'âme une certaine compagnie, mais elles ne sont pour elles que comme des ombres. C'est ainsi d'ailleurs que lui paraissent toutes les autres créatures. Si vous êtes un jour élevé à cet état, il est bon que vous sachiez que la faiblesse de notre nature peut s'y mêler. Il arrive parfois que l'âme, se mourant, comme vous l'avez vu, du désir de mourir, est tellement oppressée qu'elle semble sur le point de se séparer de son corps et éprouve cependant une vraie crainte de mourir. Elle voudrait voir sa peine diminuer pour ne pas mourir encore. Il est clair que cette crainte vient de la faiblesse de la nature. D'un autre côté, son désir de mourir ne la quitte pas, et il n'est pas possible de trouver un remède à cette peine jusqu'à ce que le Seigneur lui-même le veuille. De fait, il la plonge d'ordinaire dans un profond ravissement ou quelques visions. C'est par là que le vrai consolateur la console et la fortifie pour qu'elle consente à vivre tant qu'il voudra. Ses souffrances sont vives, mais l'âme en retire les plus précieux avantages. Elle ne redoute plus les croix qui peuvent fondre sur elle, car ces croix ne lui paraissent rien en comparaison des souffrances si excessives qu'elle a endurées. Elle en est même sortie tellement améliorée qu'elle serait heureuse de les endurer souvent. Cela, toutefois, n'est nullement en son pouvoir. Elle n'a aucun moyen de se procurer ce tourment tant que notre Seigneur ne l'envoie pas, et lorsqu'il vient, elle ne saurait y résister ou le faire disparaître à son gré. Son mépris du monde a grandi parce qu'elle comprend que rien ici-bas n'a pu lui être utile dans son tourment. Son détachement des créatures est beaucoup plus profond parce qu'elle constate maintenant que seul le Créateur peut la consoler et la satisfaire. Elle veille avec plus de crainte et de soin à ne pas offenser Dieu parce qu'elle voit qu'il peut la châtier comme la consoler. Il y a, à mon avis, 2 choses dans cette voie spirituelle qui exposent au danger de mort. L'une, c'est la souffrance dont je viens de parler, et qui constitue vraiment un danger même très grave. L'autre, c'est la joie si excessive et la consolation si extraordinaire que l'âme éprouve. Il semble réellement que l'on se meurt, et qu'il ne manque plus qu'un rien à l'âme pour se séparer du corps. À la vérité, s'il en était ainsi, son bonheur serait grand. Vous voyez par là, mes sœurs, si je n'avais pas raison de dire qu'il faut du courage, et si notre Seigneur, quand nous lui demanderons de telles faveurs, ne pourrait pas, à juste titre, nous répondre comme au fils de Zébédée : pouvez-vous boire le calice ? Je crois, mes sœurs, que vous lui répondriez toutes que oui, et ce serait fort bien. Car Sa Majesté donne du courage aux âmes quand elle voit que c'est nécessaire. Ce divin maître les protège en toutes circonstances. Lorsqu'elles sont persécutées ou calomniées, il prend leur défense, comme il le fit pour Madeleine. Et si ce n'est pas par des paroles, c'est du moins par des œuvres. Enfin,
avant de les retirer de ce monde, il leur donne en une seule fois tout leur salaire, comme vous

0: elle, qui, comme vous le verrez, est la source de tant de bien. Ô grand Dieu, me voilà, ce me semble, toute tremblante, misérable créature que je suis, d'avoir à traiter un sujet que je suis si indigne de comprendre. À la vérité, ma confusion a été profonde. Je me suis demandé s'il ne serait pas mieux de ne dire que peu de mots de cette demeure. Car, me semblait-il, on s'imaginerait que j'en parle d'après mon expérience personnelle. Cette pensée me jetait dans une confusion extrême. Et c'était une chose terrible pour moi dès lors que j'ai la connaissance de ce que je suis. D'un autre côté, il m'a semblé que tout cela n'était qu'une tentation et une faiblesse, alors même que vous fissiez beaucoup d'autres jugements de cette sorte. Pourvu que Dieu soit glorifié et connu seulement un peu plus, peu m'importe que le monde tout entier s'élève contre moi, surtout quand je songe que je serai peut-être morte lorsque cet écrit verra le jour. Qu'il soit béni, celui qui vit et vivra éternellement. Ainsi soit-il. Lorsque le Seigneur daigne enfin avoir pitié de ce que l'âme qu'il s'est déjà choisie pour épouse a souffert et souffre à cause de son désir de s'unir à lui, il l'introduit, avant de contracter avec elle le mariage spirituel, dans sa demeure qui est la septième dont nous parlons. Car s'il a sa demeure au ciel, il doit avoir aussi dans l'âme une autre demeure où lui seul habite, et, disons-le, un autre ciel. Il nous importe en effet beaucoup, mes sœurs, de comprendre que l'âme n'est pas quelque chose d'obscur. Comme nous ne la voyons pas, nous devons nous imaginer ordinairement qu'il n'y a pas une lumière intérieure distincte de celle qui frappe nos regards, et qu'au-dedans de notre âme, il règne quelque obscurité. Quant à celle qui est privée de la grâce, j'avoue qu'elle est dans les ténèbres. Ce n'est pas la faute du soleil de justice qui est au-dedans d'elle pour lui donner l'être s'il ne l'éclaire pas, mais elle est incapable de recevoir sa lumière. Je crois l'avoir dit dans la première demeure. Une personne avait compris que cette âme infortunée est comme dans une prison obscure, liée par les pieds et par les mains, incapable d'accomplir un seul acte méritoire, aveugle enfin et muette. Aussi, est-ce à juste titre que nous pouvons en avoir compassion. Considérant qu'il fut un temps où nous nous sommes vus dans le même état et que le Seigneur peut aussi leur faire miséricorde comme à nous, ayons, mes sœurs, un soin particulier de lui demander cette grâce. Ne négligeons point de l'en conjurer. C'est faire une aumône splendide que de prier pour ceux qui sont en état de péché mortel. Elle est plus importante que celle que vous feriez dans le cas suivant. Vous voyez un chrétien qui a les mains liées derrière le dos avec une forte chaîne et est attaché à un poteau. Or, il se meurt de faim. Non parce qu'il manque de vivres, car il en a près de lui d'excellents, mais parce qu'il ne peut les prendre pour les porter à sa bouche et qu'il en a même un extrême dégoût. Il se voit sur le point d'expirer et de perdre non seulement la vie du temps, mais encore celle de l'éternité. Ne serait-ce pas une cruauté atroce de rester là à regarder cet homme sans porter à sa bouche l'aliment qui le sustente? Mais quelle charité ne serait pas la vôtre si, grâce à vos prières, on le délivrait de ses chaînes? Vous m'avez comprise. Aussi, je vous en supplie, pour l'amour de Dieu, souvenez-vous toujours de recommander ces âmes à Dieu dans vos prières. Ce n'est point à elles que je m'adresse en ce moment, mais à celles qui, par la miséricorde de Dieu, ont déjà fait pénitence de leurs péchés et sont en état de grâce.
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0: Bonjour et bienvenue sur KTO et KTO Radio pour notre rendez-vous hebdomadaire dédié à la doctrine sociale de l'Église. Nous ouvrons aujourd'hui un nouveau thème, celui de la communauté politique, un thème que la doctrine sociale déploie largement et qui vient éclairer des sujets très précis comme la liberté de conscience, la liberté religieuse et plein d'autres sujets que nous allons découvrir avec nos invités. Père Augustin Bourque, bonjour.
1: Bonjour.
0: Vous êtes responsable de la maison Saint-Germain du séminaire de Paris. Vous êtes aussi enseignant à la faculté Notre-Dame et au collège des Bernardins. Vous êtes co-directeur du département politique et religion. Et avec nous aussi, Stéphane Bouillon, bonjour.
2: Bonjour.
0: Vous êtes haut fonctionnaire, vous avez été préfet plusieurs fois, directeur de cabinet de deux ministres de l'Intérieur et puis secrétaire général de la Défense et de la Sécurité nationale. Vous êtes aujourd'hui désormais conseiller à la Cour des comptes. Merci à tous les deux de venir partager votre connaissance et votre expérience pour nous aider à penser cette chose politique à la lumière de la doctrine sociale. Et je vous propose qu'on démarre en ouvrant la Bible, Père Augustin Bourque. Pour, quand on lit la Bible, l'Ancien Testament, mais aussi dans les Évangiles, même la vie des premières communautés chrétiennes, il est souvent question d'autorité, de la façon dont elle s'exerce. On pense évidemment à « rendez à César ce qui est à César » ou Jésus qui dit à Pilate « tu n'auras aucun pouvoir si tu le tenais de mon Père ». Qu'est-ce que la Bible nous dit de ce sujet de l'autorité politique ?
1: Alors, si on regarde dans l'Ancien Testament, l'autorité politique, elle est assez, c'est une figure assez ambiguë, hein, la figure des rois, puisqu'en fait, dans l'Ancien Testament, on voit bien que celui qui a l'autorité, c'est Dieu. Et puis, dans le premier livre de Samuel, le peuple dit, nous, on voudrait un roi comme les autres nations. Et Samuel résiste un peu. Puis finalement, dès le début, Samuel dit au peuple, mais voilà, le roi, et voilà ce qu'il va faire. Il va prendre vos fils, vos filles, vous exploiter un peu, etc. Donc, il y a déjà l'ambiguïté du pouvoir qui est annoncée. Mais globalement, le pouvoir politique et le fait qu'il y ait une autorité dans l'Écriture, c'est vraiment reconnu comme une disposition de Dieu. Mmh. Dieu délègue, en fait, ça fait partie, l'homme est à l'image de Dieu, et il exerce l'autorité à l'image de Dieu. Le fait qu'on soit confiés les uns aux autres, ça, c'est une disposition voulue par Dieu. Donc, c'est quelque chose de bon.
0: Une forme de légitimité.
1: Tout à fait. L'autorité politique est légitime, elle est même nécessaire, mais voilà. Si on regarde les rois dans l'Ancien Testament, il n'y en a pas beaucoup qui trouvent grâce aux yeux des auteurs bibliques. Même David, on pourrait dire qu'il est le top du roi biblique, il est pêcheur. Et dans le Nouveau Testament, c'est un petit peu différent, parce que la communauté chrétienne n'est pas une communauté politique. Et que Jésus renonce expressément à l'autorité politique.
0: Malgré les attentes d'un messianisme politique, tout de suite.
1: Tout à fait. Et quand on veut le faire roi, en Saint Jean, hop, il s'en va dans la montagne. Donc, il dit, oui, je suis roi, mais mon royaume n'est pas d'ici. Et donc, il va falloir que les chrétiens se situent par rapport à l'autorité politique, en reconnaissant sa légitimité, même son caractère nécessaire. Et Saint Paul va dire, il faut obéir à l'autorité politique. Et en même temps, reconnaissant que l'autorité politique n'est pas le dernier mot, la référence ultime de la justice, mais qu'elle n'exerce son autorité que par délégation, participation à l'autorité divine.
0: Stéphane Bouillon, je disais, vous êtes haut fonctionnaire, vous avez servi toute votre vie l'engagement, c'était un engagement politique, pas partisan, mais politique au sens du service de la vie de la cité. Comment est-ce que ces figures que le père Augustin Bourque a évoquées, notamment les évangiles, ont pu vous aider à trouver le bon positionnement pour l'exercice de cette autorité?
2: On pense évidemment à chaque fois à rendre à César ce qui est à César et à Dieu ce qui est à Dieu. Moi, je préfère la parabole des talents. Qu'est-ce que tu as fait de ton talent? Et donc, lorsque l'on se met à servir le bien commun, lorsqu'on veut servir les uns et les autres, on a reçu un talent de Dieu, mon intelligence, ma capacité de travail. Et donc, c'est à moi de la faire fructifier dans le souci du bien commun. Bien commun, dans le sens là aussi, dans le sens de la doctrine sociale de l'Église, c'est-à-dire un bien commun qui transcende et qui nous amène à faire en sorte que ce talent qui à l'origine était une monnaie et qui est devenu les qualités d'une personne, il faut utiliser ces talents pour rendre service aux autres.
0: Père Augustin Bourque, vous disiez que, rappeliez que Jésus ne conteste pas l'autorité politique, il la légitime, même s'il la réoriente toujours, en tout cas, elle reconnecte à sa source. Mais néanmoins, les chrétiens, dans les premières communautés chrétiennes, défieront parfois cette autorité politique en allant jusqu'au martyr. Donc il y a aussi un peu en germe aussi la légitimité de la résistance à cette autorité politique quand elle n'est pas ajustée.
1: En fait, tout ça, ça vient d'un même. Ça procède quand même d'un principe unique, c'est-à-dire même la résistance aux exigences injustes de l'autorité. Pour les confesseurs de la foi, Tertullien, Hippolyte de Rome, ils disent, mais en fait, on rend service à l'autorité en faisant ça. Mmh. Donc, quand le pouvoir impérial leur dit, vous œuvrez contre l'Empire, contre la société politique, ils disent, pas du tout. On prie pour les autorités politiques, on est soumis aux autorités politiques, et quand l'autorité politique exige de la part des citoyens des choses qui sont contraires à la loi divine, nous résistons, et en ce sens, nous la servons, mmh. parce que nous lui rappelons sa finalité et son positionnement. Ouais. Et donc même le martyr est compris comme les premiers chrétiens, et ils le disent dans leurs échanges avec le pouvoir impérial, comme un service de l'autorité.
0: Et avec cette invitation aussi, vous l'avez évoqué, à prier pour les gouvernants.
1: Tout à fait.
0: Stéphane Bouillon, est-ce que je peux vous demander si vous êtes arrivé de prier pour les gouvernants que vous essayez d'accompagner dans vos fonctions ?
2: Le dimanche, oui, lors de la cérémonie. Il y a quelque chose qui est frappant d'ailleurs, c'est que très souvent les préfets participent aux cérémonies religieuses pour le 11 novembre, le 8 mai. Et donc on va en uniforme dans tous les lieux de culte. Évidemment, on porte l'uniforme, donc on reste de marbre, si je puis dire. Mais que ce soit chez les juifs, chez les protestants, chez les catholiques, on entend effectivement la prière pour les dirigeants, pour que l'Esprit Saint les éclaire et qu'ils administrent et gèrent le pays correctement. Et moi, je partage cette prière, y compris parce que moi, j'ai envie d'obéir à quelqu'un qui fait le bien. Et si ce n'est pas le cas, je m'en irai. Mais j'ai servi plusieurs gouvernements de couleurs différentes. On peut être d'accord ou pas d'accord sur leur programme, mais ils sont tous mus par le souci de l'intérêt général, d'aider leurs concitoyens, et dans ces conditions-là, à partir du moment où le peuple leur a donné un mandat, et on reviendra peut-être plus tard sur ces sujets de démocratie, mais la notion du mandat par le peuple, pour moi, c'est essentiel, et ben, il faut les servir et les aider à réussir.
0: Je cite un passage du Compendium au paragraphe 383 qui résume bien ce sujet de l'autorité dans la pensée biblique. Le message biblique inspire sans cesse la pensée chrétienne sur le pouvoir politique en rappelant qu'il jaillit de Dieu et qu'il fait partie intégrante de l'ordre qu'il a créé. C'est ce que vous nous avez rappelé. Et cet ordre est perçu par les consciences et se réalise dans la vie sociale à travers la vérité, la justice, la liberté et la solidarité qui procurent la paix. C'est quand même un sacré programme, Père Augustin. La doctrine sociale, elle rappelle aussi que cette autorité, cette communauté politique, a la vocation à être au service du peuple et d'un peuple qui partage une vie, des valeurs communes. C'est important, enfin c'est la conséquence directe de cette façon dont la Bible envisage ce sujet de l'autorité politique.
1: Oui, alors d'abord un premier point qui est vraiment important, c'est que souvent dans la pensée chrétienne, on sait que la famille est nécessaire au développement de la personne et à l'accomplissement de sa vocation, mais j'allais dire, la société politique est tout autant nécessaire, et ça on ne l'a pas toujours en vue, hein. Deux sociétés différentes, sans entrer dans le détail, mais les deux sont nécessaires pour que la personne réponde à sa vocation. Ça c'est la première chose. Ensuite, donc ce qui a été dit sur, vous avez en fait les quatre piliers qui ont été cités, ouais, pour la paix, ça vient de Pacem in Terris.
0: Vérité, justice, liberté, solidarité.
1: Exactement. Ça c'est ce que c'est qu'un ordre où les relations sont vraiment humaines. Un ordre conforme à la volonté divine, ce sont des relations fondées sur la vérité, qui ont la justice comme règle, qui ont la charité comme moteur,

0: la liberté comme climat. Voilà. Donc ça, c'est pour décrire ce que c'est qu'un ordre conforme à la volonté divine. Mmh. Et enfin, pour revenir à la question du peuple, c'est sûr que, d'abord, une autorité politique, elle est au service d'un peuple donné, un peuple particulier. On pourra peut-être revenir sur cette grande question de, pour des chrétiens qui sommes appelés à aimer tous les hommes, comment est-ce qu'on articule l'appartenance à un peuple particulier et cet amour universel. Mais en tout cas, il faut retenir effectivement que l'autorité politique et même le droit, c'est toujours le droit d'un peuple. Donc c'est attaché à une culture, à une conception de la justice. Mmh. Chaque culture porte une conception de la justice qui lui est propre.
1: Voilà. Mais justement, aujourd'hui, dans une société mondialisée, avec le phénomène des migrations, qu'est-ce qui fait que nous sommes un peuple avec ces conséquences que vous évoquez?
0: Alors, il y a toujours un fond culturel commun, et même si les migrations... Alors, de tout temps, hein, pour dire une généralité, une culture, c'est jamais fixe, ça vit. Une société en bonne santé, elle échange. Elle n'est jamais enfermée entre ses murs. Donc, ça, c'est important de voir qu'on n'est pas un musée. Une culture, c'est pas un folklore à entretenir. Ce sont des traditions vivantes qui portent une auto-compréhension de ce que c'est que l'homme, l'humanité, voilà. D'abord, si on regarde, oui, une société mondialisée, mais si on regarde, on n'a pas le même droit, même que d'autres sociétés européennes. Vous voyez ? Donc, en fait, par exemple, en France, on pense qu'il est juste que quelqu'un ait les moyens de se soigner son cancer, quel que soit son propre pécule, etc. On dit ça, c'est juste. Ben, c'est pas le cas dans toutes les sociétés occidentales. Donc, chaque peuple porte une conception de la justice. Et voilà, alors, le brassage fait que la culture, certainement, va s'enrichir, mais elle demeure toujours particulière, en fait.
1: Et Stéphane Bouillon, j'aurais vous citer dans le compendium de la doctrine sociale, cette évocation du droit pour les minorités au sein d'un peuple de conserver leur culture, y compris leur langue, ainsi que leurs convictions religieuses, y compris la célébration du culte. Et la doctrine sociale précise qu'elles ont aussi des devoirs à accomplir pour coopérer au bien commun de l'État où elles sont insérées. C'est inspirant pour un préfet.
2: c'est très inspirant pour un préfet. Quand je faisais des cérémonies d'accueil dans la nationalité française, qui est un moment extrêmement important, je voyais arriver en préfecture des gens qui étaient sur leur 31, qui étaient de toute origine, de toute langue, qui parlaient français, puisqu'il fallait le faire. Et je rappelle qu'en fait, une nation, c'est un territoire, une langue, une organisation. Et puis, ce qui manque aussi dans la définition, c'est un peu de transcendance. Le sentiment de faire peuple et de faire groupe. Et lorsque je les recevais, je leur disais, ça y est, vous êtes rentrés. Je déteste la notion de français de souche, ou plus exactement, une fois qu'on est devenu français, on a pris souche. On est dans notre territoire, donc c'est peut-être pas un gros chêne, mais en tout cas c'est une pousse, et c'est ça qui compte. Et toutes ces cultures, ces langues, ce qu'ils apportent, nous apportent énormément et nous enrichissent. Comme vous le disiez, Père, un pays qui vit complètement replié sur lui-même avec sa seule tradition, sa seule culture, il crève. Oui. Et donc, c'est l'enrichissement par l'ouverture et l'accueil et l'acceptation de nouvelles cultures, de nouvelles origines et de nouvelles langues.
1: Et je termine avec cette autre citation qu'on trouve dans le compendium. La communauté politique trouve dans la référence au peuple, sa dimension authentique. Elle est et doit être en réalité l'unité organique et organisatrice d'un vrai peuple. Merci beaucoup, Père Augustin, Stéphane Bouillon, de nous avoir introduit ce sujet de la communauté politique dans la doctrine sociale. On poursuit évidemment dans d'autres émissions. Et en attendant, on peut retrouver cette émission, la réécouter, la partager sur kto.tv.com et kto.radio.com. À bientôt.

De la première lettre de Saint Pierre. Je m'adresse à ceux qui exercent parmi vous la fonction d'ancien, car moi aussi, je fais partie des anciens, je suis témoin de la passion du Christ, et je communierai à la gloire qui va se révéler. Soyez les bergers du troupeau de Dieu qui vous est confié. Veillez sur lui, non par contrainte, mais de bon cœur, comme Dieu le veut, non par une misérable cupidité, mais par dévouement, sans commander en maître à ceux dont vous avez la charge, mais en devenant les modèles du troupeau. Et quand se manifestera le berger suprême, vous remporterez la couronne de gloire qui ne se flétrit pas. »

Christ, le grand prêtre prie parmi les hommes pour intervenir en notre faveur, et prions-le.

tu as donné à ton Église des pasteurs animés de l'esprit de l'Évangile. Accorde à ton peuple la même connaissance et le même courage. À la prière de Moïse et de tes saints pasteurs, tu as pardonné les péchés de ton peuple. À leur intercession, purifie l'Église aujourd'hui.

Tu t'es choisi des saints parmi ton peuple et tu les as conduits par ton esprit. Donne ce même esprit à tous les pasteurs de l'Église. L'unique richesse des saints ne permet pas qu'aucun homme sauvé par ton sang demeure loin de toi.

Toi qui donnes la vie aux troupeaux par la main de ses pasteurs, ne permets pas qu'aucun défunt se perde. Tu t'es livré pour eux, sauve-les. »

prions. Pour ta plus grande gloire, Seigneur, tu as suscité dans ton Église Saint Ignace de Loyola. Permets qu'avec son aide et à son exemple, après avoir combattu sur la terre, nous partagions sa victoire dans le ciel par Jésus, le Christ, notre Seigneur. Le Seigneur soit avec vous et que Dieu Tout-Puissant vous bénisse, le Père, le Fils et le Saint-Esprit. Bénisse

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1: Père Jacques Hamel, 10 ans après.
2: Reportage.
1: Se sont écoulés depuis l'assassinat du père Jacques Hamel, tué en haine de la foi dans son église à Saint-Étienne-du-Rouvray par 2 terroristes islamistes. Et presque personne jusque-là n'avait eu accès à l'aube qu'il portait le jour de l'attentat. Ce 26 juillet 2026, en ce week-end d'anniversaire, le diocèse de Rouen a choisi de l'exposer temporairement. Pour les paroissiens, c'est un nouveau choc.
3: On se rend compte vraiment de la barbarie qu'il a pu subir. Vraiment l'horreur qu'il a vécue et que les autres paroissiens ont pu vivre aussi en voyant ça. On voit des coups de couteau, on voit le sang qui a coulé devant, derrière. On voit la folie meurtrière des terroristes. On nous fait revivre, on nous fait faire un pèlerinage autour de lui, grâce à lui, pour lui.
1: Cet attentat survenu au cours d'une messe a marqué durablement la vie de cette communauté, comme en témoigne Gilberte qui accueille cet après-midi les visiteurs.
4: Notre paroisse n'était pas connue et depuis cet malheureux événement, des gens du monde entier passent, même ceux qui ne sont pas croyants, ils viennent, ils ont besoin de comprendre, de voir.
1: Le père Hamel, simple prêtre, humble et discret, est devenu depuis une figure incontournable du diocèse. Pour marquer les 10 ans de sa mort, plusieurs temps de mémoire sont proposés durant le week-end, comme l'inauguration d'une exposition à la cathédrale de Rouen.
5: Et donc il a exercé son ministère pendant 16 ans à Saint-Étienne-du-Rouvray.
1: Yanis est musulman, il a été marqué par l'assassinat du père Hamel.
6: Là, c'était vraiment à côté de chez nous, donc c'était quelque chose de très marquant. Et puis, il y avait quand même un symbole fort qui était d'attaquer un lieu de culte, donc qui est par définition un lieu de paix. J'avais déjà à l'époque voulu marquer le coup en venant à la messe qui a été organisée après l'assassinat du père Hamel, ici même. Donc 10 ans plus tard, je reviens ici aussi pour faire un peu acte de mémoire et puis rendre hommage au père Hamel.
1: Une veillée mémoire entre texte et musique permet à tous de redécouvrir notamment les homélies du père Hamel.
7: J'ose inviter les non-croyants à s'unir à ce Christ.
1: Guillaume Robert a composé une œuvre spécialement dédiée à Jacques Hamel.
8: J'ai essayé d'imaginer les derniers instants de sa vie. Je sentais en moi une présence qui m'appelait à témoigner d'espérance et de l'amour, avec à la fin un accord majeur pour exprimer toute la joie qu'il avait d'aller vers le paradis.
1: Voilà. L'espérance, c'est ce qui frappe Monseigneur Dominique Lebrun, archevêque de

0: Et c'est tous ensemble que, 10 ans jour pour jour après l'attentat, la famille du Père Hamel, les autorités civiles et religieuses marchent en silence depuis le presbytère du Père Hamel jusqu'à l'église Saint-Étienne. Le Premier ministre Sébastien Lecornu a lui-même fait le déplacement pour la messe et les discours d'hommage. Un jour important pour le maire Joachim Moïse.
1: Saint-Étienne du Rouvray, n'oublie pas.
0: Il inaugure aujourd'hui le nouveau nom du parvis de l'église, rebaptisé parvis Jacques Hamel.
2: Ça nous semblait important parce que c'est à la fois, certes, un homme d'église, mais aussi c'est un citoyen de Saint-Étienne-du-Rouvray complètement engagé dans la vie quotidienne. Son message, c'est celui de la fraternité, c'est celui de la paix, c'est celui de la cohésion ensemble. C'est à partir aussi de ce message-là qu'on a une devise comme « mieux vivre ensemble » à Saint-Étienne-du-Rouvray.
0: C'est avec Roselyne Hamel, la sœur du Père Hamel, que la plaque est dévoilée non sans émotion. Roselyne, qui tout au long de ces 10 années a témoigné de son chemin de pardon et de l'amitié qu'elle a créée avec la mère de l'un des terroristes à la suite de l'attentat.
3: Cette souffrance nous enlevait toute force d'énergie pour continuer ce chemin de vie. Et ce chemin de vie, avec un sens, nous l'avons trouvé ensemble, fort d'espérance et non pas de haine entre nos communautés. Comme le terroriste l'avait prévu.
4: On n'ose pas parler entre nous, alors qu'en fait, on est capable de construire des belles choses ensemble.
0: Ce chemin, le diocèse a souhaité l'incarner durant ce week-end de mémoire à travers un temps de rencontre et de dialogue entre chrétiens et musulmans à la maison paroissiale de Saint-Étienne-du-Rouvray. Des liens renforcés depuis 10 ans, comme le souligne l'imam de la mosquée voisine.
5: Cette petite réunion qu'on a eue aujourd'hui, c'est un miracle de Jacques Hamel. De faire réunir dans cette petite salle à la paroisse des musulmans, des chrétiens.
0: Gabriel Momba, paroissien, a en tête plusieurs initiatives de fraternité vécues entre les deux communautés.
6: Chrétiens et musulmans mangent ensemble, les chrétiens prennent la parole pour expliquer comment ils vivent leur foi et ainsi de suite, ces dialogues existaient déjà. Mais avec la mort du Père, c'est devenu encore beaucoup plus solide.
0: C'est non loin du ciel, sur la colline de Bon Secours, que se conclut ce 10e anniversaire autour de la tombe de Jacques Hamel. Un temps de prière et de mémoire en présence de plusieurs prêtres du diocèse. Parmi eux, le père Martin, qui a choisi de célébrer sa première messe à Saint-Étienne-du-Rouvray après son ordination.
7: J'ai sa prière dans mon bréviaire et voilà, j'ai l'occasion de le prier, de lui demander voilà, qu'il m'accompagne dans ma vie de prêtre diocésain et du diocèse de Rouen, dans lequel lui-même a donné sa vie.
0: Le procès en béatification du père Jacques Hamel, reconnu serviteur de Dieu en 2017, est toujours en cours. Mais ici, déjà, on est convaincu que l'église de Saint-Étienne-du-Rouvray va devenir un sanctuaire.

voudrais simplement articuler trois points sur cette affaire. Le premier point, c'est celui de la conversion. Le deuxième, le temps du catéchuména, qui est un vrai temps de grâce, surtout que j'ai eu la chance d'avoir redoublé mon catéchuména, c'est-à-dire de ne pas avoir eu simplement 2 ans et demi de catéchuména, mais 3 ans et demi. Et ensuite, le temps d'après le baptême, qui est quelque chose d'un peu plus long. Alors, je vais commencer par la conversion, mais je ne vais pas vous raconter ma conversion, parce que je ne suis pas sûr que ça vous intéresse, en fait. Je ne sais même pas qui ça intéresse. En revanche, je voudrais partir d'un point. Le jour où j'ai commencé à me poser cette question, est-ce qu'il y a un Dieu dans ma vie et est-ce que ça vaut la peine d'y croire ? Pour moi, ça a été une véritable révolution de se poser la question. Au sens, moi je viens d'une famille qui n'est pas chrétienne, la foi n'a pas été transmise en famille du tout. C'était même un sujet dont on ne parlait pas en fait. À l'école municipale, pour moi l'église se résumait à quelque chose de très simple. C'était, l'église était en face de l'école et nous avions toujours à l'heure de la récréation, à peu près une fois par semaine, un enterrement. Et qui se terminait du coup quand nous, pour rentrer à la maison, il fallait passer devant le cimetière. Donc on était obligés de doubler le cortège funéraire qui allait de l'église au cimetière, puisque dans les années 1980, on faisait encore ces cortèges funéraires en banlieue parisienne. Une question, si du coup pour vous, vous n'avez jamais entendu parler de Dieu, si même Dieu n'est même pas une question, c'est-à-dire que pour moi Dieu était un objet philosophique étrange. Je ne comprenais pas pourquoi, dans le cadre de mes études littéraires, tous mes professeurs, quel que soit leur positionnement, depuis la dernière pierre du mur de Berlin jusqu'aux plus chrétiens d'entre eux, étaient capables de nous enseigner quelque chose sur la question de Dieu en philosophie. Pour moi, c'était aussi absurde que parler d'un éléphant rose avec des ailes. C'est-à-dire vraiment, ça, une des raisons pour lesquelles je n'ai pas fait de philosophie, parce que je me disais, ça ne me parle pas du réel, donc ça n'a aucun intérêt. Mais vous voyez, si, à un moment dans votre vie, cette question de Dieu surgit de manière existentielle, alors que pour vous, Dieu est une chimère, comment vous faites ? Parce que vous n'avez pas les outils rationnels pour le faire. Et pourtant, vous avez un bagage philosophique, oh, essentiellement cartésien, kantien et nietzschéen, mais quand même, même chose. Si vous pensez vivre une expérience dont vous ne parvenez pas à décrire la nature, comment vous arrivez à situer la prière si pour vous c'est un langage complètement inconnu? Je dirais ça vraiment, quelque, j'ai pas tellement d'autres images que comme quelqu'un de complètement sourd qui tout d'un coup entendrait quelque chose, de quelqu'un complètement aveugle qui tout d'un coup verrait quelque chose. Moi, avant ma conversion, la prière était très exactement symbolisé par le moulin et son équivalent dans le christianisme, c'est-à-dire le chapelet. Donc la prière consistait éventuellement à égrener des prières, mais vous ne pouvez pas dire la prière consiste à parler à Dieu, parce que de toute façon, parler à un être qui n'existe pas, ça n'a pas de sens, en fait. Ça n'a vraiment aucun sens. Donc quand, au moment de ma conversion, ça c'est quelque chose qui a été véritablement perturbant, que de devoir faire droit à une réalité dont on ne soupçonne même pas qu'elle existe. Ne me dites pas que je cherchais Dieu, je ne cherchais pas Dieu. Et même si je suis, pas amer, mais peut-être un peu sévère, ma vie était beaucoup plus confortable avant ma conversion qu'après. Parce qu'à partir du moment où j'ai décidé qu'il y avait un Dieu dans ma vie, j'étais obligé de conduire ma vie avec quelqu'un que je ne vois pas, qui me rend les choses parfois compliquées, or que sans Dieu, en fait, c'est beaucoup plus facile, véritablement.

Ma quête, elle n'était pas de Dieu. Elle était latérale. C'était une quête d'absolu. Ça, je pense que je peux le formuler comme ça, mais je ne sais pas si c'est très original quand on a entre 18 et 20 ans, d'avoir cette quête d'absolu. D'absolu, c'est-à-dire finalement, quelle est la chose qui compte ? Surtout quand les études littéraires que je faisais amenaient globalement à saper la moindre base. Parce qu'à partir du moment où vous touchez, que ce soit de quelque chose du côté de la sociologie, quelque chose du côté de la psychologie, quelque chose même du côté de la philosophie contemporaine, vous n'avez plus de base. Donc comment vous faites pour assurer une quête d'absolu en la matière ? Alors même que moi qui suis, comme cela a été rappelé, formé d'abord en histoire, il n'est pas possible d'étudier l'histoire de l'humanité sans affronter un moment ou un autre la question du mal. Qui, moi, était vraiment la question qui me turlupinait le plus. Comment être... Moi, je peux comprendre que quelqu'un se venge. Ça, humainement, c'est très compréhensible. Mais comment comprendre que quelqu'un, un jour, décide de faire gratuitement du mal à un autre ? Pour moi, c'est une vraie question. Je ne l'ai toujours pas résolu, mais voilà. Mais c'était, en gros, mes deux questions. La deuxième grande question qui est apparue, au moment de ma conversion, c'est une question d'historien, mais je crois qu'elle est fondamentale. Si je pense que je me suis converti le 4 novembre 2002, est-ce que Dieu existait avant ma conversion ou pas ? Comment je relis mes 22 ans d'histoire avant ? Est-ce qu'il y est présent ? Est-ce qu'il y est pas présent ? Et je crois que la Providence a fait que m'arrive dans mes mains à ce moment-là les Confessions de Saint-Augustin, qui est un livre qui ne m'a plus quitté depuis ce jour-là pour cette raison-là. Parce que, soit je dis, Dieu n'était pas du tout présent dans ma vie avant, mais alors je me poserai la question, ok, est-ce que c'est moi qui ai inventé Dieu ? Je vous assure que dans cet automne 2002, printemps 2003, ma première question n'a pas été de frapper à la porte de l'église. Ma première question a été de dire, oh, quand même là, je me pose des questions bizarres, est-ce qu'il ne faudrait pas que j'aille voir les spécialistes des gens bizarres ? Typiquement, le psychologue ou tout ce que vous voulez. Vous voyez ? La question n'était pas du tout située au niveau spirituel. Parce que si c'est moi qui ai inventé Dieu, ça ne m'intéresse pas du tout en fait, hein. Soit un Dieu est vrai, et alors je l'ai trouvé, soit je l'ai inventé. Dans ce cas-là, c'est moi qui dois me soigner. Continuité, discontinuité de mon histoire. Bon. L'avantage dans cette période de lutte, ce qui était une vraie période de lutte, c'est que j'ai plutôt argumenté du côté de la continuité. C'est-à-dire d'un Dieu qui était présent alors même que je ne le réalisais pas. Il s'ensuit, dans cette période-là, quelque chose dont j'ai compris seulement en faisant mes études de théologie au niveau du baccalauréat, qu'il s'agissait de l'acte de foi. Ça, c'est assez extraordinaire. D'arriver à se dire, dans la description assez abstraite que le père jésuite en donnait, je disais, mais là, je reconnais mon histoire. C'est ça, l'acte de foi, de la remise totale en un Dieu qui s'est révélé à moi de manière antérieure, alors même que je ne le connais pas si bien que ça. Qu'est-ce que j'ai fait alors ? J'ai frappé à la porte de l'église. Frapper à la porte de l'église, c'est un très très grand mot. Moi, j'ai fait de manière assez simple. J'étais élève à l'école normale supérieure. Internet était déjà notre ami à l'époque. Je suis allé regarder ce qu'on pouvait savoir sur le groupe de l'aumônerie. Alors, on appelle ça l'état là, mais ça, c'est le jargon normalien, peu importe. Et il s'est trouvé que l'un des membres, je le connaissais assez bien, mais vous voyez que moi je suis assez stupide et que les questions religieuses ne m'intéressaient pas du tout. Je ne m'intéressais pas de savoir, quand je rencontrais quelqu'un, si c'était un chrétien ou pas un chrétien. Ce n'est pas mon problème en fait. Je rencontre quelqu'un, point barre. Or, il se trouve que quelqu'un qui était un ami, lui, faisait partie des huiles de cette aumônerie-là. Donc c'est par lui que j'ai mis le pied dans l'église, et qui a fini par présenter, m'amener au catéchuménat, etc., etc. Ma première surprise en la matière, c'est d'avoir été pris au sérieux. Je vous dis ça parce que je ne sais pas si moi-même, je me prenais au sérieux. Moi, j'ai frappé à cette porte-là en disant, je me pose une question,
Je ne sais pas si vous avez la réponse, mais je me la pose. Or, de l'autre côté, le premier élément a été une prise au sérieux. Vraiment, moi, je rends grâce tant de celui-là, bon, qui est devenu depuis mon parrain, qui est un ami, également au premier prêtre que j'ai rencontré dans ma vie, un prêtre du diocèse de Paris. Bon, je voulais quand même le citer parce que celui-là a beaucoup compté. Donc, le père Stéphane Palaz, qui à l'époque était vicaire à Saint-Étienne-du-Mont, et puisque c'était la paroisse que fréquentaient les Normaliens, même si ce n'est pas la paroisse canonique, et vraiment d'avoir été pris au sérieux. Pris au sérieux également, sans rentrer dans quelque chose en disant « Mais pourquoi finalement tu viens frapper à nos portes et pourquoi tu n'es pas allé frapper à la porte des voisins ?» Mais vraiment, en prenant au sérieux, tel que je le relis, le début du dialogue d'entrée en catéchuménat, en disant « Je frappe à la porte en me disant « Peut-être qu'ici je vais trouver le Seigneur et si le chemin s'avère partant, opérant, eh bien, alors j'irai jusqu'au baptême. » Parce que voyez-vous, moi, quand j'ai frappé à la porte de l'église, je peux le dire maintenant, Jésus-Christ ne m'intéressait pas. D'ailleurs, vous avez remarqué, je n'en ai pas parlé. Moi, je ne suis pas frappé à la porte de l'église pour rencontrer Jésus-Christ. Moi, ce qui m'intéressait, c'était Dieu. Point. Or, le temps du catéchuménat a été cet apprentissage-là. De comprendre, si je le dis avec saint Jean, n'as-tu donc pas encore compris que celui qui me voit, voit le Père. Que si tu cherches Dieu, tu le trouveras dans Jésus-Christ. Que si tu cherches cet absolu, tu le trouveras dans ce mystère de l'incarnation. Et ça, ça a été le temps du catéchuménat. Un temps béni. Béni au moins pour trois raisons. La première raison, la grâce des accompagnateurs. La personne, je ne sais pas du tout ce qu'elle est devenue, mais qui dirigeait le groupe des catéchumènes à l'époque à Saint-Étienne-du-Mont, m'avait trouvé deux perles, un couple, que je vois de loin en loin encore. Mais véritablement, parce que c'était ce qu'il fallait pour moi. Peut-être qu'ils auraient été capables de faire pour quelqu'un d'autre, j'en sais rien. Mais ce que je sais, c'est que c'était ce qui était capable de, peut-être pas de répondre à ma question, mais de me faire comprendre que ce que je cherchais, je le trouverais en Jésus-Christ. Et qui, moi, qui suis quand même plutôt un intellectuel, que les questions ne trouveraient pas toutes leurs réponses au niveau intellectuel. Ça, c'était le premier lieu. Le deuxième lieu du catéchuménat, c'est l'aumônerie de l'école normale supérieure. Je ne mets pas tellement la paroisse Saint-Étienne-du-Mont. Nous étions un groupe de catéchumènes, oui, qui était solide, mais quand on était, à l'époque, à Saint-Étienne-du-Mont, devait être une quinzaine de catéchumènes, que vous alliez à la messe le dimanche soir, noyé dans la foule, ça ne veut pas dire grand-chose, en fait. Donc moi, mon groupe chrétien, c'était cette fameuse aumônerie, où je reconnais deux choses dans cette aumônerie. La première, elle aussi m'a pris au sérieux et ne m'a pas regardé comme une bête de foire. Je pensais que c'est ce qui allait arriver. Et la deuxième chose, ça c'est si vous voulez du côté fraternel, et la deuxième chose, c'est qu'elle acceptait de discuter franchement de sa quête du Seigneur. C'est peut-être ce qui m'a le plus nourri dans sa fréquentation de cette aumônerie. Quelque chose d'assez, enfin, pas très sérieux en fait, je veux dire, ça se faisait au milieu du petit déjeuner aussi bien. Mais c'est elle qui m'a enfanté à la foi, au moins autant que mes accompagnateurs de catéchuménat. Eux ont fait la partie doctrinale, si j'ose dire, elle a fait deux choses. La partie fraternelle. Moi, je ne cherchais pas du tout d'avoir des frères et sœurs. Hein. Vraiment, ça ne m'intéressait pas. Je répète, je cherche Dieu. Le reste, je m'en fiche. Le catéchuménat m'a appris que si je cherchais Dieu, il faudrait peut-être que j'accepte de rencontrer des hommes aussi. Alors que j'étais quand même plutôt ours à l'époque, un peu moins maintenant. Elle m'a appris cela. Et la deuxième chose qu'elle m'a appris, c'est à prier. De manière simple. Oh, c'est pas grand-chose, parce que c'est elle qui m'a appris la prière de l'Église. Je dis ça parce qu'elle m'a appris, d'une part, la pratique dominicale, qui, moi, n'a jamais été un sujet depuis ce moment-là. Et elle m'a appris même la prière quotidienne, puisque dans cette aumônerie-là, nous prions les laudes tous les matins, en communauté. Un petit groupe de 5-6, parfois 10, peu importe. Ça, c'était le deuxième point de ce temps
de catéchuménat. Ce que je retiens de ça, c'est que

0: ce qui m'a peut-être le plus porté pendant ce moment-là, c'est de voir les autres chrétiens s'engager sur le même chemin. Avec certes de l'avance, avec certes une compétence que moi j'avais pas, mais après tout c'est normal, je veux dire, je peux pas me pas demander que je gagne en une semaine ce que eux faisaient depuis 20 ans. Mais de s'engager dans ce même chemin, dans cette même quête du Seigneur, dans cette même discussion de qui est Jésus-Christ, et sans répondre définitivement ni à ma soif d'absolu, ni à la question du mal. Certainement pas à ma soif d'absolu, parce que si la communauté remplace la soif d'absolu, je ne donne pas cher de la foi à venir. Et pas non plus la question du mal. Alors j'en viens au troisième et dernier point. Après le baptême, baptême en 2006. J'en retiens peut-être deux choses dans ce baptême. De l'entrée dans le... après le baptême, c'était pour moi le temps de l'intégration dans l'Église. Et c'est ça qui a été difficile. Pas le catéchuménat. Le temps de l'intégration dans l'Église. Parce que, je vais vous donner deux exemples assez parlants. Après mon baptême, j'ai déménagé, parce que je finissais mes études, je commençais donc ma thèse en histoire, et c'est pour ça que j'ai été raccroché au diocèse de Nanterre, et je suis arrivé dans une paroisse du diocèse de Nanterre, à Montrouge, et là j'ai découvert qu'en devenant chrétien, il fallait que j'entre dans une histoire qui n'était pas la mienne. Qu'en devenant chrétien, il fallait que j'entre dans des querelles qui n'étaient pas les miennes. Exactement comme lorsque on entre dans une famille si on se marie avec quelqu'un. C'est pas si simple, hein, parce que vous voyez, moi j'étais baptisé en 2006, donc les problèmes de l'Église de France, c'était pas mes problèmes. Moi, je cherche Dieu. J'ai compris qu'il fallait passer par Jésus-Christ. J'ai compris que la question fraternelle était importante, mais enfin bon, les problèmes de l'Église de France entre 1960 et 2020 ne m'intéressent pas en fait. Or, c'est ce que je me suis pris de plein fouet en arrivant en paroisse. Vraiment de plein fouet. Alors, je le dis vraiment sans amertume, mais quand la première parole qui m'a été adressée a été une parole de vive réprimande, ça en dit quelque chose hein, quand même. Parce que ma manière de prier ne correspondait pas à celle de cette paroisse-là, à ce moment-là. Peu importe. Hein. Mais entrer dans, j'en vois surtout cette question-là, au-delà du côté agréable, désagréable, entrer dans une histoire. Le deuxième exemple, du même ordre, à l'autre bout, dans un tout autre monde, mon arrivée au séminaire a été un moment difficile. Parce qu'il a fallu tout d'un coup que j'avale des chrétiens qui avait grandi dans un monde qui n'avait rien à voir avec le mien. Alors que comme étudiant, ce qui réunissait, c'était d'abord d'être étudiant. Avec cette quête spirituelle, tout ce que vous voulez. Je trouve ça intéressant parce que c'est là où je reviens à ce que je disais tout à l'heure. Au bout de 12 ans, t'es encore néophyte, t'es pas encore vraiment dans l'Église. C'est pas ça qui est juste. Ce qui est juste, c'est de dire... il y a quelque chose de la vie ecclésiale que je ne connaîtrai jamais. Et c'est pas grave. Parce que mon appartenance à l'Église, elle est entière, mais autrement. Je ne saurais jamais ce que c'est qu'avoir grandi dans une famille chrétienne. Je ne saurais jamais ce que veut dire associer la fête de la Nativité du Seigneur avec une fête familiale. Je serai toujours seul le jour de Pâques, peu importe. Je ne saurais jamais ce que ça veut dire qu'avoir été servant d'hôtel, scout ou tout ce que vous voulez. Peu importe. Parce que le premier point, c'est est-ce que la place dans l'Église, elle se fait à partir de qui je suis, de ce que j'ai connu. Et puis si l'autre a connu autre chose, eh bien tant mieux.
1: Si ma mission est désormais dans le comité de pilotage du Concile provincial sur les catéchumènes et les néophytes, je termine donc une mission d'un peu plus de 7 ans au service des néophytes dans mon diocèse. Je ne vais pas pouvoir tout vous en dire, on m'a demandé un témoignage, parce que ce furent 7 années riches en rencontres, souvent lumineuses, parfois bouleversantes, qui m'ont moi-même fait bouger, changer, évoluer, alors que j'ai moi-même été baptisée enfant. Mais j'attire l'attention là-dessus, ce ne sont pas ces grands chiffres, juste un chiffre. Ce sont autant de personnes qui avancent, qui rencontrent le Christ et qui rentrent dans notre Église avec autant d'itinéraires différents.

Il y a des constantes, mais chacun rencontre le Christ à sa manière. Alors j'aimerais simplement, avec vous ce soir, mettre en lumière quelques points qui me semblent aujourd'hui décisifs à partir de cette expérience d'accompagnement. J'ai été appelée à cette mission alors que mes missions précédentes concernaient plutôt la pastorale des jeunes, comme enseignante, comme on a pu le rappeler, l'éducation, la croissance d'autrui. C'est certainement un des sujets qui me mobilise le plus. Et à vrai dire, avant que soit mon évêque, c'était un diacre, précédemment au service du catéchuménat dans mon diocèse, qui m'a parlé des néophytes avant que je n'en reçoive officiellement la mission. Les néophytes, je voyais ce que c'était dans les grandes lignes. Techniquement parlant, oui, d'accord, ce sont les adultes qui ont reçu le baptême à la vigile pascale. Très bien. Mais pourquoi il y avait des questions à leur sujet? Je ne voyais pas. Et en fait, ma réaction de ce temps-là, je crois qu'elle est symptomatique de quelque chose de très réel dans notre Église. Pour moi, il y avait des gens qui s'occupaient du catéchuménat, qui faisaient ça sans doute très bien. Je l'avais vu auprès d'amis même. Mais moi, je n'étais pas concernée. Enfin, c'était eux, les spécialistes. Et je crois que c'est vraiment crucial. Parce que tant qu'on en reste à ce raisonnement, que ça concerne les autres, c'est qu'il y a quelque chose à modifier dans nos pratiques. A fortiori, avec cet afflux de personnes qui découvrent le Christ. Si je crois profondément que nous formons ensemble le corps du Christ, je ne peux pas rester indifférente et laisser ce soin à d'autres. Je suis, moi aussi, vous aussi, nous tous, selon nos propres talents, concernés par ceux qui nous rejoignent. Et oui, leur croissance, en fait, c'est aussi un vrai sujet pour les néophytes. Et elle est aussi importante que celle des plus jeunes. D'ailleurs, on voit bien qu'une part non négligeable de ces néophytes, ce sont également des jeunes. Revenons-en à cette mission. Le diacre permanent, Pierre, qui avait commencé à y réfléchir, avait commencé à mettre en place un temps sur la prière pour les néophytes à l'automne. Quelques mois, finalement, après la réception des sacrements de l'initiation chrétienne. Je trouvais cette intuition très juste, d'autant plus que tout le monde n'a pas pu bénéficier, comme Philippe, d'une prière quotidienne des Laudes pendant son catéchuménat et après. D'ailleurs, en termes de pratique, même si nous n'avons pas de chiffres précis, on voit bien que la rentrée scolaire peut correspondre au moment où l'on ne voit plus dans nos paroisses certains des néophytes, jusque-là qui étaient assez assidus. C'est sans doute le moment où, après 2 ans de catéchuménat ou plus, après l'illumination de la vigile pascale et une joie profonde, cela devient plus difficile. Comme nous tous, après un temps fort dans notre vie spirituelle, il peut être difficile de rentrer dans l'ordinaire des jours et dans l'aridité de cet ordinaire. On le voit parfois avec nos jeunes qui rentrent d'un temps fort. Et puis, il y a cet enjeu de découvrir que dans l'aridité de l'ordinaire, il y a aussi une joie qui existe, qui est profonde. Comment être chrétien dans la vie ordinaire où les joies et les peines se mêlent tout naturellement ? C'est là que la prière prend son sens comme un enracinement. Néophyte, on le sait, vient d'un mot grec qui signifie « nouvelle pousse ». Si l'on repart de la parabole du semeur, c'est vraiment là, je crois, l'enjeu d'une plante qui va acquérir de vraies racines pour ne pas se laisser emporter à la moindre rafale, à la moindre tempête dans sa vie. Alors certes, cela commence et cela doit commencer, je crois, dès le temps du catéchuménat. Mais il s'agit bien de trouver sa manière préférentielle de prier et puis de trouver aussi d'autres manières de vivre une relation privilégiée avec le Seigneur. Et cela, je crois que c'est un vrai enjeu de ce temps du néophyta, d'un processus de croissance sur le long terme et non pas d'un acte immédiat. On sait bien, nous tous, moins jeunes néophytes, que la prière, c'est toujours à recommencer, que c'est jamais gagné. Et je crois, là encore, que c'est la responsabilité de tous les chrétiens de veiller sur les racines, sur la profondeur des racines de ses frères et sœurs qui sont encore tout jeunes et à peine sortis de terre. Ils ne sont pas sous cloche, ils ont aussi besoin qu'on les aide à prier. Et sans doute que nous aussi, ça va nous aider. Justement,

la fraîcheur de certains de ces néophytes, l'enthousiasme souvent incroyable si vous avez déjà échangé avec tel ou tel, peut aussi donner à des moins jeunes néophytes que nous sommes tous de reverdir à notre tour, de retrouver de l'enthousiasme dans notre vie chrétienne. Au lieu de l'endormissement ou de la force de l'habitude qui peut toujours nous guetter, quel que soit notre état de vie. Je trouve que dans l'image du corps du Christ, c'est là justement que l'interdépendance joue pleinement son rôle si nous le considérons pleinement. Mais si, et seulement si, nous acceptons de nous laisser bousculer, interroger, non pas pour bénir tout ce qui provient des nouvelles pousses, il peut y avoir une forme d'excès parfois, et la croissance a toujours à se poursuivre et doit être orientée par un tuteur, vers le soleil qu'est le Christ, mais bien parce que nous nous retrouvons tous en chemin, sur un même chemin, vers le Seigneur où nous avons à apprendre les uns les autres et où nous avons à nous apporter. C'est aussi dans ce même esprit que les néophytes ont à prendre toute leur place dans les divers services d'église. C'est important. Mais là encore, comme pour une nouvelle pousse, pas trop vite. Et comme le rappelait le père Philippe, le temps long, je crois, est quelque chose d'essentiel. C'est pas facile aujourd'hui où l'immédiateté a tant bonne presse. Alors comment faire? Je n'ai pas la solution, même après 7 années de service, mais je pense que le concile permettra de tracer des pistes. Et puis, premièrement, justement, actuellement, la phase de consultation qui s'est ouverte dans chaque paroisse et mouvement va permettre à chacun de s'emparer du sujet et de se sentir concerné pour ces nouveaux venus. Récemment, j'avais un curé du diocèse de Nanterre au téléphone et il me posait plein de questions techniques sur la phase de consultation, comment faire, tout ça. Et je lui ai dit, écoute, sincèrement, si tout le monde se sent concerné par le sujet dans ta paroisse, je crois que le concile sera déjà gagné et que le reste ne sera que de surcroît. Cependant, je crois qu'il y a aussi quelques points d'attention. Nous avons déployé dans le diocèse un dimanche in albis, ça existe dans d'autres diocèses, une semaine après la réception des sacrements de l'initiation chrétienne, pour vivre avec les néophytes un temps de prière, un temps de catéchèse assuré par l'évêque, histoire de s'enraciner toujours davantage, mais aussi un temps de relecture personnelle, puis en petits groupes de néophytes de différentes paroisses. Je crois que c'est important de voir que cette expérience magnifique qu'ils ont pu vivre ne les concerne pas seulement dans leur petit groupe de paroisse qu'ils ont fréquenté pendant 2 ans, mais qu'il y en a bien dans d'autres. Que d'autres peuvent aussi avoir vécu quelque chose de bouleversant qui les a retournés dans cette rencontre avec le Seigneur. Je ne me suis jamais permis de me mêler à un de ces groupes ou d'aller écouter ce qui se racontait pour leur laisser la pleine liberté, mais je passais mon temps à les regarder. Et je dois dire qu'il y a quelque chose, on y croit ou pas, mais d'une forme de lumière qui émanait d'eux, bien plus incroyable qu'on ne saurait le dire. Cette expérience de partage avec d'autres néophytes, ponctuels, pour éviter le risque d'un cocon fermé qui ne s'ouvrirait pas à d'autres chrétiens, donne de la force justement pour ce qui est l'enjeu ensuite et dont on a entendu parler, la vie en paroisse ou plus largement la vie en église. C'est là, à mon sens, un des grands enjeux. La préparation à la vie chrétienne, mais aussi la préparation à l'Église. Certains ont appris beaucoup pendant le temps du catéchuménat, parfois d'ailleurs plus intellectuellement qu'expérientiellement. Mais beaucoup finalement connaissent peu ou mal l'Église. Il me semble que cela entre dans 2 domaines, dans la question des sacrements et puis dans la vie en Église à proprement parler. D'abord cette question des sacrements. À chaque rencontre du comité de pilotage du concile, on commence, après avoir prié, vous voyez, par écouter le témoignage d'un catéchumène ou d'un néophyte. C'est important pour nous parce qu'on a pas mal de logistique à faire, mais justement pour ne pas réfléchir hors sol. Et j'ai été très frappée par le premier néophyte qu'on a écouté. Il venait d'une paroisse où on l'avait vraiment bien préparé, mais il n'avait pas réalisé qu'il allait avoir à communier par la suite. On l'a interrogé en lui disant « Mais enfin, quand même, tu t'es préparé à 3 sacrements, tu as reçu les 3. » Il s'est senti préparé au baptême, mais pas aux autres sacrements de l'initiation chrétienne. Je crois qu'il y a là un enjeu fort pour que cette initiation chrétienne se vive pleinement.

0: pleinement et ne se limite pas au seul baptême. Oui, il y a une suite au baptême. L'autre enjeu, parallèle aussi à cette vie de l'Eucharistie régulièrement reçue, c'est certainement, je crois, le sacrement de réconciliation. Ça permet de se préparer à recevoir un autre sacrement, de découvrir davantage la miséricorde de Dieu. Mais je crois qu'il est important que nous redécouvrions l'aspect ecclésial de ce sacrement, que nous aussi, chrétiens de longue date, on a parfois tendance à oublier. Mais en réalité, on a tous aussi à s'entraider les uns et les autres, à vivre de cette miséricorde de Dieu. Justement, pour les néophytes, en les écoutant souvent, un peu dans la suite de ce que partageait Philippe, certains sont parfois déçus d'eux-mêmes, parce qu'ils sont imaginés que leur vie chrétienne, elle serait grande, elle serait belle, et c'est vrai. Mais ils voient bien que la vie chrétienne qu'ils mènent, ce n'est pas celle qu'ils avaient rêvé de mener. Saint Paul signalait déjà cette ambivalence, et rien de neuf en réalité. Et puis, au-delà de ce mal qu'ils rencontrent, ils peuvent être déçus de l'Église concrète qu'ils rencontrent. Je crois vraiment que nombre de nos néophytes font cette expérience. Parce que plus largement que les sacrements, c'est aussi la question de notre vie en Église qui est en jeu. Et là, j'ai dans le cœur cette néophyte de ma propre paroisse, qui est atteinte d'une maladie neurodégénérative. Elle pouvait encore marcher au moment de la réception des sacrements de l'initiation chrétienne. Maintenant, elle est en fauteuil. Et c'est quelqu'un qui est vraiment hors cadre. Vous voyez, elle est tatouée de partout. Et peu de temps après Pâques, elle avait été sollicitée pour être ministre extraordinaire de la communion. Et peu de temps après, elle s'est confiée à moi en me racontant le nombre incalculable de remarques sur les tatouages qui ornaient ses bras, qu'elle s'était pris de la part de paroissiens que par ailleurs je fréquente aussi tous les dimanches. Ça m'a vraiment fait mal. Et elle avait évidemment encore plus mal. Je crois qu'au-delà de cette personne dont la persévérance est admirable et qui a heureusement un tempérament bien trempé, les néophytes nous invitent aussi à convertir notre regard sur ce que nous pensons du chrétien parfait. Et d'ailleurs, je pense qu'on n'a aucun d'entre nous n'a la même vision du chrétien parfait. Ceux qui nous rejoignent ne sont pas dans un cadre précis et ne cocheront pas vraiment toutes les cases, que cela s'agisse de la vie chrétienne ou des convenances sociales. Et je crois que sur ce point, ça vaut vraiment le coup de nous mettre chacun, chacune à leur écoute. Alors évidemment, il s'agit de les accueillir, mais justement aussi de les écouter. C'est une vraie question, cet accueil. La convivialité en est certes un élément essentiel, humain, qui n'est pas à négliger parce qu'on est bien une religion de l'incarnation. Et comment saurais-je aimer Dieu si je n'aime pas mon frère ou ma sœur ? Et on n'est pas toujours très bons, nous, les catholiques, là-dessus. Donc c'est important de favoriser des liens. Mais ça va bien au-delà de simplement de la convivialité. Je partageais, là aussi, à des paroissiens de chez moi, au sujet du concile, je disais un petit peu, deux, trois mots. Et ils m'ont dit, mais attends, Isabelle, ça sert à quoi ? Là aussi, il y a un service de catéchuménat, on essaie d'accompagner les néophytes. Je leur ai demandé, mais tu te rappelles du prénom des baptisés de l'année dernière ? La réponse était non. Donc je crois qu'il y a là un problème. Comment créer des communautés plus fraternelles pour de vrai ? Des communautés où l'on prend soin les uns des autres, où l'on s'estime responsable les uns des autres. Sans doute qu'il y a aussi du côté du néophyte à pouvoir appréhender en amont qu'il passera par cette expérience fondamentale d'être déçu, qu'aucun chrétien qu'il ne rencontrera ne sera à la hauteur du don de Dieu et que les membres de l'Église ne sont pas des saints, mais des pauvres types et typesses en recherche du Seigneur. Et que pourtant, l'Église est belle, bien plus grande que cela, et pourtant formée de membres imparfaits. Je ne sais pas ce qui sortira du concile, et heureusement, sinon ça ne servira à rien, mais je crois que ces catéchumènes et ces néophytes sont une chance pour nous tous. Non pas pour un côté numérique qui resterait bien humain, mais parce qu'ils sont des dons de Dieu et qui nous désigne un chemin lumineux d'approfondissement du mystère du Christ et de l'Église, à chacune, à chacun, de nous mettre en chemin.
1: Rencontrer le Christ à l'âge adulte, j'étais baptisé, j'avais 5 jours. Voilà. J'ai peu, dans mon ministère de prêtre, quand j'étais curé de paroisse, je me suis occupé des catéchumènes adultes. Pas beaucoup, parce que j'avais un vicaire qui aimait beaucoup ça. Et je le comprends bien. Et plus des adolescents. Alors, pour commencer mon propos et feuilleter avec vous quelques pages de l'Écriture qui nous peuvent nous aider à comprendre cette expérience du Christ inattendue, je voudrais d'abord évoquer un souvenir du Père Lustiger. C'était au Fraternel à Lourdes en l'an 2000. C'était jamais très très simple avec le Père Lustiger au Fraternel. Il était un peu jaloux parce qu'on faisait comme il faisait à Chartres, mais il ne pouvait pas faire. Voilà. Mais toujours avec beaucoup de bienveillance et de charité, il demandait au directeur, cette année c'était Philippe Marseille en l'an 2000, et moi j'étais directeur de 99 et 2001 à Jambeville, il me demandait « qu'est-ce qu'il faut que je dise ?» Il savait très bien ce qu'il voulait dire, mais il nous le demandait. Et je me souviens lui avoir dit « racontez votre itinéraire ». Réponse « qui ça intéresse ?» Comme quoi. J'ai beaucoup aimé cet aspect-là, on va y revenir. Et puis si, avec Philippe, on l'a un peu convaincu. Et puis on a bien vu qu'à un moment, il avait pris la décision. Il dit « ok, je vais le faire ». Il a parlé pendant 20 minutes d'affilée. Un silence dans la basilique Saint-Pilis comme on en a rarement au Frat. Un applaudissement, ça lui a pas plu, mais c'est pas grave. Et il y avait quelque chose d'extraordinaire. Alors, je ne voudrais pas revenir sur les faits, je voudrais revenir sur la méthode qu'il a utilisée. Alors, pour ça, il faut dire deux, trois faits quand même. Cette expérience d'avoir lu les évangiles tout seul, cette expérience d'être rentré dans une église un jeudi saint et de découvrir le reposoir, et d'être plutôt saisi sans comprendre, de retourner dans la même église pour refaire la même expérience et de la voir vide. Le vide du Vendredi Saint. Et puis après ça, c'est son itinéraire. Mais il avait insisté sur ce lien entre une lecture des évangiles préalables et une expérience de la croix venue par derrière donner poids, sens et peut-être même signature à ce qu'il avait lu et qu'il n'avait pas emporté du premier coup. Alors, cette expérience-là me semble extrêmement... Enfin, il l'avait racontée de manière extrêmement précise dans ce cadre particulier du Frat à Lourdes. Et ça nous donne, je pense, quelques clés pour relire quelques pages de l'Écriture. Je pense bien sûr à saint Paul et je pense aussi à l'appel des premiers disciples. Quand saint Paul raconte sur son épisode... on va dire sur la route de Damas, même si lui ne le situe pas à cet endroit-là, il dit une chose très précise. « Quand celui qui m'a appelé dès le sein de ma mère a voulu révéler son fils en moi. » D'abord, on pourrait souligner que ce n'est pas la proposition principale de la phrase. Mais ça, dans une proposition circonstancielle de temps. Nous, on voudrait savoir, mais qui ça intéresse ? Le même phénomène. Même phénomène, on voudrait bien qu'il raconte. Il cite un prophète. Il raconte pas de lui-même. Celui qui m'a mis à part dès le sein maternel, c'est la citation de Jérémie au chapitre 1, verset 5. Au moment de dire cette expérience le plus intime, il nous répond « Qui ça m'intéresse, je vous raconte l'histoire d'un autre. » Celui du prophète Jérémie. Il en dit quand même quelque chose. Révélation du Fils en moi. Révélation, pas manifestation. Le mot révélation, c'est le mot apocalypse, c'est-à-dire quelque chose qui déchire. C'est une rencontre qui déchire, qui dévoile, mais avec une dimension de force, de brusquerie, pas de douceur. Et puis, révélation du Fils. Bien évidemment, il fait l'expérience de la rencontre avec le ressuscité et le Père qui, ce Jésus crucifié, que ces chrétiens disaient sottement, pour ne pas le dire autrement, qu'il était Messie, eh bien le Père le désigne et révèle, le manifeste comme étant le Fils unique, c'est notre foi en la résurrection. Celui que nous avons condamné, le Père le relève et nous le désigne. C'est lui mon Fils, écoutez-le. Mais avec son sens de l'ambiguïté assez habituel, quand Paul dit « révéler le Fils en moi », c'est cette expérience intime de reconnaître Jésus, fils de Dieu, et c'est conjointement l'expérience de la grâce, il utilise le mot dans la phrase d'après, de se trouver, d'avoir accès à cette position filiale sous le regard du Père. Au moment même où le Fils lui est désigné, Jésus lui est désigné comme Fils, lui-même accède à la position filiale. Il raconte ça dans la lettre aux Galates et un petit peu plus loin, au chapitre 2, il décrit sa vie chrétienne. « C'est pas moi qui vis, c'est Christ qui vit en moi. Si le Père révèle en lui que Jésus est le Fils, alors lui aussi accède à cette posture, à cette position, à cette grâce filiale. » C'est tout ce qu'il dit de ce moment-là. C'est beaucoup et c'est pas grand-chose. C'est beaucoup parce que finalement, ça raconte ce qui s'est passé le jour de mon baptême, quand j'avais 5 jours. J'ai rencontré le Seigneur ressuscité, qui s'est proposé à moi pour qu'il puisse venir vivre en moi. J'ai pris conscience de ça un jour où une consacrée du diocèse qui était sur ma paroisse, je venais juste d'arriver, m'a téléphoné en me disant « Écoutez, j'aimerais bien que vous veniez me porter la communion. D'habitude, il y a des gens qui viennent, mais comme vous venez d'arriver, j'aimerais bien faire connaissance. » Ah, on a fait connaissance. Au moment où, une fois qu'on est assis, il dit « Écoutez, voilà, je suis donc consacré. J'ai fait ma première communion à l'âge de 8 ans. Ce jour-là, le Seigneur m'a demandé s'il voulait vivre en moi, et depuis, on fait bon ménage. » Et elle ajoute « Il y a eu quelques crises. » Redécouvrir cette dimension sponsale de notre baptême. Redécouvrir que le jour de notre baptême, le ressuscité nous a proposé de faire nôtre son amour et son espérance pour le monde et que cela vienne vivre. Et que c'est ça, pardonnez-moi, et que c'est ça la seule identité chrétienne. Ce qui est donc une expression paradoxale, parce qu'une identité qui est dans l'accueil d'un autre, c'est quand même difficile à définir. Notre baptême, tel que Paul le raconte, sa rencontre avec le ressuscité, c'est l'acceptation, non pas de ne plus être soi, mais de faire vivre l'amour et l'espérance du Christ pour le monde en soi. Le langage de la croix. Pour revenir à l'expérience du père Lustiger, on aurait pu dire le jeudi saint, c'est ce qui s'est passé. Il a vu quelque chose de merveilleux. Il a eu besoin de ce vendredi saint, de voir cette église vide alors qu'elle était resplendissante la veille. Chez Paul, le langage de la croix, c'est une expression qu'il n'utilise qu'une seule fois dans la première lettre aux Corinthiens, au chapitre 1, verset 18, et qui pourtant est une clé parce que c'est comme ça qu'il veut écrire. Le langage de la croix, ce n'est pas le langage qui parle de la croix, c'est le langage qui met au pied la croix, qui aide à faire prendre conscience que le Christ est mort pour nous. Alors, mort pour moi, je peux y arriver, mais mort pour mon frère. L'autre est un frère pour lequel le Christ est mort. Et tant que je ne l'ai pas pris en considération, alors je n'ai pas accueilli pleinement la grâce de la mort du Christ pour moi, pour nous. Et le langage de la croix, c'est une expérience insaisissable qu'on peut caractériser par l'expérience de la parabole. Oh, la meilleure parabole, Jésus, c'est celle que Nathan raconte. Vous savez, dans l'histoire de David, il faut que Nathan aille dire au roi que le roi a péché. Il y en a qui ont perdu la tête, pour moins que ça. Et donc, il raconte une petite histoire d'un homme qui s'est mal comporté, et le roi David se dresse et dit « Cet homme mérite la mort ». Et là, moi, je vois Nathan se friser les moustaches. « Cet homme, c'est toi ». Le langage de la croix, c'est le langage qui raconte ce que Jésus a vécu pour nous jusqu'au moment insaisissable pour celui qui en parle, où on va pouvoir dire « Cet homme, c'est moi. Celui pour lequel le Christ est mort, c'est moi. » Les paraboles sont une excellente illustration de ce langage de la croix que Paul explicite. L'usage de l'analogie. C'est-à-dire un savoir parler, Et tu nous as parlé d'un langage qu'il faut découvrir et apprendre. Dans un psaume, Dieu dit « Est-ce que j'ai besoin qu'on m'abreuve avec du sang de bouc ou de taureau ?» Ben, si on ne comprend pas le langage métaphorique, on ne peut pas comprendre la transcendance de Dieu. On ne peut pas se dessaisir et se laisser saisir par un autre. Le langage de la croix, c'est un langage qui cherche à provoquer quelque chose qu'il ne contrôle pas. Et le pauvre Paul, qui présente toute sa première lettre aux Corinthiens comme cette pédagogie du langage de la croix, s'en est pas sorti du tout. La première aux Corinthiens est un échec. La preuve, c'est qu'il y en a une deuxième qui est une lettre de réconciliation. Entre les deux, il s'est passé quelque chose d'un peu compliqué. D'autres récits évangéliques peuvent nous aider à comprendre ça. Et je pense à l'appel des quatre premiers disciples. Jésus passe au bord de la mer de Galilée. Il voit Pierre, Jacques, Jean, puis un peu plus loin, Pierre et André, puis un peu plus loin Jacques et Jean. Il passe, il voit, il appelle et ils suivent. Quatre verbes. Dans l'évangile de Marc, on va les retrouver pour Lévi. Dans l'évangile de Marc, on va les retrouver pour le jeune homme riche, sauf que lui ne suit pas. Et donc, Marc nous propose un squelette. Un squelette pour raconter toute rencontre avec le Christ. Jésus qui est passé, Jésus qui voit, Jésus qui appelle. Parce que s'il n'y a pas d'appel, c'est que ce n'est pas lui en fait. Et on aimerait bien, nous, avoir la chair, ça nous intéresse. Comment est-ce qu'ils se sont décidés, Pierre et André ? Comment est-ce que s'est décidé Lévi ? Alors si on a lu l'évangile de Jean, on sait que Pierre et André avaient déjà rencontré Jésus sur les bords du Jourdain. On n'a pas de réponse pour Lévi, mais ça c'est pas grave. L'évangile se tient sur le squelette et ne donne pas la chair, ne donne pas l'histoire de Pierre et d'André. Parce qu'il veut permettre au lecteur, que nous sommes, de pouvoir mettre la chair de notre histoire sur ce récit évangélique. Et ce n'est pas très compliqué, je pense que c'est un exercice spirituel indispensable de faire régulièrement dans une retraite ou pendant un temps de carême, il arrive bientôt, de se rappeler comment Jésus est passé dans nos vies. Qui nous en a parlé ? Ce n'est pas les mêmes quand on a été baptisé à 5 jours ou selon ton itinéraire. De pouvoir rendre grâce à Dieu pour cela. Mais de pouvoir faire mémoire, et Philippe ne nous l'a pas raconté, du moment où la parole sur Jésus est devenue la parole de Jésus. Ce basculement que le père Lustiger avait su raconter aux lycéens entre ce jeudi et ce vendredi saint qui avait été préparé par la lecture de l'évangile, tout d'un coup, tout cela prenait son poids, c'était la parole d'un autre. C'était plus le témoignage de quelques-uns, c'est Dieu lui-même qui prend la parole. Il est bon de faire mémoire de ces moments dans une vie de chrétien où, voilà, ça peut être une retraite, ça peut être une homélie, soyons fous, ça peut être un temps de silence, ça peut être une promenade, ça peut être un échange fraternel, où ce moment-là est venu. Et puis, on a été appelé. Est-ce que tu veux faire t'approprier cette espérance et cet amour pour le monde? On a été amené à intégrer une communauté, à la découvrir, à rentrer dans une histoire. Là encore, Philippe nous en a parlé. Et puis si on est là, c'est qu'on a répondu oui. Il faut aussi savoir. Bien sûr, de temps en temps, on dit oui, peut-être, un peu moins, un peu plus. Mais si on est là, c'est qu'on a répondu oui. Ces quatre verbes du récit évangélique sont, je crois, un squelette indispensable pour pouvoir offrir un récit à la rencontre avec le Christ à l'âge adulte. Et Isabelle nous disait que de toute façon, toute prière, c'était toujours un recommencement, c'était toujours une nouveauté. Et que du coup, toute rencontre avec le Christ, même celle que nous aurons chacun demain matin dans l'intime de nos maisons, se passera sur ce modèle-là. Et c'est à nous de mettre la chair et l'histoire de nos vies. Nos frères et sœurs, qui nous rejoignent sont un don.

Dieu pour nous rappeler cela, pour nous rappeler cette irruption sur de la route de Damas qui fait notre expérience chrétienne. Pour finir, en travaillant pour cette rencontre de ce soir, puis une autre de ce matin, j'ai consulté mes notes et je suis retombé sur quelques notes que j'avais prises à l'occasion du synode sur la mission, septembre 2012. Et les pères conciliaires, j'avais assez bien lu l'ensemble, les pères conciliaires parlaient de la nouvelle évangélisation parce qu'on est arrivé à parler de nombreux baptisés non évangélisés. Ces hommes et ces femmes qui viennent demander le baptême pour leurs petits-enfants et qui disent « parce qu'on veut bien avoir des valeurs et qu'il faut savoir accueillir et accompagner et aider à formuler autrement leurs demandes. » Hein ? Autre chose que Benoît XVI avait pu dire à cette occasion-là, « la nouvelle évangélisation est orientée principalement vers les personnes qui, tout en étant baptisées, se sont éloignées de l'Église et vivent sans se référer à la pratique chrétienne. » La nouvelle évangélisation, c'était il y a en 2012, c'est pas l'Ancien Testament quand même. 10 000, j'avais 17 000, je pense que c'est en comptant les ados, peu importe les chiffres. Frères et sœurs qui nous sont donnés par le Christ, est-ce que c'est pas ça la nouvelle évangélisation ? C'est d'accueillir ces nouveaux frères et sœurs qui font une expérience extrêmement singulière du Christ. Pourrait prolonger la comparaison entre les fêtes de Noël que nous avons vécues et tant d'autres choses. Mais nous avons besoin les uns des autres pour accueillir l'absolue nouveauté du Christ, la radicale nouveauté du Christ. Et je terminerai en citant une autre phrase d'un des pères conciliaires sur la mission, la nouvelle évangélisation. La nouvelle évangélisation est très ancienne. Elle provient du premier et du plus grand évangélisateur, Jésus-Christ. Je vous remercie.

0: Bonjour à toutes et à tous, bienvenue sur KTO pour la vie des diocèses, une émission enregistrée depuis les studios du Sanctuaire de Lourdes à l'occasion de l'Assemblée des évêques de France. Et comme chaque semaine, nous partons à la découverte d'un territoire, d'un diocèse et de son évêque. Et aujourd'hui, direction l'océan Indien pour parler du diocèse de Saint-Denis de la Réunion. L'occasion de saluer tous ceux qui nous regardent depuis l'océan Indien, à Maurice, à Madagascar et à La Réunion, bien sûr. Dans cette édition, on reviendra sur le grand rassemblement du lundi de la Pentecôte, auquel ont participé 10 000 réunionnais. On découvrira une des dernières églises rénovées, celle du Chaudron, et la façon dont la communauté paroissiale a traversé ce temps de travaux. Et on entendra des jeunes réunionnais témoigner de leur joie et de leur foi à l'occasion du jubilé inter-île l'été dernier. Quelques éléments d'information sur La Réunion, une île volcanique et métissée de l'océan Indien, une île marquée, vous le savez certainement, par un patrimoine naturel exceptionnel. L'économie réunionnaise bénéficie d'ailleurs principalement du dynamisme des services et du tourisme, même si la société doit faire face à de nombreux défis, dont celui de la pauvreté, de la précarité qui touche une partie non négligeable de la population. Et pour parler du diocèse de Saint-Denis de la Réunion, je reçois son évêque, Monseigneur Pascal Chanteng. Bonjour Monseigneur.
1: Bonjour Honorine, bonjour à ceux et celles qui nous regardent.
0: Merci de nous rejoindre au cœur de cette assemblée plénière. Je viens de présenter très rapidement la Réunion. Qu'est-ce que vous pourriez nous dire sur la vie du diocèse en quelques mots?
1: Avant de parler du diocèse, notre horizon géographique est celui de l'océan Indien, c'est-à-dire nous sommes à trois quarts d'heure de l'île Maurice, une heure seulement de Madagascar. Et la population est effectivement très métissée, c'est-à-dire avec l'apport de l'esclavage, il y a eu des personnes venues de l'Afrique, de Madagascar, issues de l'immigration libre de l'Inde, de la Chine et bien sûr de la mère patrie, la France hexagonale.
0: Quelques chiffres peut-être qu'on va voir affichés sur l'écran. La Réunion comprend donc plus de 885 000 habitants. Il y a 72 paroisses dans le diocèse et 11 doyennés plus le cirque de Mafate. Il y a 66 établissements dans l'enseignement catholique, 117 prêtres de moins de 75 ans, une vingtaine de communautés religieuses, 24 diacres permanents. Ce sont quelques chiffres, mais on va avec vous découvrir la réalité de la vie des catholiques sur place. Quelques dates peut-être pour mieux connaître votre parcours, Monseigneur Pascal Chanteng. Vous êtes donc évêque de Saint-Denis de la Réunion depuis 2023. Vous êtes né en 1971 à Saint-Pierre, à La Réunion donc. Et après des études de droit et d'histoire de l'art à la métropole, vous êtes entré au séminaire en 1997, ordonné prêtre en 2004 pour le diocèse de Saint-Denis de la Réunion. Vous avez notamment été curé de plusieurs paroisses à La Réunion entre 2013 et 2023 et vicaire général de ce diocèse de 2018 à 2023. Vous avez pris comme devise épiscopale cette phrase « Paix et force dans l'Esprit Saint ». Voilà, on voit ça, cette devise qui s'affiche. Alors, une première question toute simple, puisque vous étiez venu ici il y a deux ans, plus de deux ans après votre ordination épiscopale. Comment allez-vous? Comment vivez-vous cette charge d'évêque?
1: Je dirais que heureusement qu'il y a la sieste, parce que les responsabilités maintenant ont changé. Et comme tout curé de paroisse, je suis très occupé. Et la nature des rendez-vous, des décisions a changé. Et en essayant de sonder mon sentiment intérieur, j'ai dit « Seigneur, tu m'as donné une joie grave ». Voilà, c'est la joie de découvrir cette nouvelle fonction, cette nouvelle vocation, avec des responsabilités importantes, une joie grave.
0: Qu'est-ce qui vous rend heureux dans votre mission d'évêque?
1: C'est de découvrir combien la Réunion n'est pas si petite que ça. Maintenant, toute la Réunion est devenue une paroisse, et aller à la rencontre des paroisses, des fidèles, les rencontrer aussi dans la rue, dans les centres commerciaux, je me suis dit, mais Seigneur, merci pour la foi et l'accueil des personnes et des fidèles.
0: Pour plonger un peu dans cette vie des catholiques réunionnais, je vous propose de revenir sur le rassemblement du lundi de Pentecôte. Je le disais en introduction, il y a eu plus de 10 000 fidèles, un rassemblement organisé avec les groupes de louanges. On va voir un extrait de ce grand rassemblement.

nous sommes le fruit, le signe visible de l'Esprit Saint, parce que c'est lui qui, au commencement de l'Église, a rassemblé, a relevé, a fortifié les apôtres.

0: Voilà, des images magnifiques du service communication du diocèse. En quoi est-ce que ces pèlerinages, ces grands rassemblements sont constitutifs de la vie des catholiques à La Réunion ?
1: Je rends en grâce à Dieu qu'il y ait encore une belle ferveur populaire dans le diocèse et à la rencontre des fidèles lors de ces pèlerinages diocésains, que ce soit pour la Pentecôte ici au Chaudron, le 15 août à la Vierge au Parasol, Piton Sainte-Rose ou bien Notre-Dame de la Salette. Il y a une ferveur vraiment qui nous porte et cela m'émerveille.
0: Qui est fondée sur quoi ? Sur une transmission, sur une tradition, sur une relation ?
1: Les deux. Il y a un amour de la Vierge Marie qui est très poussé. Ensuite, il y a encore une transmission dans les familles. Il y a les personnes, par exemple les enfants, viennent avec les parents déposer une fleur dans les sanctuaires. On dépose une fleur et en même temps, on prend une autre fleur.
0: Comme d'autres églises du diocèse, la communauté paroissiale du Chaudron à Saint-Denis a traversé une longue période de travaux pour permettre la rénovation de sa toiture. Je vous propose de voir des témoignages des membres de la paroisse recueillis avant la messe de bénédiction célébrée le 20 septembre dernier. Une vidéo réalisée par le service communication du diocèse de La Réunion, en particulier Yann Thiac et Laurent Zilmia.
2: Pour moi, ça représente vraiment le symbole de l'espérance qui va très bien avec cette année jubilaire. Parce que on n'a pas baissé les bras tout au long de cette année. C'est un an et demi qu'on a passé, qui était très compliqué. On a gardé cette espérance en nous et voilà quoi. Pour moi, je dirais une anecdote entre guillemets, ça serait les messes à l'extérieur. Franchement, c'était. On s'arrête que aux grandes festivités qui se déroulent à l'extérieur. Et là, c'était vraiment toutes les semaines les messes se déroulaient à l'extérieur et c'était impressionnant de voir par exemple la messe de Noël. Sous les étoiles, vraiment, c'était une expérience incroyable.
3: Pour nous, c'était important, pendant cette période de travaux, d'être présents. Et, étant donné que nous sommes chrétiens, et donc c'était vraiment important, c'était essentiel d'être là, présent, pour faire passer, pour que le message de Dieu, la parole de Dieu, soit entendu. Donc c'était important pour nous de mettre gratuitement une partie de notre matériel de sonorisation pour l'église du Chaudron. Voilà.
4: Sous l'impulsion de Jimmy Vito ici présent, qui était dans les différentes réunions, lorsqu'on nous a parlé de ce projet de rénovation, on s'est dit, allez, pourquoi pas tenter l'aventure et mettre à disposition pendant une année donc le matériel pratiquement tous les jours et le week-end sur les petites messes et aussi sur les grands rassemblements qui ont suivi. Je crois qu'il y en a eu 3 ou 4.
5: Au sein de la paroisse, pour en citer quelques-uns, les sacristains déjà, les sacristines, qui donnaient de leur temps pour la préparation, les chorales, toutes les personnes auxquelles ont participé de près ou de loin la mise en place, mettre les bancs, les petites mains aussi, hein, faut pas les oublier, qui ont donné de leur temps pour mettre en place, pour m'aider aussi des fois dans mon rôle. Donc tout ça fait que ça a renforcé les liens et on s'est dit aussi que il y a une continuité dans ce qui se faisait dans l'église, à l'extérieur. Franchement, là, j'ai vu que notre communauté au Chaudron est très solide, dans le sens où chaque personne ici présente dans notre paroisse a donné de son temps. Et moi, ce qui m'a marqué pendant cette période, c'est la résilience de Père Pascal, hein, qui a su faire

0: les messes, les célébrations, les mariages, les communions, les baptêmes, à n'importe quel temps. Et il était dehors, pas un temps de pluie, pas un temps de vent, soleil. Et franchement, là-dessus, chapeau. Je tiens mon chapeau.
1: On a pu le voir à travers ces témoignages des paroissiens de cette église qui fait partie des nombreuses églises rénovées à La Réunion. Vous les avez bénies ces derniers mois. En quoi est-ce que c'est représentatif de la laïcité à La Réunionnaise, tous ces travaux ?
2: Nous avons eu la chance d'inaugurer et de bénir plusieurs églises rénovées, notamment notre petite cathédrale, mais aussi d'autres églises comme Les Avirons ou bien Vincent d'Aux. Et cela illustre la bonne collaboration avec les autorités et les municipalités. Dieu merci, voilà, il y a cette bonne collaboration qui permet d'achever ces chantiers.
1: C'est quoi pour vous la laïcité à La Réunionnaise, je reprends l'expression ?
2: Il est à la fois le respect de la loi française et en même temps une ambiance locale qui permet d'établir des points des passerelles avec les autorités.
1: Comme évêque de Saint-Denis de La Réunion, vous appartenez aussi à la conférence épiscopale de l'océan Indien, qui comprend les Comores, Mayotte, les Seychelles, Maurice, Rodrigues et La Réunion. Est-ce que vous pourriez un peu nous donner les grands sujets qui rassemblent ces différentes conférences épiscopales de l'océan Indien ?
2: Effectivement, avec la particularité que dans notre conférence épiscopale d'océan Indien ou CEDOI, il y a les Comores et Mayotte. Fait curieux pour l'église régionale, Mayotte n'est pas séparée des Comores. Donc nous sommes avec aussi les Seychelles, l'île Maurice, la petite île Rodrigues. Nous nous voyons tous les mois en visio avec les évêques. Deux d'entre eux ont été formés au séminaire de Nantes. Et nous avons pu mener un magnifique projet en août dernier, c'est le jubilé, le rassemblement des jeunes inter-îles. Une centaine de Réunionnais sont partis participer à ce jubilé.
1: Bon, on va en parler justement. Merci pour cette transition, puisque, comme vous venez de le dire, il y a des événements en commun, comme ce grand jubilé inter-île qui avait lieu en août dernier à Maurice. Les jeunes réunionnais, comme les autres, étaient accueillis dans les familles mauriciennes. Beaucoup de jeunes réunionnais y ont participé. On écoute quelques témoignages de ces jeunes avant cette rencontre.
3: Ce que j'attends plutôt du jubilé, c'est un moment de fraternité entre jeunes de l'océan Indien et où on découvre notre foi avec d'autres jeunes.
4: L'église n'est pas morte, l'église, au contraire, l'église fait que renaître tous les jours. Il faut des trucs comme ça, il faut des jeunes, il faut que nous montrent que ben, nous les chrétiens et nous les fiers d'être chrétiens catholiques. Quoi.
5: Quand on regarde les contextes géopolitiques actuels avec les tensions, les guerres, c'est vraiment très compliqué à vivre. Mais malgré cela, on prie et on espère que plus tard, il y aura la paix dans le monde. On espère un avenir plus radieux pour les futures générations.
6: Je vis un peu avec de l'espérance, de la joie, parce que le fait de voir autant de chrétiens réunis ensemble sur une île, je pense que ça peut donner espoir aux jeunes chrétiens du monde entier.
1: Voilà, ces témoignages de jeunes réunionnais. Qu'est-ce que vous attendez, vous, Mgr Pascal Chanteng, de ces jeunes catholiques à La Réunion ?
2: Qu'ils se sentent bien dans leur peau, qu'ils trouvent leur chemin, voilà, qu'ils soient heureux en construisant leur avenir. Et si le Seigneur pouvait donner quelques vocations, parce que c'est un problème chez nous, les vocations religieuses féminines, il n'y en a pas d'origine réunionnaise. En ce moment, pas de séminaristes. Voilà. Mais quelques jeunes émettent un signal pour s'engager dans une préparation séminaire plus tard.
1: Il n'y a pas encore d'équipe d'accompagnement des vocations, ça fait partie des projets ?
2: Il y avait et nous devons la refonder.
1: Quels sont justement les défis de la jeunesse réunionnaise face à ce qui se vit dans la société en général ? On peut peut-être prendre le temps de mieux comprendre, de mieux connaître cette société réunionnaise.
2: Cette jeunesse rejoint les défis de la société réunionnaise, c'est-à-dire, il y a ce paradoxe, nous sommes une île très religieuse. Encore une fois, les apports de l'Inde, de la Chine, de l'Afrique, Madagascar, il y a un sentiment religieux très poussé. Et en même temps, beaucoup de violences familiales, intrafamiliales. Ça, c'est malheureusement, nous sommes un des départements les plus touchés par ce phénomène. Après, il y a, pour cette jeunesse, le contexte économique, trouver un emploi, la vie chère.
1: C'est ce que j'allais dire, vous êtes aussi, comme d'autres îles dans les Antilles, marqué par ce problème de la vie chère.
2: Un exemple, bon, les autorités essayent de trouver des solutions. Exemple, c'est le BQP, le bouclier qualité-prix, une liste de produits dont le prix a été fixé en accord avec les partenaires commerciaux par la préfecture. Bon, certains précisent, d'autres moins, mais au moins il y a cette proposition pour les consommateurs. Un autre défi, c'est cela rejoint notre culture aussi, Nous sommes une île très métissée d'un point de vue ethnique, et cela rejaillit dans le domaine religieux. C'est-à-dire, il y a ce paradoxe où la majorité de la population est catholique, la majorité se niche, entre guillemets, dans le philo-catholique, tout en restant ouvert à d'autres propositions religieuses. Il y a donc une tendance à un métissage, un cumul, un mélange des rites et croyances. Et parfois, je peux vous dire que ce mélange détonne et, voilà, et m'étonne encore aujourd'hui.
1: On pourrait appeler ça du syncrétisme, mais c'est un mot que vous n'aimez pas?
2: Bon, d'un point de vue anthropologique, non, puisque c'est un mot à l'origine politique, syncrétein, les habitants de la Crète ensemble contre un ennemi ponctuel. Après, ce mot a dérivé dans un sens plus religieux, parlons plutôt de cumul et de mélange. C'est notre mentalité, mais je préfère voir le bon côté positif, c'est-à-dire on a la foi, on croit dans le divin, on a besoin du secours de Dieu ou de telle qualité de bon Dieu, c'est déjà beaucoup.
1: Vous avez parlé du problème de la violence intrafamiliale, s'y ajoutent également des phénomènes d'addiction qui sont parfois aussi la cause de ces moments de violence. Comment intégrer cette éducation affective et contre la violence dans la pastorale au quotidien?
2: Tout d'abord, des exemples d'addiction pour notre bonheur et notre malheur. Nous sommes une île à sucre. Voilà. La canne à sucre doit aussi relever le défi de son avenir. Qui dit sucre dit rhum. Alors, le terme créole, c'est la boisson. Et il y a une addiction aux alcools. Et maintenant, malheureusement, aussi à la cocaïne. C'est le défi à la fois et de l'Église et des autorités civiles de proposer à la fois des préventions, de l'accompagnement. Voilà. Et par exemple, dans le futur parcours de la catéchèse, nous devons refonder les livres de catéchèse. Comment sensibiliser? Voilà.
1: Vous avez des idées de pistes justement?
2: Alors,
1: pour accompagner
2: équipe, une équipe a été constituée dans ce but. Bien, ce sera le défi de cette équipe, là, de nous proposer quelque chose.
1: Vous réussissez encore à La Réunion à conserver le même nombre de paroisses, environ 70, et avoir un curé par paroisse. Mais on en parlait en préparant cette émission, certains prêtres nécessitent un accompagnement spécifique, qu'ils soient fatigués ou qu'ils posent problème dans leur comportement. Comment faire?
2: C'est un défi, car nous sommes une île avec des moyens limités. Des confrères qui peuvent connaître des problèmes personnel ou causer des problèmes, c'est un véritable défi et chaque cas est différent. Nous regardons à la fois nos ressources locales, mais aussi dans l'Hexagone, qu'est-ce qui peut être proposé. C'est difficile.
1: La question se pose aussi pour les prêtres retraités. Qu'est-ce qui se passe quand on est prêtre et quand on atteint 75 ans ou quand on a une condition physique ou un âge qui permet plus d'assurer une mission pastorale quotidienne?
2: Alors, si le confrère peut continuer encore, il est inséré dans une paroisse. Il y a une tendance chez nous à ce que le confrère retraité aille dans sa famille ou chez des amis. Et ensuite, si vraiment ses forces diminuent, en maison spécialisée. Chaque cas est différent et je me rends compte qu'il y a des solutions à trouver, un accompagnement à réinventer.
1: Un mot peut-être sur un jour férié à La Réunion, le 20 décembre prochain, qui sera la fête de l'abolition de l'esclavage, et aussi la fête du bienheureux Scubillon, un frère des écoles chrétiennes. Qu'est-ce qui va se passer dans le diocèse à cette occasion?
2: Alors, pour mémoire, notre île a été marquée par l'esclavage, comme aux Antilles, et il y a eu à un moment donné la suppression, l'abolition de l'esclavage, ce qui a créé chez nous un jour férié, le 20 décembre. Alors, vous voyez, avec cette ambiguïté, le 20 décembre, à proximité de Noël, on va faire ses courses de Noël. Bon, on va aussi fêter ce qu'on appelle la fête CAF, la fête de l'abolition de l'esclavage. Cela correspond à la naissance au ciel de ce religieux, frère des écoles chrétiennes au XIXe siècle, frère Scubillon, qui a été un apôtre extraordinaire auprès des esclaves.
1: Et donc c'est un rassemblement, un pèlerinage qui est proposé à cette occasion, c'est ça?
2: Oui, c'est un des pèlerinages diocésains les plus fréquentés. Sur la commune où a lieu, où est implanté notamment l'aéroport, c'est Sainte-Marie, et c'est une messe en plein air, sous une petite cathédrale d'arbres, qui a été un peu malmenée par le cyclone cette année, mais c'est un très beau site.
1: Monseigneur Pascal Chanteng, je vous propose de passer maintenant aux questions de terrain. Et on a une première question de Lucie de la paroisse Notre-Dame de l'Assomption à Salazie.
7: Bonjour Monseigneur. Quelle est la place des divorcés dans la mission et le service de l'Église à La Réunion?
2: Heureusement, sur mon parcours, j'ai rencontré des divorcés qui sont soit célibataires, soit remariés, engagés en paroisse et au service de l'Église. Ils sont certains même, je pense à un cas particulier, où il y a une lecture qui est faite en paroisse. Et c'est le défi aussi pour nous de nous réapproprier cette situation. Le pape François avait écrit le document à Maurice Laetitia. On ne le s'est pas approprié à La Réunion et ce sera un des défis futurs.
1: On a une autre question de Nelzy de l'église du Bon Pasteur de Ravine Blanche sur la paroisse Saint-Pierre-Saint-Paul.
8: Bonjour Monseigneur. La Réunion est une terre de métissage où se croisent et parfois se mêlent différentes religions et différentes croyances. Dans ce contexte, comment accompagner les fidèles pour leur permettre de vivre pleinement leur foi tout en respectant cette diversité ?
2: Spontanément et de manière profonde, vivre un regard bienveillant sur l'autre. Même si l'autre peut fréquenter à la fois une église ou une chapelle, mais l'autre a une démarche de foi, une démarche dite religieuse. Car l'autre peut vivre des questions, des défis, une recherche, voire des problèmes. Et ensuite, et c'est le défi de l'évangélisation et de tout le monde, aider à faire progresser vers Jésus, vrai Dieu et vrai homme. Voilà. Il y a à la fois donc ce respect et ce mouvement d'élévation et de progression qui est le défi de tous.
1: Est-ce qu'on peut dire que c'est une évangélisation de ce désir de spiritualité où le Christ n'est pas toujours mentionné comme seul sauveur ?
2: Oui, c'est une évangélisation qui s'achèvera à la fin des temps. Non pas convertir pour convertir, mais comme nous le savons, aider à être plus à l'aise, plus heureux et recevoir une lumière.
1: On a une autre question de Samuel, qui est membre d'une chorale et qui fréquente lui aussi l'église du Bon Pasteur à Ravine Blanche.
9: Bonjour Monseigneur, donc petite question pour vous. Donc, avec l'augmentation, la croissance des assemblées de prière à La Réunion, comment justement vous gérez la formation justement de ces assemblées de prière face aussi au nombre de fidèles qui se tendent vers ces assemblées?
2: Alors j'essaie de comprendre la question. Assemblée de prière signifie assemblée de prière catholique.
1: J'imagine groupe de louanges, assemblée de prière charismatique. Voilà. Je comprends ça aussi dans cette question.
2: Et ce sont ces groupes de prière qui notamment organisent le beau lundi de Pentecôte au Chaudron. Ces groupes de prière, je les ai rencontrés, organisent déjà en interne des formations. Font venir tel prédicateur et la prédication est accompagnée aussi d'une formation pour des responsables de ces groupes. Ensuite, dans le diocèse, il y a heureusement aussi une formation diocésaine des adultes qui s'appelle le CDIFOP, Service diocésain de formation permanent.
1: L'enjeu, c'est aussi que ces groupes ne soient pas autonomes, qu'ils soient bien connectés à la vie paroissiale, à la vie diocésaine.
2: Et ils le sont. Ils le sont, Dieu merci. Oui.
1: On a une dernière question de Maëlys, qui est servante d'hôtel et qui est sur la paroisse Notre-Dame de la Trinité à Saint-Denis.
10: Bonjour Monseigneur. En ces temps de conflit et de tension, quelle place nous, les jeunes, nous pouvons prendre dans l'Église ?
2: Alors, quelle tension, quel conflit ? Bon, je pense spontanément au harcèlement dans les établissements scolaires. Bon, heureusement que j'espère que les jeunes peuvent en parler à leurs parents, que les autorités aussi les aident. Il y a aussi des tensions dans le contexte réunionnais par rapport aux Maoris et aux Comoriens, qui sont, si je pose cette comparaison, le maghrébin pour la Réunion. Et c'est aussi un souci à la fois pour les autorités publiques et une question pour l'Église. Je dirais, compter sur l'unité d'éducation, voilà. Comment mettre sur pied des programmes de connaissance de soi, c'est-à-dire d'éducation, de gestion de ses émotions. Voilà, ça, il y a le programme ZIPI, qui est un programme anglo-saxon qui est pratiqué à l'île Maurice. Pourquoi ne pas l'importer à La Réunion? On verra. Et ensuite, que Dieu aussi nous inspire et nous sauve, puisque le livre de la Genèse, des débuts de la Bible, nous montre que la violence, la loi du requin du plus fort, est une des malédictions. Mais le Seigneur est capable de la renverser. Et le Seigneur l'a fait sur la croix.
1: Monseigneur Pascal Chanteng, on arrive à la fin de cette émission. J'ai une dernière question. Quel est votre rêve pour ce diocèse de Saint-Denis de la Réunion ?
2: Eh bien, que le nom de Jésus soit davantage connu, c'est-à-dire de manière plutôt douce, puisque après 200 ans d'évangélisation à la Réunion, il y a encore ce défi de faire connaître Jésus, vrai Dieu, vrai homme. On ne sait pas trop le placer. Est-ce que c'est le messager de Dieu ? Dans quelle zone intermédiaire il est placé ? Voilà. Faire connaître Jésus, vrai Dieu et vrai homme.
1: Merci beaucoup, Monseigneur Pascal Chenteng, d'être venu ici à Lourdes sur le plateau de la vie des diocèses. Pour en savoir plus sur le diocèse de La Réunion, je vous donne rendez-vous sur leur site internet églisealaréunion.org. Le nom s'affiche sur l'écran. Cette émission est bien sûr à revoir sur ktotv.com et sur les plateformes de podcast et l'application KTO Radio. Merci à chacun d'entre vous pour votre fidélité. Je vous donne rendez-vous la semaine prochaine.

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0: Chers téléspectateurs, chers auditeurs, bonjour, bonjour à toutes et à tous et bienvenue sur votre plateau de votre émission Au risque de l'histoire. Alors aujourd'hui, l'émission Au risque de l'histoire vous emmène précisément au cœur d'un épisode à la fois fascinant et tragique où la foi et le pouvoir se croisent jusqu'au sang. Deux rois, deux Henri, deux assassinats qui ont bouleversé le royaume et marqué durablement notre mémoire. Henri III, tout d'abord, frappé à mort par un jeune moine à Saint-Cloud, nous sommes en 1589, et Henri IV, poignardé en pleine rue de Paris par un homme qui disait agir pour Dieu. Nous étions cette fois en 1610. Alors, qui étaient vraiment ces rois? Comment un royaume qui se dit très chrétien en arrive-t-il à voir son souverain tomber sous les coups d'hommes persuadés de servir la foi? Qu'est-ce qui se passe précisément dans la tête de Jacques Clément et de François Ravaillac à ces moments? Et que racontent en réalité ces deux drames sur les guerres de religion, sur la violence, sur la manière dont on peut défigurer l'Évangile au nom de la politique ou de la peur? C'est ce que nous allons voir avec mes deux invités. Nicolas Leroux, bonjour.
1: Bonjour.
0: Merci d'avoir répondu à notre invitation. Vous êtes un habitué de ce plateau. Vous êtes venu pour évoquer les guerres de religion. Vous êtes un spécialiste de cette époque. Vous avez publié sur Henri III un régicide au nom de Dieu. C'est un livre qui est disponible en poche, disponible chez Folio, donc un régicide au nom de Dieu. Les guerres de religion également, c'est un autre ouvrage, c'est votre dernier ouvrage, si je ne me trompe. Une histoire de l'Europe au XVIe siècle. On parle toujours des guerres de religion en France, mais on oublie que nous sommes sur le continent européen et que d'autres pays ont vécu la même chose que ce que nous avons vécu. J'ai oublié de dire que vous étiez professeur à Sorbonne Université. Jean-Christian Petit-Fils, bonjour.
2: Bonjour.
0: Merci aussi d'avoir répondu à notre invitation. Faut-il vous présenter? Vous êtes un grand spécialiste des Bourbons. Vous avez écrit sur tous ces rois. Vous avez écrit sur Henri IV. L'assassinat, tout d'abord, d'Henri IV. C'est un livre qui est sorti il y a plusieurs années. L'image qui apparaît est celle de la première couverture. Le livre, depuis, est sorti en poche dans la collection Tempus, donc la collection de poche des éditions Perrin, et c'est votre éditeur, c'est chez votre éditeur que vous avez publié l'ensemble de ces biographies de rois, dont celle d'Henri IV. Alors, beaucoup de questions à vous poser tous les deux sur cette longue période, 1589-1610. On va peut-être d'abord comparer un peu les personnages, les contextualiser. Si on sort des clichés, Nicolas Leroux, qui est véritablement Henri III? Et surtout, à quel point, parce qu'on va rentrer dans le vif du sujet, la propagande religieuse marque l'opinion en forgeant l'image d'un roi illégitime, voire tyrannique.
1: Effectivement, il y a un mystère Henri III ou une contradiction Henri III. C'est un roi dont personne n'a contesté l'avènement quand il est devenu roi en 1574, mais qui, 15 ans plus tard, est assassiné et dont on reconstruit la vie en disant qu'il n'était pas destiné à être roi, en tout cas que c'est un mauvais roi, que c'est un usurpateur, que c'est un tyran, que ce n'est pas un vrai catholique. Or, le paradoxe, c'est que c'est sans doute le plus catholique de tous les rois de France, le plus dévot avec sa femme, Louise de Lorraine-Vaudémont, et il est tué finalement par un moine. Donc c'est une histoire pleine de paradoxes dans un monde tout à fait chaotique. Il n'a vraiment pas eu de chance, Henri III, si on peut dire les choses simplement. Devenir roi, et puis avant ça, lieutenant général du royaume dans les années 1560, le royaume est en combustion, les protestants prennent les armes, et le futur roi, puis le roi, doit improviser en permanence avec sa mère, Catherine de Médicis. Il a une sensibilité religieuse profonde. Il n'a pas d'héritier, ça sera son grand drame. Il n'a pas de fils, il n'a pas même d'enfant du tout. Et une crise de succession qui va se produire et qui va faire du roi de Navarre, le futur Henri IV, dont on va parler bientôt, son successeur à partir de 1585. Et pour lui, c'est le début de la fin, puisque à partir de 1585, le royaume, une partie du royaume se soulève contre lui.
0: Alors, on On comprend bien que nous sommes dans le contexte particulier des guerres de religion, de la question protestante. Nous vivons dans un monde polarisé, et comme dans tout monde polarisé, eh bien, il y a cette propagande religieuse. Est-ce que, je répète ma question, est-ce que cette propagande religieuse marque l'opinion et forge cette image d'un roi illégitime? Et est-ce que cela a pu préparer précisément l'opinion à accepter l'idée d'un régicide?
1: Alors,
0: est-ce qu'on dit « il faut tuer le roi » ?
1: On ne dit jamais « il faut tuer le roi », mais on dit « on a bien fait de tuer le roi une fois qu'on l'a tué ». Donc c'est après la mort du roi que se construit définitivement la légende noire, hein, puisqu'il y a une légende noire de Catherine de Médicis par les protestants après la Saint-Barthélemy, puis il y a une légende noire d'Henri III par les catholiques après son assassinat pour exprimer, enfin pour légitimer quelque chose qui est illégitimable, qui est le régicide. Comment a-t-on pu tuer ce monarque ? Et là, on va reconstruire sa vie en disant qu'il avait toute forme d'illégitimité, qu'il était cruel, qu'il était tyrannique, qu'il protégeait les hérétiques, etc., etc. Alors, avant sa mise à mort, il y a eu des choses qui ont commencé à mener à ce qui va être son assassinat. Mais il faut bien dire, l'assassinat n'est pas inéluctable. Hein. Personne n'a dit « il faut tuer le roi », personne ne s'est soulevé. Il y a des gens qui ont, en revanche,
0: on va y revenir, mais...
1: contesté certaines formes de gouvernement, un roi qui se retire dans son château avec peu de gens, un roi qui n'a pas d'enfants, c'est toujours mystérieux, un roi qui n'aime pas chasser mais qui préfère danser, c'est quand même bizarre. Donc il y a un imaginaire d'illégitimité qui se construit progressivement, mais jamais on ne dira « il faut tuer le roi ». C'est seulement après la mort que l'on justifie l'injustifiable.
0: Alors nous allons revenir dans la trame chronologique, mais peut-être avant, même question, Henri IV, on a l'image du bon roi Henri IV, la poule au pot, etc. Comment décrire cet Henri IV comme souverain, comme croyant, et en quoi, par exemple, vos propres travaux, Jean-Christian de Petit-Fils, renouvellent l'image traditionnelle de ce bon roi Henri IV ?
2: Alors, c'est un personnage tout à fait exceptionnel, tout à fait hors norme que Henri IV. Sa belle-sœur, Éléonore de Médicis, disait « c'est un homme à se faire aimer des pierres elles-mêmes ». Donc il a un enthousiasme, il sait se montrer agréable, sympathique, entraînant. Il est d'une intelligence remarquable, exceptionnelle. Il devine les pensées de ses interlocuteurs. Il est très énergique. Trop, sans doute. Et en même temps, alors, il a certains défauts. Il promet tout à tout le monde. Il ment, évidemment. Et puis, il est extrêmement regardant. Le ladre vert, disait Agrippa d'Aubigné. Donc, un personnage très, très complexe, mais en même temps, avec beaucoup d'allant et beaucoup d'énergie. Il n'aurait jamais pu parvenir au trône sans cette énergie qu'il a déployée constamment à la tête des troupes protestantes, notamment.
0: Alors, sans revenir sur tout le parcours de la conversion d'Henri IV, mais si vous me permettez l'expression, il a plusieurs fois retourné sa veste.
2: Il a changé 6 fois de religion, baptisé catholique, devenu protestant avec sa mère, redevenu catholique sous l'influence de son père, ensuite à nouveau protestant sous l'influence de sa mère à La Rochelle, et puis marié avec Marguerite, la fille de Catherine, de Médicis, et là, il est, à la suite de la Saint-Barthélemy, contraint à nouveau de revenir au catholicisme. Et puis il s'évade, et à nouveau il revient au protestantisme. Sa foi n'est pas fondamentalement... flotte un peu, disons, du point de vue des dogmes. Il croit en la présence réelle, donc il est plutôt du côté des catholiques, mais en même temps, il récuse l'idée de purgatoire, le culte des saints, donc il se place du côté des protestants. Et il considère que, finalement, chacun peut se sauver dans sa propre religion. C'est le seul, à peu près, être tolérant dans cette période d'intolérance absolue et totale et de haine terrible, religieuse. Mmh. Et on est aussi, alors même du temps d'Henri IV, la remise en cause de la monarchie dite absolue, c'est-à-dire sans lien, en dehors de Dieu, avec tout un courant qui déjà apparaît sous Henri III, mais qui se développe aussi sous Henri IV. C'est un courant de monarchomaques, par exemple, de ceux qui contestent l'idée d'une monarchie toute puissante, veulent un contrat à l'image du médiéval, un contrat avec le roi, veulent aussi une construction corporatiste avec Althusius.

0: en Allemagne. Donc c'est tout un courant aussi qui va se manifester en légitimant le tyrannicide. Alors, il n'y a jamais d'appel au meurtre, vous le disiez, mais Emmanuel de Sa, etc., ce sont des jésuites, des écrivains qui disent, ben voilà, on distinguait autrefois dans la rhétorique catholique le tyran d'exercice et puis le tyran d'usurpation. Le tyran d'exercice, c'est celui qui est un tyran légitime, mais qui, au cours de sa vie de roi, devient un tyran. À ce moment-là, est-ce qu'il faut le tuer ou pas? Et puis, il y a le tyran d'usurpation, qui est celui qui prend le pouvoir, et à ce moment-là, celui-là, on peut le tuer. Mais même le tyran d'exercice, on commence à développer l'idée qu'on peut le tuer. Mmh.
1: Est-ce que, Nicolas Leroux, les guerres de religion ont rendu inimaginable qu'un roi de France puisse être assassiné au nom de Dieu? Alors, les guerres, pas forcément publiquement, mais dans les discussions, notamment chez les catholiques ultra.
2: Alors, le paradoxe, c'est que les premiers qui ont commencé à contester l'autorité des princes, on vient de parler des monarchomaques, ce sont dans les années 1570, ce sont des théoriciens protestants. Ce sont des gens qui commencent à dire, si le roi se comporte en mauvais roi, en tyran, on peut le destituer, on n'ira jamais jusqu'à dire qu'on peut le tuer, mais en tout cas, le prince doit gouverner pour le bien public. Oui. Et le bien public, ensuite, on peut lui donner les dimensions qu'on veut. Et ensuite, ces théories, d'une certaine façon, vont migrer dans les années 1580 pour être reprises et recontextualisées, disons, par une frange catholique zélée, on va appeler ça comme ça, à un moment où les protestants, eux, reviennent en arrière. À partir de 1585, quand Henri de Navarre devient l'héritier de la couronne, les protestants trouvent que la monarchie dynastique, la transmission par le sang, c'est très très bien. Donc ils reviennent en arrière, mais il y a un discours qui est dans l'Europe de la fin du XVIe siècle, selon lequel le tyran peut être destitué. C'est ce qu'ont fait les Hollandais et les Néerlandais en 1581. Ils ont dit Philippe II, roi d'Espagne, est un tyran. Un tyran, c'est pas un usurpateur, c'est un tyran d'exercice. Il ne gouverne pas pour le bien public, donc il n'est plus notre roi. Et c'est comme ça que se construisent les provinces unies. Et alors, ce discours, on peut le retrouver en France aussi, chez les protestants, chez certains catholiques qui pensent des choses pareilles, et puis qui ont des exemples bibliques de gens guidés par Dieu, qui ont tué des méchants, tué des tyrans, Judith et Holoferne, David, des gens à qui Dieu a confié une mission. Et c'est sans doute dans cet esprit l'idée d'une mission divine que Jacques Clément va tuer Henri, Henri III.
0: Ça va crescendo, sous le règne d'Henri III. 1584, c'est la mort de François d'Alençon, c'est l'héritier. Et celui qui hérite, tu trouves l'héritier légitime selon la loi salique, c'est Henri de Navarre, Henri III de Navarre. Bon. Et à ce moment-là, évidemment, c'est pas possible. On remet en cause la loi salique, parce que la loi salique n'a pas prévu le principe de catholicité. Donc ça va être le grand sujet du débat. Il faut intégrer dans la loi salique, à tout le moins, le principe de catholicité. Mmh. Et puis, il y a évidemment l'assassinat du duc de Guise en décembre 1588. Et là, à ce moment-là, le roi est totalement délégitimé, notamment par la Ligue. En janvier 1590, vous avez 70 docteurs de la Sorbonne qui considèrent que le serment de fidélité des sujets au roi de France
1: est
0: caduque. Et par conséquent, à vous d'agir. Ça devient gravissime. Et on est en janvier et le roi meurt en août.
1: Comment définir, parce que vous évoquiez à l'instant la Ligue et le rôle de la Ligue dans l'opposition au roi, comment définir cette Ligue catholique? C'est quoi concrètement la Ligue catholique? C'est un mouvement religieux, un parti politique, les deux à la fois?
2: C'est les deux à la fois. La Ligue donc se met en place après la mort du duc d'Anjou, François, donc qui était le petit frère de Henri III qui devait lui succéder.
0: Il y avait une première ligue au départ.
2: Oui, mais il y a la ligue de 1576, mais où il n'y a pas de filiation établie entre les deux. Mais à partir donc de la fin de l'année 84, début de l'année 85, c'est d'abord un parti aristocratique autour du duc de Guise, de sa famille, qui se met en place assez discrètement pour faire une sorte de coup de force, de prise d'armes. Et puis, il y a un mouvement parisien, bourgeois, de notables, de marchands, d'avocats, etc., qui sont profondément catholiques, est tout à fait effrayé à l'idée qu'un prince protestant puisse succéder à Henri III. Henri III n'a pas d'enfant, on l'a dit, il n'a pas une très bonne santé, il peut mourir du jour au lendemain. Et

0: Et suivant la loi traditionnelle, la loi salique, donc c'est le roi de Navarre protestant qui doit lui succéder. Donc ces gens-là considèrent que le seul héritier légitime, en réalité, donc contrairement à la loi salique qui fait descendre les princes en ligne directe, pourrait être un collatéral, c'est-à-dire l'oncle d'Henri de Navarre, le cardinal Charles de Bourbon, alors qui est un homme de 70 ans, qui est un cardinal pas destiné à avoir de descendance, mais qui est un prince du sang catholique. Et donc c'est au nom, en théorie, de ce prince, par ailleurs archevêque de Rouen, que se met en place ce mouvement au début de l'année 1585, donc à la fois faction aristocratique, à la fois un mouvement profondément religieux. On sait que ce pauvre cardinal n'a en réalité aucun rôle dans la mise en place du mouvement, il est tout à fait débordé par ce qui se passe. C'est autour des Guises, c'est en Lorraine que le mouvement se prépare. On lève des armes, on lève des troupes de mercenaires allemands et le duc de Guise prend les armes en février-mars 1585, obligeant très rapidement Henri III à capituler, qui est pris de court, et à révoquer ses édits de pacification, puisqu'on est à un moment de tolérance où les édits...
1: Les édits de pacification, c'est la volonté de trouver...
0: un accommodement avec les protestants, leur donnant une liberté de culte limitée, mais une vraie liberté de culte quand même. Et donc en 1585, Henri III est obligé de revenir en arrière, de supprimer ses édits de pacification et de déclarer qu'il n'y a qu'une religion dans le royaume et d'obliger à la conversion, de chasser les pasteurs immédiatement et de rayer finalement de la succession officiellement Henri de Navarre. Donc en 1585, la Ligue pourrait avoir le sentiment d'avoir gagné. Les choses ne vont pas se passer comme ça ensuite.
2: C'est Charles de Bourbon prendra le titre de Charles X. Et donc en fait, dans l'histoire de France, il y a eu deux Charles X.
1: Oui. Charles, parce que catholique...
2: Les catholiques sont considérés comme voilà, le roi...
1: Voilà. Contre l'hérétique Henri III, on peut dire ça.
0: Contre l'hérétique Henri IV.
2: Henri IV, à ce moment-là, parce qu'à la mort d'Henri III...
1: Oui.
2: Il prend le titre de Charles X pour les ultra-catholiques.
1: Donc la Ligue catholique met la religion au-dessus des règles fondamentales de la succession au trône de France en refusant l'accession au trône d'un hérétique.
2: Oui, absolument, c'est ça. C'est le gros problème, c'est l'hérésie, le refus d'Henri IV de se convertir.
1: Oui.
2: Et à la mort d'Henri III, d'ailleurs, Henri IV va résister à l'idée d'une conversion très rapide, parce qu'il sait très bien qu'il sera abandonné par ses troupes,
1: oui,
2: et probablement pas adopté par la Ligue. Et par conséquent, l'idée qui anime Henri IV à ce moment-là, donc Henri III vient de mourir, et il va évidemment céder aux injonctions du petit groupe des anciens, des archimignons, qui lui disent confirmez nos titres, engagez-vous à vous convertir. Et Henri IV va céder, mais en réalité, son idée, c'est bien de revenir et d'être un roi protestant d'une France toute catholique, pendant très longtemps. Et il se dit, la Providence est avec moi, regardez, les batailles d'Arc, d'Ivry, me confortent dans... Et puis après, manque de chance, il y a le siège de Paris, il y a le siège de Rouen, les difficultés. Et là, Henri IV, au moment où on réunit les États généraux à Paris pour investir comme reine de France Isabelle Claire Eugénie, la fille de Philippe II, il sent passer le vent du boulet et il se dit, là, il faut absolument que je me convertisse. Donc il va se convertir en 1593.
1: Alors je vais revenir quand même en arrière, hein, parce que je voudrais qu'on s'arrête sur l'assassinat d'Henri III. C'est d'abord, on évoquait Blois juste avant cette émission, l'assassinat du duc de Guise par Henri III, il y a tout un parcours à Blois, c'est cet assassinat qui met le feu aux poutres, qui fait qu'on passe à un degré de violence et une responsabilité royale qui est telle qu'elle pourrait justifier un régicide.
0: C'est un moment charnière, absolument. Avant ça, on peut remonter en mai 1588, quand Paris se soulève contre le roi, le 12 mai 1588.
1: Donc le duc de Guise, c'est le chef de la Ligue.
0: C'est le chef de la Ligue. C'est le chef de la Ligue, qui est un parti à la fois aristocratique et religieux, et qui apparaît aux yeux des catholiques français et parisiens en particulier comme vraiment le défenseur de l'Église face à l'hérésie. C'est un bon soldat, il a battu les armées de mercenaires protestants, donc il a une immense réputation. Et En mai 1588, contrairement, alors que le roi lui a interdit de revenir à Paris justement parce qu'il

0: craint quelque chose se passe si le duc revient à Paris. Le duc revient à Paris, le roi fait rentrer des troupes à Paris pour essayer de contrôler la ville, et catastrophe, la ville se soulève, c'est ce qu'on appelle la journée des barricades, l'invention des barricades, qui est pour Henri III une catastrophe absolue. Il réussit à s'enfuir in extremis, mais désormais Paris est une ville qui n'obéit plus au roi, qui a sa propre administration, donc ce sont des ligueurs parisiens désormais qui contrôlent la ville, au nom du duc de Guise en réalité. Et puis deuxième étape, mais pour la désacralisation d'une certaine façon d'Henri III, c'est vraiment un premier moment. Et puis il y a effectivement fin décembre 1588 dans le château de Blois ce coup de force, une deuxième tentative de coup de force de la part du roi. Et à chaque fois qu'on tente un coup de force, c'est une catastrophe. La Saint-Barthélemy, la journée des barricades et l'assassinat des Guises à Blois. Le roi fait mettre à mort le duc puis son frère le cardinal de Guise les 23-24 décembre pour reprendre la main politiquement et contrôler les états généraux. À ce moment-là, les états généraux sont réunis à Blois et le roi a très secrètement et très efficacement manigancé cette mise à mort. Mais là encore, il a peut-être imaginé d'ailleurs de tuer beaucoup plus de monde puisqu'il fait arrêter notamment l'oncle, le cardinal de Bourbon, à peu près toute la famille de Guise. Il a peut-être pensé faire une Saint-Barthélemy des princes catholiques à ce moment-là.
1: Oui.
0: Et donc c'est une catastrophe. C'est une catastrophe parce qu'immédiatement la nouvelle arrive à Orléans qui se soulève, la nouvelle arrive à Paris qui est déjà dans un état pré-insurrectionnel et qui désormais, donc ouvertement, est une ville qui affiche son hostilité au roi. Le roi n'est plus roi. Le roi n'est plus roi.
1: Alors, venons-en à l'assassinat en lui-même. C'est Jacques Clément. Qui est ce Jacques Clément? D'où vient-il? C'est un religieux. Comment entre-t-il en religieux? Quelle forme de prédication, de littérature politique, de théologie nourrissent la conviction de Jacques Clément?
0: Alors Jacques Clément, c'est un grand mystère. Effectivement, au moment de l'assassinat, les gens se sont demandé qui a tué le roi. Et non, c'est bien ce personnage qui se présentait comme il était. C'est un religieux dominicain, donc un jacobin, comme on dit en France, qui est originaire du nord de la Bourgogne, la région de Sens, d'un petit village, qui est monté à Paris, il a à peu près 22 ans, poursuivre ses études au grand couvent des dominicains de la rue Saint-Jacques. Donc il n'y a aucun doute sur son identité. Et... un jour, donc, au moment où le siège de Paris a été mis par Henri III et par Henri IV, donc le 31 juillet 1589, il sort de Paris avec un grand couteau caché dans la manche de sa robe et traverse les lignes royales. Il a quelque chose à dire au roi. C'est quelqu'un, donc c'est vraiment lui. C'est pas un soldat déguisé, un agent ligueur. On ne sait pas qui il a lu, on ne sait pas s'il a lu, on ne sait pas si des gens au couvent des Dominicains ont pu l'orienter, notamment le supérieur du couvent qui est Edme Bourgoin. Alors, après coup, les royalistes seront convaincus que les autorités des Jacobins sont dans le coup, si l'on peut dire. En réalité, on n'en a absolument pas...
1: Les autorités dominicaines.
0: Des dominicains, et notamment Edme Bourgoin. En fait, on n'en a aucune preuve. Edme Bourgoin sera exécuté plus tard comme régicide, parce qu'il a exalté la mort, enfin, il a félicité Jacques Clément, mais est-ce qu'il est réellement responsable? En fait, on ne le sait pas du tout. On a pensé qu'il pouvait y avoir des princes cachés derrière les autorités de la Ligue, mais en fait, on n'a rien qui le pompe. Donc c'est un jeune homme qui a très certainement une conviction profonde, c'est qu'il faut sauver Paris, c'est qu'il faut sauver la religion, parce qu'à ce moment-là, donc, Paris est assiégé par les deux Henri III et Henri de Navarre, qui se sont alliés et qui sont remontés avec leurs armées et qui ont mis le siège autour d'une ville qui est persuadée qu'elle va tomber. La ville est mal défendue, il faut imaginer les gens dans les tranchées, y compris des religieux, qui sont persuadés qu'ils vont être pendus quand la ville sera prise, et miracle, c'est Jacques Clément qui traverse les lignes royales. Alors, on a des documents assez magnifiques parce qu'il y a eu une enquête de police qui a été faite juste après la mort du roi par l'officier de police de la cour, le grand prévôt, qui est Richelieu, le père du cardinal, François de Richelieu, et son travail. Donc il mène l'enquête le jour de l'assassinat, le 1er août, pour savoir qui a fait quoi, qui a entendu quoi. Et donc on a les témoignages de tous les gens qui sont présents au moment de la mort du roi. On entend les gens parler. Quand on lit leur texte, on dit « j'ai entendu crier, je suis entré, et puis... » le roi était avec un couteau dans le ventre et Jacques Clément était mort. Et puis on a un magnifique document qui est un document couvert de sang, le sang du roi, le sang de Jacques Clément ou les deux, qui est un laissez-passer, c'est-à-dire une lettre en réalité écrite par un capitaine royaliste prisonnier à Paris, le comte de Brienne, que Jacques Clément est allé voir dans sa prison, comme quoi il y a une grande fluidité, une grande ouverture des lieux de captivité au XVIe siècle. Et Jacques Clément lui a demandé à cet officier royal une lettre dans laquelle ils lui ont demandé porter garant d'une certaine façon de
1: oui, parce Clément. On se pose la question que comment expliquer qu'un simple dominicain ait pu approcher un roi aussi protégé.
0: Ça, c'est très mystérieux.
1: Au cœur même de son quartier général.
0: Et donc il a ce laisser passer qui dit il faut le laisser passer. Il est censé aller, on ne sait pas trop où. Et quand Jacques Clément est donc sort de Paris, il entre dans les lignes royales. Il est arrêté par des soldats. Il a dans sa poche donc ce texte, cette lettre du comte de Brienne. Il a peut-être une deuxième lettre, probablement fausse ou pas, attribuée au premier président du Parlement de Paris, qui est aussi un officier royaliste harlé. Et ça, on ne l'a pas, ce document-là. Et il est pris en charge de façon totalement imprévue par un grand magistrat royaliste, qui est Jacques de la Guelle, qui est le procureur général au Parlement, qui est un fidèle du roi, qui passe par là par hasard. On est au sud de Paris, du côté...
1: À Saint-Cloud.
0: Alors, on n'est pas encore à Saint-Cloud, on est du côté de Vanves, de ce qui n'est pas encore Malakoff à l'époque, et parce que Jacques de la Guelle a des terres de ce côté-là, il vient les voir, et c'est la guerre, donc tout se mélange, mais les gens circulent, et Jacques de la Guelle donc voit que ce garçon, ce religieux, a été attrapé par des soldats, demande ce qui se passe, et Clément dit qu'il veut aller voir le roi. Et Jacques de la Guelle va justement aller à Saint-Cloud, où le roi a établi ses quartiers, et bah, il dit bah, je vais emmener Jacques Clément avec moi, et ils arrivent ensemble, alors il le fait parler, donc il n'y a pas trop de doute sur son identité, peut-être que Clément montre le laissez-passer du comte de Brienne, et ils arrivent le soir à Saint-Cloud où ils vont dormir. Et le lendemain matin, le roi reçoit en audience Jacques Clément, la Guelle. Le roi est seul dans sa chambre, on est dans les appartements, la maison qui appartient en fait à l'évêque de Paris, Gondi. Il n'y a pas de garde, il n'y a pas de garde. Les gardes, alors que le roi est toujours entouré de gardes, le roi est obsédé par ses sécurités, les gardes sont dans l'antichambre, ils ne sont pas dans la chambre. Et donc il y a le roi, il y a la Guelle, il y a Clément et il y a Bellegarde, qui est le premier gentilhomme de la chambre. Clément présente au roi les lettres, alors celle du comte de Brienne très certainement, puisqu'elle est couverte de sang et qu'on l'a. L'autre lettre, on ne sait pas. En tout cas, il annonce au roi qu'il a des choses très importantes à lui dire, sans doute sur la façon d'entrer dans Paris, grâce à des alliances à l'intérieur de la ville, à des complicités. Et là, il sort le couteau qui est caché dans la manche de sa robe et poignarde le roi dans le bas-ventre. Et ensuite, le roi va agoniser. Clément est tué dans la foulée. Donc les gardes
1: immédiatement,
0: entrent immédiatement. Ouais. Tout le monde crie. On l'a dans les témoignages, ce qui est assez fascinant. Les gens crient « ne le tuez pas, ne le tuez pas, ne le touchez pas, Clément ». Et il est tué quand même. Il est tué quand même. Et ce qui va renforcer un imaginaire de complot, si Clément est immédiatement tué, c'est peut-être parce qu'on veut cacher des choses. En fait, c'est peut-être la panique, on ne sait pas.
1: Oui.
0: Et c'est ainsi que meurt Jacques Clément et que François de Richelieu commence son enquête immédiatement, d'abord pour identifier le coupable, et effectivement, on sait que c'est vraiment la personne qui prétendait être ce qu'elle était, puis ensuite pour essayer de savoir ce qui s'est passé, et là, il y a un mystère qui subsiste.
1: Mmh. Qu'est-ce qu'on sait des dernières heures d'Henri III, parce qu'il ne meurt pas tout de suite, en fait.
0: Effectivement.
1: Il pardonne à ses ennemis.
0: Alors, c'est un bon roi chrétien, c'est certain, mais il est poignardé vers 8h du matin le 1er août, il va mourir dans la nuit du 2, donc il a une longue agonie. La politique royale dans la journée du 1er août est le déni, ou en tout cas l'idée de dire qu'il ne s'est rien passé, ou en tout cas qu'il s'est passé quelque chose de pas important, de pas grave. Il a été blessé par ses ennemis, par des méchants, mais Dieu l'a protégé. Mais Dieu l'a protégé parce qu'il faut éviter la panique. Il faut éviter la panique, que l'armée se débande. Donc c'est l'information qui va circuler dans tout le royaume à partir du 1er août. Le roi écrit aux villes, aux gouverneurs des provinces encore fidèles pour dire tout va bien, tout va bien. Et puis, ça, son état de santé se dégrade. On sait que Henri de Navarre vient le voir à un moment dans la journée, mais il est peu probable que le roi lui ait mis la couronne sur la tête en lui disant « tu es mon héritier », comme le voudra ensuite le voudront les images ou les représentations, puisque la politique officielle ce jour-là, c'est de dire « tout va bien ». Puis son état se dégrade, il se confesse, son confesseur reçoit ses dernières volontés, alors le roi pardonne, le roi surtout est obligé à ce moment-là d'évoquer une question très grave, c'est qu'officiellement l'Église l'a condamné. Elle l'a condamné pour avoir fait tuer non pas le duc de Guise mais son frère le cardinal et le pape Sixte

0: attendu un petit peu. Et donc, c'est ainsi que le roi meurt en bon catholique, dans les bras de son confesseur, dans la nuit du 2.
1: Vengeance, en une minute, vengeance religieuse et politique, donc la motivation de Jacques Clément.
0: On ne saura jamais, mais il faut le replacer dans cette atmosphère d'exaltation, de peur panique, qui est celle des Parisiens au moment de ce premier siège de Paris, qui sont convaincus qu'un déferlement de violence va tomber sur eux, qui sont convaincus que le roi n'est plus vraiment roi, puisque la Sorbonne, effectivement, a délié les sujets de leur serment de fidélité. La Sorbonne n'appelle plus le roi Henri de France, Henri III, roi de France et de Pologne, il l'appelle Henri de Valois. Donc c'est un simple particulier qui, d'une certaine façon, a été détrôné. Et le roi est un méchant. Le roi est un méchant qui protège les hérétiques, qui s'est allié avec Henri de Navarre.
2: Antéchrist, même.
0: Et il est même, effectivement, certains diront le diable, l'envoyé du diable sur terre. Et des images, des textes vont paraître immédiatement après pour justifier effectivement cet événement extraordinaire.
1: Alors, je me tourne vers vous, Jean-Christian Petit-Fils, pour évoquer précisément, après avoir évoqué Henri III, Henri IV. En 1610, les guerres de religion sont terminées. Malgré tout, il y a toujours des facteurs de tensions religieux, sociaux, diplomatiques même.
2: Alors, en 1610, la France s'est quand même prodigieusement redressée sur le plan économique, même social, après le désastre absolu des guerres de religion. Les guerres de religion représentent à peu près entre 1 et 2 millions de morts, si on y ajoute la peste et puis la famine de l'hiver 95-96. Donc c'est destruction complète des structures ecclésiales, des temples protestants, des églises dans les petits villages. Tout est ravagé et la foi chrétienne survit à peine dans certaines zones, il faut bien le dire. Tout cela remonte peu à peu et après il y aura ce grand courant de la réforme tridentine qui va saisir la France et l'Église de France. Finalement, la fin du règne d'Henri IV n'est pas merveilleuse. C'est pas la poule au pot tous les dimanches et tout ce qu'on nous raconte dans certains manuels.
1: C'est un roi contesté ?
2: Il est contesté, il a, sur le plan fiscal, il a été obligé de prévoir des nouveaux impôts. Il y a eu un impôt qui s'appelle la pancarte qu'il a fallu enlever parce qu'il y a eu des protestations. Il y a des émotions populaires, c'est-à-dire des soulèvements paysans. Donc tout n'est pas stabilisé sur le règne, mais il y a quand même un progrès énorme et un redressement phénoménal. Ce qui va créer la crise, c'est la succession de Clèves et Juliers, deux petites principautés protestantes dans l'Empire, avec la mort de son titulaire et la saisine décidée par Rodolphe II, l'empereur, de ces deux principautés. Et là, donc, un risque de déséquilibre de l'Empire germanique. Là aussi, lui, a connu beaucoup de troubles, et en connaîtra encore plus au XVIIe siècle. Mais là, cette crise de Clèves et Juliers fait que Henri IV est décidé à partir en guerre contre l'Empire, contre l'Espagne
1: catholique
2: aussi. Donc, et il va rassembler des troupes, il va menacer 32 000 hommes de troupes, 5 000 cavaliers, 30 canons. Il a une armée puissante et il veut s'en servir. Et il veut s'en servir aussi parce que il y a une aventure sentimentale qui l'agite beaucoup, c'est qu'il est tombé fou amoureux de Charlotte de Montmorency, qui avait 15 ans au moment, ou 14 ans et demi quand il est tombé amoureux d'elle, qu'il a marié à son cousin issu de Germain, le prince de Condé, qui était homosexuel, donc, et dont il voulait faire la maîtresse. et le prince de Condé, qui n'a pas voulu jouer le personnage qu'on lui prêtait, eh bien, a enlevé sa femme, ce qu'on appelle l'enlèvement innocent. Et

0: Il l'a emmené à Bruxelles. Donc l'idée d'Henri IV, c'est de partir faire le siège de Juliers, mais aussi avant
1: de
0: passer par Bruxelles,
1: sa maîtresse,
0: sa favorite, ouais. Est enfermée.
1: Ouais.
0: Elle lui écrit des lettres d'amour. Charles Samaran a publié les échanges. Mon tout, mon roi. Elle a 15 ans, lui en a 53. C'est pathétique. Et voilà le contexte politico-religieux qui va finalement conduire à la mort du roi.
1: Parce que en fait, on se dit que, au fond, les catholiques, est-ce que les catholiques les plus intransigeants dans cette histoire jouent le même rôle qu'ils ont joué pour la mort d'Henri III, et notamment avec en toile de fond la question de l'édit de Nantes que les catholiques intransigeants ne vont pas accepter, au fond.
0: Alors, l'édit de Nantes, c'est un édit de pacification, comme il y en avait eu avant, hein, l'édit de Saint-Germain et autres, qui figeait la situation,
1: oui.
0: Qui créait quand même une situation politiquement très difficile pour l'État, puisque c'est un État dans l'État qui était reconnu. Les protestants ont 150 places d'armes, dont 50 places de sûreté, 51 places de sûreté, avec des garnisons entretenues aux frais du roi, des assemblées synodales et provinciales. Tout cela est absolument incompatible avec la montée de l'absolutisme qui va se manifester, qui se manifeste déjà à partir de 1598, à partir de l'édit de Nantes, et qui va se déployer tout au long du XVIIe siècle. Donc, il y a cette incompatibilité. Et la fin des guerres de religion, pour moi, c'est vraiment la paix d'Alès, signée sous Louis XIII, où là, on va supprimer tous les brevets, les annexes de l'édit de Nantes, prévoyant justement cette structure d'État dans l'État. Donc là, il y a des menaces, et bien entendu, des deux côtés, côté protestant et du côté ultra-catholique, il y a une insatisfaction profonde.
1: Alors, venons-en à ce personnage, l'assassin François Ravaillac. Quand on regarde son parcours, est-ce qu'on a affaire à un fou de Dieu complètement isolé, ou bien on voit des influences, des zones d'ombre autour de lui? Est-ce que il y avait un mystère Henri III, il y a un mystère Jacques Clément, est-ce qu'il y a un mystère Ravaillac?
0: Il y a un mystère Ravaillac, c'est sûr. Ravaillac, c'est le fils de petits notables d'Angoulême, Jean Ravaillac, qui était greffier à la mairie, qui est tombé dans la déchéance la plus absolue à la suite d'un complot mené contre le gouverneur, le duc d'Épernon. Et à partir de là, il s'est séparé de sa femme, du Breuil, qui elle-même était très, très catholique, avec deux oncles de la chanoine à la cathédrale d'Angoulême. Et ce garçon, donc, a connu la déchéance. Le père a connu la déchéance. On voit donner 10 sols pour le pauvre Ravaillac. C'est pas le nôtre, c'est le père. Il vit de mendicité. Et donc, le fils, lui, va être petit clerc de notaire, petit coursier, à un moment donné, il sera instituteur. Et surtout, il va être élevé par les oncles dans une haine du protestantisme, dans une haine des protestants. Angoulême, c'est une citadelle qui domine un plat pays, citadelle catholique qui domine un plat pays protestant. Donc, il est très marqué par toutes
1: par
0: ces idées.
1: Et ouais.
0: L'élément déclenchant pour l'assassinat du roi, ça va être ces affaires de Clèves et Juliers dans lesquelles le roi a décidé de s'impliquer. Alors, il est venu trois fois à Paris, il hésite, c'est un homme hésitant. Et en même temps, c'est un personnage dérangé. Hein. Il a fait un peu de prison pour dette, et il voit dans le feu, dans les sarments, il voit des hosties qui montent, qui descendent, il entend des trompettes. C'est un cas psychiatrique, évidemment. Donc, et en même temps hésitant, il va venir trois fois à Paris, il va vouloir avertir le roi, au mois de janvier en particulier, enfin, il va vouloir le rencontrer, il ne peut pas le rencontrer bien sûr, alors là on n'a pas la liberté qu'on a eue au château de Saint-Cloud, il y a la garde qui s'interpose.

0: Et puis il revient, et quand il apprend la veille de Pâques, le 10 avril 1610, que le roi part en guerre, donc contre l'empereur catholique, contre le roi d'Espagne, eh bien là, c'est fini, il part, et il va, il est décidé. Et il va rester une quinzaine de jours à Paris, et c'est là où le mystère, évidemment, plane. Qui rencontre-t-il ? On a quelques éléments, quelques informations, et au moment de l'assassinat, on va en avoir d'autres, montrant que probablement lui est un esprit dérangé, un individu isolé, et il dira au moment de son procès, à 17 reprises, qu'il n'a pas de complice. Il reste que il y a eu pour moi, très vraisemblablement, une conspiration. Alors, non pas la fameuse conspiration dont on a parlé pendant très longtemps avec Michelet, Philippe Erlanger, impliquant la reine-mère, la Galigaille, donc les Concini, impliquant le duc d'Épernon, etc. Cette vaste conspiration, le roi d'Espagne aussi, tout le monde étant complice pour assassiner le roi. Non, une conspiration qui est venue, pour moi, des Pays-Bas espagnols, de Bruxelles. J'ai trouvé une lettre d'un ambassadeur, Jacob Enjoran, qui était le représentant des cantons suisses à Paris, qui donne tous les éléments en disant, voilà, il y a un certain individu qui a promis à l'archiduc, qui est l'archiduc Albert des Pays-Bas autrichiens, donc qui est une souveraineté dépendant de l'Empire autrichien, qui ne raterait pas le roi au Louvre. Le complot est dirigé par le comte de Salnov, qui est un franc-comtois qui était à la cour de Bruxelles.
1: Toujours avec des
0: motifs religieux. Avec un agent qui s'appelle Lamotte, etc. Ouais. Et au moment de l'assassinat, on voit le roi ayant reçu le coup de poignard de Ravaillac. On peut peut-être revenir sur les détails de l'opération, mais à ce moment-là, on voit apparaître dans la rue de la Ferronnerie deux cavaliers et sept ou huit personnages à pied qui veulent se précipiter sur Ravaillac. Il faut qu'il meure. Ils ne veulent pas porter secours au roi, ils viennent... Donc on a un certain nombre d'éléments comme ça qui nous montrent que...
1: Ils nous interrogent.
0: Il y a très probablement une implication de l'archiduc Albert, à mon avis, dans cette affaire.
1: Et toujours pour des motifs religieux.
0: Alors, motifs politico-religieux, c'est-à-dire que Albert, voyant que le roi allait traverser ses États, ses Pays-Bas espagnols, qu'il y avait une trêve de 12 ans qui avait été signée avec les Provinces Unies, par conséquent, on avait désarmé complètement, Spinola n'avait plus d'armée à opposer au roi. Je dirais que c'était absolument un scandale que ce vieillard allait récupérer une petite jeune fille, c'était la femme de son cousin, vous pouvoir l'enlever, il était absolument choqué. On a des lettres de l'ambassadeur Pécius à Paris, une confrontation violente entre Henri IV et Pécius en disant voilà, je veux aller à Bruxelles.
1: Oui.
0: Donc, il s'est considéré comme en état de légitime défense et il a voulu frapper le roi. Alors, c'est une hypothèse, bien sûr, mais qui est corroborée par un certain nombre d'éléments. On trouve dans les comptes de Lille, par exemple, les comptes des dépenses secrètes, 15 000 livres dont on ne peut faire état. Bon, alors que les dépenses secrètes, en général, c'était 200, 300 livres les années précédentes. En 1610, il y a 15 000 livres dépensés par les Pays-Bas espagnols.
1: Sans motif. Alors, on arrive peu à peu au terme de cette émission. Il nous reste 5 minutes. On voit bien que les deux régicides en soi sont différents, même si derrière, on décèle un fanatisme religieux.
2: Alors, il y a chez Ravaillac, effectivement, c'est une sorte de queue de comète de l'esprit de la Ligue des années 1580, hein, cette haine de l'hérétique, cette peur, panique, très certainement, chez Jacques Clément et d'autres, qu'un monarque protestant monte sur le trône de France, de ce royaume toujours catholique. Donc, il ne faut vraiment pas sous-estimer cette atmosphère d'angoisse, hein, de panique qui a pu mener à cela. Et en même temps, on a des esprits beaucoup plus partagés de catholiques, mais qui sont capables d'accommodement, les gens de l'entourage d'Henri III, ceux qu'on a

0: appelle les politiques à cette époque-là, qui sont capables d'accommodement et qui considèrent qu'il faut la paix d'abord et ensuite on verra. Question religieuse après, l'État d'abord.
1: Jean-Christian Petit-Fils, est-ce que vous qui avez travaillé sur les Bourbons, Louis XIII, Louis XIV, Louis XVI et Louis XV, est-ce que ces deux régicides vont contribuer à la réflexion ultérieure sur l'absolutisme monarchique et la sacralisation de la personne du roi ?
2: Bien évidemment, c'est l'assassinat d'Henri IV, et puis avant l'assassinat d'Henri III, qui a poussé les proches de la monarchie à vouloir élever le roi, élever le trône, et en faire un représentant de Dieu sur la terre. C'est là où on insiste énormément. Et finalement, on pourrait dire que le droit divin naît sous le couteau de Ravaillac. Sans Ravaillac, il n'y aurait peut-être pas eu Bossuet. C'est vraiment le moment où la monarchie va s'enfermer aussi dans cet absolutisme qui conduira à la révolution. Mais c'est cela qui va faire qu'on va exalter le monarque, au point que Louis XIV, d'ailleurs, dira toujours « Moi, je risque de finir sous le poignard de... » Il y a eu quelques conspirations aussi sous Louis XIV. Louis XIV avait peur de mourir comme Henri IV, comme son grand-père.
1: En fait, on voit que la réflexion, finalement, il y a une réflexion sur le temps long à avoir, des conséquences des guerres de religion sur le XVIIe et même le XVIIIe siècle.
0: Absolument. Les Bourbons au XVIIe siècle, à partir de Louis XIII et Louis XIV, effectivement, travaillent à tout faire pour que ne se reproduise jamais ce qui s'est passé au XVIe et au début du XVIIe siècle, pour rendre le roi intouchable d'une certaine façon. Il y a aussi le mauvais exemple anglais au milieu du XVIIe siècle avec la Révolution, la décapitation de Charles Ier, qui est vraiment quelque chose de totalement inconcevable. Donc il y a vraiment une stratégie, effectivement, pour isoler le roi. Le roi est au-dessus de tous ses sujets, catholiques ou protestants, il veut des sujets obéissants, mais le roi est intouchable. Le roi est intouchable, il a un commerce direct avec Dieu dans lequel les simples sujets ne peuvent pas interférer.
1: Donc finalement, les assassins voulaient désacraliser ou désacraliser la personne du roi en l'assassinant, et c'est l'effet inverse qui s'est produit.
2: Exactement.
0: C'est les paradoxes de l'histoire.
1: C'est le paradoxe de l'histoire. Eh bien, merci beaucoup à tous les deux d'être venus donc sur ce plateau afin d'évoquer ce double régicide au nom de Dieu. Je rappelle les titres de vos ouvrages. Tout d'abord, Nicolas Leroux, un régicide au nom de Dieu, un ouvrage paru chez Folio. Chez Folio et également chez nos amis de Passé Composé, Les guerres de religion, une histoire de l'Europe au XVIe siècle. Je renvoie nos auditeurs et téléspectateurs à l'émission que nous avons enregistrée ensemble sur ce sujet. Jean-Christian Petit-Fils, donc l'assassinat d'Henri IV, où vous développez tout ce que vous venez nous expliquer, à savoir le fait que l'attentat a été commandité par les Provinces Unies.
2: On a poussé en avant Ravaillac qui ne se rendait pas compte qu'il était manipulé.
1: Exactement.
2: C'est ma thèse.
1: Donc, l'assassinat d'Henri IV, c'est disponible en livre de poche également dans la collection Tempus, la collection de poche des éditions Perrin, et bien évidemment votre Henri IV paru chez ce même éditeur, donc biographie absolument magistrale. Il me reste à vous remercier, chers téléspectateurs et chers auditeurs, pour votre fidélité. 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Je vous remercie pour votre fidélité et je vous donne rendez-vous la semaine prochaine pour un nouveau numéro d'Au risque de l'histoire.

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Chapitre 11. Elle traite de certains désirs si grands et si impétueux que Dieu donne à l'âme de jouir de lui, qu'elle mette sa vie en danger. Elle parle, en outre, des avantages qu'on retire de cette faveur divine. Toutes ces faveurs que l'époux fait à l'âme seront-elles suffisantes pour que la petite colombe, que j'appelle aussi le petit papillon, car ne croyez pas que je l'ai perdue de vue, soit satisfaite et s'arrête enfin là où elle doit mourir? Non, certes. Bien au contraire, elle souffre plus encore qu'auparavant. Quoiqu'elle reçoive ses faveurs depuis de longues années, elle gémit toujours et elle pleure, parce que chaque faveur nouvelle augmente sa douleur. Comme, en effet, elle connaît toujours mieux les grandeurs de son Dieu, que de plus, elle se voit si loin de lui et rencontre tant d'obstacles à en jouir, le désir de le posséder devient de plus en plus vif. Son amour grandit également au fur et à mesure qu'elle découvre mieux combien mérite d'être aimé ce souverain maître et seigneur. Voilà pourquoi, après s'être élevée durant plusieurs années, ce désir arrive à la peine excessive dont je vais parler. J'ai dit plusieurs années pour me conformer à ce qui s'est passé dans la personne dont il a été question dans cet écrit. Je sais très bien, en effet, que nous n'avons pas à fixer de limites à Dieu. Dans un instant, il peut élever une âme à l'état le plus élevé de la faveur dont nous traitons. Sa majesté est toute puissante. Elle peut tout ce qu'elle veut, et son désir est de faire beaucoup pour nous. Il arrive parfois que ces angoisses de l'âme, ses larmes, ses soupirs, ces grands élans dont il a été question, semblent tous provenir de notre amour et sont accompagnés d'une vive souffrance. Mais tout cela n'est rien auprès du tourment dont je veux parler, car ce n'est que comme un feu qui fume encore et qu'on peut supporter, bien qu'avec peine. Tandis que l'âme est en cet état et que le feu de son amour s'embrase de plus en plus en elle-même, il lui arrive très souvent que, à la plus simple pensée ou à une parole qui lui rappelle que la mort tarde à venir, il lui vient par ailleurs, sans qu'elle sache d'où ni comment, un coup ou comme une flèche de feu. Je ne dis pas que c'est une flèche, mais quoi que ce soit, on voit clairement que cela ne vient pas de nous. Ce n'est pas non plus un coup, bien que j'emploie ce terme, car la blessure est très sensible. Et cette blessure n'est point faite, ce me semble, à cet endroit où nous sentons les peines ordinaires de la vie, mais au plus profond et au plus intime de l'âme. Là, ce rayon de feu, qui passe en un instant, réduit en poudre tout ce qu'il trouve de notre terrestre nature. Durant le temps que dure ce tourment, il est impossible à l'âme d'avoir le moindre souvenir de son être, car ses puissances sont liées tout à coup de telle sorte qu'elles n'ont plus de liberté, si ce n'est pour ce qui doit augmenter son tourment. Je ne voudrais pas paraître exagéré, et vraiment je vois que j'en suis loin, vu l'impossibilité de pouvoir m'exprimer. C'est un ravissement des sens et des puissances à l'égard de tout ce qui ne contribue pas, comme je l'ai dit, à faire sentir cette douleur. L'entendement, en effet, comprend d'une manière très vive pourquoi l'âme souffre de se voir loin de Dieu. Sa majesté, de son côté, lui donne alors la plus haute connaissance de ses perfections et augmente ainsi son tourment à un tel point qu'elle pousse de hauts cris. Bien que la personne dont je parle soit patiente et habituée à endurer de vives douleurs, elle ne peut alors comprimer ses cris, car cette douleur, je le répète, se fait sentir non dans le corps, mais dans l'intérieur de l'âme. Aussi cette personne comprit alors combien les tourments de l'âme surpassent ceux du corps. Elle vit, en outre, que ceux du purgatoire sont de cette sorte, et que l'âme, bien que séparée de son corps, y souffre beaucoup plus que tous ceux qui gémissent ici-bas dans leur corps. Pour moi, j'ai vu une personne en cet état, et j'ai cru véritablement qu'elle allait mourir. Il n'y aurait eu rien d'étonnant à cela, car évidemment le danger de mort est très grand. Aussi,
bien que cet état soit de courte durée, il laisse le corps absolument brisé. Le pouls est alors si lent que l'on semble vraiment sur le point de rendre l'âme à Dieu, ni plus ni moins. Le corps perd sa chaleur naturelle, mais le feu intérieur qui consume l'âme est tellement ardent que s'il augmentait quelque peu, Dieu la mettrait au comble de ses désirs. On ne sent point alors de douleur dans le corps, bien que, je le répète, il soit brisé et que, durant les 2 ou 3 jours qui suivent, il reste sans force, même pour écrire, et tout endolori. Il me semble même qu'il sort toujours de là plus affaibli qu'auparavant. Si l'on ne sent rien alors des souffrances du corps, ce doit être parce que les souffrances intérieures sont tellement excessives que l'âme ne fait plus aucun cas de son corps. Nous voyons en effet, d'ordinaire, que si on a une douleur très aiguë quelque part, les autres douleurs nombreuses que l'on peut avoir se sentent peu, comme j'en ai très bien fait l'expérience. Dans le cas présent, on ne sent rien. Et je crois que si l'on venait à réduire son corps en pièces, on ne le sentirait pas. Vous me direz peut-être que ces désirs sont une imperfection, et vous ajouterez « Pourquoi l'âme ne se conforme-t-elle pas à la volonté de Dieu, puisqu'elle lui est si soumise ?» Jusqu'à présent, elle pouvait s'y conformer, et elle passait ainsi la vie. Mais elle ne le peut plus. Sa raison est de telle sorte qu'elle n'en est plus maîtresse. Elle ne peut non plus penser à autre chose qu'à la cause de son tourment, car elle est loin de son bien. D'ailleurs, pourquoi voudrait-elle vivre? Elle sent une solitude extrême. Elle ne trouve aucune compagnie dans les créatures d'ici-bas. Elle n'en trouverait même pas, je crois, dans les habitants du ciel, si elle ne voyait celui qu'elle aime. Tout lui est, au contraire, un tourment. Elle est comme une personne suspendue en l'air, qui ne peut se reposer sur rien de la terre, ni monter au ciel. Embrasée de la soif de voir Dieu, elle ne peut arriver jusqu'à l'eau qui la désaltérerait. Mais ce n'est pas une soif qu'elle puisse supporter. Cette soif est désormais tellement excessive qu'elle ne peut être éteinte par aucune eau. D'un autre côté, l'âme ne veut l'éteindre qu'avec l'eau dont notre Seigneur parla à la Samaritaine. Et cette eau, on ne la lui donne pas. Ô mon Seigneur et mon Dieu, de quel tourment vous affligez vos amis? Néanmoins, toutes ces souffrances, que sont-elles en comparaison des grâces dont vous les comblez ensuite? Et il est juste que ce qui vaut beaucoup coûte beaucoup, surtout quand il s'agit de se purifier pour être apte à entrer dans la 7e demeure. C'est de la sorte que l'on se purifie dans le purgatoire avant d'entrer au ciel. Mais la souffrance qui étreint l'âme est si peu de choses auprès des faveurs dont elle est enrichie que c'est à peine une goutte d'eau comparée à l'océan. Il y a plus. Bien que ce tourment et cette affliction dépassent, à mon avis, tout ce que l'on peut souffrir sur la terre, et la personne dont je parle avait enduré beaucoup de maux corporels et spirituels, tout cela n'est rien à côté de la récompense qui est donnée. L'âme sent que cette peine est d'un si haut prix qu'elle voit parfaitement combien elle était impuissante à la mériter. Cette souffrance, en outre, est de telle nature que rien sur la terre ne peut l'adoucir. L'âme, cependant, l'accepte de très bon cœur. Elle serait même prête à la supporter toute sa vie, si telle était la volonté de Dieu. À la vérité, ce ne serait pas mourir une seule fois, mais mourir sans cesse. Eh bien, mes sœurs, considérons maintenant ceux qui sont en enfer. Ils n'ont point cette conformité à la volonté de Dieu, ni ce contentement, ni cette suavité dont Dieu inonde l'âme. Ils ne voient point de mérite à leur supplice, mais ils souffrent toujours de nouveaux tourments, je veux dire de nouvelles peines accidentelles. Or, si les tourments de l'âme sont beaucoup plus terribles que ceux du corps, et ceux des damnés incomparablement plus affreux que les peines dont nous avons parlé, que pouvons-nous faire ou souffrir dans cette vie si fugitive qui puisse nous mériter d'être préservés de tourments si terribles et éternels? Je vous l'assure, il est impossible de faire comprendre combien les souffrances de l'âme sont sensibles et combien elles sont différentes de celles du corps,
il faudrait en avoir fait l'expérience. Le Seigneur lui-même veut que nous comprenions cette vérité pour que nous reconnaissions mieux combien nous lui sommes redevables de ce qu'il nous a appelés à un état où nous avons l'espoir qu'il daignera, dans sa miséricorde, nous préserver de pareils supplices et nous pardonner nos péchés. Revenons à notre sujet. Nous avons laissé l'âme dans une peine extrême. Sa peine, néanmoins, ne dure pas longtemps dans cet excès. À mon avis, elle dure 3 ou 4 heures au plus. Si elle durait longtemps, la faiblesse de sa nature ne pourrait la supporter sans un miracle. Il est arrivé à cette personne dont j'ai parlé de l'avoir ressentie 1 quart d'heure seulement, et elle en demeura toute brisée. Il est vrai que cette fois, elle en perdit complètement l'usage des sens, tant le coup l'avait frappée avec rigueur. Elle était en conversation le dernier jour des fêtes de Pâques et avait passé tous ses jours de la résurrection dans une telle aridité qu'elle ne comprenait pour ainsi dire point qu'il s'agissait de pareille solennité. Or, il lui suffit d'entendre une seule parole sur la longueur de la vie pour tomber en extase. Inutile de songer à résister à cette extase. C'est tout aussi impossible que de précipiter quelqu'un dans le feu et de vouloir que la flamme ne le brûle pas. Ce n'est pas, non plus, une souffrance que l'on puisse dissimuler. Les personnes présentes comprennent même le danger imminent où l'on est de perdre la vie, bien qu'elles ne puissent être témoins des souffrances intérieures de cette âme. Sans doute, elles tiennent alors à l'âme une certaine compagnie, mais elles ne sont pour elles que comme des ombres. C'est ainsi d'ailleurs que lui paraissent toutes les autres créatures. Si vous êtes un jour élevé à cet état, il est bon que vous sachiez que la faiblesse de notre nature peut s'y mêler. Il arrive parfois que l'âme, se mourant, comme vous l'avez vu, du désir de mourir, est tellement oppressée qu'elle semble sur le point de se séparer de son corps et éprouve cependant une vraie crainte de mourir. Elle voudrait voir sa peine diminuer pour ne pas mourir encore. Il est clair que cette crainte vient de la faiblesse de la nature. D'un autre côté, son désir de mourir ne la quitte pas, et il n'est pas possible de trouver un remède à cette peine jusqu'à ce que le Seigneur lui-même le veuille. De fait, il la plonge d'ordinaire dans un profond ravissement ou quelques visions. C'est par là que le vrai consolateur la console et la fortifie pour qu'elle consente à vivre tant qu'il voudra. Ses souffrances sont vives, mais l'âme en retire les plus précieux avantages. Elle ne redoute plus les croix qui peuvent fondre sur elle, car ces croix ne lui paraissent rien en comparaison des souffrances si excessives qu'elle a endurées. Elle en est même sortie tellement améliorée qu'elle serait heureuse de les endurer souvent. Cela, toutefois, n'est nullement en son pouvoir. Elle n'a aucun moyen de se procurer ce tourment tant que notre Seigneur ne l'envoie pas, et lorsqu'il vient, elle ne saurait y résister ou le faire disparaître à son gré. Son mépris du monde a grandi parce qu'elle comprend que rien ici-bas n'a pu lui être utile dans son tourment. Son détachement des créatures est beaucoup plus profond parce qu'elle constate maintenant que seul le Créateur peut la consoler et la satisfaire. Elle veille avec plus de crainte et de soin à ne pas offenser Dieu, parce qu'elle voit qu'il peut la châtier comme la consoler. Il y a, à mon avis, 2 choses dans cette voie spirituelle qui exposent au danger de mort. L'une, c'est la souffrance dont je viens de parler, et qui constitue vraiment un danger même très grave. L'autre, c'est la joie si excessive et la consolation si extraordinaire que l'âme éprouve. Il semble réellement que l'on se meurt et qu'il ne manque plus qu'un rien à l'âme pour se séparer du corps. À la vérité, s'il en était ainsi, son bonheur serait grand. Vous voyez par là, mes sœurs, si je n'avais pas raison de dire qu'il faut du courage, et si notre Seigneur, quand nous lui demanderons de telles faveurs, ne pourrait pas, à juste titre, nous répondre comme au fils de Zébédée : « Pouvez-vous boire le calice ? »
Je crois, mes sœurs, que vous lui répondriez toutes que oui, et ce serait fort bien. Car Sa Majesté donne du courage aux âmes quand elle voit que c'est nécessaire. Ce divin maître les protège en toutes circonstances. Lorsqu'elles sont persécutées ou calomniées, il prend leur défense, comme il le fit pour Madeleine. Et si ce n'est pas par des paroles, c'est du moins par des œuvres. Enfin, avant de les retirer de ce monde, il leur donne en une seule fois tout leur salaire, comme vous allez le voir maintenant. Qu'ils soient bénis à jamais et que toutes les créatures chantent ses louanges, ainsi soit-il.

Septième demeure. Chapitre 1. Elle traite des faveurs insignes que Dieu accorde aux âmes parvenues au septième demeure. Elle montre comment, à son avis, il y a quelques différences entre l'âme et l'esprit, bien qu'ils soient une même chose. Elle recommande plusieurs points importants. Il vous semblera, mes sœurs, qu'après vous avoir exposé tant de particularités de cette voie spirituelle, il n'en reste plus aucune à ajouter. Ce serait une insigne folie de se l'imaginer. Les grandeurs de Dieu n'ayant point de limites, ses œuvres non plus n'en sauraient avoir. Qui pourrait nous raconter toutes ses miséricordes et toutes ses magnificences? Personne, évidemment. Aussi, ne vous étonnez point de ce que j'en ai dit et de ce que j'en dirai encore. C'est un rien auprès de ce qu'il y aurait à ajouter. Mais Dieu nous fait une miséricorde spéciale quand il comble des faveurs dont nous parlons une personne de qui nous pouvons les connaître. Car plus nous saurons combien il se communique à ses créatures, plus aussi nous louerons ses grandeurs, et plus nous nous efforcerons d'avoir une haute estime pour l'âme en qui il met tant de complaisance. Chacun de nous, il est vrai, a une âme. Mais comme nous n'avons pas pour elle l'estime que mérite une créature faite à l'image de Dieu, nous ne comprenons point les profonds secrets qu'elle renferme. Plaise à sa majesté de daigner diriger ma plume et de me faire comprendre comment je dois vous exposer quelques-unes des merveilles qu'il y aurait à raconter et qu'elle révèle à l'âme dans cette demeure. Je l'en ai ardemment supplié. D'ailleurs, ce divin maître le sait. Mon unique ambition est de publier ses miséricordes, afin que son nom soit loué et glorifié davantage. J'espère qu'il m'accordera cette grâce, non par égard pour moi, mais par amour pour vous, mes sœurs. Vous comprendrez alors combien il est important que vous ne négligiez rien de ce qui est en votre pouvoir pour que votre époux célèbre avec vos âmes ce mariage spirituel qui, comme vous le verrez, est la source de tant de bien. Ô grand Dieu, me voilà, ce me semble, toute tremblante, misérable créature que je suis, d'avoir à traiter un sujet que je suis si indigne de comprendre. À la vérité, ma confusion a été profonde. Je me suis demandé s'il ne serait pas mieux de ne dire que peu de mots de cette demeure. Car, me semblait-il, on s'imaginerait que j'en parle d'après mon expérience personnelle. Cette pensée me jetait dans une confusion extrême. Et c'était une chose terrible pour moi dès lors que j'ai la connaissance de ce que je suis. D'un autre côté, il m'a semblé que tout cela n'était qu'une tentation et une faiblesse, alors même que vous fissiez beaucoup d'autres jugements de cette sorte. Pourvu que Dieu soit glorifié et connu seulement un peu plus, peu m'importe que le monde tout entier s'élève contre moi, surtout quand je songe que je serai peut-être morte lorsque cet écrit verra le jour. Qu'il soit béni, celui qui vit et vivra éternellement. Ainsi soit-il. Lorsque le Seigneur daigne enfin avoir pitié de ce que l'âme qu'il s'est déjà choisie pour épouse a souffert et souffre à cause de son désir de s'unir à lui, il l'introduit, avant de contracter avec elle le mariage spirituel, dans sa demeure qui est la septième dont nous parlons. Car s'il a sa demeure au ciel, il doit avoir aussi dans l'âme une autre demeure où lui seul habite, et, disons-le, un autre ciel. Il nous importe en effet beaucoup, mes sœurs, de comprendre que l'âme n'est pas quelque chose d'obscur. Comme nous ne la voyons pas, nous devons nous imaginer ordinairement qu'il n'y a pas une lumière intérieure distincte de celle qui frappe nos regards, et qu'au-dedans de notre âme, il règne quelque obscurité. Quant à celle qui est privée de la grâce, j'avoue qu'elle est dans les ténèbres.

0: Ce n'est pas la faute du soleil de justice qui est au-dedans d'elle pour lui donner l'être s'il ne l'éclaire pas, mais elle est incapable de recevoir sa lumière. Je crois l'avoir dit dans la première demeure. Une personne avait compris que cette âme infortunée est comme dans une prison obscure, liée par les pieds et par les mains, incapable d'accomplir un seul acte méritoire, aveugle enfin et muette. Aussi, est-ce à juste titre que nous pouvons en avoir compassion. Considérant qu'il fut un temps où nous nous sommes vus dans le même état et que le Seigneur peut aussi leur faire miséricorde comme à nous, ayons, mes sœurs, un soin particulier de lui demander cette grâce. Ne négligeons point de l'en conjurer. C'est faire une aumône splendide que de prier pour ceux qui sont en état de péché mortel. Elle est plus importante que celle que vous feriez dans le cas suivant. Vous voyez un chrétien qui a les mains liées derrière le dos avec une forte chaîne et est attaché à un poteau. Or, il se meurt de faim. Non parce qu'il manque de vivres, car il en a près de lui d'excellents, mais parce qu'il ne peut les prendre pour les porter à sa bouche et qu'il en a même un extrême dégoût. Il se voit sur le point d'expirer et de perdre non seulement la vie du temps, mais encore celle de l'éternité. Ne serait-ce pas une cruauté atroce de rester là à regarder cet homme sans porter à sa bouche l'aliment qui le sustente? Mais quelle charité ne serait pas la vôtre si, grâce à vos prières, on le délivrait de ses chaînes? Vous m'avez comprise. Aussi, je vous en supplie, pour l'amour de Dieu, souvenez-vous toujours de recommander ces âmes à Dieu dans vos prières. Ce n'est point à elles que je m'adresse en ce moment, mais à celles qui, par la miséricorde de Dieu, ont déjà fait pénitence de leurs péchés et sont en état de grâce.
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2: Madame, Monsieur, bonjour et bienvenue sur Point d'Orgue, votre rendez-vous de musique sacrée. Je suis très heureux de vous retrouver pour un nouveau numéro consacré aux merveilles du répertoire. Et cette semaine ainsi que la semaine prochaine, je vais vous inviter dans un tout autre univers que celui que nous avons l'habitude d'entendre sur Point d'Orgue. Je vais tout simplement vous plonger dans la musique médiévale parisienne, et le chapitre est tellement vaste que cela valait bien deux émissions à mon sens. Alors, attachez vos ceintures et c'est parti pour le XIIIe siècle avec l'école de Notre-Dame. Alors il faut savoir qu'au XIIe siècle, Paris devient la capitale du savoir et de la foi. La Seine encercle l'île de Cité comme un écrin, et sur ce rocher spirituel, une cathédrale fameuse entre toutes s'élève vers le ciel, j'ai nommé Notre-Dame de Paris. Le chantier est lancé en 1163 par l'évêque Maurice du Sully, et ce chantier

peu dans ces années-là, en fait, autour des années 1150, Paris devient le cœur intellectuel de l'Europe chrétienne, rien que ça. Les écoles cathédrales, Saint-Victor, Sainte-Geneviève, Notre-Dame, préfigurent l'université qui, en fait, va naître un siècle plus tard. Dans ces écoles cathédrales, on y enseigne la théologie, la logique, la philosophie et les arts libéraux. Vous savez, ces références à tous les arts antiques, par exemple la grammaire, la dialectique, la rhétorique, mais également l'arithmétique, la géométrie, l'astronomie et, bien entendu, c'est celle qui va nous intéresser, la musique. Car, selon saint Augustin, ne l'oublions pas, la musique est science du nombre et mesure du temps. En plus, dans cette période-là, il y a de grands maîtres parisiens intellectuels, Pierre Lombard, Abélard, puis Thomas d'Aquin, qui développe une pensée où la foi s'accorde à la raison. Et ce mouvement, on va l'appeler la scolastique, c'est-à-dire une recherche d'ordre, d'équilibre, d'intelligibilité. Et cet esprit nouveau s'exprime également dans la musique. Les sons, comme les idées, doivent désormais être organisés.

Alors, dans un premier temps, et comme vous venez de l'entendre, dans les premiers siècles, le chant liturgique de l'Église est monodique, c'est-à-dire que vous avez une seule ligne de mélodie, le chant grégorien. Mais dès le 9e siècle, des traités comme le Musica Enchiriadis, vers 870, ou le Scholica Enchiriadis, décrivent une première forme de polyphonie qu'on va appeler organum. On double à ce moment-là la mélodie principale à une quarte ou une quinte. Ça donne une esthétique tout à fait particulière. Et au XIIe siècle à Paris, cette pratique se transforme en un art savant. Les voix ne marchent plus forcément parallèlement, elles vont devenir les unes et les autres indépendantes. Elles rentrent dans une logique d'alternance, de tension et de résolution. La musique se fait véritablement architecture sonore. Alors dans les manuscrits qu'on a retrouvés à Florence, le Pluteus par exemple et le Wohnfeldbüten, on retrouve les traces de ces premières tentatives polyphoniques. Elles annoncent déjà les grandes œuvres de Léonin et Pérotin, les deux grands compositeurs qui vont nous intéresser à présent. Alors je vous le disais, le premier grand maître de cette école s'appelle Léonin ou Magister Léoninus et nous connaissons en fait son nom grâce à un témoin précieux. Alors le nom fait peut-être sourire, mais bon, quand même, heureusement qu'il a été là. Il s'agit du traité du moine anonyme 4, rédigé vers 1270, probablement à l'université de Paris. Et dans ce traité, il y est écrit « Le meilleur compositeur d'organum fut Léonin. Il fit un grand livre d'organum pour l'usage de la cathédrale de Paris ». Et c'est ce recueil, le Magnus Liber Organi, qui contient des

pièces destinées aux grandes fêtes de l'année liturgique, comme Noël, Pâques, la Pentecôte, etc. Et c'est là où Léonin va composer à deux voix. Une voix inférieure, la ténor, qui garde la mélodie du chant grégorien, qui forme comme une base solide, comme la nef d'une église, et la voix supérieure, elle, improvise autour de cette base-là, elle dessine presque des arabesques sonores, presque comme un vitrail de lumière mouvante. Et ainsi, pour la première fois dans l'histoire de la musique occidentale, la musique devient verticale, c'est-à-dire que nous avons deux lignes qui vont se superposer sans se confondre. Ainsi, on a une sorte d'union entre le terrestre et le céleste qui s'unissent dans une même harmonie.

je ne sais pas si vous vous êtes rendu compte, mais je vous ai en fait fait écouter la même chose, un Videroute Omnes, c'est-à-dire d'abord une version grégorienne et puis cette première version avec ses voix qui s'entremêlent de ce fameux grand maître Léonin. Et quelques décennies plus tard, un autre grand maître prolonge l'œuvre de Léonin que nous venons d'entendre. Il s'agit de Pérotin le Grand ou Pérotinus Magnus, et c'est toujours ce fameux moine, l'anonyme 4, qui nous le dit. Pérotin, le plus grand maître, perfectionna le grand livre d'organum et composa de magnifiques œuvres à 3 et 4 voix. Donc vous voyez cette diversité des voix qui viennent s'empiler les unes aux autres, qui viennent faire quelque chose de toujours plus architectural, de toujours plus élevé. Et nous nous situons là autour des années 1198-1220, au moment où la façade de Notre-Dame est achevée et Pérotin représente l'apogée du style parisien. Il va introduire une innovation capitale, le rythme mesuré. Alors il fonde sa musique sur les modes rythmiques, décrits par Jean de Garlande et Franco de Cologne. Ce sont des formules de durée longue et brève qui organisent le temps un peu comme un poème. Et grâce à lui, la musique devient mesurable. Là, on rentre dans quelque chose qui va être beaucoup plus, dans nos oreilles, beaucoup plus contemporain presque, alors qu'on se situe vraiment dans le Moyen-Âge. Le temps ne devient plus une matière fluide, mais une construction. Et cette découverte qui, aujourd'hui, nous semble si simple en apparence, fonde en vérité toute la musique occidentale. Sans Pérotin, il n'y aurait pas eu de notation, ni de mesure, ni même de contrepoint. Imaginez l'influence de cet immense musicien. Alors son Videroute Omnes à lui, donc vous allez voir qu'on garde le même chant, il a été écrit à plusieurs voix, sans doute pour la messe de Noël de 1198, et c'est une véritable prouesse d'équilibre. Les voix s'enlacent, se séparent, s'élèvent, comme les arcs-boutants de la cathédrale, dont elles semblent être l'écho sonore.

extraordinaire production musicale Widerunt Omnes, et j'espère que vous avez bien entendu la différence entre les trois extraits que je vous ai présentés, le grégorien seul, tout nu, presque, si j'osais aller dans cette comparaison-là, ensuite cette version de Léonin, et puis celle que vous venez d'entendre de Perrotin, là aussi toujours avec plus de complexité, comme si effectivement il y avait ce lien évident entre l'architecture de la cathédrale et l'architecture sonore. Et vous entendez bien que finalement, en quelques années, très rapidement, les choses se sont construites. Vous entendez effectivement cette version beaucoup plus rythmique. J'espère que vous avez entendu. Alors, c'est extraordinaire là, parce que vous avez écouté de la musique pendant presque 4 minutes sur ce Widerunt Omnes. En fait, il n'y a que 5 syllabes, ils tiennent 4 minutes. Et comme une grande architecture sonore, comme un espèce de grand crescendo, effectivement, les choses partent de manière presque intime et finalement se construisent comme se construirait finalement la cathédrale Notre-Dame de Paris. C'est absolument extraordinaire. Ordinaire cette manière de lier les pierres et le chant. Et c'est effectivement dans la nef encore neuve de Notre-Dame que ces polyphonies résonnaient jusqu'à parfois 8 secondes, rendez-vous compte, chaque note se mêlait à la note suivante et ainsi on avait une sorte de

création d'un halo sonore qui était comparable à la lumière des vitraux. Le lieu et la musique devenaient ainsi indissociables. Et certains musicologues l'ont bien noté, et notamment le musicologue Craig Wright qui disait « La cathédrale fut l'instrument de Perrotin ». Et il est vrai que souvent, quand on pense à ces immenses nefs, eh bien on peut parfois penser à ces grandes caisses de résonance de certains instruments qui font résonner la musique. Et c'est vrai que quand on pense à l'architecture de la cathédrale, tout concourt à un même idéal avec celui de la musique. La hauteur, la clarté, la symétrie et la recherche d'un ordre divin. C'est véritablement ici que le gothique, l'art gothique et la polyphonie naissent ensemble. L'un dans la pierre, l'autre dans le son, et dans les deux cas, l'homme cherche à approcher Dieu par la structure et à rendre visible ou audible l'invisible. C'est véritablement ce qui va faire que cette musique va être un énorme bouleversement dans la musique occidentale et en fait va irradier toute l'Europe. On n'imagine pas aujourd'hui quelle a pu être l'influence de cette musique-là. Je vous le disais, ça a été la base du contrepoint, des notations rythmiques, etc. Et en fait, sans ces compositions-là, sans l'école de Notre-Dame, il n'y aurait pas eu plus tard les immenses compositeurs même de Rome. On peut penser par exemple à Palestrina, et plus tard Bach et consorts, tous ceux qui ont suivi. C'est véritablement un immense marqueur de la musique occidentale. Alors il faut savoir que avec cet héritage, la musique occidentale entre dans un âge, on va dire, conscient. C'est-à-dire que pour la première fois, les compositeurs vont signer leurs œuvres, ils vont les noter et ils vont les fixer. N'oubliez pas que pendant des siècles, la tradition a été orale, notamment avec le chant grégorien. Et beaucoup de manuscrits, par exemple ceux de Florence et de Montpellier, extrêmement fameux, témoignent de cette mutation. La musique n'est plus seulement entendue, elle est également pensée. Et là aussi, c'est une véritable révolution pour l'époque. Cette révolution intellectuelle, elle correspond à un moment unique dans l'histoire européenne, celui où la raison et la foi s'accordent pour chercher la beauté dans la proportion. Et la proportion, c'est intéressant, notamment d'un point de vue rythmique. C'est pour ça que je vous parlais autant des rythmes. Et c'est cette idée que la beauté est ordre qui traverse toute la Renaissance jusqu'à la fugue de Bach, ou même, on peut aller plus loin, à la symphonie classique. C'est ça qui est absolument extraordinaire, c'est cette espèce de filiation. Si je vous parle de cette histoire-là, alors il y a non seulement la dimension esthétique, il est vrai qu'on n'a plus l'habitude d'entendre ce genre de musique-là dans nos églises, et c'est parfois dommage, hein, parce que c'est une grande part de notre patrimoine, mais il est important de le situer non seulement d'un point de vue historique et philosophique, parce que ça s'inscrit dans quelque chose de tout à fait réel, conscientisé dans la période du Moyen-Âge, mais également parce que ça innervait toute notre musique occidentale. Et vous l'avez bien compris d'abord avec cette monodie grégorienne, simple en apparence, mais en vérité fortement lié à l'anima avec le souffle, puis ensuite avec Léonin qui a su un petit peu jouer avec cette voix qui dansait, ses arabesques, ses volutes de fumée, peut-être qu'on peut penser à l'encens et bien entendu à la lumière qui traversait les vitraux, et naturellement l'accomplissement de cette école avec Perrotin le Grand, qui n'a pas volé son nom, hein, effectivement son qualificatif. Il y a dans cette musique-là quelque chose de véritablement novateur et qui a donc, je vous le disais, innervé toute la musique occidentale. Alors maintenant, je vais vous proposer d'écouter une dernière pièce. Elle est assez courte. En fait, ça va être un extrait de son Alléluia Nativitas, l'Alléluia de la messe de Noël. Et vous allez l'entendre. Il commence un petit peu presque, on va dire simplement, par rapport au Viderunt Omnes que vous venez d'entendre. On va même entendre une petite partie grégorienne. Et puis, le chant va reprendre plus structuré, plus rythmique et plus dynamique que jamais. Il faut dire effectivement que cela se rapproche de la joie et des battements du cœur de plus en plus resserrés, tellement la joie est immense en cette nuit de Noël. Voici donc l'Alléluia Nativitas de Perrotin le Grand.

0: La joie de cet Alléluia n'est même pas contenue, comme quoi, avec de la simplicité mais beaucoup de musicalité, avec cette introduction des rythmes, nous avons ce côté joyeux porté par ces rythmes, presque ce feu d'artifice sonore qui nous donne là aussi libre cours à cette joie que la musique exprime si bien. Alors si je vous ai dit que ces deux grands compositeurs, Léonin et Perrotin, avaient construit toute la musique occidentale, eh bien dans la prochaine émission, nous allons suivre leurs héritiers, les compositeurs anonymes du XIIIe siècle qui, dans les manuscrits de Montpellier, manuscrits dont je vous parlais tout à l'heure, ont inventé une nouvelle forme, le motet, où la parole, la poésie et la polyphonie s'uniront pour donner à l'Europe médiévale une voix nouvelle. Voilà, mesdames et messieurs, pour ce premier tour dans l'école de Notre-Dame de Paris du Moyen-Âge. J'espère que vous avez fait une belle découverte de répertoire. Moi, en tout cas, c'est de la musique que j'ai pas l'habitude d'entendre, mais quelle grâce d'entendre la musique des siècles. Je vous retrouve la semaine prochaine pour un nouveau numéro. D'ici là, portez-vous bien. À bientôt sur Point d'Orgue.
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2: Dix-huitième dimanche du temps ordinaire de l'année A. Première lecture, lecture du livre du prophète Isaïe, chapitre 55, versets 1 à 3.
3: Ainsi parle le Seigneur. Vous tous qui avez soif, venez, voici de l'eau. Même si vous n'avez pas d'argent, venez acheter et consommer. Venez acheter du vin et du lait, sans argent, sans rien payer. Pourquoi dépenser votre argent pour ce qui ne nourrit pas? Vous fatiguez pour ce qui ne rassasie pas. Écoutez-moi bien, et vous mangerez de bonnes choses. Vous vous régalerez de viande savoureuse. Prêtez l'oreille, venez à moi. Écoutez, et vous vivrez. Je m'engagerai envers vous par une alliance éternelle. Ce sont les bienfaits garantis à David. Voici la fin du deuxième livre d'Isaïe, tout entier tourné vers la fin de l'exil et le retour vers le pays de la promesse. D'où le titre général de ce livre, « Livre de la consolation d'Israël ». Ici, le prophète précise bien dans quel esprit on doit rentrer. Rien de neuf, donc, dans tout cela, mais la répétition des thèmes majeurs de l'Alliance qu'on n'aurait jamais dû oublier et qu'il est urgent d'assimiler si l'on ne veut pas revivre les mêmes cruelles expériences. Trois thèmes majeurs, je les prends dans l'ordre du texte. Premier thème, la gratuité des dons de Dieu. Venez acheter sans rien payer. Deuxième thème, la lutte contre l'idolâtrie et l'invitation à se tourner vers Dieu seul. Troisième thème, la fidélité de Dieu à son alliance. Je m'engagerai envers vous par une alliance éternelle. Ce sont les bienfaits garantis à David. Le plus difficile à entendre peut-être pour nos oreilles humaines, c'est le premier thème, la gratuité des dons de Dieu. Or, c'est précisément l'insistance majeure de ce chapitre 55 d'Isaïe. Nous nous obstinons toujours à parler de mérite et de dignité à regagner pour paraître devant Dieu, alors que le propre de la miséricorde est d'aimer se pencher sur les petits et les pécheurs. Dans les versets suivants, Isaïe forcera encore le trait. Il insiste « Car vos pensées ne sont pas mes pensées, dit Dieu. » Combien de fois les philosophes ont-ils reproché aux religions d'inventer un Dieu à notre image ? C'est Voltaire qui disait « Dieu a fait l'homme à son image et l'homme le lui a bien rendu. » Et il avait raison en ce qui concerne les autres religions. C'est-à-dire que spontanément, sans la révélation biblique, les hommes imaginent un Dieu qui nous ressemble curieusement, qui éprouve les mêmes sentiments que nous. Nous parlons de son amour, de sa justice, de sa colère, de son pardon, sur le modèle de ce que nous vivons. Un amour limité, exclusif, une justice en forme de balance, une colère faite de frustration et de ressentiment, un pardon mesuré et conditionnel. Et même pour nous qui sommes les héritiers de la Bible, qui avons des siècles de révélations derrière nous, si j'ose dire, ce n'est pas encore acquis. Et les paroles du deuxième livre d'Isaïe ne sont pas de trop pour nous le redire. Les images qu'il emploie sont celles de l'opulence. Mangez de bonnes choses. Régalez-vous de viande savoureuse. N'oublions pas qu'elles sont adressées à des exilés, réduits aux travaux forcés à Babylone, et pour qui des images de banquets ressemblent à des rêves irréalisables. Et cette profusion de bonnes choses est totalement gratuite, ce qui est plus invraisemblable encore, à vues humaines. Vous tous qui avez soif, venez, voici de l'eau. Même si vous n'avez pas d'argent, venez acheter et consommer. Venez acheter du vin et du lait, sans argent et sans rien payer. Voilà les images que le prophète a choisies pour faire comprendre à ses contemporains la générosité du Dieu d'Israël. Si j'osais, je dirais, au supermarché de Dieu, tout est gratuit. Notre Église a une tâche redoutable, finalement, il me semble. Elle est une institution humaine. Elle vit dans une société bâtie sur le commerce, plus que sur le service. Et c'est au cœur même de cette société qu'elle doit faire germer le royaume de la gratuité. Le deuxième thème, à peine esquissé, mais bien présent dans ce texte, c'est la lutte contre l'idolâtrie. Pourquoi dépenser votre argent pour ce qui ne nourrit pas ? Vous fatiguez pour ce qui ne rassasie pas ? C'est-à-dire, ne cherchez pas ailleurs de faux bonheurs. On sait que la tentation d'idolâtrie n'était pas morte encore chez les exilés. Pour la bonne raison que les dieux de leurs vainqueurs semblaient plus efficaces. Cette deuxième partie du livre d'Isaïe, qui renferme les prédications du temps de l'exil, lutte vigoureusement contre cette tentation sans cesse renaissante. Dieu seul détient les clés de notre bonheur et de notre liberté. Et avec lui, tout est donné. Il suffit de lui faire confiance. Prêtez l'oreille, venez à moi, écoutez et vous vivrez. Pourquoi ne pas admettre une fois pour toutes que nous sommes sans argent, je veux dire sans titre à faire valoir, devant Dieu, et qu'il n'attend de nous qu'un cœur offert, une oreille ouverte, comme dit la Bible. Écoutez, c'est-à-dire faites-moi confiance, attachez-vous à moi et vous vivrez, dit Isaïe. Enfin, le troisième thème de ce texte, eh bien dans la ligne des deux autres, c'est la fidélité de Dieu à son alliance. Je m'engagerai envers vous par une alliance éternelle.

0: l'Éternel. Ce sont les bienfaits garantis à David. Puisque son amour est totalement gratuit et sans condition, il ne remet jamais en cause son alliance. L'allusion à David est un rappel des promesses faites jadis à David par le prophète Nathan. Depuis ces lointains débuts de la royauté en Israël, on sait que la dynastie de David fera naître un jour celui qu'on appelle le Messie et qui apportera définitivement la liberté et la paix à son peuple. Pendant l'exil à Babylone, ces lointaines promesses pourraient paraître caduques. Raison de plus pour que le prophète les rappelle.
1: Le psaume 144.
2: Le Seigneur est tendresse et pitié, lent à la colère et plein d'amour. La bonté du Seigneur est pour tous, sa tendresse pour toutes ses œuvres. Les yeux sur toi, tous ils espèrent. Tu leur donnes la nourriture au temps voulu. Tu ouvres ta main, tu rassasies avec bonté tout ce qui vit. Le Seigneur est juste en toutes ses voies, fidèle en tout ce qu'il fait. Il est proche de ceux qui l'invoquent, de tous ceux qui l'invoquent en vérité. La première lecture de ce dimanche disait la gratuité et la profusion des dons de Dieu. Ce psaume ne dit pas autre chose. Et d'ailleurs, il s'agit d'un psaume alphabétique, c'est tout dire. C'est-à-dire qu'il comporte autant de versets que le nombre des lettres de l'alphabet hébreu, chaque verset commençant par l'une des lettres dans l'ordre. Et nous savons que cet effort de composition, ce que l'on appelle un acrostiche en littérature, a un sens dans la Bible très particulier, toujours le même. Dire à Dieu la reconnaissance des croyants pour le don de l'Alliance. On ne s'étonne donc pas de trouver dans ce psaume l'évocation de tous les aspects de l'Alliance, cette découverte extraordinaire dont le peuple d'Israël a eu le privilège d'un Dieu à la fois tout-puissant et proche des hommes. C'est certainement l'une des grandes richesses de la foi juive, savoir toujours tenir ensemble ces deux aspects du mystère de Dieu. L'un des textes bibliques les plus suggestifs sur ce point est le récit du buisson ardent. Je vous rappelle le contexte. Ce jour-là, Moïse, l'ancien protégé du Pharaon, n'était plus qu'un pauvre homme rejeté par tous. C'est à lui que le Dieu de l'univers a choisi de se révéler. Voici ce que raconte la Bible au chapitre 3 du livre de l'Exode. Je cite. « Moïse faisait paître le troupeau de son beau-père Jéthro, prêtre de Madian. Il mena le troupeau au-delà du désert et parvint à la montagne de Dieu, à l'Horeb. L'ange du Seigneur lui apparut dans une flamme de feu du milieu du buisson. » L'expression « l'ange du Seigneur » est une manière pudique de parler de Dieu. Pour dire la présence de Dieu lui-même dans le buisson, on prend une circonlocution. On n'oserait pas dire que Moïse ait pu voir Dieu. Mais c'est déjà une manière de dire combien Dieu est plus grand que l'homme, inaccessible à l'homme. Je continue le texte. Moïse regarda le buisson. Le buisson était en feu et le buisson n'était pas dévoré. Devant cette flamme qui jaillit d'un buisson sans le consumer, Moïse est invité à comprendre que Dieu, comparé à un feu, est au milieu de son peuple, le buisson. Et cette présence de Dieu au milieu de son peuple ne le détruit pas, ne le consume pas. Et du coup, la vocation du peuple est dite en même temps. Il est le lieu choisi par Dieu pour manifester sa présence. Et désormais, le peuple choisi témoignera au milieu du monde que Dieu est au milieu des hommes et que ceux-ci n'ont rien à craindre. Notre psaume de ce dimanche est tout à fait dans cet état d'esprit. Je continue le texte. Moïse dit « Je vais faire un détour pour voir cette grande vision. Pourquoi le buisson ne brûle-t-il pas ?» Le Seigneur vit qu'il avait fait un détour pour voir, et Dieu l'appela du milieu du buisson. « Moïse, Moïse !» Moïse a fait un détour. Dieu a pris l'initiative, mais il faut un geste de l'homme, manière de dire que Dieu sollicite la collaboration des hommes. Alors Moïse dit « Me voici ». se meut

0: Voici, de Moïse, comme celui d'Abraham, comme celui de tant d'autres depuis, est la réponse qui permettra à Dieu de réaliser sa grande œuvre de libération de l'humanité. Le Seigneur dit, « N'approche pas d'ici, retire tes sandales de tes pieds, car le lieu où tu te tiens est une terre sainte. » Retire tes sandales, c'est le symbole du dépouillement indispensable pour affronter la présence du Dieu Tout-Puissant. Et Dieu poursuit, « Je suis le Dieu de ton père, Dieu d'Abraham, Dieu d'Isaac, Dieu de Jacob. » Dieu rappelle ici sa fidélité à son peuple depuis des siècles et à travers toute l'épaisseur d'une histoire. Alors, face à lui, Moïse esquisse malgré lui un geste de recul. Je cite, « Moïse se voila la face car il craignait de regarder Dieu. » Encore une manière pour l'auteur biblique de nous rappeler que Dieu est le tout autre, celui qu'on ne peut approcher qu'avec crainte et respect. Et c'est alors que Dieu prononce la phrase que le peuple juif n'oubliera jamais. « Oui, vraiment, dit Dieu, j'ai vu la misère de mon peuple en Égypte et je l'ai entendu crier sous les coups de ses chefs de corvée. Oui, je connais ses souffrances. » J'ai vu la misère de mon peuple en Égypte. Ainsi, Dieu se révèle compatissant, miséricordieux, c'est-à-dire littéralement cœur ouvert à nos misères, cœur qui prend parti pour ceux qui sont dans la misère. Moïse, dont le premier réflexe a été de se voiler la face, comprend alors qu'il n'y a pas à avoir peur. « Mon peuple, dit Dieu, c'est le rappel de l'alliance avec ce peuple depuis Abraham. Comme il a vu la détresse d'Abraham, le vieil homme sans enfant, Dieu a vu la misère de son peuple. » Ce récit magnifique du buisson ardent est capital pour la foi d'Israël et donc pour la nôtre, il ne faut pas l'oublier. Il nous apporte la double révélation que Dieu est en même temps le tout autre et le tout proche. Il est le tout autre, celui qu'on ne peut approcher qu'avec crainte et respect. Et en même temps, il est le tout proche, celui qui voit la misère de son peuple et lui suscite un libérateur. Parce que, comme le dit très bien ce psaume, Dieu est proche de ceux qui l'invoquent. Dans les quelques versets que nous chantons ce dimanche, l'accent est mis sur cette tendresse de Dieu, une tendresse que même notre ingratitude ne parvient pas à décourager. Et cette conviction irrigue pour toujours la foi de nos frères juifs et la nôtre à leur suite, comme elle remplissait le cœur de Jésus de Nazareth.
1: Lecture de la lettre de saint Paul apôtre aux Romains, chapitre 8, versets 35 puis 37 à 39.
0: Frères, qui pourra nous séparer de l'amour du Christ? La détresse, l'angoisse, la persécution, la faim, le dénuement, le danger, le glaive? Mais en tout cela, nous sommes les grands vainqueurs grâce à celui qui nous a aimés. J'en ai la certitude, ni la mort, ni la vie, ni les anges, ni les principautés célestes, ni le présent, ni l'avenir, ni les puissances, ni les hauteurs, ni les abîmes, ni aucune autre créature, rien ne pourra nous séparer de l'amour de Dieu qui est dans le Christ Jésus, notre Seigneur. Ici, Paul laisse libre cours à l'exultation qui remplit le cœur des croyants quand ils réalisent l'œuvre de Dieu pour eux. Dieu n'a pas épargné son propre Fils, mais il l'a livré pour nous tous, a-t-il dit un peu plus haut. Plus personne ne peut briser l'alliance ainsi nouée entre Dieu et nous. Comme le dit la première prière eucharistique de la réconciliation, « Ses bras étendus dessinent entre ciel et terre le signe indélébile de l'alliance. » Désormais, toute tentative de séparation est vouée à l'échec. Paul reprend ici une fois de plus un des thèmes majeurs de ce qu'il appelle l'Écriture, pour nous l'Ancien Testament. Tout l'enjeu de la vie des fils d'Adam est de rester attaché à Dieu, suspendu à son souffle. Vous reconnaissez là l'image de la Genèse, Dieu insufflant dans les narines de l'homme son souffle de vie. Et de ne pas se laisser séparer de lui par le tentateur, le diviseur. Jésus au désert a connu cette offensive du tentateur, qu'il

lui suggérait de rechercher le pouvoir, la facilité, les honneurs. Pierre lui-même a joué ce rôle de tentateur auprès de Jésus quand il le poussait à fuir la persécution inévitable. Mais rien, ni la faim, ni les mirages de la réussite, ne pouvaient séparer le fils de son père. À leur tour, Paul et les autres apôtres puisent dans l'esprit de Jésus-Christ la force de rester greffés sur lui. Et ils nous livrent ici une superbe profession de foi. J'en ai la certitude, rien ne pourra nous séparer. Ce n'est pas de l'orgueil, c'est la certitude de la foi. Paul ne considère pas une minute que le mérite de cette fidélité lui reviendrait. Quand il affirme « en tout cela, c'est-à-dire toutes les épreuves, nous sommes les grands vainqueurs grâce à celui qui nous a aimés », le mot important c'est « grâce à lui ». Il ne cite pas ici, mais sa déclaration ressemble à celle du prophète Isaïe. Lorsqu'il brossait le portrait du serviteur de Dieu, je cite Isaïe, « Le Seigneur Dieu vient à mon secours ». C'est pourquoi je ne suis pas atteint par les outrages. Je sais que je ne serai pas confondu. D'ailleurs, Paul lui-même est la preuve vivante que rien ne peut nous séparer de l'amour de Dieu qui est manifesté en Jésus-Christ notre Seigneur. La détresse, l'angoisse, la persécution, la faim, le dénuement, le danger, tout cela, il l'a traversé. Il le détaille dans la deuxième lettre aux Corinthiens, je cite, des Juifs, j'ai reçu 5 fois les 39 coups. 3 fois, j'ai été flagellé. 1 fois, lapidé. 3 fois, j'ai fait naufrage. J'ai passé un jour et une nuit sur l'abîme. Voyages à pied souvent. Danger des fleuves. Danger des brigands. Danger de mes frères de race. Danger des païens. Danger dans la ville. Danger dans les déserts. Danger sur la mer. Danger des faux frères. Fatigues et peines, veille souvent. Faim et soif, jeûne souvent. Froid et dénuement. C'est au chapitre 11 de la deuxième aux Corinthiens. Non seulement les épreuves, d'où qu'elles viennent, ne peuvent nous séparer du Christ, mais elles deviennent des moyens au service de l'œuvre de Dieu. Dans sa lettre aux Philippiens, par exemple, Paul, qui était alors en prison, peut-être à Éphèse, on ne sait pas trop, disait se réjouir de ce que sa captivité était devenue un prétexte à évangélisation. Je cite, « La plupart des frères, encouragés dans le Seigneur par ma captivité, redoublent d'audace pour annoncer sans peur la parole. » Il savait pourtant que ce beau zèle n'était pas toujours parfaitement pur, certains étant peut-être trop contents de prendre sa place. Mais il se réjouissait quand même des progrès de la mission. Je cite encore, « Je veux que vous le sachiez, frère, ce qui m'est arrivé a plutôt contribué au progrès de l'Évangile. De toute manière, Christ est annoncé et je m'en réjouis. » Il a eu ainsi à maintes reprises l'occasion de vérifier ce qu'il dit dans notre chapitre 8 de la lettre aux Romains. Nous le savons, quand les hommes aiment Dieu, lui-même fait tout contribuer à leur bien, puisqu'ils sont appelés selon le dessein de son amour. Or, Paul fait bien partie de ceux qui aiment Dieu, comme il dit, c'est-à-dire de ceux qui lui sont attachés et lui font confiance. Et c'est pour lui l'occasion d'une expérience spirituelle très forte. Un jour où il priait Dieu de lui épargner les épreuves, le Seigneur lui a répondu, « Ma grâce te suffit. Ma puissance donne toute sa mesure dans la faiblesse. » Et Paul peut affirmer en toute vérité, c'est lorsque je suis faible, c'est-à-dire je me reconnais faible, que je suis fort, parce que la puissance du Christ repose sur moi. Pourquoi ? Parce qu'il ne cherche pas sa force en lui-même, mais dans celle que lui donne le Christ. Aux Galates, il fera cette confidence, « Je vis, mais ce n'est plus moi, c'est le Christ qui vit en moi. » Cette union intime entre le Christ et ses disciples, Jésus en a longuement parlé au soir de la scène. De même que le sarment, s'il ne demeure pas sur la vigne, ne peut de lui-même porter du fruit. Ainsi, vous non plus, si vous ne demeurez pas en moi. Je suis la vigne, vous êtes les sarments. Celui qui demeure en moi et en qui je demeure, celui-là porte du fruit en abondance. Car en dehors de moi,
vous ne pouvez rien.

0: à faire.
1: Évangile de Jésus-Christ selon saint Matthieu, chapitre 14, versets 13 à 21.
2: En ce temps-là, quand Jésus apprit la mort de Jean le Baptiste, il se retira et partit en barque pour un endroit désert, à l'écart. Les foules l'apprirent, et quittant leur ville, elles suivirent à pied. En débarquant, il vit une grande foule de gens. Il fut saisi de compassion envers eux et guérit leurs malades. Le soir venu, les disciples s'approchèrent et lui dirent « L'endroit est désert et l'heure est déjà avancée. Renvoie donc la foule qu'ils aillent dans les villages s'acheter de la nourriture. » Mais Jésus leur dit « Ils n'ont pas besoin de s'en aller. Donnez-leur vous-même à manger. » Alors ils lui disent « Nous n'avons là que 5 pains et 2 poissons. » Jésus dit « Apportez-les-moi. » Puis, ordonnant à la foule de s'asseoir sur l'herbe, il prit les 5 pains et les 2 poissons. Et levant les yeux au ciel, il prononça la bénédiction. Il rompit les pains, il les donna aux disciples, et les disciples les donnèrent à la foule. Ils mangèrent tous, et ils furent rassasiés. On ramassa les morceaux qui restaient. Cela faisait 12 paniers pleins. Ceux qui avaient mangé étaient environ 5 000, sans compter les femmes et les enfants. Cet épisode de la multiplication des pains suit tout juste l'annonce de l'exécution de Jean-Baptiste sur l'ordre d'Hérode. La première réaction de Jésus, qui semble de prudence, a été la retraite. Matthieu note qu'il est parti dans un endroit désert. Mais il est bien vite rejoint par les sollicitations de la foule. Et là, il ne résiste pas, car il est saisi de compassion. Et le voilà qui commet ce qui nous paraît à la fois une imprudence et une folie. Imprudence politique d'abord, car la sagesse serait de se faire oublier. Sa popularité le perdra. Folie ensuite de croire que 5 pains et 2 poissons suffiront à nourrir une telle foule. Les disciples réalistes font remarquer que cela est bien peu. Mais Jésus, qui compte aussi bien qu'eux, dit imperturbablement « Donnez-leur vous-même à manger ». Quand Jésus dit cette phrase « Donnez-leur vous-même à manger », ce n'est certainement pas pour les mettre dans l'embarras. C'est qu'ils en sont capables, mais ils ne le savent pas ou ils ne le croient pas. Quand saint Matthieu nous rapporte cet épisode, visiblement, il se souvient du prophète Élisée. Celui-ci était prophète dans le royaume du Nord 800 ans auparavant. Mais tout le monde connaissait bien son histoire. Un jour, en pleine période de famine, un fidèle avait apporté en offrande le début de sa récolte, ce que l'on appelait l'offrande des prémices. Cette offrande représentait 20 pains d'orge. Normalement, l'offrande des prémices devait revenir à Élisée. Mais celui-ci, vu les circonstances, la famine, avait aussitôt décidé d'en faire profiter tout le monde. Or, 20 pains d'orge, c'était beaucoup pour un seul prophète, mais c'était dérisoire pour les affamés qui l'entouraient. Et le texte dit qu'il y avait 100 personnes. Et pourtant, Élisée avait aussitôt dit à son serviteur « Distribuez aux gens et qu'ils mangent ». Le serviteur, lui, avait vite vu que le compte n'y était pas. « Mais comment pourrais-je en distribuer à 100 personnes ?» Alors Élisée avait répondu « Distribuez aux gens et qu'ils mangent, car ainsi parle le Seigneur. On mangera et il y aura des restes. » Et effectivement, le serviteur avait fait la distribution et le texte notait « Ils mangèrent et il y eut des restes, selon la parole du Seigneur. » Ici aussi, Matthieu note la disproportion entre le nombre de convives et la petite quantité de nourriture, la distribution et le ramassage des restes. Après le constat de ce que l'on pourrait appeler leur indigence, nous n'avons là que 5 pains et 2 poissons, Matthieu prend soin de noter « Tous mangèrent à leur faim, et des morceaux qui restaient, on ramassa 12 paniers pleins. Et pourtant, ceux qui avaient mangé étaient environ 5 000. » Mais qu'ont-ils donc en commun, Jésus et Élisée? Quel est leur secret? Il semble bien que leur secret soit simple. Premièrement, tous les deux croient que le partage est possible, quel que soit le nombre de convives, car tous les deux s'en remettent à Dieu. Élisée, en citant la parole du Seigneur, « On mangera et il y aura des restes », Jésus, en faisant le geste de la bénédiction sur le pain, « car Matthieu note bien qu'il a béni les pains. Je cite, « Levant les yeux au ciel, il prononça la bénédiction. » Ce n'est pas un rite magique sur le pain, c'est reconnaître le pain comme don de Dieu et lui demander de savoir l'utiliser pour le service des affamés. La mention des restes dans les deux récits et la précision que tous mangèrent à leur faim chez Matthieu soulignent la profusion des dons de Dieu. On pense aussi à la manne qui tombait chaque matin pendant les 40 ans de l'Exode. Et deuxième point commun entre Jésus et Élisée, mais c'est un préalable, tous deux sont soucieux de la faim des gens. On sait qu'Élisée a agi en contexte de famine en Israël. Quant à Jésus, c'est dans un lieu désert que les foules l'ont rejoint. Ils sont trop éloignés d'un approvisionnement possible. Et leur faim a conduit Jésus à commettre cette imprudence et cette folie dont je parlais en commençant. C'est à cette imprudence et à cette folie que les disciples de tous les temps sont à leur tour invités. Il leur suffit d'avoir assez de foi pour se souvenir que le partage fait des miracles et aussi de se réjouir de leur indigence. Elle est le lieu privilégié de l'action de Dieu. Pourquoi ? Parce que quand nous reconnaissons notre impuissance, alors nous appelons Dieu à notre secours, ce qui est bien toujours la première chose à faire.

qu'on va rechanter ces paroles. J'aimerais que chacun d'entre nous dans cette salle pense soit à un ami, soit à une personne de la famille, soit à un collègue, soit à sa région, soit à sa ville, ou tout simplement c'est ce pays de France, et qu'on déclare vraiment avec autorité, vraiment saisir cette autorité que Dieu nous a donnée de proclamer des choses sur les personnes qui nous entourent. C'est pas juste des paroles qu'on vient chanter ce soir, c'est des proclamations prophétiques pour l'avenir de notre pays, pour l'avenir de notre entourage. Est-ce que vous êtes d'accord avec ça ?

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1: Cette semaine à l'émission, on reçoit une ancienne danseuse, une chroniqueuse solitaire et un prof de sociaux pour parler d'isolement social, de solitude et d'isolement. Bref, on n'est pas du monde. Bonjour à tous, bienvenue à votre magazine Foi et culture. Ici Antoine Malenfant, votre animateur pour cet épisode sur la solitude, l'isolement. C'est comme des synonymes qui n'en sont pas. Il va falloir faire quand même des distinctions avec nos chroniqueurs. Je vois Patrick Ducharme opiner du bonnet. Bonjour Patrick.
2: Bonjour Antoine.
1: La sociologie s'intéresse aux gens seuls ou juste aux groupes?
2: Ben non, elle s'intéresse en fait. Oui, il y a des sociologues de la solitude, je vais en parler un peu, mais je trouve qu'on s'y intéresse pas assez. Parce que souvent, les sociologues croient que la sociologie, c'est l'étude des relations sociales.
1: Ouais.
2: Mais on peut en faire une sociologie des gens seuls ou
1: des
2: rapports aux objets.
1: De relations.
2: Oui, absolument. Puis c'est vraiment fécond. Là. C'est super intéressant. Là.
1: Alors, ça sera en dernier segment d'émission aujourd'hui. On a très hâte de t'entendre, Patrick. Merci d'être là.
2: Ça fait plaisir.
1: On reçoit aussi... on reçoit, c'est comme t'es chez toi, là, ici. Marie Laliberté, salut.
3: Allô.
1: Chroniqueuse au Verbe Média, photographe à tes heures aussi. Tu vis seule?
3: Non.
1: Ah!
3: Non. Qu'est-ce qui te fait dire ça? Qu'est-ce qui te fait penser ça?
1: Ton attitude de madame là, qui vit entourée de ses chats et...
3: Ah, oui. Une fois...
1: Je te taquine.
3: J'ai déjà habité seule.
1: C'est correct
3: seule.
1: D'avoir des chats, hein, je tiens à le dire. Là.
3: J'ai déjà habité seule, par contre. Puis
1: tu
3: un jour.
1: Bien, hein?
3: Non. Pas tant que ça. Puis un jour, il y a un chat qui est rentré chez moi, puis je fais ça y est, on est choisi. J'ai été choisi.
1: On s'est choisi.
3: C'est ça, je pensais qu'on achetait un chat, mais apparemment qu'on est choisi par un chat.
2: Le chat nous possède.
3: Le chat nous possède. Ouais.
1: Voilà. T'as un chat.
2: J'en ai plus.
1: Non,
2: je suis libérée.
1: Terminé.
2: C'est terminé.
1: Marie, tu vas nous parler de quoi aujourd'hui?
3: De solitude.
1: Ah, tiens.
3: Ouais, très original. Mais pas de manière sociologique comme Patrick.
1: De manière chaotique.
3: De manière comme chaotique, Marie. Comme Marie. Ça va aller un peu dans tous les sens. Il y a plusieurs points. Je me suis inspirée d'un livre, je peux prendre ici.
1: Ben ouais.
3: Un roman graphique, CQ, qui est un voyage dans la solitude contemporaine.
1: C'est parce que c'est un phénomène quand même relativement nouveau. En tout cas, croissant, tu auras des données pour nous dans, dans

0: quelques minutes. Ouais. Merci d'être là.
1: Merci à vous.
0: Et on a de la grande visite en ville aujourd'hui. Bonjour, ça y est.
1: Salut.
0: Comment ça va?
1: Ça va bien, merci, toi.
0: Yes, on est très heureux de t'accueillir sur le plateau d'On n'est pas du monde. On a entendu ton témoignage dans d'autres podcasts. On s'est dit, faut inviter cette fille-là chez nous. Ça n'a aucun bon sens. Comment elle parle avec son cœur, avec son vécu. Et ben là, c'est pour ça que tu es là aujourd'hui. C'est juste ça qu'on va entendre.
1: Oui, ben merci, je suis contente d'être là. Des fois, je me dis, je me répète trop. À chaque fois que je t'invite quelque part, je raconte la même histoire. Je peux pas en inventer, c'est la même histoire. Ouais. Mais chaque plateforme pose des questions différentes. Puis je réalise qu'à chaque fois que je réussis à partager mon histoire, il y a toujours des bouts qui se rajoutent.
0: Ah, ouais.
1: T'sais, c'est comme si à chaque fois, il y a des trucs que je peux raconter que j'ai pas raconté dans l'autre témoignage. Mm-hmm. C'est ça, fait que j'apprends à chaque fois aussi.
0: Ça rejoint des gens différents aussi.
1: Exactement.
0: Selon les réseaux de chacun.
1: Exactement.
0: On est très heureux de t'accueillir. Bienvenue, on n'est pas du monde.
1: Merci.
0: Alors, sans plus tarder, allons de l'avant avec cet épisode sur la solitude. Marie Laliberté, bonjour, bienvenue à On n'est pas du monde.
2: Merci Antoine.
0: C'est ta nouvelle passion, l'isolement.
2: L'isolement, la solitude. J'ai été inspirée par la pandémie.
0: T'es terminée, Marie, depuis déjà quelques années. On parle plus de ça.
2: Non.
0: mais on parle encore de la solitude et de l'isolement. C'est vrai, c'est parce que il y a eu un isolement forcé. Ouais. Tu fais bien de l'évoquer pendant quelques années, mais il y a eu une sorte de rupture sociale à ce moment-là. Mm-hmm. Qui s'est pas complètement résorbé. Il y a un phénomène croissant de solitude dans nos sociétés contemporaines, dans les sociétés occidentales. Ouais. C'est quoi l'ampleur du phénomène, Marie?
2: C'est vraiment un phénomène qui est de plus en plus présent, puis c'est comme exponentiel. Mm. Il y a eu le dernier recensement au Canada, qui est fait une fois aux 10 ans, je pense. Ouais. Puis c'est vraiment... En 1981, il y avait 1,7 million de personnes qui vivaient seules. En 2021, il y en a 4,4 millions.
0: Quand même.
2: Qui vivent seules.
0: Alors, il y a quand même une proportion croissante aussi de la population. Je pensais de 5 à 10 %. En tout cas, il y a comme une grosse croissance à l'ensemble du pays. Mais ce n'est pas vécu de la même façon partout sur le territoire. Je pense qu'au Québec, on est quand même...
2: Au Québec, on est les champions.
0: Yeah.
2: Une fois de plus, des gens qui vivent le plus seuls.
0: Mm.
2: Et pourtant, c'est surprenant. S'imagine, c'est les Québécois. Ça l'aime leur famille. Ça l'aime être ensemble. Mais ça l'aime vivre seul, apparemment. Mais ouais.
0: Je disais qu'il y a des villes comme Trois-Rivières ou Saguenay où c'est pratiquement la moitié des adultes qui vivent seuls, chacun de leur bord. C'est quand même beaucoup de monde. Là.
2: On peut clairement faire un lien avec la crise du logement. Là. Mm. Si tout le monde vit seul, c'est sûr qu'il manque aussi. Mm. Il y a des raisons pour lesquelles les gens vivent seuls. Des fois, c'est des bonnes raisons. Là.
0: Mm-hmm.
2: Mais c'est quand même intéressant de voir que si chaque personne a besoin d'un logement, ça fait beaucoup de logements.
0: Ben ouais, ça fait quand même plus de... Bon, Marie, on parle de solitude, d'isolement, mm-hmm. de manière un peu confuse depuis le début du show. J'aimerais ça que tu nous fasses un peu le ménage là-dedans, parce qu'il y a une solitude qui est, on pourrait dire, objective, genre quelqu'un qui vit seul, ou même, poussons à l'extrême, quelqu'un qui est isolé dans une cellule en prison, là, une cellule d'isolement mm-hmm. même là, pendant des semaines. Ça, c'est de la solitude objective, c'est clair.
2: Il est seul.
0: OK? Mais il y a une solitude plus subjective, c'est-à-dire quelqu'un peut être bien entouré, mais mm-hmm. se sentir seul.
2: Oui. C'est intéressant, il y a plusieurs manières d'être seul.
0: Ouais.
2: Donc, comme tu dis, cette solitude où on se sent seul, d'être entouré ou non. Tu peux être entouré et te sentir seul, comme être seul et te sentir seul.
0: Mm-hmm.
2: Tu peux être physiquement seul. Il y a aussi la solitude résidentielle, d'habiter seul.
0: Ouais.
2: Ça aussi, c'est une autre sorte de solitude, même s'il y en a qui vivent très bien. Il y a des gens qui habitent seuls et qui, pour rien au monde, voudraient habiter avec des gens. Il y a quand même des avantages à habiter seul, mais il y a aussi des conséquences. Est-ce que tu savais?
0: Non.
2: Que tu as plus de chances de mourir plus jeune si tu vis seul.
0: Ah, mais pas de danger que ça m'arrive. Là, on est une dizaine sous mon toit.
2: Une dizaine sous toi, tu vas vivre vieux.
0: Non, je vais mourir jeune, mais pour d'autres raisons. Vivez-vous seul? Question indiscrète, Patrick.
3: Moi, j'habite seul. Ben, j'ai deux enfants en garde partagée et j'habite seul en tant qu'adulte, et je dois dire que c'est quelque chose que j'apprécie.
0: Ah ouais?
3: Moi, je suis un introverti notoire, et la solitude pour moi, c'est

0: un passe-temps. Je l'entretiens comme une plante. Je l'arrose. C'est quelque chose... J'ai appris à apprécier quelque chose qui était... qui est mal vu des fois.
1: Ouais, ouais.
0: Donc, il y a plusieurs dimensions, bien sûr, positives et négatives à la solitude. Pour moi, c'est nécessaire.
2: Mais est-ce que tu dirais que vivre seul t'amène à prendre des plus mauvaises décisions, parce que, par exemple, pour ta santé, dans tes habitudes, parce que tu n'as personne autour de toi pour te juger?
0: C'est une très bonne question.
2: Dans ton quatrième sac de chips dans la soirée.
0: Ouais, c'est vrai que c'est une très bonne question, tout à fait, oui. J'avoue que... En même temps, là, au niveau de que ce soit l'hygiène de vie ou encore des habitudes, faut quand même avoir un réseau. C'est-à-dire qu'on peut habiter seul, mais ne pas se sentir seul. Mm. Et c'est là qu'il faut quand même avoir des gens avec qui discuter, sortir, faire du sport, faire du jogging. Moi, j'aime faire du sport avec des gens, des amis, ma conjointe. Donc, quand on a des gens à contacter, ben dans ce cas-là, c'est là où on va tempérer les mauvaises habitudes de la solitude.
1: Ouais. Ça y est, je suis curieux de savoir.
3: Moi, j'habite en colocation avec ma meilleure amie d'enfant. Puis
1: ça se passe bien?
3: Ça se passe vraiment
1: bien. Mettons qu'elle nous écoute pas, là.
3: Ah, c'est sûr qu'elle nous écoute. ça se passe super bien, surtout qu'on partage la même foi aussi, on va à la même église. Fait que je pense pour moi, c'était important où ce que j'en étais rendue dans mon cheminement d'habiter avec quelqu'un qui avait aussi ces valeurs-là. Parce que, ben vous grandissez ensemble, vous vous édifiez ensemble dans votre cheminement spirituel. Vous apprenez aussi de l'autre. On a deux témoignages complètement différents. On vient de deux backgrounds assez différents, mais autant qu'on se ressemble. Fait que c'est intéressant.
1: C'est une aide pour toi de vivre avec elle. Ça t'aide vraiment.
3: Oui, c'est ça. Ouais. Puis en même temps, on est assez indépendante comme personne. Okay. Fait que, tu sais, on prend pas trop personnel si l'autre a le besoin de son space, puis sinon, ben on est comme rendu un peu un vieux couple.
2: Mais ça, c'est bon de savoir, les gens avec qui on vit, qu'il y en a qui ont besoin, justement, plus introvertis de... Ma première coloc...
1: T'es en colocation aussi,
2: moi, je suis en coloc avec trois amis. Puis c'est vraiment... Il y a aussi ces trois amies chrétiennes, donc ça l'aide, t'sais, dans la foi. Il y a une sorte de soutien que...
1: Mais au-delà de la foi, excuse-moi, je t'interromps, il y a sûrement des... Vous avez sûrement pas le même rapport à la solitude, c'est-à-dire qu'il y en a peut-être qui ont besoin de plus leur bulle, puis d'autres qui sont... Bah, c'est pas grave.
2: Moi, je suis la personne, par exemple, j'aime ça le matin, être en contact avec les gens, mais c'est pas le cas d'aucune de mes colocs. Donc, il faut que je garde tout à l'intérieur pour essayer de pas trop les déranger pour pas qu'ils aillent ça vivre avec moi.
3: Moi, je suis vraiment physique, puis elle l'est pas. Elle pensait qu'elle l'était jusqu'à temps qu'elle a déménagé avec moi. Je pensais que j'étais physique, mais finalement, pas en tout. Fait que moi, je suis très... Tu sais, je vais me coller à côté d'elle. Tu sais, je vais être assez à côté d'elle, il faut que je me colle sur elle, tu sais, ou comme... Tu sais, je vais être plus contact.
1: La bulle est pas la même, là, pas en tout.
3: Non, c'est ça, mais en même temps, ça nous fait une belle complicité, puis tu sais, on n'a pas besoin de se dire « laisse-moi de l'espace ». Ça se fait vraiment naturellement dans la maison, là, puis...
2: Finis par le sentir.
3: Tu le sens.
2: Là, elle a besoin de son moment, on va la laisser respirer.
3: C'est ça. Fait que, tu sais, j'ai ma chambre, moi, pour... Tu sais, si je suis dans ma chambre, puis ça, comme je dis, ça se fait naturellement, puis on a des horaires assez différents aussi, fait que, tu sais, ça se fait bien.
1: Marie, ça doit être quand même variable d'une culture à l'autre, là, la solitude, tu sais, je pense à certaines cultures plus collectivistes où les gens vivent... plus ensemble, les familles sont tissées plus serrées. On parlait justement de la différence entre le Québec et les autres provinces où il y a encore plus de gens qui vivent seuls ici. C'est quoi le rôle de l'environnement culturel? Là, dans...
2: Le rôle de l'environnement culturel est vraiment important. D'ailleurs, le responsable de la santé aux États-Unis, je ne sais pas si c'est lui actuellement ou c'est lui qui était en 2023.
1: Okay.
2: Le docteur Vivek Murthy.
1: On le salue.
2: Parlait justement qu'il montre que les Américains ont de moins en moins sont de moins en moins engagés dans des lieux de culte, dans des endroits communautaires, ou même dans leur propre famille. Donc il y a vraiment cet engagement-là qui est de plus en plus lousse et qui c'est aussi une place aux États-Unis où les gens aussi vivent de plus en plus seuls. Donc on remarque vraiment qu'il y a vraiment dans la société elle-même, dans le tissu, plus d'engagement. Puis ça, c'en est une autre sorte de solitude, qui est la solitude existentielle ou religieuse.
1: OK.
2: De quand tu te retrouves seul avec tes questionnements, puis au fond, si après, t'as plus d'endroit communautaire, t'es juste pris avec ces pensées-là, cette solitude-là, puis...
1: Ou partager tes questions
2: sur le sens de la vie. Puis souvent, quand on est seul, ça peut être bien pour réfléchir, mais c'est important qu'à un moment donné, quelqu'un arrive et te fasse réfléchir, te pose des bonnes questions pour que tu puisses aller plus loin. D'ailleurs, c'est... On a de plus en plus de moyens de communication, le téléphone, le cellulaire.
1: On pourrait penser que ça aide justement les gens à se connecter.
2: On n'a jamais été autant en contact, mais il n'y a vraiment rien qui remplace l'interaction humaine. Puis ça, c'est pas les petits moyens de communication comme ça, c'est pratique, mais à un moment donné, il faut un contact humain parce que sinon, on est toujours seul, c'est pas bon.
1: On pourrait dire aux gens qui se sentent seuls, ben, tu sais, fais un effort.
2: Ouais.
1: Sors un peu ou apprends, ben, tu sais, prends exemple sur Patrick, apprends à vivre avec ta solitude. On a un modèle ici. Non, mais ça peut être tentant de dire ça à ces gens-là qui souffrent de solitude. Qu'est-ce que.
2: Il y a un autre angle totalement fascinant pour voir ça, qu'on a tendance à voir justement si tu te sens seul. Apprends à vivre avec, c'est parce que t'es pas bien avec toi-même. Oui, c'est important d'apprendre à être bien avec soi-même, j'ai rien à dire là-dessus. Par contre, des fois, le sentiment de solitude qu'on reçoit, se sentir seul, peut être le même signal qu'avoir faim.
1: OK, explique.
2: Puis qui est dans le fond, qui est un symptôme. Ce sentiment de solitude à l'intérieur de toi, de se sentir seul, est un symptôme d'un facteur extérieur qui ne va pas. Donc, par exemple, si t'as faim, ton corps t'envoie un signal, ben c'est probablement parce qu'il faut que tu manges. Ou pourquoi j'ai envie de manger, c'est parce que je m'ennuie ou parce que je suis réellement en carence nutritionnelle.
1: On peut faire le parallèle avec les relations. Est-ce que je suis en train de me mettre en relation avec quelqu'un juste pour combler un vide?
2: Exactement.
1: Ou parce que c'est sain? Puis dans le même sens aussi, c'est correct de ressentir la faim de relation. C'est correct de ressentir la faim aussi, la faim physique de temps en temps. On n'est pas pour se bourrer.
2: Pour jamais avoir faim.
1: Ah, c'est ça.
2: C'est important, des fois...
1: Fait qu'il y a un équilibre.
2: Qu'il y a un équilibre, mais c'est... Si tu prends à l'époque où les gens vivaient en tribu puis chassaient, si t'étais seul...
1: Le bon vieux temps.
2: On allait tuer les mammouths.
1: Ouais, ouais.
2: Si t'étais seul, t'étais...
1: Mort.
2: je veux dire. En toi puis le mammouth de 40 000 tonnes, genre.
1: Fait qu'il y a quelque chose tonnes, comme quasiment d'inscrit en nous,
2: d'anthropologique. D'inscrit en nous qu'être seul, c'est dangereux.
1: Ouais, ouais.
2: Ça veut dire... Puis même... Maintenant, je veux dire, il n'y a plus de danger. J'appelle ça dans mon appartement. Les chances de me faire tuer par un mammouth sont pas mal inexistantes.
1: Ouais, ouais, quand même.
2: Par contre, l'isolement social, de se faire mettre en dehors du groupe, ça, c'est une alerte qu'on n'est pas bien d'être rejeté. Ouais. Ça montre qu'il y a quelque chose qui ne va pas. Pourquoi est-ce que le groupe ne m'accepte pas?
1: Il y a comme une lumière qui s'allume.
2: Une lumière, là. Ouais. Donc, on n'a pas envie d'être dans cette situation-là parce qu'on voit qu'il y a un danger à se retrouver dans cet isolement.
1: C'était fort instructif, Marie-La Liberté.
2: J'ai essayé.
1: Ah ouais. Je dirais même plus, t'as réussi. On donnera les références peut-être à la fin de l'émission.
2: Excellent.
1: Donc, restez avec nous si vous voulez tous les détails des sources de Marie. Merci beaucoup.
2: De rien.
1: Ça y est, Golshin, bonjour, bienvenue, on n'est pas du monde.
4: Merci.
1: T'es née à Montréal,
4: ouais,
1: de parents iraniens. T'as passé quand même quelques années dans les bars de danseuses.
4: Oui, presque 10 ans.
1: Une dizaine d'années, t'as commencé comme barmaid, puis t'as fini par danser toi-même.
4: Exactement.
1: T'as aussi évolué quelques années dans l'univers de l'ésotérisme. Mm-hmm. J'aimerais t'entendre là-dessus peut-être ensuite. Mais tout ça finit par te mener, attention, spoiler, à un chemin de rédemption.
4: Oui.
1: Ça, on se garde ça pour le dessert. Avant d'aller là, raconte-nous un peu tes origines. Dans quel milieu commençons par le commencement, finalement.
4: Oui, c'est ça. Ben, j'ai grandi à Montréal, puis mes parents immigrés au Québec. Mon père était absent. J'ai grandi avec une mère monoparentale, puis...
1: Avais-tu des frères et sœurs?
4: Non, j'ai une famille, j'ai une demi-sœur
1: du
4: côté de mon père qu'on a reconnecté récemment.
1: Ah ouais.
4: Donc ça, c'est une belle histoire aussi. Mais j'ai grandi, je dirais que mes amis sont devenus ma famille. Il y a une famille qui habitait à côté de chez moi qui sont ma famille aujourd'hui. Fait que je dis vraiment, c'est maman, mon frère, ma nièce, mais c'est...
1: Assez tôt dans ta vie que
4: tu t'es
1: senti accueillie par cette famille?
4: Oui, vers 3 ans.
1: Ah,
4: là.
1: Ouais, okay.
4: Je les ai connus vers l'âge de 3-4 ans. C'était mes voisins, puis c'est devenu ma famille. Fait que tout ce qui était l'expérience familiale, là, les chicanes de famille, les Noëls, nanana, tout ça, c'est avec eux que j'ai vécu ça, que j'ai eu une espèce d'idée de c'était quoi avoir vraiment une famille. C'est des gens qui font encore partie de ma vie aujourd'hui. Fait que ça, j'ai été vraiment bénie de ça parce que je pense que s'il n'aurait pas été là,

0: Là, mon parcours a été rough pareil, mais j'aurais eu une enfance assez seule.
1: Oui, c'est ça. Je voulais te demander comment tu qualifierais ton enfance. Une enfance heureuse, bof?
0: Ben, je te dirais le primaire, c'était comme normal. Là. Comme je dis, j'avais des amis puis tout ça. C'est peut-être plus à partir du secondaire que ça a comme pris un tournant un peu plus dark. Donc,
1: qu'est-ce qui s'est passé?
0: Ben, tu sais, t'arrives, tu veux te faire accepter, tu veux te faire aimer. Être inclus dans le groupe. Fait que j'avais une personnalité assez naïve. J'étais facilement influençable. À ce moment-là, j'étais trop jeune pour processer puis dire, mettre sur mots qu'est-ce que je suis en train de vivre, là, sans regarder en arrière que je peux faire ça, mais... c'est clairement que j'essaie de combler un vide d'un manque d'amour dans ma vie. Fait que, tu sais, d'avoir la validation des autres, ça vient vraiment comme combler ça.
2: L'importance vraiment d'être accepté par le groupe.
0: Ouais. Exactement. Fait que
1: comment t'allais la chercher, cette validation-là?
0: Ben, faire qu'est-ce qu'eux, ils faisaient, tu sais. C'est comme, OK, ben, eux autres, ils fument des tops, m'ont fumé des tops, ils fument des joints, m'ont fumé des joints. On va là, on fait ça, bon, on fait du speed en fin de semaine, on va prendre un verre. Bon, les filles, ça couche déjà avec les gars, ben... Tu sais, c'est comme, c'est même pas des choix nécessairement rationnels que tu fais, là. C'est juste comme...
1: Go with the flow, comme on dit en grec. Là.
0: Ouais, c'est ça. Puis c'est comme moi, j'ai pas grandi avec. J'ai pas vu d'autre chose, vraiment. T'sais. Fait que pour moi, c'était comme normal.
1: Ouais.
0: Ça. J'étais à l'école, le monde fumait des tops, fumait des joints. J'ai passé le secondaire au complet à être high. T'sais. Fait que c'était comme. C'était ça qui était présenté devant moi. Là.
1: Ouais. Fait que c'était banal. C'était ça la normalité dans le milieu dans lequel tu évoluais.
0: Exactement.
1: Ça a duré tout le secondaire, ce rythme de vie-là, ce style de vie-là.
0: Ouais, ça a duré tout le secondaire, puis ben ça lead vers... Tu sais, ça va de pire en pire, là, dans le fond, après. Fait que... après le secondaire, dans le fond, j'étais dans une relation abusive, beaucoup psychologiquement.
1: Ah ouais.
0: Puis encore là, je voulais plaire. Puis ben il y avait un mix de pleurs, puis t'avais peur, tu voulais juste pas que ça soit pire. Fait que tu te faisais juste embarquer en te disant qu'un jour tu vas t'en sortir, qu'il y a quelque chose qui va faire que la personne va te lâcher, tu sais.
1: Mais dans le quotidien, ta préoccupation c'était de le garder tranquille.
0: Genre, il y avait tout le temps ce petit OK, j'ai pas envie de l'énerver aujourd'hui, fait que tu sais, je vais juste comme
1: faire ce qu'il dit,
0: c'est ça, tu sais. Fait que il y avait ça, puis en fait ben il y avait beaucoup le très tôt les gens faisaient de l'argent, là. C'était comme, tu sais, je me tenais avec...
1: Comment?
0: La fraude, tu sais, comme des vendeurs de drogue, puis tout ça. Fait que, tu sais, c'était tout le genre de monde avec qui je me tenais. C'était ça un peu mon entourage. Fait qu'il y avait ce mindset de hustle, on va dire, là, déjà ancré. Puis encore là, même si c'était pas ça nécessairement que je voulais, quand t'es là-dedans... Tu sais, le monde disait, t'as toujours le choix. Oui, j'avais le choix, mais c'est comme si les autres choix, je les voyais pas, en fait.
1: Fait que t'avais pas vraiment le choix, finalement.
0: C'est ça, c'est pas dans le sens, j'ai pas le choix, puis j'enlève ma part de responsabilité là-dedans. C'est que c'est comme les autres choix, je les voyais pas, ils étaient inexistants pour moi, tu sais. Ou c'était comme unreachable. C'est comme ça avait l'air d'être trop distant de ma réalité que moi, je pouvais pas aller vers, là, tu sais. Fait que je suis devenue barmaid dans un bar sportif, dans les clubs de nuit, tout ça. S'ensuit, je suis devenue barmaid dans un bar de danseuses.
1: Puis là, tu faisais de l'argent comme le milieu dans lequel tu évoluais. Ça, c'était atteignable pour toi, faire cet argent-là relativement facile. Je dis pas, je veux pas diminuer le travail des barmaids, mais c'est quand même payant. Comme
0: oui, c'est ça. C'était payant. Puis, tu sais, comme je dansais pas encore, fait que pour moi, c'était comme, ben.
1: C'est encore moral,
0: puis genre, tu sais, j'ai pas besoin trop d'en faire, puis je fais mon argent quand même, tu sais, je sors tes verres, puis je te jase, puis that's it. Je suis devenue barmaid dans les bars de danseuses, puis après ça, je suis devenue danseuse sans contact. Il y avait un bar à Montréal seulement qui faisait ça dans le temps. Fait que je me suis dit, ben je vais commencer de même, tu sais, puis je me suis dit, je vais jamais faire du contact. Puis là, finalement, je me suis ramassée dans le contact. C'est comme si c'est... T'sais, tu le fais une fois, puis après ça, tu fais comme, OK, ben finalement, c'est pas si pire. Ben, en fait, ce qui arrive, c'est que tu dissocies vraiment de ton corps. C'est comme si la dissociation prend vraiment beaucoup plus de place. C'est comme tu le fais, t'es comme, OK, ben.
1: Là, c'est pas moi, vraiment.
0: C'est ça. T'sais, là, ça vaut plus rien. T'sais, je l'ai fait. Fait que.

0: C'est comme si cette partie-là de moi ne m'appartient plus. C'est bizarre à dire, là, mais...
1: Il y a plusieurs personnes qui vont être dans le milieu du travail du sexe ou qui vont consommer beaucoup. Est-ce que tu consommais pour vivre cette expérience-là, ce travail-là?
0: Drôlement, je ne consommais pas sur mes lieux de travail.
1: OK.
0: Genre, je consommais à l'extérieur. Fait que moi, dans le fond, j'étais pas trop capable d'être seule au travail ou d'être sur la coke. T'sais, j'avais jamais touché à ça. Ça m'intéressait pas non plus.
1: Fait que t'étais complètement consciente.
0: Oui, je ne veux pas dire.
1: La dissociation.
0: Exactement. C'est comme c'est un des deux. T'sais, soit que tu vas vers la drogue pour être capable de faire le travail ou soit que tu dissocies complètement de ton corps parce que c'est comme si tu prends pleinement conscience de qu'est-ce que tu es en train de faire. It becomes real, tu sais. Puis là, ça devient trop vrai. Je dis pas que je me suis jamais saoulée au travail, c'est déjà arrivé, mais moi, c'était beaucoup...
1: C'était pas ça ton mode?
0: C'était pas ça. Moi, il fallait vraiment que je rentre quand même avec une tête sur les épaules, mais j'étais plus moi.
2: Mais cette dissociation-là, que tu faisais au travail, est-ce que ça te suivait aussi à l'extérieur? Travail?
1: Dans ta relation, par exemple, qui était malsaine.
0: Ouais, ben ça suit dans tes choix, dans le fond, parce que tu vois plus la valeur de ton corps, tu vois plus la valeur de qui tu es. Ouais. Fait que c'est comme la dissociation, c'est quand même dans les branches de l'isolement, je dirais. Fait que, tu sais, c'est comme, t'as plus cette valeur-là, tu te vois plus comme qu'est-ce que tu vaux vraiment. Sur le coup, encore, je pense que c'est plus en regardant en arrière aujourd'hui, en thérapie, que je suis capable de faire comme... Et j'étais vraiment... Je suis vraiment dissociée de mon corps, en fait, là. Puis ça a créé vraiment que... même encore aujourd'hui, je me sens hors de mon corps, des fois. Puis là, on est en train de faire le travail de reconnecter avec mon corps parce que pendant tellement longtemps, I was, like, out of it. Puis là, on essaie de recoller les ponts ensemble.
3: Mais les danseuses, entre elles, est-ce que vous en parlez de ça ou au contraire, il faut se montrer forte? De quoi on va parler dans ces territoires-là
0: ouais.
3: ou pas?
0: Ça dépend des relations. Ça dépend quel genre de danseuse que tu étais, quelle personnalité que tu avais. Il y avait vraiment de tous les types. Je pense qu'il y avait des filles qui... Il y avait des filles qui aimaient qu'est-ce qu'ils faisaient, tu sais. Fait que tu avais vraiment les cliques de filles que eux... Il y en a qui sortaient avec des pimps. Puis tu sais, il y avait le gros mode de vie qu'eux faisaient vraiment la palette, qui faisait la drogue. T'sais, les drogués, tu le savais, ça se tenait ensemble. Ça faisait vraiment beaucoup de clics. Je pense que ceux qui étaient un peu plus terre à terre, on va dire, comme moi, j'ai eu des amis très proches dans le domaine avec qui je suis encore amie aujourd'hui.
1: Qui sont encore dans le milieu?
0: Non.
1: OK, ils sont sortis aussi.
0: Oui, c'est ça. On était peu, mais nous, on le faisait vraiment par survie. Là. C'était pas parce qu'on voulait s'acheter une Mercedes puis des sacs Louis Vuitton. Puis, tu sais, c'est pas pour juger, mais c'est dans le sens que on était pas dans cette même mentalité-là.
1: Ouais.
0: Fait que nous, nos discussions, je dirais, étaient plus terre à terre que superficielles. Je pense qu'on parlait pas trop des enjeux. Tu sais, on parlait de comment j'ai une mauvaise soirée, puis ça me gosse. Puis on essayait de s'en sortir, mais en même temps, on n'était pas capable. Tu sais, fait qu'on avait juste.
3: Il y avait des tabous, autrement dit, là. Des choses dont il faut pas parler. C'est un peu ça.
0: Non, pas de mon côté, en tout cas. Pas avec mes amis, mais même mes amis qui n'étaient pas dans ce monde-là, j'étais assez ouverte avec ce que je faisais. Je pense que tout le monde voulait que je m'en sorte de toute façon, mais c'était plus... Il y avait une connexion, tu sais, de savoir qu'il y avait quelqu'un qui vivait la même chose que toi, puis elle était dans le monde aussi, puis elle était dans ce monde-là, puis elle avait une tête sur les épaules comme toi, ben tu sentais que ben, je suis pas tout seul à comme... qu'il fait pas pour des raisons superficielles, mais qu'on est là parce qu'on a faim puis on veut payer nos billes, tu sais. Puis c'est comme si on voyait pas d'autres options. Mais quand t'es deux qui voient pas d'autres options, ben on se réconfortait plus que d'autres choses, là, sûrement. Mais
1: T'étais-tu en couple, ça y est, pendant ces années-là?
0: J'ai été en couple pendant ces années-là, ouais.
1: Puis comment ça se passait?
0: C'était toxique, là. S'il y avait rien de sain là-dedans, je veux dire, encore là, pour moi, je pouvais pas dater nécessairement quelqu'un qui comprenait pas ce monde-là. Fait que c'est sûr que chaque personne que j'ai datée, c'était, il y avait des tannants là-dedans, mais en même temps aussi, tu sais, des personnes qui, comme moi, faisaient des trucs par survie. Tu sais, j'ai eu un copain qui était pas nécessairement tannant, mais il vendait, puis... C'est ça, c'est
1: ça le milieu dans lequel il avait grandi ou
0: ben oui, tu sais, il y a mon

0: Romain n'allait pas vers d'être un monsieur droit. Hein? C'est ça, exactement. C'est l'exemple que je donne tout le temps.
1: Excusez-les,
0: mais non. Mais c'est ça, mais c'est comme, tu sais, je vois dans la vie normale, on va dire, là, pour moi, puis je me présente, qu'est-ce que tu fais dans la vie? Même si j'étais ouverte avec qu'est-ce que je faisais. Ouais. Il n'y avait pas un gars qui m'aurait pris au sérieux. Là. Puis avec raison, c'est correct. C'est pas nécessairement qu'ils veulent juger. Ou... Mais tu sais, pourquoi tu irais sortir avec une danseuse si tu peux sortir avec une fille qui qui se montre pas le corps pour vivre, tu sais?
1: Ouais. J'ai lu, j'ai entendu dans une des entrevues que tu as faites ailleurs qu'il y a un gars, une fois, un de tes conjoints, là, je sais pas à quel moment, mais t'as dit, tu sais, si tu meurs, personne va s'en rendre compte.
0: Mm. Ouais.
1: Est-ce que tu le croyais quand il te disait ça? Est-ce que est-ce que tu acceptais ça? Est-ce que tu te rendais compte que c'est vrai, je suis complètement seul? Ou tu as fait, hey, non, c'est pas vrai, j'ai des gens qui vont s'en rendre compte si je meurs?
0: Je pense que sur le coup, j'ai juste comme trouvé ça vraiment méchant qu'il m'a dit ça. Là. J'étais comme, tu sais, ça se dit pas des affaires de même. Mais je pense que ça a planté une semence que, comme inconsciemment, c'est un mensonge qui s'est comme planté, puis qui est comme resté là, puis que j'ai commencé peut-être à y croire avec les années. J'ai jamais pensé que si je meurs, tout le monde s'en foutrait, mais j'ai complètement oublié ma valeur. Là.
1: Mm.
0: Je pense qu'encore aujourd'hui, je travaille là-dessus.
1: Ça y est, Golshin, bon, t'as eu les années dans le monde des bars de danseuses.
0: Mm-hmm.
1: Qu'est-ce qui fait qu'à un moment donné, t'en es sortie?
0: J'ai rencontré quelqu'un.
1: OK.
0: Dans les bars. Puis lui était sécurité, en fait.
1: OK.
0: Fait que c'est une drôle d'histoire, mais pour en faire une histoire courte, lui, c'était la première fois qu'il allait dans un bar de danseuses tout court, là. Il travaillait pour une agence de sécurité. Il ne s'attendait pas à se ramasser là, ce soir-là. On s'est croisés. On a eu un intérêt un envers l'autre. Puis, c'était vraiment un bon gars, là. Ça, c'était vraiment... Ça, c'était pas un tannant. C'était vraiment juste une bonne personne. Puis là, j'ai vraiment fait, OK, là, ça, par exemple, je suis pas à l'aise de le faire. Puis non seulement que c'était une bonne personne, on était dans le même bar, là. Tu sais, on travaillait dans le même bar. Fait que... Là, j'ai fait, je pense que je suis prête à arrêter de faire ça.
1: Est-ce que c'était la première fois depuis un bout où tu étais regardée autrement? C'est-à-dire, pour ce que tu étais, tu redécouvrais ta valeur intrinsèque?
0: Il y avait quelque chose, tu sais, je veux dire, la relation n'a quand même pas marché. Je veux dire, il y a des relations saines, des fois, qui se finissent quand même.
1: Ben ouais.
0: Mais ça a été vraiment la première fois où ce que je me sentais pas, en fait, sexualisée par quelqu'un. Mm. Je dirais que ça... Une des seules fois, que je me suis sentie comme ça.
1: Wow. Et a commencé un cheminement de recherche de sens, un cheminement spirituel aussi. Raconte-nous par où t'es passé dans ce cheminement-là.
0: Oui. Fait que dans le fond, après avoir sorti des bars, c'était fin 2019. Fait que c'était juste avant que le COVID commence. Fait qu'il y a eu une période d'isolement là, pendant 6 mois où je suis restée chez nous. Ce qui me faisait du bien. Moi, j'étais contente. Après avoir passé autant de temps dans les bars, j'étais comme, merci. je voulais rien. Moi, je te dis, je sais qu'il y en a qui l'ont vécu vraiment de façon difficile, mais moi, ça a été une bénédiction pour moi d'être seule, de ne pas avoir à travailler. Je passais mes journées à faire du ménage, à me faire de la popote, puis à prendre des recettes. Puis j'étais comme... Tu sais, de ne pas avoir personne qui te...
2: Une vie de rêve.
0: Ah, vraiment, franchement, c'était la vie de rêve pour moi. Je suis très consciente que c'était pas facile pour tout le monde. Mais de mon expérience, moi, ça a été une très belle expérience quand même.
1: On peut comprendre, ouais.
0: Ouais. Par exemple, d'un autre côté, j'ai commencé à rentrer dans tous les trucs spirituels du New Age. Donc, j'étais beaucoup dans le tarot puis dans l'astrologie. C'est deux choses que j'étudiais beaucoup.
1: Pourquoi t'es allée vers ça? Qu'est-ce qui t'attirait là-dedans?
0: Je sais comme pas trop comment ça a commencé. Je pense qu'il y a eu des influences autour de moi sur Internet, des trucs comme ça qui ont commencé à comme m'attirer. J'étais en recherche spirituelle. Là. J'ai commencé à croire qu'il y avait quelque chose de plus grand que moi. Mais tu sais, comme Dieu, mais genre, pas nécessairement une personne. Mm-hmm. C'était vraiment juste comme l'univers.
1: L'énergie,
0: quelque chose. Je l'appelais Dieu, des fois je l'appelais l'univers, des fois je l'appelais d'autres choses. Fait qu'il y avait comme cette recherche-là spirituelle où ce que je voulais faire un sens de ma vie, parce que là, ben, dans le

0: côté dark de la spiritualité. Puis je sentais que ce que je recevais, c'était d'une source qui n'était pas nécessairement saine. Mais ça paraît pas quand t'es dedans. T'sais, ça a l'air très love and light, puis ouais. Ça a l'air très comme... mais c'est très
1: éphémère. On parle même de l'industrie du bien-être. Hein,
0: exactement.
2: C'est, c'est vraiment un mensonge déguisé en bien-être, mais qui...
0: Oui, c'est le self-help, ouais. Le self... c'est très self-centered.
1: Ah ouais.
0: Puis tu réalises que même ça, ça va vers l'isolement beaucoup. Puis tu réalises que tu peux pas faire ça de la vie tout seul, en fait. T'as vraiment besoin de gens autour de toi, mais... Cette espèce d'idée qu'on peut tout faire tout seul, puis qu'on peut attirer, puis qu'on peut manifester des trucs, ça crée en fait une société, un, qui n'a pas d'identité, en recherche identitaire, puis ça crée une société hyper indépendante. Puis je trouve que ça crée beaucoup de chaos, puis on se demande ben, pourquoi il y a des guerres, puis tout le monde là, est activiste, peut aider tout le monde, mais en même temps, on est toutes... centré sur nous-mêmes.
1: Ouais, ouais, ouais.
0: Fait que je pense qu'il faut que la société réalise, un, qu'il y a une recherche identitaire qu'on a, puis que accepter, puis laisser tomber l'ego de, un, je peux pas faire ça tout seul, puis il faut que j'arrête d'être centré sur moi-même. T'sais. C'est parce que c'est très déguisé dans la guérison de soi, puis qu'on pense qu'on fait ça pour les bonnes choses.
1: Évidemment, quand t'as des blessures ou un passé comme ce d'où t'arrivais, t'as envie d'être guéri, tu recherches cette guérison-là, c'est normal.
0: L'intention est bonne en partant, c'est ça l'affaire. Fait que c'est pour ça que ça commence un peu de même. L'intention est bonne, mais après ça, ça se transforme vraiment vers d'autres choses moins bonnes.
2: Mm-hmm. Un prêtre, je peux le dire, qui disait, tu sais, toute cette industrie du bien-être qui est un mensonge, mais qui a l'air vrai, mais qui a un peu de mensonge dedans. Puis on se dit, mais c'est pas grave s'il y a un peu de mensonge, s'il y a beaucoup de vrai.
1: Lui,
2: il disait, tu sais, prendrais-tu un verre de jus à 99 % mais 1 % d'arsenic, tu le boirais-tu? Mais t'es comme, ben non. Puis t'es comme, mais c'est la même affaire.
0: Ouais.
2: Il y a un petit peu de mal, mais tu sais...
1: C'est
2: rien à comparer au bien que ça peut apporter.
0: C'est juste assez pour te garder...
2: Exactement.
0: Enchaîné, en fait, à ça. Puis c'est très éphémère. Fait que dès qu'il y a quelque chose qui se démode, bien, il y a un autre. Tu passes à autre chose. C'est une espèce d'industrie qui va toujours avoir quelque chose de nouveau. Là. Ouais. Si c'est pas l'astrologie, ça va être le Reiki. Puis là, ça va être une autre affaire. Puis ça va être une autre pratique. Puis ça va être une autre pratique. Puis t'es enchaîné là, dans quelque chose de vraiment éphémère.
1: Qu'est-ce qui fait que cette chaîne-là s'est brisée? Il nous reste 3 minutes à peu près.
0: 3 minutes déjà? qu'est-ce qui s'est fait? Jésus.
1: Comment tu l'as croisé dans la rue?
3: Pas dans un bar de danseuse.
0: Tu serais surpris. C'est là qu'il va les chercher. Mais vraiment, moi, c'était en voyage. Là, pendant que j'étais dans toute cette recherche spirituelle-là, je suis partie en voyage au Mexique. Puis j'ai atteint beaucoup de rock bottom dans ma vie, mais celui-là était particulièrement différent parce que j'avais plus de repères. Donc, j'étais pas à la maison, j'avais pas d'argent. Un moment de dépression. J'avais plus de billets de retour vers la maison. Là, j'avais vraiment plus rien à quoi que je pouvais m'attacher puis essayer d'avoir un espoir. Fait que là, je me suis vraiment retrouvée sans espoir. Puis j'ai vraiment été juste à une prière de rencontrer le Seigneur. J'ai comme lancé un cri du cœur au ciel. Je savais pas encore à qui que je parlais. C'était pas nécessairement dirigé vers Jésus. Mon idée n'était pas là non plus. Ma tête n'était pas là. J'ai juste fait comme, tu sais, Dieu, si t'existes, prends le contrôle de ma vie parce que je me suis vraiment abandonnée. Puis je pense que quand on dispose nos cœurs comme ça, c'est la porte d'entrée pour Dieu. Faire comme, tu sais, là, t'es prêt à me voir. Puis le lendemain de cette prière-là, j'ai rencontré le Seigneur. Puis,
1: comment?
0: J'ai reçu une paix à l'intérieur de moi. Puis, tu sais, comme qu'on parlait tantôt, quand tu faisais l'exemple du jus, tu sais, moi, j'ai médité beaucoup. Puis des heures, puis des 10 jours de silence, j'en ai fait. Il n'y avait rien qui était comparable à la paix que j'avais reçue à ce moment-là. C'était comme pas humain, ce que je venais de recevoir. Au moment, je pouvais pas appeler ça le Saint-Esprit. J'avais pas les termes pour mettre sur mon expérience. Donc, c'était vraiment juste une lumière que j'ai sentie qui est rentrée à l'intérieur de moi. Puis, j'ai senti comme si j'avais retrouvé la vue. J'ai vu ma vie défiler devant moi.
4: Ah ouais.
0: J'ai vraiment senti ce moment où ce que

0: Il y a tout en moi est mort, puis tout en moi a vécu aussi.
1: Donc, c'est pas en rencontrer quelqu'un, c'était vraiment paradoxalement dans la solitude où t'as eu cette.
0: Exactement.
1: Cette vision.
0: C'était pas. Chacun a son témoignage et une expérience différente, mais moi, ça a été très radical. Ça a été dans la solitude que le Seigneur est venu me rencontrer, pas à travers la Bible ou un verset ou l'Église.
2: Une expérience un peu mystique, finalement, un peu.
0: Exactement, tu sais. Puis.
2: Directement à toi.
0: J'étais capable de faire la différence entre. L'expérience spirituelle un peu plus toxique, puis vraiment l'expérience divine de Dieu. J'ai fait comme, oh, OK.
3: D'ailleurs, là.
0: Oui, oui.
2: Comment ça évolue? Ben, comment ça s'est traduit ensuite dans tes relations? Parce que tu gardes pas ça pour toi, là, une expérience comme ça. Tu peux pas, faut que ça sorte, faut que ça se communique avec d'autres. T'as rejoint une église. Explique-nous, là. Comment ça aboutit ensuite?
0: Oui. Moi, tout de suite, ce jour-là, j'ai juste eu l'appel de... J'avais juste un désir vraiment profond de parler de Jésus à tout le monde. C'était comme je voulais juste le crier sur tous les toits, puis je voulais juste dire, « Hey, oubliez tout ce qu'on vous a appris, là! » Puis genre, toutes les restes questions existentielles que vous avez, genre, est répondu par le Seigneur qui est allé à la croix. Puis moi, j'étais quand même athéiste, là. J'avais... une paire de fesses avec une croix tatouée dedans, j'avais une bible en envers de tatouée, j'étais vraiment loin de là, là. Fait que j'avais un concept de tout ça qui était un peu barbare, puis j'étais comme, OK, là, la religion de l'homme, puis non, je veux rien savoir. Mais ma rencontre personnelle avec lui, puis la relation qui s'est établie avec lui, là, j'ai vraiment compris. Ça a répondu à toutes mes questions. Puis après ça, ben, je suis revenue au Québec, je suis revenue vers la fin de semaine de Pâques. Donc, ma première fois à l'église, ça a été le Vendredi Saint. Le dimanche, je suis allée... à mon église aujourd'hui. Puis deux semaines après, je me suis fait baptiser.
2: Ça, c'était le dimanche de Pâques, finalement, le premier dimanche.
0: Exactement. Fait que mon premier dimanche à l'église, c'était un dimanche de Pâques. C'était pas organisé
3: la
0: du tout.
3: La résurrection. Arrangé avec le premier vu un peu.
0: Exactement. C'est ça. C'est vraiment ça. Puis pourtant, c'était pas arrangé du tout. Comme je disais, moi, je venais de rencontrer le Seigneur. C'était personnel. Mais ce qui était la culture chrétienne puis tout ça, je commençais mon cheminement, ma découverte là-dedans.
2: Parce que tu n'avais rien reçu de ça à la maison, évidemment. Ta famille, non. Tout ça, c'était pas cet univers-là, pantoute. Là.
0: Non, du tout. Moi, ce que je connaissais, c'était, mettons, les pratiques plus catholiques, les communions, les trucs comme ça. J'avais cette connaissance-là, mais vraiment, la culture chrétienne, j'avais pas connu ce genre d'église-là, que je savais pas que ça existait, puis ce genre de communauté-là non plus. Fait que pour moi, c'était comme vraiment différent. Ça m'a ouvert les yeux sur beaucoup de choses, puis je me suis vraiment sentie que je faisais partie, que je pouvais être un enfant de Dieu, là, malgré mon passé, malgré de qu'est-ce que j'ai l'air aujourd'hui. Puis ça l'a juste... Tu sais, mon témoignage de rencontrer Dieu en soi, il est beau, mais tout ce qu'il a fait après aussi, c'est assez incroyable.
2: Ça y est, Golshin, merci infiniment pour ton histoire.
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2: Patrick Ducharme, enseignant en sociologie au collégial.
5: Exact, oui.
2: Bienvenue.
5: Merci beaucoup.
2: La solitude, on le disait un peu au début de l'émission, c'est un objet sociologique?
5: Oui, mais pas assez. Je crois que la solitude est un thème qui n'a pas assez de projecteurs dans la discipline. Il y a même parfois des sociologues qui disent qu'il ne peut pas avoir de sociologie s'il n'y a pas d'interaction. Par exemple, s'il y a deux enfants qui jouent dans un carré de sable et qui n'interviennent pas l'un et l'autre, qui jouent isolés, il y en a qui disent qu'il n'y a pas de sociologie là.
2: Mm-hmm.
5: Moi, je suis pas d'accord. On peut faire une sociologie d'un homme seul avec un robot, sa voiture. Pas besoin d'avoir des relations avec les autres humains parce que nos relations seules sont influencées par... Pas nos relations, mais nos situations seules, en fait, sont influencées par des relations sociales qu'on a eues précédemment et vice-versa. Donc, il faut s'intéresser à ces moments-là de solitude.
2: Ouais.
5: Puis j'ai beaucoup aimé la proposition que vous m'avez faite parce qu'en plongeant un peu là-dedans, je me suis rendu compte qu'il s'est dit beaucoup de choses très intéressantes sur la solitude. Donc, je ne sais pas si c'est là que je commence.
2: Ah ouais,
5: c'est ça le signal?
2: C'est le signal.
5: Parce que je vais y aller rapidement. Ben, d'abord, moi, il y a une sociologue, comme en guise d'introduction, une sociologue que j'aime beaucoup qui s'appelle Cherry Turkle. Cherry Turkle, une sociologue de l'Internet, de la technologie contemporaine. Elle a écrit un livre qui s'appelle Les yeux dans les yeux, qui est une étude sur la conversation. En fait, l'art de la conversation se perd de plus en plus, surtout chez les jeunes. Et un des facteurs explicatifs, c'est les téléphones cellulaires. En fait, plus on a de téléphones cellulaires dans nos mains jeunes, plus on perd l'art de la conversation. Mm-hmm. Et

0: c'est intéressant parce que...
1: C'est-à-dire les codes nécessaires à avoir une bonne conversation.
0: Oui, absolument.
1: Les yeux dans les yeux, c'est en étant, mais il y en a plein d'autres.
0: Oui, absolument.
2: Ah oui,
1: désolé.
0: Et puis, ce qui est intéressant, c'est que le premier chapitre de son livre, qui est un livre assez costaud, et le premier chapitre est assez costaud, porte sur la solitude. C'est-à-dire que pour avoir des bonnes conversations avec des gens, il faut d'abord... se recueillir, réfléchir dans une solitude saine qui n'est pas avec des écrans. Là. Vraiment pouvoir laisser nos pensées vagabonder, lire, regarder le paysage, prendre des marches sans stimuli extérieur.
1: La contemplation.
0: Absolument, oui, la méditation, la lecture. Et puis, cette solitude-là est féconde pour des bonnes conversations ultérieures.
1: C'est passionnant, ça fait le pont, vraiment, le lien avec ce que Marie disait en début d'émission. Il y a comme un équilibre à avoir, une espèce de conversation, justement, entre solitude, relation, et les deux sont quand même très dépendants l'un de l'autre. On a besoin de relations pour vivre des bonnes solitudes, on a besoin de solitude pour vivre des bonnes relations. Je te suis bien?
0: Absolument, oui. Puis, en fait, c'est historiquement, en fait, la solitude est un objet d'étude qui est assez... qui remonte à loin quand même. Puis c'est avec Hannah Arendt là, que j'ai vraiment... que je vais développer la grande majorité de cette chronique-là. C'est-à-dire, Hannah Arendt, bon, c'est la, probablement la plus importante philosophe du 20e siècle, une juive allemande, donc qui a fui l'Allemagne nazie dans les années 30 pour s'exiler aux États-Unis.
1: Ouais.
0: Et puis, c'est en 1951 qu'elle a fait paraître son opus magnum, qui sont les origines du totalitarisme, que j'ai ici, un livre qu'il ne faut pas s'échapper sur les pieds.
1: Non, la mais, table, la penche un peu,
0: absolument, oui. Mais c'est une œuvre politique majeure où elle explique ben, comment a-t-on pu en arriver jusqu'au nazisme. Historiquement, comment on a pu en arriver là? Et puis, ce qui est intéressant, c'est que, bon, d'abord, il faut comprendre c'est quoi le totalitarisme. C'est un régime politique qui vise à unifier toute la société, tous les individus autour d'une idéologie commune.
1: Et tous les aspects de la vie des individus aussi.
0: Absolument, oui. Vraiment, tout y passe. Mm-hmm. Bon, des totalitarismes, selon elle, il y en a deux. Il y a le nazisme et le stalinisme soviétique. Mm-hmm. Et puis, bon, on définit le totalitarisme notamment par la méthode de la terreur, les camps de concentration, justement l'État tentaculaire qui s'occupe de toutes les facettes de la vie. Et puis là, il y a un défi majeur pour le totalitarisme, à savoir qu'est-ce qu'on fait avec les individualités. C'est-à-dire que les gens qui veulent s'exprimer, qui veulent une liberté, qu'est-ce qu'on fait de ça?
1: Parce qu'on n'a pas des robots en avant de nous, on a des gens qui sont différents. Je fais juste vous regarder, vous deux, sur le divan, vous avez quand même des distinctions, des différences. C'est la même chose pour les masses, c'est pas de la pâte à modeler quand même.
0: Non, ben, le but, c'est d'en faire un peu de la pâte à modeler.
1: Ah,
0: c'est-à-dire
1: okay.
0: que les classes sociales, qui étaient souvent le discours marxiste auparavant, ben, en fait, on va en faire des masses. Les individus, on va en faire des masses. Et des masses anonymes où tout le monde est réuni autour de la cause du totalitarisme. Et c'est ça le défi, la mission du totalitarisme, de faire que les individus se fondent dans les masses.
2: Et c'est un peu comme dans le racisme. C'est beaucoup plus facile de détester une masse qu'un individu en tant que tel.
1: Ouais.
2: C'est que si on réduit les gens à des groupes, c'est comme perdre toute identité, ça devient anonyme.
0: Oui, c'est ça. Puis, ultimement, c'est qu'il y a une idéologie commune, qui est, par exemple, la race aryenne ou des choses comme ça, où tout le monde va se réunir et s'oublier pour la mission de l'État totalitaire.
1: Patrick, il y a quand même une distinction à faire chez Arendt entre solitude, isolement, et même, elle utilise un mot qui pas assez utilisé, je pense, dans la langue française, celui de l'isolement.
0: Oui, explique. C'est vraiment fascinant parce que... puis même, ultimement, quand on en arrive à l'isolement, c'est vraiment étonnant à quel point c'est pas ce qu'on pense, en fait. La solitude ou l'isolement on pense que c'est interchangeable.
1: Ouais, ouais.
0: Ou encore qu'il faut absolument être seul chez soi pour être totalement isolé, mais pas nécessairement au contraire. Bon, d'abord, il y a la solitude. La solitude, pour elle, c'est vraiment fondamental. Bien, le travail du philosophe ou de l'auteur, de l'écrivain, se fait dans la solitude.
1: Ouais.
0: Elle a une appellation qui est très intéressante. Elle dit, dans le fond, la solitude, c'est être seul parmi soi-même. Donc, c'est un moment où on va se recueillir, réfléchir, être dans ses pensées, par exemple, bon, le travail du philosophe. Ensuite, il y a l'isolement. Mais l'isolement, c'est quelque chose de positif aussi pour elle. Donc, l'isolement, c'est on n'a aucun contact avec soi, mais on a un contact avec le monde.
1: Okay.
0: Par exemple, dans une salle de classe ou quand on est en train d'apprendre, ben on n'est pas nécessairement en relation avec les gens autour de soi, mais on est en train de réfléchir le monde, on est en train d'apprendre. Donc ça, c'est on est

0: isolé, mais on a quand même un contact avec le monde.
1: Mm-hmm.
0: Mais le but du totalitarisme, en fait, c'est de créer de l'isolement. L'isolement, c'est qu'on a une perte de contact avec les autres, mais aussi une perte d'appartenance au monde. Donc là, on n'a pas un processus de réflexion ou d'action. On est vraiment isolé, c'est-à-dire que là, on n'est pas en train de réfléchir le monde.
1: Mm.
0: Et on pourrait penser que l'isolement, ça se fait vraiment quand on est physiquement isolé, mais c'est pas ça. On a tous déjà vu dans des documentaires, dans des séries comme Apocalypse, par exemple, des masses de gens anonymes faire le salut nazi face à un discours du Führer, par exemple. Mais Ayn Rand va dire que ces gens-là sont isolés. Ils ont beau être des milliers dans un stade, mais ils sont isolés.
1: Comme dirait Daniel Bélanger dans sa chanson Spoutnik, « Seul ensemble ».
0: Oui, c'est ça. Mais vraiment, c'est une façon de... On voit la masse, mais c'est pas de voir les gens individuellement, chacun.
1: Y a une philosophe juive, d'origine juive aussi, là, oui. Qui est très proche du christianisme, qui s'appelle Simone Weil, à peu près dans les mêmes oui. années qu'Anna Arendt, qui disait que les corps intermédiaires ont un rôle particulier, en fait, névralgique dans la résistance au totalitarisme, c'est-à-dire qu'ils viennent... On parle de corps intermédiaires, la famille, l'association de quartier, le syndicat, oui. l'église, les voisins, le voisinage. Entre l'État et l'individu servent de pare-feu ou de tampon ouais. sanitaire, là, en quelque sorte, là, de cordon sanitaire plutôt, en protection de l'individu. Est-ce qu'Anna Arendt évoque ça?
0: Ben oui, l'enfant va dire que l'une des fonctions de l'État totalitaire, c'est de s'insérer dans toutes les instances pour éviter qu'il y ait justement...
1: Donc de contrôler ces corps intermédiaires ouais, c'est ça, ou de les annihiler, finalement.
0: C'est ça, que ce soit le cinéma, par exemple, ou l'édition, ou l'école, vu que l'État contrôle tout pour éviter justement qu'il y ait des pensées...
1: divergentes.
0: Des pensées révoltées par rapport au régime. Et puis, ce qui est intéressant, c'est que ces réflexions-là sur l'isolement, l'isolement, elle l'a à la toute fin. Ce sont les deux, trois dernières pages des origines du totalitarisme. Et pourquoi elle conclut avec ça? C'est qu'elle dit que c'est extrêmement dangereux d'oublier justement le rôle de la solitude pour aller vers l'isolement. Elle dit une belle phrase que j'aime beaucoup, puis je vais l'expliquer ensuite parce que ça peut être...
1: Vas-y.
0: Elle va dire « l'isolement organisé », donc je parlais des masses de gens anonymes là, dans des rassemblements nazis, donc « l'isolement organisé est bien plus dangereux que l'impuissance inorganisée de tous ceux qui subissent la volonté tyrannique et arbitraire d'un seul homme. » Donc, autrement dit, l'isolement inorganisé, ça veut dire que c'est des gens qui se mêlent à la masse et sans trop s'en rendre compte, ils ne se sentent pas impuissants. Ils acceptent ce qui se passe parce qu'ils se sont fait enseigner que c'était correct de fonctionner comme ça. Et c'est ça qui est dangereux. Et puis... j'en arrive, si j'ai un peu de temps devant moi...
1: Attends deux minutes.
0: À un autre sociologue ou philosophe contemporain, qui est Alain Deneau, qui lui aussi a parlé de totalitarisme, mais pas comme Anna Arendt, il parle de totalitarisme pervers. C'est-à-dire un régime, il va nommer le capitalisme, qui vise non pas à isoler les gens, mais à les individualiser, c'est-à-dire à créer des clients. Donc, aujourd'hui, les gens sont, oui, isolés les uns des autres parce qu'ils sont des clients. Donc, quand on a des problèmes, quand on a besoin d'aide, qu'est-ce qu'on fait? Bon, on va acheter des services. Ce qui fait en sorte que souvent, on ne sait pas quoi faire pour se réunir parce qu'on a appris à acheter nos services, à acheter les solutions à nos problèmes. Et puis ça, ben, c'est quelque chose qui crée... d'une certaine manière, de l'isolement ou de la solitude chez les gens, mais d'un point de vue assez négatif aussi pour Alain Deneau.
1: Ouais, si t'as un problème avec ta plomberie, t'es bien mieux d'appeler un professionnel plutôt que ton beau-frère, qu'on sait pas trop s'il est fiable. Mais en fin de compte, c'est ça, tu deviens un client, puis il y a pas cette relation-là. Bon, je fais une caricature un peu, mais on comprend le principe, là.
0: Ben, c'est que quand il arrive des... Quand éventuellement il va arriver des problèmes où les gens doivent se réunir et que soit l'argent ou le système financier pourra pas nous aider, ben, on n'aura pas le choix d'aller cogner chez les gens pour demander de l'aide. C'est ça qu'on a vu des fois quand il y a des problèmes, que ce soit la crise du verglas ou encore la COVID, c'est que là, on s'inquiète pour nos proches. Et là, on se dit, ben là, il faut s'entraider parce qu'on sait que le marché ne pourra pas toujours nous sauver. On doit demander de l'aide à nos voisins. Est-ce que ça va? Avez-vous besoin d'aide? Vous pouvez-vous m'aider? Et s'échanger des services
1: Mais
0: comme
1: ça. Mais hormis ces moments-là qui sont spéciaux, ces électrochocs-là dans l'histoire, dans le quotidien, on se fout pas mal de ce qui se passe chez le voisin. Puis chacun pour soi. C'est un peu ça que souligne Alain Deneau.
0: Ben, c'est
1: et qu'on devient un peu plus malléable ou si on est chacun individualisé, autonome, on fait chacun ses affaires, ben finalement, on se réduit soi-même à un rôle de client et non de citoyen.
0: Ben, c'est ça. De la même manière que le totalitarisme pour Hannah Arendt crée des masses où on oublie les individus, le totalitarisme pervers ou le capitalisme contemporain pour Alain Deneau crée des clients. Donc, c'est là où on va se trouver dans une situation où les gens vont vivre seuls et ne sauront pas trop qui contacter quand ils ont des problèmes parce qu'ils ont été déterminés à être isolés les uns des autres.
1: Il y a comme un rapport à la souffrance aussi. Vous verrez où je m'en vais avec ça. Là. C'est comme si le fait de vivre seul... On a de la misère à se tourner vers les autres quand on a un problème. Ben, tu le dis un peu, on a de la misère à se tourner vers les autres quand on a un problème. Comment accepter, accueillir, vivre les moments plus difficiles, les souffrances en relation avec nos proches, avec d'autres personnes? Il y a peut-être quelque chose qui se perd de ce côté-là. Apprendre à souffrir et à souffrir ensemble quand arrivent des événements. D'ailleurs, les grands événements comme une pandémie nous réveillent à cet égard-là.
0: Oui, c'est ça. Ça crée une sensibilité où on se dit que, ben, à un moment donné, on a besoin d'une solidarité, on a besoin de quelque chose d'autre que l'argent pour régler nos problèmes.
1: Comment ça résonne chez vous, ça?
2: Ben, moi, ça en revient beaucoup à la spiritualité puis à ma relation avec Dieu, évidemment, parce que, comme j'amenais tantôt, tu sais, ça crée une société qui devient vraiment indépendante. Puis, moi, en fait, c'est comme si j'étais blessée, puis j'étais la blessée, puis j'essayais d'être mon propre médecin. Mm. C'est comme ça fonctionne pas. Si je me casse le bras, je le sais qu'il faut que j'aille voir un médecin. S'il y a le feu chez nous, je le sais qu'il faut que j'appelle les pompiers. Quand tu as un âme brisée, c'est qui tu vas voir? Puis on fait beaucoup cette recherche-là dans... Soit que ça va être, tu sais, dans les addictions puis les achats, tu sais, ça peut être comme tellement plein de choses. On est toujours en train de nous vendre quelque chose. On va chercher dans même les astres, le placement des astres. On pense que ça affecte comment qu'on est, puis si on fait tel rituel, puis si on fait assez de mantras, puis si on s'assied en silence assez longtemps, ça va régler nos problèmes. On vient à, dans le fond, louer la création, tu sais, que ça soit avec l'argent, que ça soit avec... Tu sais, c'est ça qu'on vient à idolâtrer puis à aimer plus que
1: le créateur
2: que
1: lui-même.
2: Exactement.
1: Merci, ça y est. Merci beaucoup, Patrick, cette chronique sur Hannah Arendt, le totalitarisme et l'isolement.
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1: C'est déjà tout pour cet épisode sur l'isolement et l'isolement. Marie, tu as une suggestion pour nous?
4: Oui, le livre, comme je parlais au début, CQ, un voyage dans la solitude contemporaine de Kristen Radko, je suis incapable de dire son nom de famille.
1: On va mettre la référence
4: exactement
1: sur nos médias sociaux.
4: Vous irez le lire, son nom et le livre.
1: Merci Marie. En 8 secondes, Patrick, une suggestion de lecture pour les gens qui nous écoutent.
0: Peut-être une suggestion de film, un film qui s'appelle Hannah Arendt, qui n'est pas un documentaire, mais qui est un film biographique qui raconte un épisode de la vie d'Hannah Arendt lorsqu'elle a publié son livre Eichmann à Jérusalem, la controverse qui a suivi son interprétation des crimes nazis. Donc, c'est pas très vieux comme film pour connaître un peu le personnage. Voilà.
1: Merci beaucoup. Ça y est, Gulshin, j'invite les gens à aller voir ton témoignage sur Witness Testimonies.
4: En anglais,
1: en
4: oui.
1: En anglais, pour ceux qui comprennent l'anglais, c'est excellent. Puis on va suivre aussi tes activités parce que je pense que tu aimes écrire, donc ça se peut qu'on voit des choses publiées parfois bientôt.
4: Ça se peut, oui, c'est en processus.
1: Yeah, merci beaucoup d'avoir été avec nous aujourd'hui.
4: Merci.
1: Merci à Frédéric Bérubé, James Langlois et Marie Laliberté pour la recherche pour cet épisode. Je salue aussi Barthélémy Rieux et Marianne Martin à la technique. Et on se dit à très bientôt pour un autre épisode d'On n'est pas du monde.

0: Bonsoir, bienvenue dans ce nouvel épisode d'Église du Monde sur KTO. Ce soir, nous prenons la direction de la République démocratique du Congo, d'où je vous sais nombreux et nombreux à nous suivre. Alors j'en profite pour vous saluer tous bien chaleureusement. Ce soir, nous nous intéressons particulièrement à Lubumbashi. C'est la deuxième plus grande ville du pays, tout au sud, où l'église, qui a un peu plus d'un siècle d'existence, continue de grandir. Nous en parlerons avec notre invité, Monseigneur Emmanuel Mumba, vicaire général de l'archidiocèse de Lubumbashi. Nous parlerons des défis de l'église, mais aussi de ses dynamiques de synodalité dans un contexte difficile en RDC, marqué par des crises politiques et des conflits armés. Mais avant, quelques repères. La République démocratique du Congo, située en plein cœur de l'Afrique, est le deuxième pays le plus vaste du continent. Il englobe l'essentiel du bassin du fleuve Congo. La RDC partage ses frontières avec 9 pays. La capitale est Kinshasa. Plus de 110 millions de personnes habitent en RDC, une population très jeune. Près de 3/4 des Congolais ont moins de 24 ans. Alors si le pays dispose de ressources naturelles exceptionnelles, notamment des minéraux comme le cobalt et le cuivre, la majorité de la population ne bénéficie pas de ces richesses. Selon la Banque mondiale, plus de 70% de la population vit avec moins de 2,15 $ par jour. La RDC, c'est le plus grand pays catholique d'Afrique. Les catholiques qui représentent la moitié de la population, les protestants et les évangéliques affiliés aux églises de réveil représentent, eux, environ 1/3 des habitants. Tout de suite, je retrouve mon invité. Monseigneur Emmanuel Mumba, bonsoir.
1: Bonsoir, Madame Fontenil.
0: Merci d'être avec nous sur le plateau d'Église du Monde.
1: Je vous en prie.
0: Alors, vous êtes vicaire général en charge des finances et des œuvres au sein de l'archidiocèse de Lubumbashi, dont l'archevêque est Monseigneur Fulgence Muteba, aussi président de la Conférence épiscopale nationale du Congo. L'archidiocèse de Lubumbashi, donc situé à l'extrême sud du pays, frontalier de la Zambie. Et puis j'ajoute que vous êtes également curé de paroisse. Monseigneur Mumba, Lubumbashi, c'est donc la deuxième ville du pays, autrement nommée la capitale minière de la RDC. Comment est-ce que vous pourriez nous présenter en quelques mots la ville, la zone autour de Lubumbashi ?
1: Oui, merci beaucoup Marion pour cette occasion que vous m'offrez.